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1: Son titre, Les Cadors, c'est l'histoire d'un homme qui se croit être l'un des fils de Kadhafi. Il part dans le désert du Sahel, dans l'espoir de retrouver le trésor de l'ancien dictateur libyen. Jérémy Ferrari, lui, est né en 1985 à Villesmeuse. Son nom de famille, c'est Larzière. Il grandit à Charleville, ses parents sont commerçants. C'est un passionné de théâtre depuis son adolescence. Dès 15 ans, il pousse les portes du théâtre de Charleville pour apprendre le métier. À 16 ans, il se choisit comme nom de scène Ferrari. Il se produit dans des bals et des maisons de retraite des Ardennes. Il met en scène ses premiers one-man shows et suit aussi des cours de théâtre à Paris, au célèbre cours Florent. Jérémy se distingue des autres humoristes car il aborde des sujets graves de manière cynique et souvent décalée. Il navigue entre provocation et réflexion. Dès octobre 2010, ses apparitions dans l'émission On ne demande qu'à en rire sur France 2, animé par Laurent Ruquier, ne passe pas inaperçu.
2: Jérémy Ferrari.
1: Jérémy fait vite partie des invités réguliers, comme Olivier de Benoît, l'humoriste rémois. Vend deux pièces à Beyrouth confirme son talent de comédien engagé. Il traite de la guerre et des conflits géopolitiques.
3: Alors, il faut que la fois, ils ont un petit peu d'argent de côté. Ils ont 40 millions d'euros de côté. Et ils t'expliquent pourquoi dans leur bilan comptable, c'est un cas de coup dur.
4: Mais quel coup dur?
3: C'est parce qu'il y a des gens qui meurent de faim qu'il y a action contre la faim.
4: Donc le coup dur, ça serait qu'ils aient plus faim alors.
1: En 2017, il frappe encore plus fort avec Anesthésie Générale. Ce spectacle est une véritable critique de notre société et de ses dérives. Politique, économie, santé, tout y passe. Il se raconte aussi dans un livre où il dévoile ses addictions, dont l'alcool. C'est un artiste attachant et à part dans l'humour français. Il aime revenir dans son Ardenne natale. Il n'oublie pas ses racines. Jérémy Ferrari, c'est l'un des trésors de Champagne-Ardenne.
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5: Si vous portez le nom de famille Salin, restez à l'écoute. Mais avant cela, je vais vous parler d'un bretonisme bien connu qui est le lagen.
6: Le petit cours de breton.
5: Oh, je suis dans le lagen. Bon, voilà une expression typique dans le français local. C'est inspiré par notre belle langue bretonne. On l'entend souvent aujourd'hui, en particulier les lendemains de fête. Quand on est un peu dans le brouillard, on a tendance à dire « ouais, je suis dans le lagen ». Alors ce mot a pourtant une signification un petit peu différente en breton. En breton, « lagen », c'est en général de la boue bien collante, impossible à cultiver, dans laquelle on a difficulté à marcher, voire on s'enfonce un peu. Mais pas que ça, ça désigne donc les fondrières, les mares d'eau boueuse. Donc « béa » et « lagen », être dans le lagen, c'est devenu une expression permettant de dire que l'on est dans un état qui n'est pas des plus sympathiques. Vous saurez maintenant que lagen, c'est pas la gueule de bois, mais c'est de la boue en langue bretonne. Al lagen.
7: Nom d'un petit breton.
5: Et j'en arrive maintenant à un nom de famille très commun. Vous en connaissez peut-être, hein, peut-être qu'il y en a dans votre entourage, ou peut-être le portez-vous vous-même. C'est Salin. Alors, déjà en breton, on prononce Salahune. Pas Salin, mais Salahune. Comme le célèbre ermite de la forêt de Landévennec, ou encore du Folgoat, près de l'Esnevin, Salahune Arfol, Salin dit le fou. Salin est donc un nom ou un prénom, et son origine remonte à loin, très loin, et vient aussi de très loin. C'est avec l'évangélisation de l'Armorique que ce nom est sûrement arrivé, car Salin, ou Salahune, n'est rien d'autre que l'adaptation bretonne du prénom Salomon, Salomon, fils de David,

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1: En Pays de Savoie, la place du village, c'est d'abord une émission de télé, c'est une grande communauté sur les réseaux sociaux et c'est aussi un rendez-vous quotidien sur votre radio ici Pays de Savoie avec Jean-Noël et Philippe de Paris. C'est l'heure d'une nouvelle histoire, quelque part en Savoie, avec vous Philippe, bonjour.
2: Bonjour Laurent, bonjour à toutes et à tous.
1: Ah, parmi vos rencontres, là vous êtes allé dans une étonnante scierie de Montémont.
2: Eh oui, on est allé à Montémont, c'est la direction de la Maurienne. Et on s'arrête justement dans le hameau de la Scie, au-dessus du beau village de Montémont à 1300 mètres d'altitude. Et là, on rencontre Joël Gontier dans une scierie, mais pas n'importe quelle scierie, une scierie complètement dans son jus, une scierie d'époque. Et Joël nous dit, c'est une scierie qui a été mise en place par mon grand-père et je tenais absolument à la remettre en route. Elle a commencé à fonctionner en 1905. Elle a été créée de manière assez curieuse lorsqu'un village d'à côté a brûlé et comme on ne pouvait pas tout refaire tous les toits avant l'hiver, il a fallu créer la scierie justement pour faire le bois, pour faire les chalets du village qui avait brûlé, vous avez compris.
1: D'accord.
2: Un bel exemple de solidarité à l'époque.
1: Et puis ce qui manque, il a été fidèle à la scie. Combien de temps il a mis pour la refaire?
2: Il a mis 4 ans pour la refaire de A à Z, un énorme travail. Aujourd'hui, cette scierie à l'ancienne marche parfaitement. C'est un véritable plaisir de l'avoir fonctionnée. Elle fonctionnait autrefois à l'eau avec un petit barrage en amont, comme toutes les scieries, avec une conduite forcée, bien sûr. Au bout de la conduite, il y avait une roue à aube, hein, comme autrefois d'ailleurs. Il fallait 12 heures pour remplir la retenue d'eau. Et à l'époque, on sciait, nous dit-il, tous les jours, y compris le dimanche, dès qu'il y avait de l'eau, on sciait. Et le torrent sur lequel se trouve la scierie a une particularité. Il ne gèle pas en hiver. Je rappelle qu'on est à 1300 mètres d'altitude, c'est-à-dire qu'on peut travailler toute l'année.
1: Est-ce que cette scierie fonctionne encore aujourd'hui?
2: Absolument, Laurent, elle fonctionne toujours. Et si quelqu'un a besoin de couper un sapin pour faire quelques planches, aucun problème. Il nous dit aussi, Joël, qu'on fait des chevrons avec la charpente, et tout ceci se fait dans la plus grande convivialité. Or, c'est pas industriel, attention. Et Joël nous précise que c'est justement la scierie qui a donné le nom du village. La scie, ça, on s'en est
1: douté. Oui. Et est-ce qu'on peut la visiter?
2: Oui, on peut la visiter. Il y a même des touristes qui viennent la visiter, cette scierie, par l'intermédiaire de l'Office du tourisme de la grande station d'à côté. C'est Saint-François-Longchamp,
1: que vous connaissez bien.
2: Et ça se fait durant l'hiver, un jour par semaine. Il y a même des touristes qui veulent repartir avec une planche, nous dit Joël. Joël qui montre aussi ses outils hein, pour aller chercher le bois, pour descendre dans la scierie à tous ces touristes. Et si vous passez un jour par Montémont, n'hésitez pas à vous arrêter. Demandez à Joël, il se fera un grand plaisir de vous montrer sa scierie à l'ancienne. Il est intarissable, il est passionné et passionnant.
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1: Quand il y a des prédateurs, bah, mais sa tête dans le sable, au moins ils disent que c'est un pot avec des roses qui dépassent.
2: Pourquoi l'autruche met de temps en temps sa tête dans le sable?
3: Pour peut-être manger les bêtes dans le sable.
4: Pour manger ce qui est dans le sable, pour tout simplement voir ce qu'il y a dans le sable.
5: Pour dormir.
2: Si elle veut voir ce qu'il y a dans le sable et qu'elle met sa tête dans le sable, elle voit plus rien.
4: Bah, peut-être qu'elle résiste au sable.
2: Ou alors elle a une frontale.
4: Je pense pas.
6: C'est peut-être pour manger ce qu'il y a dans le sable, mais plus profondément avec sa bouche.
1: Quand il y a des prédateurs, bah, met sa tête dans le sable. Au moins, ils disent que c'est un pot avec des roses qui dépassent.
7: Oh, les jolies fleurs!
6: Comme ça, elle voit pas ce qui se passe autour et elle a plus peur.
2: Qu'est-ce que vous faites si quelqu'un vous court après?
6: Courir. Dire à quelqu'un qu'on a besoin d'aide.
2: Tu vas pas mettre ta tête dans le sable?
6: Bah non, sinon il peut nous attraper facilement.
1: Ou alors sinon on lui met un coup de poing dans la figure, au moins bah, c'est lui qui a la tête dans le sable et nous on s'en va.
2: Mais pour l'autruche alors elle?
4: Pour l'autruche c'est facile, elle court plus vite que nous.
2: Et vous savez comment on fait des petits autruches?
4: Une fois qu'ils sont dans l'œuf, bah, ils cassent la coquille et ils sortent.
2: Donc c'est avec des œufs?
4: Bah oui.
2: Vous avez déjà vu un œuf d'autruche?
4: J'ai cru en voir un en vidéo, mais non. Comme les œufs normaux, mais quand même un peu plus gros.
8: Oh, plus ils sont gros, plus les œufs.
4: Bah, l'œuf, je l'ai déjà vu, mais pas en vrai. L'œuf, il est gros comme ça.
2: Il est en effet très gros. Comment est-ce qu'on peut avoir une poêle suffisamment grande pour faire un œuf au plat d'autruche?
4: Tu fabriques soit une grande poêle ou...
7: Non, pas la poêle à frire!
4: Soit... J'essaie de trouver une grande poêle, bah, comme ça c'est bien. On a des poêles grandes, mais ça suffit, une poêle comme ça, ça suffit.
9: Ou alors on le fait tout simplement pas cuire, on les laisse vivre.
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10: La cabine minute sur Ici Picardie, votre chronique de la joie et de la bonne humeur. Comment ça va les amis? Est-ce que parmi vous, il y en a qui regardent des séries télé? Moi j'adore les séries. Aujourd'hui, je vais vous parler d'un fléau moderne. Un truc qui nous bouffe la vie, qui nous use la patience, qui nous fait vieillir plus vite que le temps qui passe. Les séries qui prennent trois plombes à sortir la saison suivante. Non mais sérieux, on vit à une époque où on peut envoyer une fusée sur Mars avec un drone qui filme en 4K. Et ils filment en 4K la fusée sur Mars. On a des voitures qui conduisent toutes seules, des robots qui font le ménage. Mais on n'est toujours pas foutu de sortir la saison 2 d'une série avant que ton neveu passe le bac. À la fin de la saison 1, il avait 12 ans, le frérot. Les séries télé, comment vous faites? Vous disparaissez comme ça sans prévenir? Ils te mettent la tête dans une saison, dans une série, t'es à fond, tu attends la saison 2 pendant 4 ans. Et toi, comme un con, tu les attends vraiment pendant 4 ans. Il y a des gens qui meurent durant les 4 ans. Ils ne voient même pas la fin de la série, c'est dégueulasse. Et nous, la génération années 80-90, on a assez attendu. Hein. Par exemple, avec Beverly Hills, c'était un peu notre HPI à nous. Tout le monde regardait Beverly Hills. Et quand une saison se terminait, hein, pendant 2 ans, TF1, ils te rediffusaient les vieux épisodes. Et ils mentaient sans honte dans les publicités. Hein. Ils te disaient... La semaine prochaine, des nouveaux épisodes inédits de Beverly Hills. Ah, toi, t'es à fond, là. Le samedi, tu t'assois avec tes frites, ton hamburger, fait maison pour mater Beverly Hills. L'épisode commence, tu te dis, mais j'ai déjà vu ça. Pas lui, bien sûr. Après, il va embrasser Kelly. Des escrocs! Et de nos jours, ça recommence. Sur des séries sur Netflix, Amazon Prime, t'es là, t'es à fond, tu mates la saison 1, tu mates la saison 2, t'as pas dormi depuis 3 jours, t'as des cernes de panda en dépression, et là, boum, dernier épisode, gros cliffhanger, t'as le cœur qui bat à 200, et là, paf, l'épisode est fini. Mais il est mort ou pas le mec? Non mais à la fin de l'épisode, là, il est mort ou pas? Et là, Netflix te répond, rendez-vous en 2029 pour la suite. Il y en a marre, c'est beaucoup trop long. Moi, je vous dis la vérité. Aujourd'hui, on a 1000 plateformes, 1000 séries, mais on a toujours le même problème de lenteur. Les gars, on parle en ce moment d'intelligence artificielle, de deep learning, de robots qui écrivent des scénarios en 2 secondes. Moi, je vous le dis, si un jour, les séries faites par l'IA, elles sortent plus vite que les autres, je vous lâche.
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11: En 1994, c'est bien simple, en cette journée du 4 juin, c'est tout Carpentras qui attend la rockstar. Allez vous enfiler votre blouson de cuir, montez sur votre Harley Davidson, la balade commence. Il il faut remonter à 1992 pour bien comprendre la venue de Johnny Hallyday chez nous. C'est à cette date qu'il fonde avec un ami son premier groupe de bikers, les HDC Desperados. Ouvert à tous, tous ceux qui ont une Harley Davidson, l'association va se rassembler à Carpentras pour la première fois, donc 2 ans plus tard, en juin 1994. Carpentras, bah oui, parce que l'un des meilleurs amis de Johnny Hallyday, c'est Joe Rodriguez. Alors, son nom ne vous dit peut-être pas grand-chose, mais ce carpentracien de naissance est le garde du corps de Johnny Hallyday pendant 5 ans. Et c'est vrai qu'il partage, comme Johnny, la passion des Harley. Ils ont même des tatouages en commun. En ce 4 juin 1994, notre ami Joe Rodriguez se marie.
5: Au nom de la loi, je vous déclare unis par le mariage.
11: Et il choisit qui en témoin ? Bah Johnny Hallyday. Et voilà, c'est comme ça que Carpentras voit arriver depuis le Var des milliers de motos. Tour de ville, mairie de Carpentras, centre-ville, c'est juste la folie. Ce que vous entendez là, c'est un extrait du reportage d'une chaîne câblée de l'époque qui suit le voyage de Johnny et de ses copains bikers. Cette visite aux allures de chef d'État impressionne une partie des Carpentraciens. Et d'ailleurs, il suffit de parler aux commerçants et aux habitants d'aujourd'hui pour comprendre ce souvenir de cette journée juste dingue. En fin de journée, Johnny, au bras de son épouse à l'époque, Adeline Blondeau, et de son producteur Jean-Claude Canu, prend la direction de l'hippodrome Saint-Ponchon où se déroulent les courses hippiques. Là-bas, c'est presque 30 000 personnes qui l'attendent. Un mini-concert est organisé et Johnny, bah, faut le dire, il s'éclate. 6 titres chantés par la star qui est ensuite rejoint par le guitariste Paul Persson. À l'époque, c'est l'animatrice Sophie Favier qui présente ce concert. L'entrée est de 50 francs et pendant 3 jours, c'est juste la folie. La fête ne s'arrête pas. Johnny partira avec Adeline en hélicoptère à la fin de ce week-end. Alors figurez-vous que j'ai pas mal cherché et ce n'est pas la première fois que Johnny chante à Carpentras. Il était déjà venu en 1961. À l'époque, il se produisait place de la mairie dans un tour de chant organisé par l'association des commerçants. Il était alors âgé de 18 ans.
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1: Bien le bonjour, messieurs.
2: Bonjour.
1: Eh bien, je vois qu'il y a bonne ambiance ici.
2: C'est
1: quoi ce plaisir, là, de voler, que vous ressentez dans votre avion?
3: Il faut venir avec nous le partager, vous comprendrez mieux.
1: Philippe, qu'est-ce que vous faites ici, là?
4: Ah ben, je fais l'instructeur. J'apprends aux gens à voler. Enfin, j'apprends à essayer de les faire voler. C'est facile, hein, quand tu pars. On met les gaz à fond, on tire sur le manche et puis on sait.
1: Et
4: voler,
1: allez, quoi.
4: Après, on réduit les gaz.
1: Juste l'atterrissage, peut-être?
4: Ah non, il n'y a aucun problème. De toute façon, il n'y a aucun problème. On est sûr de revenir au sol, quoi qu'il arrive. On n'a jamais gardé personne là-haut.
1: Alain Daza, vous êtes monsieur le président.
5: Alors, monsieur le président, faut aller, c'est bien loin chercher tout ça.
1: ULM, dans ces trois lettres, ça englobe beaucoup de choses quand même.
5: Alors, ultra léger motorisé, ça correspond à une catégorie d'aviation. C'est-à-dire qu'on passe ULM léger dans la mesure où on ne dépasse pas un certain poids. Les machines sont traitées. Pour être surchargé, si vous voulez, on est largement en dessous des minima requis. Il y a une rigueur. C'est-à-dire quand vous montez dans une machine, vous savez que du monde derrière à travailler. Ce sont des ingénieurs qui ont fait les machines. Donc c'est plus l'ULM qu'on a connu des années 80, où le gars bricolait dans son garage avec le moteur de la tondeuse. Ça n'existe plus. C'est terminé.
1: Bonjour Hugo.
6: Bonjour Patricia.
1: Alors, ancien élève et nouvellement breveté.
6: Oui, en effet. Donc, je suis jeune breveté depuis quelques jours maintenant. Et j'ai été élève pilote pendant un an afin de suivre la formation. C'est quelque chose qui se fait finalement très bien.
1: C'est-à-dire?
6: Eh bien, on a souvent des idées reçues comme quelque chose d'élitiste ou très compliqué. Et moi-même, je suis ni ingénieur, ni millionnaire. Et en fait, finalement, c'est entre 15 et 25 heures de pratique.
1: C'est tout?
6: Non, c'est pas tant que ça. Après, il y a un petit brevet théorique qui va avec. Et en termes de prix, c'est pas non plus des choses qui sont excessivement chères. On est sur des budgets entre 1500 et 2000 euros pour avoir un brevet.
1: Bon, eh bien, on parle, mais on va aller faire un petit tour de coucou. Hein. C'est dans celui-ci qu'on monte, là?
6: Dans celui-ci que vous allez monter, oui.
1: Okay.
6: Donc, on va faire avant, si vous voulez, ce qu'on appelle la pré-vol. C'est-à-dire qu'on fait une visite avant le vol.
1: D'accord.
6: Pour s'assurer que la machine est en bon état.
1: On va faire roter le moteur.
5: Roter le moteur, vous allez voir, ça fait un espèce de bruit.
6: C'est pas
5: très poétique, mais écoutez.
6: On va écouter. Voilà. On fait monter le niveau d'huile.
1: C'est quoi cette matière là?
5: Ça s'appelle du Dacron. C'est un tissu comme avec, très très résistant qui résiste à plus d'une tonne 5 au mètre carré. Et après, vous obtenez carrément des pots de tambour qui sont.
1: Ça, on dirait une peau de tambour.
5: C'est une peau de tambour, attention.
1: Ouais. Et les ailes aussi?
5: Les ailes. Alors, vous avez une partie métallique sur les ailes ou une partie d'entoilage aussi. C'est le même système d'entoilage. Ah,
1: okay. Il faut que je m'installe à la place du pilote, c'est
4: ouais,
1: ça?
4: Oui, tu veux?
1: Non.
4: Mais si, si.
1: Mais non, je ne veux pas, non.
4: Mais pourquoi tu veux?
7: Vous pourriez même apprendre à piloter.
1: Eh bien, on n'est pas arrivé.
4: On fait la visite pré-vol. Alors, répète après moi, Patricia. Notre père, qui est Zosena. Et on démarre.
8: On est en train de mettre les gaz sur l'axe de montée initiale 18. Et on va partir sur Embryo 2, c'est avec Québec. Ok, bien reçu pour le trafic.
4: Vos impressions, madame?
1: Oh, c'était merveilleux.
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9: Quand la guerre des armes semblait être finie, c'est la guerre des arts qui a commencé. 1940, Paris est occupé. Pour éviter que des chefs-d'œuvre comme la Joconde ou la Victoire de Samothrace soient confisqués par Hitler, le directeur des musées nationaux Jacques Jaujard fait transférer en lieu sûr toutes les œuvres du Louvre en province. Les nazis s'attaquent alors aux biens des familles juives et centralisent leurs actions au musée du Jeu de Paume. C'est dans ce musée que se trouve la dernière ressource de Jacques Jaujard pour contrecarrer les plans allemands, une jeune iséroise originaire de Saint-Étienne de Saint-Jouard, Rose Valland.
10: Tu as choisi judicieusement.
9: Rose est issue d'un milieu modeste. Grâce à des bourses que sa mère l'a aidée à obtenir, elle a un parcours scolaire remarquable. L'école normale d'institutrice de Grenoble, puis l'école nationale des beaux-arts de Lyon, Rose est douée pour le dessin, et après l'obtention de nombreux prix, elle entre à l'école nationale supérieure des beaux-arts à Paris, tout en se formant parallèlement à l'archéologie.
10: Mais respect à Toutankhamon, du con.
9: Spécialisée en histoire de l'art moderne, en archéologie médiévale et en archéologie grecque, elle voyage durant ses études et en profite pour apprendre l'allemand en autodidacte.
10: On finit en farandole, en hurlant des tyroliennes ou en vomissant partout, on ne regrette pas ça. soirée.
9: En 1932, elle devient attachée bénévole au sein de la structure du musée du Jeu de Paume. Et c'est de ce poste et de ses capacités dont Jacques Jaujard va avoir besoin en 1940. Il lui demande de rester en activité au musée pour surveiller les actions des Allemands, de la spoliation au stockage des œuvres des familles juives.
7: Tout ça est si déplorable, si inutile.
9: Rose Vallant effectue un travail incroyable. Pendant plus de 4 ans, en toute discrétion, elle note tout. Le nom des victimes spoliées, les informations sur les œuvres, leurs mouvements, déchiffrage de papier carbone, écoute des conversations, fouille des poubelles. Rose Vallant ne recule devant rien. Dans le musée même, Rose cache sous le nez des nazis plus de 500 peintures et sculptures qu'ils ne découvriront jamais.
11: En voilà une surprise, Hans.
9: Elle officie malgré la pression et le danger qui pèse sur elle. Elle côtoie par exemple, lors de leur passage, des hauts dignitaires nazis, comme Hermann Göring ou Alfred Rosenberg. Ses actions et les infos qu'elle transmet permettent d'éviter pendant la guerre que les œuvres volées soient détruites. Les sabotages de trains ou les destructions de dépôts sont scrupuleusement évités par les alliés grâce à ces messages.
12: Victoriae mundis et mundis lacrima. Ça veut absolument rien dire, mais je trouve que c'est assez dans le ton.
9: Son action, combinée à celle des cheminots résistants, permettra d'empêcher le départ d'un train dans lequel se trouvaient les plus grands chefs-d'œuvre de l'art français. 967 peintures, parmi lesquelles des Gauguin, des Cézanne, Degas, Modigliani ou encore Picasso.
13: Monsieur le Président, ce tournant décisif de la guerre est aussi le plus dangereux pour tous ces trésors qui sont le patrimoine de l'humanité.
9: À partir de 1944 et après la guerre, Rose Vallant devient le pilier de la recherche de toutes ses œuvres. Elle travaille avec les fameux Monuments Men américains pour interroger les hauts dignitaires nazis aux commandes des pillages. Elle arpente l'Europe, en zone alliée, en zone soviétique. Son action permet de rapatrier plus de 60 000 biens culturels qui ont été volés aux institutions publiques et aux familles juives.
14: Et maintenant, j'ai l'intime conviction que je suis précisément là où je dois être.
9: En 1952, elle deviendra d'ailleurs chef du service de protection des œuvres d'art qui a été créé pour elle et continuera d'œuvrer dans ce domaine jusqu'à sa retraite qu'elle prendra à 70 ans. Rose Vallant décède à 81 ans en 1980. Médaillée par la France, les États-Unis, l'Allemagne, la Lettonie, celle que l'on surnommait Capitaine Beaux-Arts est l'une des femmes les plus décorées de l'histoire de France. Rose Vallant est une Iséroise, une illustre Iséroise.
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15: Et adieu, mélodie, couchiba. Vous allez bien, Franck?
16: Très, très bien. J'ai une pêche aujourd'hui.
15: Bon, mais tant mieux. Moi, je ne sais pas, je n'ai pas bien dormi la nuit dernière. Et il passe plat dormite, là, l'année passée. Vous savez pourquoi?
16: Ben non.
15: Ben à cause de mes voisins. Ah. Ils m'ont empêché de dormir. Alors, vite. À quoi arrive au paga et les grands gauches périéo? Alors, heureusement pour moi, grand gauches périéo, ça n'arrive pas souvent. Mais quand même, quel sagan que mes voisins ont fait la nuit dernière.
16: Quel sagan? Alors, je connais pas. Qu'est-ce que ça veut dire, ça?
15: Mais qu'est-ce que le sagan? C'est le bruit. Le sagan, c'est le vacarme, le tapage. Vous voyez le genre de nuit que j'ai passé.
16: Oh là là, oui.
15: Alors, faire du sagan, faire des sagans, c'est faire du bruit. Chez nous, en français régional, en francitan, vous pouvez entendre quel sagan est qu'une sagan. Un sagan du diable, une sagan del diable, en version originale. Le sagan, c'est aussi le tapage consécutif à une querelle. Quel sagan?
16: C'est marrant, parce que Sagan, moi, ça me fait penser à Françoise Sagan.
15: Ah, c'est vrai, vous avez tout à fait raison. Mais oui, Françoise Sagan, effectivement, une femme de lettres française. Ben, Noscudo, en Corsia, Cazar, en 1935, née dans le Quercy, dans le Lot, à Cajar, en 1935, et décédée en 2004. Alors, une précisionnette, elle passe au nom officiel. En réalité, Sagan n'était pas son véritable nom. Elle s'appelait Françoise Quarez. Fille finale, la question que nous pouvons poser à Franz. On peut se poser cette question. Pourquoi avait-elle choisi ce pseudonyme Sagan? Ben, peut-être espérait-elle que son nom fasse du bruit.
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1: Nous partons à la découverte des Maranges, ce petit territoire partagé entre trois villages. Chéilly-les-Maranges, Sampigny-les-Maranges et Desize-les-Maranges, au lieu de la prochaine Saint-Vincent tournante 2026. Alors, avec Plus belle la vigne, on zoome sur ce territoire viticole caché dans une petite vallée. Ici, les coteaux font partie de la côte de Beaune, mais en Saône-et-Loire. Explication avec Élodie Roy, viticultrice et vice-présidente du comité d'organisation de la Saint-Vincent.
2: La côte de Beaune s'étale d'une même exposition, mais il y a une faille géologique à Santenay et les Maranges, on est une vallée un petit peu à part, je dirais.
1: Alors là, Santenay, c'est dans quelle direction ?
2: Santenay, c'est juste en face. Voilà,
1: là-bas. C'est dans le petit creux là-bas.
2: Là, vous voyez des bâtiments en face. Oui. Là, c'est tout le début de Santenay.
1: D'accord. Voilà. Et donc après, il y a les hauteurs, en fait, il y a les collines.
2: Les coteaux, voilà. Les coteaux. C'est une vallée, en fait. Les Maranges, vous avez la vallée de la Causanne et la vallée de la Deune. Donc la Causanne, c'est une petite rivière qui circule sur Chéilly, sur Sampigny, qui prend sa source en fait à Vauchignon, au bout du monde. Donc c'est un nom qui, ça s'invente pas.
1: C'est joli.
2: C'est une petite rivière qui fait 14 km et qui se jette dans la Deune, juste à la sortie de Chéilly. Donc cette rivière, elle passe au milieu là. Le petit village de Sampigny qui est ici, très étriqué, très enclavé, et sur les hauteurs, vous avez Desize et tout en haut le petit hameau de Borgy. Et la montagne des Trois Croix qui est en face de nous, connue aussi sous le nom de Mont de Seine. Alors, bon, moi je les vois les croix, mais je connais. C'est vraiment juste en face de moi. Je ne sais pas si vous voyez.
1: Non, mais
2: le petit point culminant.
1: Oui,
2: là, on est à 521 mètres d'altitude, je crois. Et le vignoble des Maranges est vraiment devant nous.
1: Alors, qu'est-ce qui fait que ça reste tout de même la côte de Beaune, alors qu'on décroche quand même de cette côte de Beaune?
2: On décroche de cette côte de Beaune légèrement, hein, c'est quand même pas. Parce qu'après, une fois passé la côte de Beaune, on est sur la côte chalonnaise. Mais la côte chalonnaise, on est sur la plaine de Saône. Nous, on est quand même très éloigné. La côte chalonnaise, elle est vraiment derrière cette colline-là.
1: D'accord.
2: Avec le village de Bouzeron qui commence la côte chalonnaise, Ruilly, Mercurey, etc. On a des terroirs distincts. Là, on a une carte géologique. Vous voyez qu'il y a beaucoup de couleurs différentes en fonction du type de sol.
1: Ah oui, je vois, jurassique, plutonique.
2: Donc ça, ce sont des niveaux géologiques. Donc là, on parle de millions et de millions d'années. Pour faire simple, c'est argilo-calcaire, mais pas que. On est un vignoble assez tardif. On vendange souvent plus tard que les autres appellations de la côte de Beaune.
1: Vous êtes entre la côte de Beaune et les hautes côtes, finalement.
2: Oui, exactement.
1: C'est ça.
2: Les Maranges, ils sont exposés sud-sud-est, on va dire. Les hautes côtes, moi, personnellement, j'ai des parcelles, elles sont exposées vraiment plein sud.
1: Nouvelle confirmation de la définition hyper millimétrée des terroirs bourguignons.
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3: Nous sommes à Caudalet.
4: Richard, on est ici dans les jardins familiaux.
3: Oui, on est dans les jardins familiaux et on est à plusieurs.
4: Il est où votre petit carré?
3: Là-bas, au fond.
4: Allez, je vous suis, allez-y. Et là, ce sont vos poireaux?
3: Il y a des poireaux, il y a encore des betteraves, des radis.
4: Et là, vous êtes au bord de quel canal?
3: C'est un canal qui rejoint la tête.
4: Les choux ont été un petit peu mangés, non?
3: Par contre, la salade, vous voyez, elle n'est pas gelée.
4: Et alors, comment vous vous organisez? Vous aviez des notions de jardinage quand vous avez pris ce jardin familial?
3: Oui, j'ai eu un jardin familial dans le Nord pendant une dizaine d'années.
4: Donc vous arrivez d'où, vous?
3: Nord-Pas-de-Calais, entre Lille et Arras.
4: Depuis combien de temps vous êtes installé ici à Caudalet?
3: Trois ans.
4: Comment vous avez découvert ce village?
3: Avec mes filles qui habitent là. Donc elles m'ont dit de revenir ici, parce qu'il fait meilleur, il y a du soleil, et le jardin, on peut le faire plus longtemps.
4: Et vous venez tous les matins?
3: Souvent, en ce moment un peu moins.
4: C'est important pour vous d'avoir votre petit carré potager?
3: Tout à fait, parce que c'est du bio. Et puis, quand j'amène les légumes à la maison, ma fille me fait la cuisine. Et moi, je fais la soupe avec les poireaux, avec les navets. Donc, tout va bien.
4: Et derrière vous, il y a le compost?
3: Recyclage. Les choses de la cuisine, mais pas tout, hein, les purées et tout ça. Et puis, les restes de jardin.
4: Rien ne se perd, tout se transforme.
3: Exactement. Et ça devient tout marron, comme un terreau.
4: Merci Richard. Et vous Daniel, alors, qu'est-ce que vous cultivez?
5: Là, pour le printemps, j'ai mis des oignons, rouges et jaunes. 300, on ne rigole pas avec les oignons. Hein. À quand on cuisine, il faut des bons oignons. Bon, alors là, il reste les poireaux.
4: Il n'y a pas des artichauts, là?
5: Ah, ben oui, mais ça, des artichauts, oui. Ils restent bien en place. Et je suis assez content parce que par ici, moi, je suis normand. Hein. Attention, je suis un viking. Hein. Faut pas me contrarier. Bon, alors, donc il y a la quatre artichauts. Bon, ben c'est bien, c'est marrant dans un jardin, c'est marrant.
4: Et qu'est-ce qui vous a amené au jardinage?
5: Faut bien s'occuper, faire du sport, la marche et puis du jardinage.
4: Et dites-moi, vous avez un panorama incroyable depuis le jardin.
5: Justement, c'est très intéressant. C'est pour ça aussi que j'ai demandé ce terrain-là. Il y a la rivière, juste derrière moi, il y a la montagne, avec des beaux arbres. Enfin, c'est formidable. Ici, c'est le paradis pour moi. Hein. Surtout moi qui suis né dans la plaine de Caen, vous voyez. Alors, la plaine de Caen, c'est vraiment la plaine.
4: Il y a de la pluie. Hein. Et le principe de ces jardins familiaux, vous venez quand vous voulez.
5: Exactement. Et surtout, eh bien, c'est tellement simple que je ne sais pas très bien comment dire. Parce que c'est tellement simple que c'est la vie rêvée. Quoi. Les gens devraient faire ça. C'est pour ça qu'ils ne font plus de jardin. Ils ont l'air de dire que ça ne rapporte pas. Mais ce n'est pas une question d'argent. On s'en fout de l'argent. On mange des bons légumes, mais au moins, on passe du bon temps toute la journée.
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6: On raconte, on vous rappelle aussi les mille raisons d'aimer la Côte d'Azur. Tout ne se passe pas que sur le plancher des vaches. Salut Tom Aubry.
7: Salut Quentin, bonjour à tous.
6: C'est un bon moyen justement d'ouvrir la page du jour.
7: Allez, c'est parti.
6: Allez hop.
7: Raison numéro 5, journée spéciale. Aujourd'hui, ce 28 novembre, on célèbre une vieille dame. Une vieille dame que l'on connaît tous, c'est la mère de centaines de millions de personnes, car elle borde notre littoral. Je parle bien sûr de la Méditerranée. Méditerranéum, la mer au milieu des terres en latin. Ou Mare Nostrum, notre mer. Et il faut bien dire, ici dans les Alpes-Maritimes, on est tous méditerranéens.
6: Alors, ça veut dire que la Méditerranée fait aussi partie de notre patrimoine.
7: Bien évidemment, un patrimoine que l'on partage avec des millions de personnes. C'est un carrefour de culture, un pont entre trois continents. La Méditerranée a vu naître des civilisations, des philosophes, des poètes et les plus anciennes routes commerciales. Et aujourd'hui encore, elle abrite l'une des plus fortes biodiversités du monde. Des herbiers, des coraux, des tortues, des mérous. Un patrimoine naturel incroyable, juste sous nos yeux.
6: Alors, qu'il y ait une journée mondiale de la Méditerranée, pourquoi pas? Mais pourquoi le 28 novembre? Pourquoi aujourd'hui précisément?
7: Car il y a 30 ans, jour pour jour, une décision historique a été prise. À Barcelone, le 28 novembre 1995, l'Union européenne et 12 autres pays bordant la Méditerranée se sont réunis pour signer un accord fondateur. C'est le lancement du processus de Barcelone, dont l'un des piliers stipule qu'il faut renforcer les échanges entre les peuples, promouvoir l'éducation, la culture, les droits humains et développer une identité méditerranéenne partagée. En bref, il faut faire de cette mer un lieu de dialogue plutôt qu'un lieu de fracture. Alors aujourd'hui, que l'on vive à Nice, à Menton, à Barcelone, à Tunis ou à Alexandrie, on partage tous un bout de cette mer, de cette histoire et de cette culture commune.
6: Mais on le sait, Tom, hein, la Méditerranée est aussi en danger.
7: Le changement climatique détruit cet écosystème hors norme. Des cachalots aux phoques moines, en passant par le corail rouge et le mérou brun. Car oui, il y a du monde qui vit sous la surface. 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
6: Tiens donc.
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7: En plein dans le mille.
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1: Bonjour Médéric Gasquet-Cérus.
2: Bonjour Philippe, bonjour tout le monde.
1: Notre linguiste marseillais, Médé, vous avez un joli menu à nous proposer aujourd'hui.
2: Ah oui, il y a quelques semaines, on a beaucoup parlé de ce chiffre, vous vous souvenez. Les trois quarts des établissements de restauration du 15e arrondissement de Marseille sont des fast-food.
1: Ouais.
2: Ce qui pose bien sûr plein de questions, et notamment en termes de vie de quartier, de sociabilité et d'économie, et bien sûr de santé, car on est ce que l'on mange. Et souvent, ce que l'on mange, ben, c'est pas bon. Pas bon au goût, mais surtout pas bon pour la santé. Colorants, additifs, sorbate de trompation, acide trichlidrique, j'invente, trucs en tox ou plastoc, plats réchauffés dans des barquettas au goût fadas. On trouve ça dans certains fast-foods, bien sûr, mais pas tous, meufs, ne pas tout confondre, mais aussi dans beaucoup de cantines où vont manger les minots, dans les rayons de supermarché, mais aussi dans la restauration collective, mais aussi dans certains restaurants, oui, attrape touristes ou attrape couillons, ou resto plus ou moins branché ou brasserie de cake, mais qui gratte sur la qualité. Et j'ajoute, je pense aussi à cette boulangerie-pâtisserie que je ne nommerai pas, mais où j'ai acheté récemment des bugnes, des mini-bugnes, vous voyez, toutes petites comme ça, là, ah, 1 euro pièce, déjà. Mais franchement, j'ai la banque pour acheter 8 bugnes. Qui étaient grasses, mais grasses, grassasses, pas bonnes, écœurantes, et ça m'a fait rouméguer quand je pense que mon grand-père était boulanger. Bref, voilà.
1: Ouais.
2: Je pense aussi à ces platées de pâtes trop cuites ou de riz collé estouffe gari. Je pense à ces carottes râpées orange fluo qu'on dirait qu'elles sont surlignées ou surligneurs, vous voyez. Je pense à ces choux qui sentent les scaoufis. Je pense à cette salade rasqueuse qui n'a jamais vu la terre et qu'on vous met dans un coin d'assiette comme ça, à côté du steak rasqueux aussi. Je pense à ces brocolis mouligas, ces gorgées d'eau. Je pense à ce surimi orange fluo, lui aussi, qui contient tout sauf du crabe, et il a plus la tête des cheveux de Trump qu'autre chose. Je pense à ces desserts goût fraise, sans que jamais aucune fraise n'ait justement ramené sa fraise dans l'emballage.
1: Ouais.
2: Bon bref, voilà. Il y a un moulon d'autre chose aussi appétissante que les fameuses cigarettes de bordille de cigalon, de pagnol, cigarettes de bordille, autrement dit, les cannellonis dans lesquels on refourgue tout ce qui n'a pas été mangé de la semaine. Tout ça n'a aucun goût, ou comme le chante le groupe Quartier Nord, en utilisant l'expression de chez nous, ça n'a ni goût, ni gouste.
0: Dans

0: Dans notre parler, nigou nigouste, c'est une expression qui veut bien dire ce qu'elle veut dire, une tournure qui insiste sur la fadeur d'un plat, d'un aliment ou même d'un événement. Nigou nigouste, avec prononciation du S originel que l'on retrouve dans le provençal goustus, goûteux, et qui a été remplacé depuis par l'accent circonflexe dans notre orthographe moderne. Le tout venant de la locution provençale nave nigou nigouste. Et pourtant, en Provence, nous en avons des choses qui ont du goût, de bons produits, de bonnes recettes traditionnelles, des plats goustus comme les pieds paquets, la daube ou l'aïoli. Même si Pierre Blasi donne comme exemple son aïoli, il avait nigou nigouste. Ouais, il faut le faire, un aïoli sans goût quand même. Hein. Oui, c'est ce qu'on appelle chez nous, désolé, aussi un aïoli de parisien. Mais méfie de ne pas tout mettre dans le même panier. Ah, il y a des fast-foods de qualité qui font de très bons burgers, des snacks où l'on mange de très bons sandwichs, de très bons kebabs. Et merci à eux d'être là le midi ou en fin de soirée ou quand on rentre du stade. Moi, j'apprécie. Chacun ses goûts, mais parfois, chacun ses dégoûts, voire ses égouts. Vive le bon goût, car le fada, ça rend fada.
1: Pour vous dire.
2: Ah, c'est un bonheur. C'est aussi bon que l'aïoli. C'est Médéric Gasquet-Serré sur Marseille tous les matins. À demain, Médé.
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2: Les petits bonheurs, généralement, ce sont des sourires qui se récoltent tous les jours au hasard des rencontres. Il suffit d'un micro ici, de ne surtout pas prendre de rendez-vous et de ne pas se présenter. Ça marche très bien à Megève, par exemple. Nous sommes donc en Haute-Savoie, sur les hauteurs de Megève, au Mont d'Arbois, pendant que des chevaux sont en train de monter dans une bétaillère.
4: Bonjour.
2: Matin de bonheur, venez vous occuper des bêtes.
4: C'est ça, on vient les mettre au chaud, ouais.
2: Ah, c'est-à-dire que là, ils quittent la montagne?
4: Ouais, ce coup-ci, ouais, c'est bon. Ce coup-ci, on va les ramener, on va les mettre en pension pour cet hiver, ouais. Ils ont passé tout l'été en montagne, donc ce coup-ci, ça y est. Ils vont aller se mettre au chaud pour l'hiver.
2: Eux, ils font toute la saison, hein, ici?
4: Ouais, ceux-là, ils font toute la saison ici. Il y en a qui sont là pour la monte, il y en a qui sont là pour l'attelage, et puis vu que nous, on est élevage, il y en a, ils sont juste là pour grandir.
2: Vous, c'est pas juste un loisir, c'est votre métier?
4: Ouais, moi, c'est mon métier, ouais. Je suis cocher palefrenier. Ouais.
2: Quand vous dites pour l'attelage, c'est les calèches qu'on peut voir à Megève, par exemple?
4: Exactement, c'est ça.
2: Donc, les chevaux, quand ils sont pas attelés, on les voit ici, sur les hauteurs de Megève?
4: Ouais, c'est ça. Nous, on en a à l'Alpette, comme là en face, en haut de la côte 2000. On en a aussi au Mont d'Arbois, là, juste derrière. Et puis, après, au fur et à mesure de la saison, on les fait descendre petit à petit. Puis là, ils atteignent leur point le plus bas sur Megève. Puis après, on les change de département et puis voilà.
2: Donc là, ils montent dans le bus?
4: C'est ça, ouais. Ils montent dans le bus. Là, je vais en mettre 4. Là, après, j'ai mon patron qui va arriver. Il va prendre le reste. Et puis après, on va prendre un camion et une remorque. Puis on y charge tout dedans. Puis lui, il part cet après-midi.
2: Et là, ils partent où, là, en résidence d'hiver?
4: Ils partent dans l'Allier, ceux-là. Ils partent dans l'Allier. Ils ont des gros champs de plusieurs hectares où c'est qu'ils ont du foin, des abris pour eux, de l'eau à volonté. Puis voilà.
2: L'Allier, donc en Auvergne, si je ne m'abuse, il fait pas beaucoup plus chaud qu'ici l'hiver.
4: Non, il fait pas beaucoup plus chaud, mais par contre, ils auront plus d'herbe qu'ici, on va dire. Ils auront moins de neige, ils auront un peu plus de foin, un peu plus d'eau, parce que nous, ici, c'est qu'on est tout de suite dans la neige, et puis nous, on n'a pas assez de foin pour tous les nourrir l'hiver, donc on préfère les mettre en pension. C'est beaucoup plus agréable pour eux. Puis pour nous, l'hiver, on a déjà bien assez de boulot comme ça, donc au moins, ils sont un peu tranquilles aussi de leur côté.
2: Alors justement, vous faites quoi l'hiver si vous avez plus de chevaux?
4: Alors, c'est pas qu'on en a plus, c'est qu'on en a moins. Toute la partie élevage, en fait, part tout en pension, et en fait, l'hiver, nous, on fait énormément de calèches. Sur Megève, on a des grosses calèches qui montent jusqu'à 12 personnes. C'est qu'on fait les fondus en calèche en soirée ou midi, et on fait juste des balades en calèche.
2: Bon, vous, j'imagine que le cheval, c'est une passion, on fait pas ce métier-là par hasard.
4: Mon grand-père était déjà éleveur de chevaux, là, maintenant, je bosse chez un ami de mon grand-père. Puis voilà, après, on fait ça par passion, de toute façon, c'est pas par l'argent qu'on va le faire, hein, comme dans tout métier agricole.
2: Même à Megève?
4: Même à Megève, l'agricole, ça reste l'agricole, à Megève ou pas.
2: Je peux vous demander votre prénom?
4: Moi, c'est Mathieu, moi.
2: Et c'est quoi le dernier petit bonheur de Mathieu, s'il vous plaît?
4: Mon dernier petit bonheur, c'est d'avoir fait un galop sur les crêtes de la côte 2000 en plein été avec le soleil couchant. Et ça, je pense que je m'en souviendrai jusqu'à ma mort.
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5: Bonjour à vous, eh bien Jacques Chambon à l'appareil, eh bien 80 ans dans le 4 mois, ah non, un mois et demi, pardon. Et chanteur, bien sûr, auteur, compositeur, interprète, sur le terrain. Alors je vais résumer très vite, je suis né à la maison et sous le tableau qui représentait l'oncle curé. Et ils ont dit, Jackie, c'est moi, quand il sera grand, il sera prêtre.
6: En réalité, Jacques Chambon a choisi une voie différente dans tous les sens du terme. Il est né à Toulouse, mais il a débuté sa carrière d'artiste sur les plateaux de télévision. Il a rencontré Jacques Chancel, Daniel Gilbert et Michel Drucker. Il a par ailleurs côtoyé Johnny Hallyday, Serge Lama ou bien encore Maxime Le Forestier. Sa passion, il exerce à présent en Gironde sur les marchés de notre région. Nous l'avons rencontré depuis un studio d'enregistrement de Bègles. C'est ici qu'il répète.
5: Bon, alors voilà, je vais sortir ma guitare et puis je vais faire quelques notes pour me réchauffer un petit peu les doigts, et puis je vais vous faire une composition que j'ai écrite sur Bordeaux. Comme surgit de tes vignes, Bordeaux, Bordeaux, port de lune, écoute ma chanson, j'irai gagner ton âme, prier à Péberlan. Alors c'est ma guitare et c'est mes textes. Et mon harmonica éventuellement autour du cou.
6: Et vous êtes inséparables.
5: Fusionnel.
6: L'un ne va pas sans l'autre.
5: Voilà, tout à fait. Quand on voit l'un, on voit l'autre.
6: Alors vous êtes une personnalité, vous êtes sur le terrain, vous adorez le contact avec le public. Et pour cause, vous chantez sur les marchés de notre région.
5: Ah oui, tout à fait. Ça, c'est une chose que j'ai découverte il y a 5 ou 6 ans. J'ai commencé par le marché de Montségur et puis ensuite les maires des municipalités m'ont téléphoné ou sont venus me voir en me disant mais on aime bien ce que vous faites et pourquoi vous ne venez pas chez nous?
6: Est-ce que c'est un moyen d'expression? Est-ce que c'est un moyen aussi tout simplement d'être en phase avec les gens qui sont face à vous?
5: C'est ce que j'allais vous dire. J'ai eu la chance de chanter sur de très très grosses scènes avec de très très grands artistes, alors que sur un marché c'est vraiment la communion. Les gens viennent me voir, ah tiens on aime bien cette chanson, oui ils la chantent avec moi.
6: Comment faire pour se lancer la toute première chanson quand parfois de bon matin, les gens ne sont pas réveillés en face de vous, qui passent à 2 mètres de vous sans même vous regarder. Il y a des matins plus difficiles que d'autres, non?
5: Alors je vais être franc, non. Alors je commande toujours par le sud de Nino Ferrer, ce qui réchauffe l'atmosphère.
6: Et les passants s'arrêtent devant vous et vous écoutent attentivement.
5: J'ai une dame qui vient régulièrement à Bazas, qui vient se mettre en face de moi et qui danse. Et ça, je trouve ça très mignon.
6: Sur le tempo avec vous?
5: Sur le tempo, oui. Oui, tout à fait.
1: Bon Jacques, t'es prêt?
5: Impeccable, ça va super là. Je t'entends bien.
6: Jacques, je suis avec vous là pendant ces répétitions. Qu'est-ce que vous préférez, l'enregistrement studio ou le terrain au plus près des gens sur les marchés de la région?
5: Ah ben, j'ai bien sur le terrain avec les gens.
6: C'est comme évident. Par hasard.
5: Comme par hasard.
6: Vous aimez bien qu'on vous appelle troubadour. Pour quelle raison?
5: Pour un petit peu porter les bonnes nouvelles ou les mauvaises nouvelles, mais tout au moins en chanson, et je trouve ça très très joli, se déplacer, voilà. Une île, sans homme ni bateau.
6: Serge Lama.
5: Et oui, c'est
6: qui lui. Est ici à Bordeaux, hein, qui est bordelais.
5: Tout à fait.
6: Et que vous avez côtoyé.
5: Et que j'ai côtoyé, effectivement.
6: Jacques Chambon, artiste troubadour, est donc présent sur différents marchés, dont celui de Langon le vendredi, en alternance le samedi depuis Bazas, Saint-André-de-Cubzac et Blanquefort, et le dimanche, soit à Bourg-sur-Gironde, soit à La Traîne.
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Lola Baye est une chanteuse, autrice, compositrice qui mêle douceur, humour et spontanéité. Si vous avez pu la voir dans l'émission The Voice, ce qu'elle affectionne aujourd'hui, c'est sillonner le monde rural pour chanter dans les tout petits villages.

0: M'ennuyer, Lola Baye. Un coup de cœur, ici même. 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
1: Sur votre radio ici, c'est Décibel, toute l'actualité musicale avec ce soir l'anniversaire de Qui ça ? Mario Ramsamy du groupe Image qui fête avec vous en direct dans Décibel les 40 ans de l'hymne incontournable de vos meilleurs teufs, soirées et autres karaokés. Les démons de minuit ont 40 ans, on en parle ce soir dans Décibel.
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1: Salut à toutes, salut à tous et bienvenue dans Décibel. Merci de nous avoir choisis pour passer votre mercredi soir. Dans l'actualité musicale du jour, il y aura l'anniversaire de Cher, le coup de cœur découverte, un garçon qui s'appelle No More et que vous allez adorer. Un blind test autour des chansons qui parlent de la vie. Oui, le thème est large, mais les chansons sont belles. 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Alexandra vous attend au standard, le numéro 0810 055 056. 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Et bonsoir Mario.
3: Bonsoir.
1: Bienvenue dans Décibel, cher Mario. Votre voix, oui, nous accompagne depuis 40 ans maintenant. Et le premier tube d'Image, Les démons de minuit. Alors pour les 40 ans, j'ai vu qu'était sorti un premier remix officiel. Bon, moi je préfère l'original. Parce que
3: moi aussi.
1: Vous aussi, hein, ouais. Mais quand même, pour info, sachez que, voilà, en 40 ans, il y a eu plein de remixes, de reprises, on se baladera tout à l'heure. Là, pour la première fois, c'est officiel. Et l'artiste électro qui s'en est occupé s'appelle Asghar.

0: première fois qu'il y a officiellement les qui ça.
1: Ouais, parce que je pense que c'est quelque chose qui appartient au public, cette chanson.
0: Oui.
1: Ça ne m'appartient plus. Et puis les qui ça, il a suffi que j'insuffle un qui ça, les démons diminuent.
0: Ouais.
1: Et ça fait un peu le tour de.
0: Ah oui.
1: Là, ça fait le tour du monde. Et parce qu'on fait, on faisait des festivals beaucoup à l'époque.
0: Vous avez créé un monstre. Vous avez dit une fois qui ça.
1: Oui,
0: et nous,
1: ça fait le tour du monde. Ça fait le tour du monde.
0: Et oui, parce que même dans la version de Julien Doré, il dit qui ça.
1: Oui. Oui.
0: On en parlera tout à l'heure de la version de Julien Doré. Mais là, puisque nous célébrons l'anniversaire de cette chanson qui est au-delà du tube, même sur le communiqué de presse, il est écrit hymne générationnel. Et je ne suis pas d'accord, parce que ça voudrait dire qu'il n'y a que les gens des années 80 qui se sont appropriés. Moi, j'ai une fille de 12 ans, elle connaît par cœur les démons de minuit. Donc c'est multigénérationnel, Mario.
1: Ben, quand on fait la tournée Star 80, on voit que le public se rajeunit vachement. Oui. Et il y a un rajeunissement même, comme la chanson Born to be Alive, qui est un grand classique.
0: Ah, Patrick Hernandez.
1: Ouais, j'ai trouvé qu'on a amené une forme de... Ça devait être remboursé par la Sécurité sociale, je pense.
0: Je suis bien d'accord avec vous.
1: Parce que là, ce public-là, ils sont nostalgiques de cette chanson, d'une manière que c'était ce moment-là de leur vie qui était pour eux un des moments les plus merveilleux. C'est les plus beaux souvenirs. C'est économiquement ça allait bien. C'est tout. Ils étaient heureux.

0: vous, vous étiez il y a 40 ans, au moment où cette chanson sort. Alors, vous savez pas encore que ça va être un tube et que vous allez être numéro 1 du top 50 pendant 13 semaines consécutives. C'est énorme. Vous le savez pas. Dans quel état d'esprit vous étiez à ce moment-là, vous, Mario ?
1: J'étais dans un état d'esprit pas très positif.
0: Ah ouais ?
1: Parce que je suis issu du monde du jazz. Et lorsque je me suis retrouvé avec Jean-Louis, avec Christophe Desprez, avec tous les auteurs, les intervenants dans cette chanson,
0: je me suis dit,
1: mais qu'est-ce que je suis en train de chanter quand j'étais dans la cabine? Je me suis dit, mais ça ne me correspond pas. Je sens pas. Mais il y a Monsieur Richard Seff, celui qui a écrit la version française de cette chanson. Il a dit, t'inquiète, regarde-moi, ça va marcher. Parce que les démons des nuits, il y en a qu'un. Parce que on a mis un an à construire cette chanson. Parce que nous, ce qu'on voulait entendre en France, c'est d'entendre une chanson qui fait danser les Français dans les discothèques. On avait visé ça parce que il y avait trop d'Italiens à l'époque.
0: Italo disco à fond.
1: Et life is life.
0: La la la la la. Il fallait pas leur laisser tout le marché.
1: Et je me suis dit. Il y avait Jean-Jacques Goldman, il y avait Francis Cabrel, ça passait dans les boîtes de nuit, mais ça faisait, c'était pas un truc étudié pour danser,
0: non.
1: Pour faire danser.
0: Ouais.
1: On a fait ça. Après, il y a eu Début de soirée qui est arrivé dernier avec tan tan tan tan tan tan tan tan tan, un remake,
0: oui,
1: un peu du gimmick des démons des minuit.
0: C'est pas faux.
1: Non, mais c'était pas bête. Moi, j'ai trouvé. Et tu tapes, tapes, tapes. Et d'ailleurs, c'est comme ça qu'on s'appelle quand on est dans les coulisses de.
0: Ah,
1: de
0: c'est
1: Star
0: vrai. Tu tapes.
1: Et je trouvais qu'il y avait moi, c'était à cette époque-là. Il y avait un élan de rire, un élan d'envie de faire des choses pour le public, pour les gens, pour les faire danser. Et moi, mon état d'esprit, lorsque j'ai vu que j'étais spanté, parce que un mois plus tard, même pas, 15 jours plus tard, on était numéro 1.
0: Ouais.
1: Et numéro 1, première semaine, deuxième semaine, troisième semaine, à un moment, on a pris le virus, Jean-Louis et moi, on a pris le virus de s'arrêter dans une cabine téléphonique, d'appeler la maison de disques et de leur dire est-ce que nous serons encore numéro 1 demain au top 50.
0: Et ils répondaient oui à chaque fois.
1: Ouais, et c'était pendant 13 semaines comme ça, sans arrêt.
0: C'est fou. Mais alors, ce qui est intéressant, c'est que comme vous, donc, étiez chanteur de jazz, vous nous l'avez dit,
1: oui.
0: Donc pas forcément destiné à faire carrière dans la variété qui fait danser, le fait que la chanson ait du succès, ça vous a fait plaisir? Ou alors vous vous êtes dit, mais mince, là je suis foutu, je vais être obligé de la chanter toute ma vie?
1: Non, pas du tout. Je me suis dit, le jazz ne fait pas vivre son homme.
0: Ça, c'est pas faux non plus. Et ouais.
1: Et j'ai vu que cette chanson, elle avait, c'est le public, c'est les gens qui a fait vivre cette chanson à mes yeux.
0: Ah, ils l'ont choisi.
1: Parce que la première fois que je suis monté sur scène à Saint-Étienne, la Perche, je n'oublierai jamais ça. C'était mon premier gala. Il y avait femme public. Tu connais toute la musique. À cette époque-là, je faisais une première partie. Il y avait Chas Guigaro aussi.
0: Ouais.
1: Avec, c'est pas grave, j'ai Alzheimer qui commence à m'attraper.
0: Mais non,
1: 40 ans plus tard.
0: Pas Alzheimer, c'est parce que c'est l'heure de l'apéro.
1: Et
0: donc, premier gala.
1: Le premier gala, j'ai vu 3000 personnes en train de chanter cette chanson à ma place. Limite, je ne devais même pas chanter. Limite, je posais le micro et c'était eux qui faisaient le show.
0: Ça doit faire une impression incroyable, ça.
1: J'étais frissonnant, j'étais à l'aise, je sais pas, j'étais, ça faisait un effet de joie, en même temps de tristesse, puisque j'enterrais ma vie de jazzman, et en même temps je me suis dit, bon, de toute façon, tu as une chance, tu t'imagines la chance que t'as, tu sors de l'île Maurice, dans un petit ghetto où tu vivais, est-ce que tu aurais pensé qu'un jour, t'aurais fait un titre comme ça qui fait danser? On a pratiquement un single dans chaque foyer française.
0: Ah mais c'est sûr, tout le monde
1: connaît. C'est incroyable.
0: Ah mais oui.
1: Incroyable.
0: Bravo.
1: Merci. Image.
0: 40
1: Merci.
0: Ans des démons de minuit, on va fêter ça en chantant qui ça, qui ça. Évidemment, on la réécoute cette chanson.
1: Et puis c'est aussi ça, jusqu'au bout de la nuit.

0: C'est notre Maria Carré à nous, hein. Mais oui. Allez, on écoute Les Démons de Minuit. Et puis après, Mario, faut qu'on parle du clip. Parce que le clip.
1: Oui.
0: Le clip des Démons de Minuit, mes enfants. Ah bah, c'était mon film préféré à l'époque. Allez, à tout de suite.

0: Allez, je le tente. Jusqu'au bout de
1: jusqu'au bout de la nuit.
0: Eh, pas mal.
1: Ouais. Belle voix, belle voix.
0: Vous écoutez ici et on célèbre ce soir les 40 ans de cet immense tube de Images, Les Démons de Minuit. Oui, 40 ans déjà. Et si vous êtes en train de réviser parce que vous allez rencontrer cet été votre correspondant anglais, pas de problème, on a la version in English.

0: Love, Emotion, ça parle pas du tout de la même chose en anglais.
1: Non, c'est pas du tout la même chose. Et je le dis un peu aujourd'hui parce que je dois mettre le point sur le i.
0: Allez-y.
1: Alors, cette chanson, on m'a demandé d'écrire une version anglaise, mais vite fait. On était à table avec Stéphane Després, le frère du compositeur, avec le guitariste. Et on a commencé à, parce que je parle anglais couramment, donc on m'a demandé d'écrire le texte. Mais je ne savais pas que c'était une ruse.
0: Une ruse.
1: Une ruse pour faire plus de droits.
0: D'accord. Ah oui, donc vous pensiez rendre service et en fait c'était pour ressortir la chanson en version anglaise sans tellement.
1: Non, c'est la version française devient une adaptation de la version originale. Et c'était les astuces de l'époque et puis c'était assez bizarre.
0: Donc avec cette version anglaise, la version française rapportait plus de droits. C'est ça?
1: Non, c'est la version anglaise qui est déposée à la SACEM en tant que version originale, et la version française devient la version de la version...
0: Ok, originale anglaise.
1: Voilà.
0: Ah oh, bah dites donc. Et ouais. Alors vous, ça vous fait moins de sous ou ça va?
1: Non, ça va très très bien.
0: Ah bon, tant mieux.
1: Ça va très très bien, mais c'est l'idée de ne pas donner l'appartenance même de... Parce que la version anglaise n'est pas passée en radio.
0: Non.
1: Enfin, vous voyez ce que je veux dire, c'est la version française qui est passée en radio.
0: Ok, la version anglaise, elle servait juste de, voilà, ouais, on va dire de mettre étalon pour ensuite parler de l'adaptation française.
1: Voilà.
0: Ok.
1: Et pour avoir plus de droits surtout, parce que plus de droits au niveau de nous.
0: Ouais.
1: Parce qu'il y a, des malins qui ont voulu essayer, ils ont essayé, si vous voulez, on a essayé de faire une répartition juste entre 5 personnes. Et cette répartition-là, je trouve ça. On était un groupe. Dans un groupe, c'est 50-50, tout le monde.
0: Oui.
1: Mais
0: si on est 5, c'est 20-20-20-20-20.
1: Ouais. Donc, à part égal. Mais là, c'était pas très égal.
0: Aïe. Eh, mais ça. Très...
1: Ouais, je trouve ça injuste. Injuste pour celui qui a écrit, comme Richard Seff. Injuste pour lui surtout.
0: D'accord.
1: Parce que je voulais le dire un jour parce que ça m'a fait drôle. J'aime la justesse dans la vie. J'aime pas le mensonge. J'aime qu'on soit juste avec. Parce que c'est de l'art. Et cet art-là, les gens vont aimer cette chanson. Les gens vont l'écouter, vont l'entendre. Ils vont le prendre tel quel. Pour moi, une chanson, c'est de l'amour que tu donnes aux gens. Mm-hmm. Et donner de l'amour avec un truc. Une base pas très très
0: équitable,
1: ouais. Je trouve ça inéquitable.
0: Et avec le temps, est-ce que justement cette injustice ou ce manque d'équité, vous avez réussi à en parler avec lui et à essayer de réparer ça?
1: Non, c'est pas. Non, j'essaie de faire comprendre que il faut être beaucoup plus juste dans la vie, c'est tout.
0: Ouais.
1: C'est de remettre les choses dans l'ordre. Même si dans l'action ça ne se fera pas, mais de mettre les choses dans l'ordre, c'est Richard Seff qui a écrit le texte.
0: Il a écrit le texte des Démons de minuit. Et bien, voilà. Ça a été.
1: Parce que le producteur lui l'a dit. Vous êtes un groupe de Toulouse et vous chantez en anglais. C'est pas normal. Donc j'ai un ami qui s'appelle Richard Seff et je vais lui donner votre version. Il va écrire un texte. Et il a écrit les Démons de minuit.
0: Ok.
1: Tout le monde a sauté de joie parce que c'était vraiment un thème comme les démons des minuit, c'est explosif. C'est explosif dans ce que ça donne comme image aux gens.
0: Évidemment.
1: Même si on s'appelait image, c'est l'image quoi. C'est ça donne quelque chose dans les oreilles, dans le cœur, ça laisse imaginer chaque personne dans une situation bien précise dans cette chanson. C'est vague, tout en étant précis. Je trouve que cet auteur est extraordinaire.
0: Bah bravo à lui. Et puis ces mots sont chantés 40 ans plus tard.
1: Ouais.
0: Alors puisqu'on parle d'image, il y a l'image associée au Démon de minuit, c'est le clip. Un clip complètement frappadingue, tournée dans l'église Saint-Pierre des Chartreux à Toulouse, vraie église. Alors vous, Mario, donc le chanteur, vous êtes derrière le bar et vous filez au prêtre un truc à boire, une espèce de breuvage bleu qui fait que le prêtre va transformer l'église en boîte de nuit,
1: oui.
0: Va danser un slow langoureux avec une dame en barésie, le tout devant les petits vieux qui sont à la messe. Enfin, elle est incroyable cette idée de clip. À côté, Like a Prayer de Madonna, c'est les bisounours, les enfants. Sachez-le, ouais. Les démons de minuit, c'est la folie à l'église, quoi.
1: Ouais, mais c'est un peu le thème.
0: Oui.
1: Les démons de minuit dans l'église, et ça se passe dans l'église, parce que en plus on a le père Di Falco.
0: Oui.
1: A dénoncé ce clip qu'il voulait l'interdire à un certain moment donné.
0: Bah, le père Di Falco, il a peut-être d'autres choses à dénoncer avant de parler de votre clip, non? Qu'est-ce que vous en pensez?
1: Oui,
0: avec le recul, il avait d'autres choses, d'autres dossiers brûlants. Mais d'accord.
1: Et
0: ça n'a jamais été interdit, ça n'a pas marché, ça.
1: Non, ça n'a pas marché, au contraire. On descendait, on était deuxième. Et du coup, ça a relancé la vente du disque.
0: Vous êtes redevenu premier.
1: Vous voyez. Et le clip, je trouve que bon, c'est, je trouve ça vachement bien, parce que je suis pas.
0: Mais c'est très audacieux, moi je trouve, c'est chouette.
1: On en avait envie.
0: Des clips de l'époque où on voit le chanteur en train de faire un playback avec des filles qui dansent derrière. Là, il se passe vraiment des choses dans le clip des Démons de minuit.
1: Comme à l'époque, le mot buzz n'était pas là. On avait envie de faire le buzz à l'époque, de se faire un peu chahuter.
0: Ouais.
1: Parce que nous avons l'esprit un peu catholique dans la tête.
0: Toujours.
1: Et le fait de dégratigner un peu cette dogme qui est le catholicisme dans l'Église, je trouve ça fantastique l'idée.
0: Alors, si vous ne l'avez pas vu à l'époque, ce clip...
1: Il faut le voir.
0: Vous pouvez aller le voir. En plus, il est en version bien restaurée sur YouTube. Alors, il n'y a pas que les démons de minuit. Hein, là, vous sortez d'une grande tournée depuis le mois de mars. Vous jouez absolument partout. La dernière date, c'était au début du mois de mai à Chartres, au Colisée. Et quand vous êtes sur scène, évidemment, vous chantez Maîtresse.
1: Oui, Maîtresse ou ma maîtresse.
0: Ne touche pas à Maîtresse. Bonheur, cette chanson. Mario Ramsamy du groupe Image, invité ce soir de Décibel pour les 40 ans des Démons de minuit. Mais du coup, on révise tout.

0: longtemps, on avait moins mal au dos, on était plus jeunes et on dansait en écoutant Image. Mario, hey, quand même, sur les démons de minuit, oui, il y a cette note incroyable, mais là même, en vous écoutant chanter Maîtresse, quand même, sacrée voix. Là, vous faites 110 concerts par an, vous faites gaffe à votre voix.
1: Ben, je pense que je dois avoir je me suis musclé.
0: Ouais. Musclé les cordes vocales.
1: Ouais, les cordes vocales. Et il se trouve que le fait de chanter tous les jours, ça rend, les cordes vocales se rentrent dans une sorte de rengaine. Et cette rengaine-là, j'en ai pas marre. Attention, parce que c'est pas parce que je dis le mot rengaine que oui. J'en ai marre. J'en ai pas marre du tout. Parce que c'est la chanson qui a fait que j'ai pu vivre. Et que j'ai, aujourd'hui, je suis papa à 70 ans.
2: Félicitations, Mario.
1: Au 31 octobre cette année, je vais faire 70.
0: Ouais.
1: Et c'est comme Émile, avec Plus près des étoiles, Capitaine abandonné.
0: Gold, ouais.
1: Et j'ai trouvé qu'il n'a pas vieilli. Ses cordes vocales n'ont pas pris un pet.
0: Ouais.
1: Tout ça parce que on est sur scène tout le temps.
0: C'est ça. Et un concert tous les trois jours. Plus de 300 concerts.
1: Je fume pas, je bois pas.
0: Ah oui.
1: Pas d'alcool, pas de fumette.
0: Ah bah ça aide évidemment. 110 concerts par an hein, pour Image. Donc pour vous, Mario Ramsamy, pour célébrer les 40 ans des démons de minuit, je vais vous faire un petit blind test des meilleures ou des pires reprises de cette chanson signature. À tout de suite.
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0: Alors vous avez parlé tout à l'heure des droits d'auteur, de l'équité, tout ça n'existait pas vraiment au moment du premier tube d'Image, dirons-nous.
1: Ouais.
0: Voilà, il y a 40 ans. Est-ce que, alors si on met ça à part, on en a parlé aussi, je me souviens, avec Axel Bauer, il y a plein d'artistes qui, dans les années 80, ont fait leur premier tube et se sont rendus compte que voilà, c'était un petit peu compliqué, qu'il fallait bien lire les papiers avant de les signer. Mis à part, est-ce que vous êtes, vous, Mario, nostalgique des années 80, ou est-ce que vous êtes heureux dans notre époque?
1: Je suis heureux parce que je le répète encore une fois.
0: Un bébé.
1: J'ai eu un bébé.
0: Ben oui, félicitations.
1: Mais pas la vie. La vie elle-même est super difficile.
0: Ouais.
1: La vie elle-même est quand je vois beaucoup de tristesse, beaucoup plus que dans les années 80 aujourd'hui. Je vois beaucoup. Autant que la technologie a avancé et je vois qu'on recule dans la tête, dans la mentalité, dans le côté humain, le don de soi. Le don de soi est devenu très hypocrite, très, très, très personnel. Et c'est ce qui me manquait. Il y avait l'esprit de solidarité, même si on se faisait des coups bas par moment, mais il y avait cet état d'esprit de vouloir regarder l'autre avec une forme de compassion. On avait ce cœur-là. D'ailleurs, Jean-Jacques Goldman, il a fait les Restos du cœur à l'époque.
0: Oui, c'est vrai, avec Coluche.
1: Et j'ai trouvé ça très, très fort, parce que Jean-Jacques Goldman, Coluche et tous ces gens qui ont de l'humanité dans leur cœur ont fait... Pour moi, c'est un don à l'humanité, les Restos du cœur.
0: C'est beau que vous parliez des Restos du cœur, puisque justement, les Enfoirés, la troupe des Enfoirés, a chanté à plusieurs reprises dans les spectacles des Restos du cœur, Les démons de minuit. Par exemple, là, on est en 2004, le spectacle s'appelle Les Enfoirés dans l'espace, et on va entendre notamment la voix d'Hélène Ségara.

0: C'était dans un medley de chansons toulousaines. Vous êtes toujours attaché à Toulouse, Mario ?
1: J'habite pas trop loin. J'habite à 100 km de Toulouse. J'habite à Agen. Je me suis désolidarisé un peu de Toulouse parce que ça devenait un peu. Comme je vous parlais de ça, ouais. Ça s'est déshumanisé un peu. La place du Capitole, on ne peut plus aller avec la voiture. On a mis des barrières de partout. On a clôturé. On a mis des murs. Et ces murs-là a fait que aujourd'hui, tu achètes à Toulouse un certain bien. Et avec le temps, ça se dévalorise puisqu'il y a une expansion de la ville qui est mal calculée, mal réfléchie.
0: Ouais, ça vous plaît pas.
1: Ça me plaît pas, mais je reste dans ma mentalité, dans ma tête, je reste dans mon cœur toulousain, parce que mon studio, il est juste en dessous, les fan clubs du Stade Toulousain, à Toulouse.
0: Ah, excellent.
1: Juste en dessous, j'ai fait mon studio et je m'oblige toujours de garder ce contact toulousain avec Jean-Pierre Madère qui je voudrais un jour.
0: Macumba.
1: Ah ouais, qu'est-ce que j'adore.
0: Il est super, Jean-Pierre.
1: J'adore cet homme.
0: Ouais, et lui à Toulouse aussi.
1: Oui. Voilà.
0: Belles histoires toulousaines. Alors, les reprises des Démons de Minuit. Je sais pas si vous les connaissez toutes. On va voir.

s'appelle Didier Super. Didier Super, moi je l'adore. Il a sorti un premier album fabuleux il y a quelques années qui s'appelait « Vaut mieux en rire que s'en foutre ». avec des chansons comme « Petit caniche, peluche pour vieux » que je vous recommande chaudement. Et donc il a fait cette reprise des Démons de minuit. Bon, la prochaine, je suis sûre que vous la connaissez.

0: les Chico et les Gypsies.
1: Ouais. Oui, oui.
0: Pas mal, hein.
1: C'est extraordinaire. Mais ça prouve que c'est une chanson qui a le cœur de vouloir faire danser, faire chanter les gens. C'est très, je dirais...
0: Fédérateur.
1: Fédérateur, voilà.
0: Ouais. Et puis bon, il y a cette version-là, évidemment, qu'on ne peut pas passer sous silence.
1: Non.
0: Parce que quelle version dingue.

0: ça. C'est la version de Julien Doré.
1: Oui, j'ai reçu un coup de fil de lui un matin.
0: Ouais.
1: Il y a 2 ans de ça, son album est sorti.
0: Imposteur, ouais.
1: Oui, imposteur. Et salut, c'est Julien Doré. Ça t'ennuierait pas de venir faire un gag à tout le monde? Je voulais faire le buzz et je suis monté à Paris et il m'a emmené dans un sublime hôtel et il m'a dit écoute, tu vas faire semblant que tu n'aimes pas qui ça. Et après zoom arrière, il a dit, c'est ça que j'aime avec les jeunes de maintenant, ils ont l'idée, ils ont l'intention, ils ont cette inventivité de partir de quelque chose qui existe très fort déjà et d'emmener un plus par rapport à ça. Et Julien Doré est très bon pour ça.
0: Et en plus, il est en train de nous écouter, il vient de m'envoyer un message. Alors, c'est un vocal. Il m'a dit, allez, il faut passer ça à Mario. Alors, c'est parti. Je mets mon téléphone devant mon micro, pardon pour la qualité du son.
2: Salut Mario, écoute, tu es avec mon amie Émilie et je voulais te faire un petit coucou. Voilà, une petite pensée, c'est Julien Doré. Te remercie encore une fois pour toute la bienveillance et ce joli moment partagé ensemble. Voilà, quand on s'est vu et qu'on a fait notre petite blague où on a fait croire que tu n'aimais pas du tout ma version des Démons de minuit. C'était un moment génial et puis notre discussion aussi après. Voilà, ça, c'est des moments dont je me souviens. Donc voilà, je voulais te faire ce petit coucou, t'embrasser et puis te dire à bientôt, j'espère. Je t'embrasse Mario, gros bisous et salut Émilie, ciao.
0: Oh, c'était
1: un gros bisou de ma part aussi.
0: Oh, Julien. C'est une vraie rencontre hein, ça, Julien.
1: Ah non, mais
0: Doré.
1: c'est une vraie rencontre, c'est quelqu'un qui il d'ailleurs, si tu le vois sur lui, ça, c'est le body talking, as we say in English.
0: Ouais. Le langage corporel de Julien.
1: Ouais, c'est ça. Ouais. Et il va vers les gens, il est généreux, il est tout est pensé, c'est bien calculé, c'est bien réfléchi. Et moi, j'aurais aimé que mon fils le ressemble dans si je voulais que il y a quelqu'un, un membre de ma famille qui je voudrais que mon fils ressemble à cette forme de caractère d'artiste. Parce que j'adore ce qu'il est.
0: Waouh, mais c'est beau. Merci beaucoup d'être venu nous voir, Mario. Félicitations pour les 40 ans des Démons de minuit. On se reverra pour fêter les 50 ans, sans doute. Et puis, alors, vu que de toute façon, vous faites un concert tous les 3 jours en moyenne, on va pas tarder à se recroiser sur scène.
1: Hein, non, on va pas tarder.
0: Bon, génial. On va passer un bel été. La bise au tout petit qui vient d'arriver.
1: Merci beaucoup.
0: Merci d'être venu nous voir.
1: Thibaut, elle s'appelle.
0: Oh, bisous. Bisous, c'est une petite fille.
1: Bisous, moi, Thibaut.
0: Oh, elle nous écoute, mais elle a quel âge?
1: 7 mois.
0: 7 mois, oui. Donc on peut dire des gros mots, ça ne lui fera pas. Elle ne sera pas trop attisée. Fantastique. Merci beaucoup, Mario. À très bientôt.
1: Et des bisous à toi, Julien.
0: Merci. 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
0: Et un petit peu de rock'n'roll maintenant. Joan Jett and the Black Hearts. I love rock'n'roll. Et des bonnes nouvelles de l'actu musicale à suivre. Merci d'avoir choisi Décibels.

0: Waouh, qu'est-ce que ça fait du bien d'écouter Joan Jett and the Black Hearts, I love rock and roll. La bonne nouvelle, c'est que Joan Jett est en tournée. Une seule date en France. Je sais, vous allez râler, mais pour une fois, c'est pas à Paris. La seule date en France, non, c'est dans un festival que j'adore. Le Rétro C'est Trop. Je sais pas si vous avez déjà entendu parler de ce festival. Rétro C'est Trop, c'est à Tilleulois, dans les Hauts-de-France. Et c'est un festival qui fête ses 10 ans cette année. Et c'est vrai que là où il y a plein de festivals un peu nostalgiques, années 90 ou années 80, on en parlait à l'instant, évidemment, avec Mario de Image, eh ben, le Rétro C'est Trop a adopté une esthétique qui est différente, mais qui, alors moi, me plaît beaucoup puisque c'est du rock, rien que du rock. Il y a 15 000 festivaliers qui viennent chaque année applaudir des groupes donc qui ont marqué, on va dire, les fans de rock depuis les années 60. Donc il peut y avoir Tears for Fears, mais aussi Deep Purple, les Stray Cats, côté français Louis Bertignac, il y a eu Alice Cooper, évidemment, dieu du hard rock américain, il y a eu Trust, les Sex Pistols, bon... Enfin, ce qu'il en reste, mais enfin, quand même, ils sont venus. ZZ Top aussi est déjà passé. Les Zombies, enfin voilà, c'est vraiment trop beau. L'édition des 10 ans de Rétro C'est Trop, bah, c'est tout bientôt, hein, du 26 au 28 juin. On ira donc faire un tour en Picardie pour écouter Joan Jett et l'applaudir, elle que nous venons d'entendre. Également les B-52s, ça fait plaisir. Europe, oui. Oui, je le fais bien. Hein. Europe et Matmata. Et là, la boucle est bouclée puisque l'album de Matmata est à gagner maintenant au Blind Test.
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0: Un album qui s'appelle Lambardé, album de reprise, 20 titres, 20 reprises donc, des choses qu'on attendait de la part de Matmata, comme The Cure ou Dao, et puis Renaud, Abba, Johnny Hallyday, ils reprennent des chansons incroyables, dans plein de langues, en français, en anglais, en breton, là encore on attendait ça de Matmata, mais vous allez les entendre chanter en espagnol, en portugais, en italien, etc., plein de langues européennes, en suisse allemand, s'il vous plaît, ils reprennent une chanson, oui, du premier groupe de Stéphane Echer, ils chantent en suisse allemand. Enfin, c'est incroyable, vraiment cet album de Matmata est dingue, Lambardé, moi j'aime beaucoup. Et donc je suis ravie de l'offrir à Gilles et à Souleyman. Bonsoir messieurs.
2: Oui, bonsoir Emily.
0: Bonsoir,
3: bonsoir Emily.
2: Bonsoir Souleyman.
0: Comment ça va?
3: Bonsoir oui.
0: Gilles.
2: Ça va très bien, je te remercie Emily.
0: Ouais, j'entends, t'as une bonne voix. T'as une bonne voix du week-end alors
2: oui,
0: qu'on est
2: va,
0: que
2: oui,
0: mercredi. C'est pas très sérieux.
2: Pas Caroline.
0: Gilles, je te présente, ou je sais pas si vous connaissez déjà, Souleyman, donc, qui vient jouer avec nous aussi. Souleyman, comment ça va?
3: Ça va. Moi, par contre, je suis crevé.
0: On est mercredi en même temps, hein. C'est le bilan d'étape de la semaine. C'est là où on se dit, est-ce que j'ai bien fait ou pas? Allez, oui, je continue. Bon, Souleyman, désolé pour le coup de fatigue, mais là, normalement, la joie va revenir et l'énergie.
3: Avec un bon coup de rock.
0: Voilà, et un bon blind test. Ce sont donc des chansons qui parlent de la vie et le cadeau que vous gagnez tous les deux, puisque dans le blind test de Décibel, il n'y a pas de perdant, c'est comme à la fête foraine. Vous remportez chacun donc un exemplaire de l'album de Matmata, ok?
3: Ça marche, merci.
0: C'est gagné, avec plaisir. Comme ça, maintenant que vous avez gagné, vous pouvez jouer tranquillement, sans pression, mais avec évidemment beaucoup d'attention. Ce sont donc des chansons qui parlent de la vie et on recherche leurs interprètes, ok?
2: D'accord. Okay.
0: Alors, Gilles et Souleyman, n'oubliez pas ce petit point de règlement très important. Il faudra
2: dire son prénom.
0: Oui, il faut dire son prénom avant de donner la réponse. Merci. Sérieux. Je le répète tous les jours, vous devez en avoir marre. Pardon.
2: Ah non, absolument pas, non.
0: Ah là là, Gilles et Souleyman.
2: Sinon, pas là.
0: Ah, merci, trop sympa.
2: Oui, voilà, on ne pas là, on va t'écouter, Émilie.
0: C'est vrai, ça. Merci les gars d'être là, ça fait plaisir. Allez, première chanson qui parle de la vie, dites-moi, qui chante ça? Oui.
2: Daniel Balavoine.
0: Oui.
2: Eliane Folie qui l'a.
0: Eliane Folie la reprise, c'est vrai.

0: chanson « La vie ne m'apprend rien » Daniel Balavoine. Et c'est vrai que j'aimais bien la reprise de Liane Folie. Elle avait assuré, quand même.
1: Oui.
0: Voilà.
2: Ouais.
0: Petit avis personnel non sollicité, vous en faites ce que vous voulez. Souleyman, après Balavoine, on continue la vie d'un autre point de vue.
1: Souleyman et L5.
0: Oui.
1: Un point commun, les démons de lumière, reprise par Julien Doré.
0: Reprise aussi par Julien Doré, c'est vrai, toutes les femmes de ta vie. Il a bon goût, Juju. Hein. Un point pour Souleyman, un point pour Gilles. Vous êtes parfait, vous avez fabriqué un petit moment de suspense où le public se demande, mais alors, mais qui va gagner ce blind test? Je vous le rappelle, tout le monde. Et c'est tous les soirs que tout le monde gagne au blind test, donc vraiment, n'hésitez pas à vous inscrire. Mettez-le en numéro rapide, là, dans votre répertoire de téléphone, 0810 055 056. Tous les soirs à 20h, vous appelez pour jouer, vous êtes sûr de gagner. Oh, on dirait vraiment que je suis en train de vous vendre des tapis. Hein. C'est terrible. Et il se lessive, madame. Oui, il passe à la machine. Elle n'avait pas besoin d'aller au pressing. C'est un tapis fabuleux. Allez, j'arrête. Gilles et Souleyman, on va faire une dernière chanson de la vie. Attention, là, c'est la vie intense. C'est la vie vintage. Oui, bravo.
1: Souleyman, ouais, dites Piaf, la vie en rose.
0: Et vous savez quoi? J'aimerais bien que Julien Doré il la reprenne, celle-là. Je suis sûre qu'il ferait une super version. Il ferait comme ça. Ça me fait quelque chose. Un peu avec son petit accent du sud, là, ce serait trop beau. Non. J'ai fait un peu Cabrel, là. Cabrel qui a fumé des clopes, c'est trop bizarre, cet accent. Non, mais voilà, on va lui proposer à Julien Doré de refaire La vie en rose. En tout cas, Gilles et Souleyman, vous avez été magnifiques et vous avez tout trouvé. Bravo, messieurs.
1: Merci beaucoup, Émilie. Merci. Merci, Émilie. Bonjour.
0: Oui, évidemment.
1: À Caroline.
0: Eh bien, bisous, Caroline.
1: Dans l'Indre-et-Loire, qui habite à Rivière.
0: Très bien, Caroline, Rivière, Indre-et-Loire, gros bisous, Souleyman, Gilles, bisous aussi. Et tant qu'on y est, une bise à Clacla. Mais oui, Clara Luciani a écrit une chanson géniale sur la vie, sur sa vie, sur cette vie. Elle ne revient pas tout ce qui lui arrive et elle le raconte en chanson sur son troisième album, Mon sang, Clara Luciani, est dans Décibels. Il est 20h47 les amis, bonne soirée.

0: Luciani, cette vie, c'était sur son album Mon sang qui était sorti à la fin de l'année 2024. Elle a donc passé une bonne partie de l'année 2025 sur la route. 2026 est peut-être le moment de préparer la suite ou alors de partir en vacances. Hein. Elle l'a bien mérité aussi. Bref, on envoie par les ondes nos meilleures pensées à Clara Luciani.
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0: Allez, il est l'heure du coup de cœur du jour. Et c'est un garçon qui vient d'une bande dont on parle beaucoup. Lui, il s'appelle Nomor. Vous ne le connaissez pas encore, peut-être. Mais dites-vous que les artistes qui gravitent autour de lui s'appellent Joseph Kamel, Daisy ou encore Pierre Garnier. Vous avez compris de quelle bande je parle. C'est la bande de Caen dans le Calvados. Alors, Nomor, de son vrai nom Nicolas, c'est un jeune artiste franco-portugais basé donc en Normandie. En fait, il a débarqué à Caen il y a une dizaine d'années pour entrer aux Beaux-Arts. Voilà. Il a d'abord fait de la photo et puis il a donc rencontré l'équipe du label Duchesse. Et c'est là-bas qu'il va rencontrer tout plein d'artistes de la scène normande et que ça va quand même pas mal l'inspirer. Il vient de sortir un album qui s'appelle Le meilleur de mes potes. J'ai bien aimé ce titre. J'ai trouvé que voilà, on s'y retrouvait. Et dessus, il y a la chanson titre, Le meilleur de mes potes, à découvrir donc notre coup de cœur du jour, Nomor. Ça s'écrit N-A-U-M-A-U-R.

0: raison.
1: Notre découverte du jour, No More, le meilleur de mes potes.
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1: Oh là là, c'est un anniversaire très important aujourd'hui. Vous allez me dire, la chanson anniversaire est importante tous les soirs. Vous avez raison, mais aujourd'hui, on a envie de souhaiter un très très joyeux anniversaire à une chanteuse qui s'appelle Cher. Elle a 80 ans aujourd'hui, Cher. C'est incroyable parce que entre le sport, la bonne génétique et une petite aide chirurgicale, effectivement, on ne sait plus du tout quel âge elle a. Eh bien voilà, je vous l'annonce, elle a 80 ans aujourd'hui. Cher, et c'est, j'adore cette statistique, la seule chanteuse solo à avoir classé au moins une chanson dans le top des ventes sur 7 décennies consécutives. Ouais, depuis les années 60, il ne se passe pas une décennie sans que Cher soit numéro 1 des ventes. Donc voilà, c'est la seule à avoir réussi à faire ça. Cher, donc, qui a 80 ans aujourd'hui, je l'adore tellement. Alors en tant que chanteuse, mais aussi en tant qu'actrice. Sachez que c'est une excellente actrice. Et me dit-on, mais ça, moi, j'ai pas grandi aux États-Unis, donc j'ai pas pu le vérifier. Excellente animatrice de télévision aussi. Quand on lui donne voilà un prime à animer à la télé, elle fait ça comme une chef. Non, moi, j'ai un souvenir d'adolescence de Cher. C'est qu'en 1992, quand Disneyland Paris a ouvert, qu'on appelait à l'époque Euro Disney, et ben c'est elle qui est venue chanter à la cérémonie d'ouverture et elle a chanté cette chanson-là.

Ouais, Cher. En 1992, cérémonie d'inauguration de Euro Disney. Et en fait, The Choup Choup Song chanté par Cher, c'était la bande originale d'un film génial qui s'appelait Les Deux Sirènes. Et Cher jouait dedans. C'était un film qui se passait dans les années 60. Et c'est Winona Ryder qui jouait la fille de Cher. Donc voilà, super film de meuf, on va pas se mentir. Mais très très chouette, Les Deux Sirènes avec Cher. Et film incontournable des années 90. Allez, nous, on va aller plutôt dans les années 60 pour célébrer l'anniversaire de Cher et ses 80 ans. On l'écoute avec son Cher Sony. I

0: 1965, la sortie de I Got You Babe, Sony et Cher. Elle avait 19 ans, Cher, bébé. Et ben aujourd'hui, elle fête ses 80 ans et on lui envoie tout l'amour du monde. Quelle belle artiste. À vous aussi, on vous envoie plein d'amour. Mais oui, vous êtes un beau public. Merci d'avoir écouté Décibel. Toutes et tous, on vous embrasse. Et aussi l'équipe de l'émission. Ce soir, aux commandes, il y avait Iris Guitoni, Basile Combe, Elodie Biancamaria, Alexandra Sackberg et Franck Moilier. À demain, on parlera de l'Amérique et de la route 66 en chanson avec mon invité Laurie Kenton.
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4: Bonjour la France, j'espère que tu vas bien la France. On est mercredi. Moi je vais bien, j'ai déjà deux candidats sélectionnés pour la finale de vendredi.
3: Oh là
4: comment
3: là,
4: ça se passe Éric Bastien?
5: Bonjour à tous, vous êtes passé du rose au bleu aujourd'hui.
4: Exactement. Alors je vous rappelle que toute la semaine, nos candidats vont s'affronter pour gagner.
5: Enfin, vos candidats vont s'affronter,
4: oui.
5: Parce que je ne sais rien.
4: Oui, pour l'instant, mes candidats vont s'affronter.
5: Ouais.
4: Alors le premier prix, il s'agit d'un séjour pour 4 personnes au parc Astérix. Et attention, on rigole pas, parce que c'est cap sur l'Égypte au parc Astérix. Il y a 50 attractions, il y a des spectacles, mais vous allez affronter le remous de la descente du Nil, vous allez prendre de la hauteur avec l'envol d'Ibis, vous allez découvrir cet automatix et vous dormirez dans un hôtel, dans une chambre familiale. Les petits déjeuners, les dîners sont inclus. Et puis pour que votre voyage jusqu'en Égypte soit plus simple, 100 € en carte carburant et le parking inclus. Ça, c'est du cadeau. Si on ne gagne pas ça, on gagne quoi, cher ami?
5: Vous savez, Valérie, au parc Astérix, il y a la parade. Ça, c'est la vraie musique de la parade avec les personnages d'Astérix. Mais êtes-vous au courant que Joe Malongo parade, lui aussi?
4: Ah mon Dieu!
5: Et la parade de Joe Malongo, tous les jours, 16h et 18h, avec ses 32 dosettes déguisées, oui, costumées, maquillées, 32 dosettes qui défilent comme ça pour vous, jusqu'au chaudron magique.
4: Est-ce que les 6 verres en verre défilent aussi?
5: Les 6 verres en verre, alors il y a tout un effet spécial, vous verrez,
4: voilà,
5: parce que c'est en l'air et tout. Et Joe Malongo arrive comme ça, du haut, comme Johnny Hallyday, au Stade de France.
4: Ah, ça doit être beau.
5: Et alors tout le monde remue la cuillère de la potion magique de Joe Malongo et ça vous donne un café avec 32 dosettes.
4: Bien sûr, c'est magnifique. Bon, et puis surtout, nous allons commencer.
5: C'est de pire en pire. Hein.
4: Oui, écoutez, je ne sais pas. C'est l'anniversaire aujourd'hui de Maëva qui fait partie de notre équipe et qui, depuis début d'Otaken, nous fait nos petites vidéos qui sont sur les réseaux.
5: Bon anniversaire, Maëva.
4: Bon anniversaire, Maëva. Voilà, allez, jingle, on accueille nos candidats. Comment ça va, Catherine? Comment ça va, Christophe?
5: Bonjour.
6: Bonjour.
4: Alors, Catherine, qui voulait jouer avec moi?
6: Non. Bah, oh oui.
4: Ça tombe bien, tu vas jouer avec moi.
3: Ouais.
4: Alors, tu joues avec ICI Loire Océan. Tu as 60 ans.
6: Oui.
4: Quel bel âge. Et tu habites à la Chapelle Basse-Mer. Comment on appelle les habitants de la Chapelle Basse-Mer?
6: Les Chapelains.
4: Oh, les Chapelains, c'est presque Châtelaine, quoi. Enfin, c'est ça.
6: Oui, c'est bon. Oui, oui.
4: Oui, oui.
6: On a un grade.
4: Oui, t'as un petit grade. Tu es propriétaire du château, quoi. Alors, tu es mariée à Serge, tu as 3 enfants et tu as une petite fille, c'est ça?
6: Oui, c'est ça. On s'appelle Elsa.
4: Oh, comme la Reine des Neiges.
5: Non, vous n'allez pas me la remettre.
6: Oui, la Reine des Neiges. Elle a 10 ans.
4: Libérée, délivrée.
5: Non, ça va.
4: Alors, tu as un petit chat. Comment il s'appelle ton petit chat?
6: Manuka.
4: Oh, qu'est-ce que c'est Manuka? Pourquoi Manuka? Ça veut dire quelque chose?
6: Ben, c'est une plante. C'est une plante qui guérit beaucoup de choses.
4: Oh, bah voilà, voilà, voilà. Alors,
6: surtout qu'il me fallait un M et je ne savais pas quoi trouver. J'étais chercher dans les huiles essentielles et j'ai trouvé Manuka.
4: C'est très bien.
7: Comment on m'a dit Manuka?
4: Manuka.
7: Et le chat, il se fait les griffes, il se fait une manucure, Manuka?
6: Non. Il a que trois pattes en plus. Hein.
4: Voilà. Oh, petit chou à la crème. Bon, alors, j'en ai pas. Alors, tu es coach de vie intuitive depuis 10 ans.
6: Oui. Et je fais ça depuis bien longtemps.
4: Et alors, qu'est-ce que c'est une coach de vie intuitive?
6: En fait, je ressens les choses, je suis médium, alors je ressens les choses à travers les mémoires que les gens peuvent avoir dans leur corps. Ouh. C'est-à-dire que quand ils ont des blocages de la vie, puisque malheureusement, on a tous des parcours un peu chaotiques, ben moi je vais les aider à dégager ça et de se sentir plus léger et d'avoir la joie de vivre.
4: Oh, mais je vais aller à la chapelle Basse-Mère, moi. Tu vas me faire une petite séance de coach de vie intuitive.
7: Vous allez vous sentir plus légère, elle l'a dit.
6: Ouais.
4: Ok. Non,
6: mais j'amène la joie. Parce qu'en fait, j'ai travaillé 30 ans avec des enfants sur Paris, parce que j'étais parisienne avant. Et c'est toute l'équipe, le pédiatre, le pédopsychiatre, tout ça, m'ont dit, mais Catherine, tu t'installes, il faut arrêter, quoi. Faut pas. Tu perds ton temps alors que tu aiderais énormément d'enfants des adultes.
4: Eh ben, c'est super, ça. J'aime bien les gens qui aident les gens. On va tout de suite rentrer dans la compétition avec ta première question, vrai ou faux. Tiens, je te mets Jacques Brel.
8: Ça sent la bière de Londres à Berlin.
4: Alors, on va parler de bière. Écoute bien cette question. Une brasserie bretonne a lancé une bière qui s'appelle John Lemon. Et il paraît que du coup, bah, cette brasserie s'est fâchée avec Yoko Ono, la femme de notre ami John Lennon. Est-ce que c'est vrai ou faux, top chrono, 5 secondes.
6: Moi, je dirais non, parce que je ne sais pas du tout.
4: Eh bien, c'est vrai, figure-toi, parce

0: après dans le Finistère Nord.
1: Exactement. Annie partage ta vie, Christophe ?
0: Oui.
1: Depuis combien de temps ?
0: Aujourd'hui, ça fait 31 ans.
1: Exactement. Aujourd'hui, 20 mai, bravo. 31 ans de mariage pour notre Christophe. Avec Annie, on aura l'occasion d'en reparler, mais félicitations à vous deux. Vous avez bien travaillé ? Merci. Vous avez des enfants ?
0: Oui, on a deux filles. Ouais. Morgane, l'aînée, et okay. Alexane, la deuxième.
1: Content et 25 ans. Qu'est-ce qu'elles font dans la vie, Morgane et Alexane ?
0: Alors, Morgane est institutrice, professeur des écoles, comme on dit maintenant.
1: Oui, bien sûr.
0: Et Alexane est chargée de communication.
1: D'accord. Un petit lapin, comment tu l'as appelé, ton petit lapin ?
0: On l'a appelé Pénélope.
1: Et tu le surnommes ?
0: Mémère.
1: Eh ouais, mémère. Bon, ça veut dire que t'as un petit peu d'espace.
0: Mémère à nous.
1: Eh ouais, mais t'as de l'espace alors à la maison ou c'est un lapin dans une un appartement ou t'as du jardin
0: Alors, on a du jardin, mais elle a tendance à manger les fleurs.
1: Ah ouais,
0: et donc du coup, on la garde un petit peu à l'intérieur, un peu plus qu'avant. Et elle sort de sa cage, elle se balade dans la maison.
1: Ah bah, fait ce qu'elle veut. C'est le lapin. Voilà. Bon, mon cri-cri, parce qu'on t'appelle cri-cri au boulot, mon titi, parce que ta femme t'appelle titi. On va jouer.
0: Exact.
1: Allez, c'est parti pour tenter de marquer un premier point. Je t'emmène à l'Olympia de Paris.
0: D'accord.
1: Je précise parce qu'il y a d'autres Olympias en France. La salle de spectacle mythique parisienne, donc l'Olympia, compte plus de 2000 places assises. Est-ce que c'est vrai ou faux ? Top chrono, 5 secondes.
0: Faux.
1: Faux. Eh, bravo, tu t'es pas fait piéger. C'est un peu vache la question, parce que l'Olympia compte 1996 places assises exactement. Salle mythique inaugurée en 1893. Tous les plus grands artistes y sont passés. Edith Piaf, les Beatles, Valérie Damido.
2: Bien sûr.
1: Tu sais que je t'ai vu sur la scène
2: de l'Olympia, j'ai chanté pour tout le monde.
1: Oui, pour contre
2: le cancer.
1: Exactement, j'étais là.
2: Alors.
1: T'es fait pour s'encontrer déjà.
2: Déjà, bah oui, chérie. Alors, Catherine, pas de points. Christophe, un point. Et là, tout de suite, maintenant, vous écoutez ici. Et on va écouter Kungs. Et Cooking on Fur Burners. La musique de Danser avec les Stars, l'année où j'ai fait Danser avec les Stars, les gars. Allez, Vice Girl, c'est parti, à tout de suite.

0: avec Cooking on Three Burners. Parce qu'au bout de 2 ans de saison de taquet, Burners, moi l'anglais je le maîtrise.
1: Ouais, bien sûr.
0: Burners.
1: Bah écoutez.
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1: Ici, nous sommes avec Catherine qui n'a pas de point, Christophe qui a un point. Catherine, on va se rattraper parce que tu es une battante. Tu fais beaucoup de randonnées et tous les dimanches, 21 kilomètres.
3: Et oui. Et on a fait même 100 kilomètres en 4-5 jours à peu près.
1: Hop. T'as fait quoi les 100 kilomètres, c'était de où à où?
3: Alors c'était de dans l'Orne, c'est le sentier jusqu'au Mont-Saint-Michel, on a fini dans le Mont-Saint-Michel. Mmh. Et j'avais 12 kilos sur le dos puisqu'on avait de quoi dormir.
1: Oh, ah oui, oh. Ah, t'es courageuse toi.
3: Ah oui, bah, ah, oui j'adore ça.
1: T'es prête pour faire Compostelle?
3: Oui, mais je vous dirais, je ferais mieux plutôt Pékin, je voudrais aller faire ça, c'est mon rêve.
1: Ah oui, d'accord, tu aimerais faire Pékin Express peut-être?
3: Oui, ça y est, j'ai trouvé quelqu'un, alors on va s'inscrire.
1: Ah, bah voilà, faut s'inscrire à Pékin Express. Voilà.
0: C'est sur M6, ça.
1: Bah oui.
0: Une chaîne que vous connaissez bien.
1: Voilà.
0: C'est pas une chaîne où vous revenez bientôt?
1: Si, voilà.
0: Bon, je dis ça, je dis rien.
1: Alors, tu adores la Zumba, en fait, hein, c'est...
3: Oui.
1: Bah voilà, donc tout ce qui bouge, quoi. Tout ce qui est hyper rythmé et tout ce qui est hyper sportif.
3: Oui, tout ce qui est danse, surtout, mais la Zumba s'emmène bien.
1: Ah bah voilà, bon bah c'est super.
3: J'aime bien le tango ou la valse, ou les... j'adore danser, je trouve que ça me plaît.
1: Moi j'adore danser aussi, je trouve ça génial.
0: Oui mais avec des stars.
1: Non, pas forcément, j'aime bien danser tout court, non, dans mon
0: jamais,
1: salon.
0: Jamais proposé, jamais pas invité.
1: Qui, danser avec les stars?
0: Bah danser avec moi, jamais proposé de danser un truc.
1: Ah, on a quand même dansé beaucoup ici, hein. Ouais, on a fait beaucoup de choses.
0: Oui, on s'est fait beaucoup mal aussi.
1: On s'est fait beaucoup mal. Alors ma chérie, tu vas marquer ton premier point tout de suite avec la deuxième question vraie ou faux. Tiens, une ambiance. Alors ça, c'est le générique du film La Cité de la Peur.
3: Ouais.
1: Alors, est-ce que tu connais ce film?
3: Oui, un petit peu.
1: Alors, je vais te poser la question. La Cité de la Peur, c'est un film d'horreur français. Est-ce que c'est vrai ou faux? Top chrono, 5
3: non,
1: secondes.
3: Faux. Ah oui. Bon, bah oui. Mon mari me dit oui.
1: Ah bah, non, mais t'as dit faux en premier. Donc, je prends ta première réponse. Ça m'arrange parce que c'est faux. Alors, tu vas dire à ton mari, tu vas dire à Serge, qui reste bien tranquille, c'est
0: Serge
1: une comédie.
0: Bien sûr.
1: Voilà, c'est une comédie. Prenez un chewing-gum, Emile. C'est en 1994, ça se passe pendant le Festival de Cannes. Et les projectionnistes, c'est eux qui projettent un film d'horreur. Mais le truc, c'est une comédie. Bravo, un point.
0: Christophe, tu as un point également. Christophe, tu avais la bonne réponse, bien sûr, il n'y a pas de souci. Toi, tu savais que c'était une comédie.
4: Ah, oui.
0: Oui, Christophe.
1: Ah, oui.
0: Bah, oui, la carioca, évidemment.
5: Youpi, dans son carioca.
1: Alain Chabat, quelle merveille.
0: Christophe, tu as été cuisinier en EHPAD. Pourquoi c'est fini?
4: Oui.
0: C'est fini ça? Tu fais plus?
4: Non, c'est. Alors, c'est le poste qui a changé. Disons que je suis toujours dans le même établissement.
0: Okay.
4: Mais mon poste a changé. Du coup, je ne fais plus de cuisine, mais je livre des repas à domicile pour les personnes âgées.
0: Ah ouais, donc tu es plus en contact avec les gens. Du coup, c'est peut-être plus sympa?
4: Oui. Ouais, c'est plus sympa. Ouais. J'aime bien ça en plus. Donc les gens sont sympas.
0: Ouais.
4: Ça fait sortir et puis. Rencontrer les gens pour lesquels avant je faisais à manger. Quoi.
0: Exactement, tu vois leur vraie réaction, s'ils aiment ou s'ils n'aiment pas, du coup. Voilà, comme ça.
4: Tout à fait.
0: Voilà. Petit, tu voulais être pâtissier, hein. Ça a toujours été là-dedans, de toute façon.
4: Ouais, c'était un truc qui me bottait.
0: Mais je sais pas, alors, écoute, elle veut faire Pékin Express sur M6. Pourquoi tu fais pas le meilleur pâtissier sur M6, là où Valérie Damidot va arriver sur M6? Je fais une promo déguisée?
1: Pas du tout.
0: On ouvre le sujet du sport. Oui, on ouvre le chapitre.
1: Ah, Titi est sportif.
0: Il y a du dossier ou on passe à autre chose?
4: Non, on peut.
0: Il y a un peu de sport? Oui, c'est vrai, t'es sportif?
4: Ouais, un petit peu moins maintenant, un peu beaucoup même peut-être.
0: Ouais.
4: Mais ouais, j'ai fait pas mal de sport. Ouais. J'ai fait du vélo, de la course à pied, les trails, les semi-marathons.
0: Ah oui, non, quand même.
4: Salle de sport.
0: En judo, bien sûr. Non. Et puis tu bricoles un petit peu aussi. Hein.
4: Mais, oui.
0: Excusez-moi.
1: Bien. Une émission.
0: Ce ne serait pas le générique de Déco, une émission sur M6?
1: Déco, mais c'est dingue.
0: Mais ça fait combien de temps que Déco s'est arrêté ou a commencé? Je me souviens plus.
1: Non, bah, c'était il y a 20 ans.
0: Mais ce ne serait pas l'occasion de faire quelque chose pour les 20
1: ans,
0: Valérie?
1: Je ne sais pas, demandez à M6.
0: Bah, écoutez, je les connais bien, ils m'en ont parlé. Christophe bricole donc un petit peu du placo, de la plomberie. Ouais, tu te débrouilles bien, t'es manuel. Hein.
4: Oui, j'aime bien ça.
0: Ok. On joue?
4: on joue.
0: Allez, c'est parti, avec un petit extrait.
6: J'ai découpé la photo dans le Vogue, le magazine. J'ai découpé la photo de mon héroïne.
1: Oh my god.
0: C'est Marc Lavoine, hein?
1: C'est Marc Lavoine, oui.
0: Vogue magazine, dis donc. Je savais même pas qu'il allait chanter ça, Marc Lavoine. François Mitterrand, le président de la République, a été directeur du magazine féminin intitulé Votre beauté. Est-ce que selon toi c'est vrai ou faux? Top chrono. François Mitterrand a été directeur de ce magazine. Faux, tu dis?
4: Oui.
0: Eh bien, avant de devenir celui que tu connais, il a bien travaillé pour le magazine féminin Votre Beauté. On est dans les années 40. Comme quoi, la crème de jour, ça mène à tout. Ouais, je suis désolé, mais c'est vrai. Il a bien été là-dedans.
1: Eh bien, un point Catherine, un point Christophe. Égalité parfaite. Et là, tout de suite, un peu parti, un peu naze. Ah bah non, c'est pas ça, c'est joueur de blues. Ah allez, oui. C'est Michel Jonas. Vous écoutez ici, on vous aime. À tout de suite.

0: Michel Jonas à 12h24 et 33 secondes parce que j'aime la précision sur cette radio ici.
1: Jungle.
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0: Et en direct.
1: Nous sommes au taquet avec Catherine qui joue avec ici Loire-Océan contre Christophe qui joue avec ici Braise-Isel. Alors, notre Catherine, elle a rencontré son mari grâce à une histoire de collègue, si j'ai tout compris, et surtout de chouquette. Oui, parce que figurez-vous que le midi, les collègues de Catherine retrouvaient les collègues de Serge. Et pareil qu'une fois, il a ramené des chouquettes, t'étais pas là, et il en a ramené parce que t'es gourmande, c'est ça l'histoire ?
3: Et oui, c'est ça, c'est exactement ça. Et ça fait quand même 42 ans qu'on est toujours ensemble grâce aux chouquettes.
1: Oh mon Dieu, mais il t'a ramené un sac de combien de kilos de chouquettes ?
3: Oh non, pas tant que ça, mais bon, la gourmandise m'a fait aller avec lui.
1: Oh mon Dieu, tu es tombée amoureuse de ses chouquettes avant de tomber amoureuse de ses yeux. C'est pas ouf.
3: Oui, c'est un peu ça.
1: voilà, c'est très bien. Alors, il paraît que tu aimes chanter, tu chantes, tu as plusieurs cordes à ton arc, évidemment. Tu chantes surtout du gospel, si j'ai tout compris.
3: Bah, disons, je suis en chorale du monde.
1: En fait,
3: on chante toutes les langues. Je fais aussi des cours particuliers pour parce que j'aime ça. Et puis parce qu'on a une école de musique et de chant à la chapelle, alors c'est à côté.
1: Alors,
3: j'en ai profité.
1: Eh bien là, ça tombe bien, c'est le quiz musical. Alors j'espère que tu vas trouver. Là, la chanson va s'arrêter à deux reprises. Il s'agit d'une chanson de France Gall. Et il va falloir que tu trouves les deux mots manquants. Parce qu'à la place des mots, là, il y a des pouettes-pouettes. Donc,
0: vous pouvez faire Flipper le Dauphin à la place des pouettes-pouettes aujourd'hui, si vous voulez.
1: Ok, et donc on va écouter. C'est France Gall, écoute bien, quand ça s'arrête, il faudra que tu me trouves les deux mots. C'est parti.

0: dites pas que ce garçon, il était fou. Il ne, pas comme les autres.
1: C'est...
0: Ne dites pas
1: il
0: que
1: n'était ce... pas comme les autres.
0: Ok. Et pour quel poète étrange, les gens qui ne sont pas
1: la
0: comme...
1: raison.
0: Raison. Ok. Et ben alors... est-ce que c'est « il n'était pas comme les autres » et est-ce que c'est la raison ? Eh bien, on va tout de suite voir combien de points tu as marqué, puisque c'est un point par mot manquant. Résultat.
2: Ne dites pas que ce garçon était fou. Il ne vivait pas comme les
0: autres.
2: Ah,
0: c'était « il ne vivait pas ». Mais... et pour quelle raison ? Et raison, c'est bon, bravo.
2: Ils ne sont pas comme nous.
0: Eh bien, tu as un point, ma petite Catherine, voilà.
3: Christophe avec ici, Brésisel, Christophe qui fait de la moto, dis donc, tu fais partie d'un club de moto, raconte-moi ça.
4: Oui, il y a un club de moto dans notre commune et j'en fais partie depuis 20 ans maintenant, puisque le club existe depuis 20 ans.
3: À Landivisiau, donc dans le Finistère, t'as passé ton permis il y a combien de temps, ton permis moto?
4: C'était pour la crise des 40 ans.
3: Ah, la crise des... ah d'accord, c'est marrant ça. Donc...
0: ah bon,
3: ouais, c'est drôle. Donc il y a 20 ans quoi, à peu près, en gros quoi.
4: Oui c'est ça. J'ai passé il y a une vingtaine d'années là bientôt.
3: Et tu pars le week-end faire des balades en Bretagne, ça doit être génial avec ta moto.
4: Oui, certains membres du club organisent des week-ends et puis du coup on part tout le week-end avec plusieurs collègues, on fait des balades.
3: Avec ta BMW comme la moto de la police nationale. Dis donc, je t'ai pas vu dans une émission avec Denis Fab, toi, il y a quelques années, hein?
4: Ouais. C'est vieux ça.
0: Un garçon mort.
3: Ah, c'est génial. Le fameux rire de Denis Fable. C'était le jeu du kaléidoscope. Et t'as participé, t'étais tout petit?
4: J'étais tout gamin. J'étais toujours en primaire. C'était les dernières années. Je devais avoir quoi, 9-10 ans à peu près. Oh. Et au moment de Noël, c'est vrai que tout le restant de l'année, il y avait les émissions du samedi étaient faites pour les personnes. Pour les grandes personnes, on va dire. Et puis, à un moment de Noël, il y a eu pour les enfants. Donc, j'avais envoyé une carte postale. J'ai été tiré au sort, peut-être.
3: Oh, bravo.
4: Voilà. Et j'ai pu participer.
3: Et ça s'appelait Rester avec nous le samedi sur TF1. Allez, on joue. Tu nous as dit tout à l'heure que tu voulais être pâtissier. Voici une chanson de Joe Dassin, Le petit pain au chocolat. Elle s'arrête à deux reprises. Écoute bien. Tout.

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2: Nous jouons avec Catherine qui a 2, Christophe qui a 3, qui tente de se qualifier pour la finale de vendredi. Le premier prix, c'est un séjour pour 4 personnes au parc Astérix. Ah là là, direction l'Égypte, on va faire la descente du Nil, on va voir l'envol d'Ibis et on va découvrir 7 automatiques, une chambre familiale, les petits déjeuners, les dîners, un séjour de 2 jours pour 4, les 100 euros de carte carburant, le parking inclus. Si on ne gagne pas ça, on gagne la machine à café Malongo, les 32 dosettes et les 6 verres en verre. Qui va l'emporter aujourd'hui? Jingle, on y retourne. Alors, Catherine, qui joue avec ici Loire-Océan, qui habite la Chapelle Basse-Mer, eh bien, qui est active, qui marche beaucoup, qui fait du sport, elle a plein de talents. Elle chante, on l'a vu tout à l'heure, dans une chorale, elle chante des chansons du monde, elle chante du gospel, et elle fait aussi de la couture, de la peinture sur soie, des tableaux, et dis donc, tu fais beaucoup de choses.
3: Bah, j'aime tout ce qui est manuel. Je peux être dans le jardin, comme je peux aussi... Vous me demandez de vous aider à faire une maison, je vais le faire. Ah. Je ne vais pas être super douée, mais je me débrouille. J'adore ça. Tout ce qui est manuel. Hein.
2: Ah, tu fais la peinture aussi dans les maisons, pas que la peinture sur soie.
3: Ah oui, oui, oui. Ah, puis j'adore ça. Même.
2: Oh,
3: peindre dans les maisons. Ah oui, oui, oui. Je faisais ça même quand j'avais une dizaine d'années. Quand mon père, il n'aimait pas trop, il me disait, je le faisais.
2: Tu es une maroufleuse, donc. Tu maroufles, bravo! J'adore les marmots.
3: C'est pour ça que je me suivais tout le temps.
2: Ah,
3: dans
2: voilà.
3: Les émissions que j'avais pu faire, c'est pour ça que je voulais jouer avec vous.
2: Ah, ben,
4: bah, excusez-moi.
3: Mais je préférais Valérie, rien que pour ça.
2: Oh, ma chérie, t'es trop mignon.
4: Non, mais pardon, c'est l'émission d'écho dont parle
2: oui,
4: notre candidat.
2: Exactement.
4: C'est,
2: ça, voilà.
4: C'est une émission sur M6.
2: Sur M6.
4: C'est l'occasion, on l'a dit tout à l'heure, de revenir.
2: Oui, bah écoutez.
4: Valérie.
2: Oui, on va revenir.
4: Vous revenez ou vous revenez pas, Valérie?
2: Oui, oui, on va revenir.
4: Envoyez-moi la musique du suspense. Il faut vous répondre, Valérie.
2: Écoutez, je pense que 1, on revient. 2, on revient peut-être. 3, on revient sûrement. Allez.
4: Oui. C'est une bonne réponse. Bravo, voilà. Valérie. Vous avez gagné la manche de taquet.
2: Alors, il paraît que tu adores la cuisine du monde et surtout la cuisine asiatique.
3: Ah oui, j'adore tout ce qui est Asie. J'ai vécu 25 ans dans le 13e arrondissement. Alors, et parmi oui. Les Asiatiques, tout ça, leur cuisine. Et puis j'ai eu la chance d'aller à Pékin quand ma fille était étudiante là-bas.
2: Et donc, il paraît que tu cuisines des nems.
3: Ah oui. Oui, oh. on m'a appris à faire ça parce que je faisais partie d'une association de femmes et chaque femme nous enseignait toutes les cultures, les cuisines, tout ça. Et j'adore ça.
2: Ah bah,
3: les nems, les rouleaux de printemps.
2: Oh
3: les... Ah ouais, ouais.
2: On l'adore.
3: Les bonbons.
2: Je vais venir chez toi parce que tu vas me remettre tout ça, les énergies, tu vas me cuisiner, ça va être super. Alors écoute, tu vas essayer de marquer 3 points avec la question à choix multiple. Je pose la question, je te propose des choix et tu as 10 secondes pour me donner ta réponse. Tiens, une ambiance qu'on adore. Maya l'abeille.
4: Tu sais pourquoi je rigole?
2: Ma jeunesse, oui, je sais pourquoi.
4: Bah, je peux le dire.
2: Oui.
4: Parce que vous avez été victime d'un canular très gentillé par un garçon qui s'appelle Olivier Bourg, qui à l'époque travaillait sur France Bleu, et vous a demandé de faire Maya.
2: Exactement.
4: Tout ça, c'est sur YouTube. Allez écouter, oui. Valérie, elle est excellente dans Maya l'abeille.
2: Je me suis fait piéger. Alors, figure-toi, ma petite Catherine, qu'aujourd'hui, mercredi 20 mai, c'est la journée mondiale des abeilles. Alors, petite question. Combien d'elles possèdent une abeille? 2. 4, 6, elle n'a pas d'aile, elle a un parachute. Voilà, top chrono, 10 secondes. Combien d'ailes une abeille? 2, 4, 6, elle a un parachute.
3: Je dirais 2.
2: Et pim pam poum pam pam. Eh bien non, elle en a 4. Elle a 2 paires d'ailes, 2 grandes à l'avant, 2 petites à l'arrière. Et elle peut battre des ailes 200 fois par seconde. Pas de point pour toi, ma Catherine.
4: Christophe habite à Landivisio. Il a dit qu'il faisait partie d'un club de moto. Il a d'ailleurs une belle BMW. Vous pouvez le croiser sur les routes de Bretagne. Il a un petit lapin qui s'appelle Pénélope et il est marié. Il est marié aujourd'hui, 20 mai, depuis 31 ans.
2: Oh là là là là.
4: Ah ouais, musique du mariage, s'il vous plaît. Allons-y, on a envie de célébrer ça. C'est comment la musique du mariage?
2: Voilà,
4: Christophe, quels sont les plus beaux souvenirs avec ta femme en 31 ans? T'en as un qui te vient comme ça? Oui.
5: la naissance de mes filles. Oui. Bon, il y en a plein. On a fait des voyages. Et le quotidien avec elle, qui est toujours un plaisir.
2: Qu'il est mignon.
4: Oui, c'est un romantique. Ça, c'est pour ça aussi que vous êtes ensemble depuis 31 ans. Alors, il y a eu beaucoup de voyages, mais alors là, vous prévoyez peut-être pour célébrer ces 31 ans. Un nouveau périple, c'est où?
5: Alors, on va à l'île Maurice fin septembre.
4: Fin septembre. Waouh. Vous êtes déjà allé là-bas ou ça va être la première fois?
5: Non, ça va être la première fois.
4: Ok. Qu'est-ce qui vous plaît dans l'île Maurice? Qu'est-ce que, je sais pas, c'est les îles, la mer, l'ambiance?
5: Ouais, l'océan indien. Exact. Et puis le côté exotique.
4: Bien sûr.
5: Et voilà quoi, palmiers, cocotiers.
4: Bon, n'hésite pas à aller visiter Port-Louis. Hein,
2: la chaleur.
4: Oui, c'est vrai.
5: Oui, la chaleur aussi.
4: 31 ans, est-ce qu'elle te supporte? La réponse est oui, depuis 31 ans. Et pourtant, elle est bien obligée de supporter tes petits défauts, parce que monsieur est maniaque. Monsieur est chonchon, Christophe, hein?
5: Oui.
4: Ça se caractérise à quel moment de la journée?
5: Tous les moments, des fois.
4: Ah oui, t'es un râleur, quoi, permanent. Rien ne te plaît.
5: Non, pas permanent, mais bon, du coup, j'ai mes petits principes, quoi.
4: Oui.
5: Comme tout à chacun, mais bon, peut-être que j'en ai un petit peu plus.
4: D'accord. C'est quoi
5: un
4: le principe?
5: Un petit peu plus qu'elle, surtout.
4: Tout soit bien rangé, je sais pas, des trucs comme ça, quoi.
5: Voilà, oui, j'aime bien, j'aime bien que ce soit un petit peu ordonné.
4: D'accord.
5: Mais ça, c'est peut-être le côté professionnel qui fait ça aussi.
4: T'as bien compris. Allez, nous allons jouer pour t'offrir 3 points. Attention, qu'est-ce que... Voilà. C'est bien fait, hein. Hector Studio, hein, dans cette émission.
2: Oh là là, mon Dieu.
4: Au printemps, quel pourcentage de Français souffre d'allergie au pollen, rhume des foins, c'est en ce moment, hein. Combien de Français en souffrent, selon toi? 10%, 20%, 30%, seule Valérie Damido en souffre. Tous les jours, elle nous achoume dessus en permanence. Top chrono, 10 secondes. 10, 20, 30.
5: 30%, je dirais. 30%.
4: Tu dis 30%. Alors, bon courage, parce que moi, j'en fais partie. Donc, si vous en souffrez, bah, vous êtes comme moi. Vous êtes 30%. Oui, c'est une bonne réponse. Près d'un Français sur 3 souffre d'allergie au pollen au printemps. Donc, les fameux crabinets, les bouleaux. Voilà, votre mari, Valérie, votre compagnon.
2: J'aime bien quand tu me vouvoies, c'est généralement que tu vas me sortir une vanne derrière.
4: Oh, agisse, quoi.
2: Voilà, allez, ça fait 6 pour Christophe, 2 pour Catherine, et là, tout de suite, oulala, back to the, hein, back to the future, 1966, Sergio Mendes et Brésil, 66, Más que nada. Vous écoutez ici, vous avez les soleils dans vos vies, on vous aime à tout de suite.

0: Mashkenada.
1: Hein?
0: Mashkenada.
1: Mashkenada.
0: Mashkenada. Tudo bem.
1: Tudo
0: bom, tudo bem. Sergio Mendes, Brasil, 66, sur ici. Pourquoi 66 d'ailleurs?
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0: C'est l'année c'est de sortie ici. Peut-être.
1: Peut-être.
0: Donc en fait, c'est pas du tout le groupe Brasil 66. J'ai mal lu, encore une fois.
1: Non, si, c'est Sergio Mendes et le groupe Brasil 66.
0: Okay. Oh, c'est toute une époque que je ne connais pas, vous savez.
1: Bon. Oui, bah, moi j'étais née.
0: Bah, je sais, je vous confirme.
1: Allez, donc Catherine à 2, Christophe à 6. Catherine qui joue avec ici, Loire-Océan. Notre Catherine qui chante, qui coud, qui peint, qui marche, qui saute en l'air, qui danse. Oh là là là là là là. Mais qui n'est pas très très douée en ski. Ah là là là là, il paraît que donc ton mari t'a emmené au ski, t'en as jamais fait bien évidemment, et tu te retrouves en haut de la piste, et t'as dévalé la piste bah, en arrière en fait, hein. Comment tu t'as fait?
3: Ben, en fait j'ai essayé de me retenir à des poteaux, mais les poteaux c'était pour indiquer le chemin, alors ça tenait pas du tout, je l'ai ramené dans les mains à chaque fois, et j'ai fini dans le filet.
1: Ah oui d'accord, bah écoute, c'est super, bah c'est bien, tu t'es pas fait mal quand même.
3: Ah non, pas du tout. Non, non. C'est comme pour le tire-fesse. Hein. On me dit, tu tiens bien, tu tiens bon. Oui, oui, je tiens bon. Ben, j'ai pas lâché, mais j'étais pas dessus.
1: Ah ben voilà.
3: J'étais complètement à côté.
1: Mais c'est très dur, le tire-fesse. On pense que c'est simple, mais pas du tout. C'est très compliqué.
0: Mais la neige, elle est trop molle.
1: Et oui, j'ai trop mal. Alors, mais tu as refait du ski depuis. C'est pas resté...
3: Oui, une fois.
1: Ah oui, d'accord.
3: J'ai descendu une noix sans savoir que j'avais descendu ça.
1: Ah bah c'est magnifique, voilà, te voilà skieuse maintenant. Alors il t'est arrivé une petite aventure quand tu as été voir ta fille en Chine, parce que tu es partie toute seule visiter la cité interdite. Et alors là, pas de chance, t'es ressortie par une autre porte que celle par où t'es entrée. Qu'est-ce qui s'est passé?
3: Eh bien, comme je ne parle pas anglais ni chinois, je ne pouvais pas rentrer chez moi. J'avais plus la même orientation, quoi. Je ne savais pas, puis ma fille ne pouvait pas m'aider au téléphone. Bon, j'ai fait confiance. Moi, je fais très, très confiance aux gens. Et ben, je suis revenue une heure et demie après devant la porte de ma fille. Et là, j'ai dit waouh.
1: Ah oui, t'as fait un petit...
3: Je dirais que j'ai eu peur, hein, quand même. Hein. J'avais des larmes aux yeux, hein, parce que je me suis dit mince, comment je vais rentrer.
1: Oh là là.
3: En fait, j'avais pris le taxi, mais ce jour-là, il pleuvait tellement que j'étais mouillée. Et les taxis ne nous prennent pas quand on est mouillé.
1: Ah, sympa. Bon, bah, du coup, t'as mis une heure et demie pour rentrer chez ta fille, quand même.
3: Oui, mais je suis rentrée vraiment devant la porte.
1: Eh ben ça, c'est magnifique.
3: Je fais confiance au monsieur qui a dit au chauffeur et puis à la personne de derrière, parce qu'ils sont deux dans le bus, hein, qu'il ne fallait pas que je descende, qu'il fallait que j'attende. Et elle m'a fait reprendre un autre bus et je suis revenue, je vous dis, une heure et demie après,
1: magnifique.
3: Devant la porte.
1: Alors, tu vas essayer de marquer 5 points. C'est la question cash. Oui. Et tiens, une petite ambiance.
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0: Ouais.
1: Alors, l'encre de tes yeux, on va parler d'encre. Autrefois, qu'est-ce qu'on utilisait pour absorber l'encre et éviter les bavures lorsqu'on écrivait au stylo-plume? Qu'est-ce qu'on utilisait pour absorber l'encre et éviter les bavures quand on écrivait au stylo-plume? Top chrono, 10 secondes.
3: Un buvard.
1: Est-ce que c'est une bonne réponse? Oui, c'est une bonne réponse. Et oui, on s'en servait pour absorber l'excès d'encre, et puis comme ça évitait les taches. Et l'effaceur, bravo, tu as 5, ça te fait 7 points.
0: Et on embrasse Philippe, évidemment. Philippe Buvard. Bon, c'était. Allez, je rends hommage aux grosses têtes. Hein. Là, on est digne des. Bah si.
1: Non, je regarde Basile, ça va, il n'a pas l'air de trop souffrir aujourd'hui, mon petit Basilou. Je suis avec toi, chérie. Tu sais que je t'aime, mon Basile.
0: Il a plus de 90 ans, Philippe Buvard, qui vit dans le sud de la France.
1: C'est Basile qui a 90 ans.
0: Non, ça va, Basile, il est jeune. Christophe. Alors, vous savez quoi? Christophe, il aime bien déjeuner avec ce monsieur. Dark Vador, tu te perds.
1: Christophe, t'aimerais déjeuner avec Dark Vador?
0: Mais oui, parce qu'il est fan de Star Wars, Christophe.
1: Oui, mais tu peux.
5: Ouais, j'aimerais bien.
1: Mais tu pourrais manger avec, je sais pas, Leia, avec Harrison Ford, je sais pas.
0: Ah non, mais il a le porte-clés, la tasse.
5: Oui, Dark Vador, il a une prestance.
0: Ah ouais, mais attends, dis donc, il n'y a pas une sortie aujourd'hui en plus là, autour de Star Wars avec le gros goût? T'es au courant de ça?
5: Je sais pas.
0: C'est une série à succès sur Disney+, ça sort là aux États-Unis, en France. Bah oui.
5: Mandalorian.
0: Oui. Exactement, Mandalorian et le gros goût. Bon, alors. ça s'arrête pas là, l'histoire de Dark Vador, parce qu'il adore se déguiser. Ah oui, non, Christophe
1: est... Et en quoi
0: tic... Bah, à ton avis.
1: En Dark Vador.
0: Bah, évidemment, raconte quand tu t'es déguisé en Dark Vador.
5: Alors oui, on avait une soirée déguisée comme tous les ans chez des copines, et puis du coup il fallait trouver un costume. Le thème c'était trouver, enfin se déguiser dans un personnage connu.
0: D'accord.
5: Et du coup, comme j'aimais bien Dark Vador, j'ai fabriqué le costume de Dark Vador.
1: Ah.
0: Alors. Voilà. Le masque, le sabre laser, tu l'as trouvé sur un site Vinted pour ne citer que lui. Mais attends, raconte ce que t'as fait quand même pour avoir la fameuse voix. T'as fait un truc particulier.
5: Oui, alors sous mon costume que j'ai fabriqué, j'avais téléchargé sur mon téléphone la marche de l'empereur et puis la marche impériale, et puis derrière il y avait la respiration de Dark Vador, et j'avais glissé une petite enceinte Bluetooth et que je faisais marcher sous le costume, quoi. Donc il y avait la respiration. Donc je suis arrivé comme ça.
0: Génial. Ah non, c'est génial.
5: Je suis arrivé comme ça.
1: Oh mon Dieu.
0: Ah non, mais il adore se déguiser. Sur le thème rouge et bleu, tu t'es déguisé en quoi ?
5: En Lego.
0: Ah oui, avec des cartons que tu avais fabriqués encore, hein, toi aussi. Hein,
5: exact. Oui, j'avais fabriqué le haut du personnage Lego, qui est assez cubique. Donc du coup, la tête, je l'avais aussi fabriquée, poncé le carton jaune, avec les yeux, la bouche et tout le gros logo Lego sur le machin. Et pour le reste, c'était un survêtement bleu, ménage jaune.
0: Non, mais t'adores ça, tu t'es déguisé en couple, t'étais en curé en soutane, et ta femme avait des ailes blanches dans le dos. Enfin voilà, vous faites plein de trucs.
5: Oui.
0: Comme quoi, on se marre bien chez toi, là, hein, du côté de l'Andivision.
5: Ouais, on essaye.
0: Bah, t'as bien raison. Voici ta question, elle vaut 5 points. Petit extrait. C'est Bill Clinton qui joue du saxo. Vrai de vrai.
1: Quel homme.
0: Quel est le prénom de la femme de Bill Clinton ? Voici la question. Quel est le prénom de la femme de Bill Clinton ? Top chrono, 10 secondes.
5: Hillary.
0: Elle a été la première dame des États-Unis à ses côtés. Elle s'est ensuite lancée. Elle a été candidate à la présidentielle en 2016 face à Donald Trump. C'est Hillary Clinton. C'est une bonne réponse. 5 points de plus.
1: Alors, 7 pour Catherine, 11 pour Christophe. Le bingo vous départagera. Mais tout de suite, on écoute Marine Escroc. Vous écoutez ici. À tout de suite.

0: C'était mon premier duo avec Marine.
1: Escroc. C'est moi l'escroc.
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3: Nous sommes au taquet avec Catherine et Christophe. Catherine a 7, Christophe a 11. Alors Catherine, elle, c'est pas avec Dark Vador qu'elle aimerait déjeuner, c'est avec Julia Roberts. Voilà. Et ça va être un peu dur parce qu'il paraît que t'es complètement nul en anglais.
4: On arrivera à le débrouiller. J'adore cette femme.
3: Et oui. Et alors peut-être que tu pourras lui faire ton talent inutile. Tu sais imiter Donald, il paraît. Tu peux nous montrer?
4: Oui.
3: Vas-y.
4: Alors c'est. Voilà.
3: Eh ben, dis donc, entre moi, entre Flipper et Donald, on va faire un duo.
0: Alors, l'attaché de presse de Julia Roberts, c'est OK pour le déjeuner. Elle adore.
3: C'est super. Alors, ma chérie, pour t'encourager à gagner, je vais te faire écouter une chanson qu'on adore. Attention, vous tapez tous du pied, des mains, là où vous êtes. On écoute Queen.
0: On est déjà à trois tables avec vous, Valérie.
3: Ah, j'adore cette chanson. Alors, ma chérie, ton bingo aujourd'hui, il est simple, à mon top chrono. Tu vas avoir 10 secondes pour me donner un maximum de prénoms de garçons qui commencent par la lettre A comme ananas, comme Astérix. Donc, un maximum de prénoms qui commencent par la lettre A comme Astérix. Top chrono, 10 secondes.
4: Achille, Adolphe, Adrien, Aimable, Alain. Alban, Albéry, Albert, Alexandre, Alexis.
3: Eh ben ça fait 8, bravo, 8.
0: C'est pas mal, j'avoue.
3: Comment ça, c'est pas mal?
0: Oui, non, c'est bien.
3: C'est exceptionnel.
0: Bien. Oui, c'est exceptionnel.
3: Oui.
0: Christophe, on va voir dans un instant comment ça se passe. Tu restes en tête avec 11 points, elle a 7 points, on est sur le bingo, elle a fait 8.
3: Il faudra faire 9,
0: Christophe. Bon, Christophe, tu nous as bien régalé avec toutes tes histoires. Encore plein de bonnes choses pour tes 31 ans de mariage aujourd'hui. À 9 ans,
4: merci.
0: Tu passais à la télé avec Denise Fabre. Mais avant tes 9 ans, parce que nous, on est une machine à remonter le temps. Je fais bien le
3: rewind. Ah, ok, donc on est dans la soupe aux choux maintenant.
0: Oui. Qu'est-ce qui s'est passé à l'âge de 3 ans?
4: Ah.
0: On a fait une bêtise.
4: À l'occasion, on était dans un camp de vacances avec mes parents. Je suis allé chercher une glace avec des plus grands. J'avais 3 ans et du coup, la pièce qu'on m'avait donnée pour avoir cette glace, je l'ai avalée.
0: Ah oui, une pièce de 10 centimes dans la bouche, oui, non, ça c'est sûr.
4: Oui.
0: Il paraît que ça a mis quand même une petite quarantaine de jours avant de ressortir par les voies naturelles.
4: C'est ça.
0: Voilà. Très très belle anecdote, on était ravis. Allez, c'est parti mon Christophe pour t'encourager, la musique que tu aimes. Dépêche Mode, David Guetta ou encore bien sûr à l'instant Daniel Balavoine, Sauver l'amour. On y va Christophe, on va jouer avec les prénoms mais avec une autre lettre. Je vais te demander un maximum de prénoms de garçons. Commençons par la lettre... J'aime bien faire un peu de suspense.
3: Oh.
0: La lettre B comme une boîte ou comme banane par exemple. La lettre B, ok, c'est parti, 10 secondes.
4: Baptiste, Barnabé, Basile, Bastien, Baudouin... Benoît, Bernard, Bertin, Bertrand, Bruno.
3: Oui, bah voilà, pop, on en a 10.
0: 3, 4, 5, 6.
3: 10. 10.
0: Vous en comptez 10?
3: Oui.
0: Oh là là, Valérie. Oh,
3: ah, Catherine, sur le fil, c'est Christophe qui a gagné.
4: Eh oui,
3: je suis désolée parce que tu as très bien joué. Mais Christophe, bravo, tu seras avec nous pour la finale de vendredi. Tu vas tenter de gagner le séjour pour 4 au parc Astérix pour aller faire la descente du Nil, t'envoler avec les Ibis, découvrir 7 automatiques. Et puis surtout, tu pourras dormir à l'hôtel du parc en chambre familiale, les petits déjeuners, les dîners, 100 euros de carte carburant, le parking inclus ou la machine à café.
0: Malongo, bravo Christophe, hein, bravo.
3: Eh bien Christophe,
4: merci.
3: C'est...
4: Bravo Catherine, bravo Christophe. Oui, mais bravo à Christophe.
3: Bon bah écoutez, c'est super. On vous remercie les amis. Je remercie Céline à la réalisation, Basile à la technique, Maître Coupez au savoir, Marian au standard, Eric Bastien.
0: Oui.
3: À quoi je te mets toi?
0: Vous mettez comme vous voulez, vous me classez comme inclassable.
3: Ah, un ingérable, un inclassable.
0: Ingérable, c'est pas mal ça.
3: Allez, c'est pas mal. Allez mes petits chéris, on vous aime, on vous embrasse très très fort. Et on vous retrouve demain
0: sur M6 pour les 20 ans de déco.
3: Pour les 20 ans de déco, mais surtout
0: c'est
3: au taquet.
0: C'est pas demain, non? C'est quand?
3: Non, c'est pas demain. Allez, bisous, à
0: c'est
3: demain.
0: C'est la rentrée?
3: Oui, c'est la rentrée.
0: Bah, soyez avec nous à la rentrée alors.
3: Allez, bah oui.
0: Bon bah, jingle, vas-y.
3: Allez. Et les 5h Paris s'éveille et Yoann Guérin arrive.
0: Il est très en forme, Yoann Guérin, il vous accompagne jusqu'à 6h du matin, donc c'est dans les prochaines minutes. On vient quand, nous, Valérie ?
3: Oh bah nous, on revient à midi, mon chat.
0: Ah bah on va se faire une petite chaise quand même avant, hein.
3: Évidemment.
0: À tout à l'heure.

0: Walking on the Moon, tout un programme signé The Police pour donner le la à votre mercredi. Bienvenue.
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0: Bonjour, excellent réveil. On espère que vous ne souffrez pas trop des températures en ce moment. On pense bien à vous qui peut-être travaillez avec des métiers difficiles et qui subissez la chaleur. On est de tout cœur avec vous. L'équipe des Leftos ce matin, Emeline, Saveria, Mélodie, Antoine et Aude Razo. Bonjour Aude.
3: Bonjour Yoann Guérin, bonjour à tous. Une info qui va intéresser pas mal de monde. Le guichet pour réclamer 100 euros d'aide au carburant ouvre aujourd'hui. Attention, ce n'est pas pour tout le monde, je vous explique.
0: Ah bah avant d'aller sur la route et avant d'aller à la station service ce matin, moi je vous emmène passer le code de la route. Parce qu'on a un bon plan pour vous avec des préparations en ligne à prix bas. On en parle avec Valère Correa dans 5 minutes. 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
0: Mercredi 27 mai, très bon réveil, soyez les bienvenus, il est 5h. À la une, la chaleur monte encore d'un cran.
3: Et les chiffres donnent le tournis. 13 départements de l'Ouest sont désormais en alerte orange canicule, de la Manche à la Gironde. C'est inédit, redit Météo France. Grégoire Le Callot, des records sont encore tombés hier. Nouvelle journée la plus chaude que la France ait jamais connue pour un mois de mai.
4: 33 degrés à Dinard et à Brest, 31 à Saint-Brieuc, plus de 32 à Besançon. Record battu à Nantes, à Rennes, à Angers, à Bergerac. La liste n'en finit pas. L'indicateur thermique national qui donne la moyenne des températures en est le reflet, 24,8 degrés hier à 17h. Le précédent record pour un mois de mai datait de la veille avec 24,6. Cet épisode de chaleur est qualifié d'ovni climatique, en tout cas historique, exceptionnel. Avec le réchauffement, les climatologues s'attendaient à des canicules, mais ils restent étonnés par l'intensité de cet épisode précoce. Mathieu Sorel, climatologue à Météo France.
5: Cet épisode, pour nous climatologues, il n'est pas surprenant, il n'en demeure pas moins choquant, étant donné les niveaux de chaleur que nous atteignons sur le pays. Alors des épisodes chauds au mois de mai, nous en avons déjà connu par le passé, 1947, 1953, 1992 ou encore plus récemment 2005, 2017 ou même 2022. Néanmoins, celui-ci se distingue par son intensité, sa précocité et puis son étendue géographique et enfin sa durabilité puisqu'il dure depuis plusieurs jours, il va encore continuer quelques jours.
4: Et aujourd'hui, les températures risquent de monter à 39 degrés, en particulier vers Bordeaux.
3: La vague de chaleur, autre chiffre, c'est 30% d'activité en plus au SAMU, 15 à 20% aux urgences, avec depuis lundi une forte augmentation des hospitalisations de personnes âgées. Le syndicat SAMU Urgence parle d'une certaine tension. La ministre de la Santé, elle affirmait plutôt qu'il n'y avait pas de tension particulière à ce stade sur le système de santé.
0: À l'actualité, c'est aussi le top départ du guichet d'aide pour le carburant.
3: C'est parti, il ouvre aujourd'hui et ça vous concerne peut-être. Coup de pouce de 100 euros pour les gros rouleurs qui ont besoin de leur voiture pour travailler ou pour aller travailler. Les critères, attention, sont très précis. Donc un simulateur est disponible sur le site impots.gouv.fr pour savoir si vous êtes éligible. Simulateur qui fait quelques déçus, Salomé Martin.
6: Linda est hôtesse de caisse dans un magasin. Tous les jours, elle fait le trajet en voiture entre son domicile et son lieu de travail en Essonne.
7: J'habite à 25 km.
6: Elle rentre donc dans les critères de distance pour l'aide au carburant qu'elle ne refuserait pas.
7: Mon plein, habituellement, il était aux alentours de 70 euros et maintenant il est aux alentours de 90, voire je touche bientôt les 100.
6: Mais après avoir rempli le questionnaire en ligne,
7: vous n'êtes pas éligible, votre revenu fiscal de référence de part dépasse le plafond de 16 880 euros.
6: Elle est légèrement au-dessus de ce plafond de 16 880 euros. De peu, elle gagne en moyenne quelques dizaines d'euros de plus que le SMIC.
7: Je suis à la limite, je trouve ça abusé. Je compte chaque centime pour pouvoir mettre l'essence dans mon véhicule pour aller au travail. Je compte chaque centime pour pouvoir manger.
6: Elle confie même être angoissée de devoir refaire son plein à la fin du mois.
7: Là, je sais que je suis en réserve. Normalement, je reçois ma paye dans deux jours. Je me dis, je sors pas pendant deux jours. Comme ça, ça va tenir jusqu'à la fin du mois. Je reçois ma paye et je remets l'essence. Et je suis pas la seule. J'ai beaucoup de proches dans le magasin. Des fois, on est en salle de pause. On a des débats sur l'essence.
6: Linda appelle les pouvoirs pouvoirs publics à agir plus largement.
7: Ouais, une aide pour le carburant, ce serait déjà pas mal.
6: Ou dit-elle, en faisant en sorte que le prix de l'essence redescende.
3: Et l'État précise que l'aide sera versée une dizaine de jours après la demande. Une peine de 3 ans de prison, dont 2 ans avec sursis probatoire, est requise contre l'animateur périscolaire accusé d'agression sexuelle sur 9 enfants d'une école maternelle à Paris. Le jugement sera rendu le 7 juillet. C'était le tout premier procès public depuis le début du scandale dans le périscolaire parisien. À Roland-Garros, c'est historique et pas dans le bon sens du terme. Il n'y aura que 2 Françaises au deuxième tour. C'est du jamais vu à Roland-Garros depuis 1980. Réaction d'Elsa Jacquemot, l'une des 2 qualifiées aux côtés de Diane Paris. Réaction assez fataliste, écoutez.
2: C'est triste, mais ça ne veut pas dire que le tennis féminin est mauvais, que le tennis féminin n'y arrive pas. Que juste ce que je pense, c'est que on joue des grosses joueuses, qu'on est dans des gros tournois, que c'est vrai qu'il y a une adversaire en face. Malheureusement, oui, il y a des Françaises qui ont perdu. Après, il y a plein d'autres tournois et elles feront mieux les prochaines fois. Mais forcément, j'aurais aimé que tout le monde gagne, mais malheureusement, on peut pas.
3: La journée d'hier marquée par la défaite de Loïs Boisson chez les hommes. Pas d'exploit pour le français Clément Tabur, battu hier soir par le numéro 1 mondial Yannick Sinner. Et puis la belle image, on ne s'en lasse pas, l'exploit XXL de Moïse Kwame, 17 ans. Il devient le plus jeune joueur à remporter un match en grand chelem depuis 17 ans. C'était face à Marine Cilic. En football, le suspense reste entier. Le GC Nice et la AS Saint-Etienne se séparent sur un match nul, 0-0 dans leur barrage aller d'accession à la Ligue. Tout se jouera donc vendredi soir à huis clos à Nice, à l'Alliance Riviera. Toujours cette chaleur, Johan, il fait encore très chaud aujourd'hui.
0: Ouais, on va rappeler, hein, c'est 13 départements de la façade ouest en vigilance orange canicule. Ça va de la Manche à la Gironde. On est sur un plateau de chaleur en fait aujourd'hui et même ce sera le cas aussi demain. Les jours se suivent et se ressemblent avec un temps sec sous un soleil de plomb pour la majeure partie du pays. On note aussi à nouveau cet après-midi un petit risque d'ondées sur les crêtes alpines et pyrénéennes. Les températures ce matin à Auxerre 15 degrés, à Paris, Lille, Strasbourg, Rouen et Pau 17. On a à Toulouse, Grenoble et Château 18, 19 à Rennes, 20 degrés à Nantes et à Bordeaux, 22 à Marseille. Les maximales qui vont atteindre assez souvent entre 30 et 35 degrés sur le pays. Localement, 37 sur le Poitou-Charentes, le centre-val de Loire et autour de la Méditerranée. On pourrait atteindre les 40 degrés dans le sud-ouest.
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0: 5h06, très bon réveil, ouvrez les fenêtres, on va se rafraîchir ensemble ce matin et pour bien lancer cette journée, voici Indochine. 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

0: 3 nuits par semaine, Indochine, 5h11. Bon début de journée avec nous sur votre radio ici.
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0: Et ce matin, avis aux fans de Mylène Farmer. Après des mois d'attente, le projet hashtag MF13 sort enfin de l'ombre. Ce que l'on entend, alors c'est le titre Rallumer les étoiles issu de son dernier album qui lui est sorti en 2022. Mais Mylène Farmer est officiellement de retour. Ce sera ce vendredi avec un tout nouveau single intitulé C'est à qui le tour.
3: C'est un événement quand même.
0: Ouais, vraiment événement. Oubliez la mélancolie de l'album L'Emprise. Donc pour ce 13e opus, la star prend un virage assez radical. Elle s'offre les services de la nouvelle sensation hip-hop et électro DJ Lewis, le producteur français déjà nommé d'ailleurs aux Grammys pour son travail avec Drake, a teasé une collaboration, je le cite, tornade. Voilà, ce sont ses mots. Donc, côté image, préparez-vous aussi à un choc visuel. Le clip serait signé Julia Ducournau, la réalisatrice de Titan, Palme d'Or à Cannes, qui devrait donc sublimer l'univers plutôt sombre et assez poétique aussi de Mylène Farmer. Rendez-vous donc ce vendredi sur toutes les plateformes pour découvrir ce choc des mondes. Alors, Mylène Farmer en mode de rap électro.
3: J'attends de voir. Hein.
0: Paris risqué ou pas, ou nouveau coup de génie, on sait pas.

0: On a hâte, en tout cas, c'est vrai, d'écouter ça. 5h12 dans l'actualité ce mercredi. Oh,
1: votre voiture aussi peut avoir un coup de chaud et il faut surveiller ça. On sera chez un garagiste dans quelques minutes.
0: À côté musique, justement, on se réveille avec Louane.
2: Parce que j'ai eu un mauvais copilote, le genre qui conduit bourré à contresens quand ça lui boite.
0: Conduire, on l'écoute dans 5 minutes et ça tombe bien puisqu'on file aussi sur la route dans Par ici les économies.
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0: Bonjour Valère Coréard.
4: Bonjour Johan, bonjour Aude.
1: Bonjour.
0: Chaque jour avec vous, un bon plan pour notre pouvoir d'achat. Aujourd'hui, vous vouliez nous parler d'une solution pour passer le code de la route en dépensant le minimum.
4: Que ce soit pour le passer plus vite ou pour le payer moins cher, préparer soi-même le code de la route sans passer par la case auto-école n'est plus quelque chose d'exceptionnel. Pour autant, si ce choix peut convenir à certains candidats, il ne faut pas sous-estimer ce que cela implique. Se préparer seul sans l'aide d'un professionnel, sans une proposition de méthode, sans soutien pour se motiver. Donc disons-le de suite, c'est pas la solution miracle, c'est moins encadré qu'avec une auto-école. Mais si on a un budget très serré ou qu'on est habitué à travailler en autonomie, c'est une piste à étudier. Autre avantage quand même non négligeable, vous pouvez organiser votre préparation selon vos contraintes. Donc si vous travaillez toute la journée, que vous avez des enfants, que vous habitez loin d'une auto-école, c'est aussi une alternative intéressante.
1: Et cette solution, Valère, elle coûte beaucoup moins cher qu'une préparation en auto-école ?
4: C'est incomparable, qu'il s'agisse du prix, mais aussi de la prestation. J'insiste, on ne compare pas une application avec un professionnel en chair et en os. Mais si on doit comparer, c'est 20, parfois 30 fois moins cher qu'une auto-école. Quand on paye l'abonnement à une application moins de 3 euros par mois, forcément, c'est imbattable. Pour les plus jeunes, c'est un fonctionnement, d'ailleurs, qui peut bien leur correspondre, avec une disponibilité des révisions et des quiz à tout moment sur smartphone, des rappels, un peu comme un coach numérique. Voilà donc une piste pour préparer le code vraiment moins cher, passer par une plateforme, une application, mais en gardant à l'esprit qu'on est seul et qu'il faudra ensuite se confronter à la conduite avec peut-être un niveau de préparation moindre. En tout cas, si vous avez des bons plans pour rouler moins cher, quel qu'il soit, vous pensez à m'écrire par ici les économies @radiofrance.com.
0: Merci beaucoup Valère. Après avoir passé le code, demain on s'intéressera à l'éco-conduite et aux bons gestes justement à adopter. Par ici les économies, chronique à retrouver sur ici.fr. Et justement les bons gestes, on va aussi en parler dans un instant avec votre véhicule.
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0: 5h15, allez Aude, on ouvre le capot de la voiture ce matin.
1: Oui, je laisse ça aux autres. Mes premiers constats en tout cas, ça chauffe. Nos voitures souffrent elles aussi des grosses chaleurs entre panne de clim et dysfonctionnement des systèmes électroniques. Je n'y connais rien, donc on va aller chez le garagiste, les garagistes qui ont du boulot, François Sauvestre.
9: Dans ce garage amiénois, la panne du moment est liée à la climatisation des systèmes surutilisés d'un coup après des mois sur pause. Mais la chaleur cause aussi d'autres problèmes aux équipes de Bruno Laronze.
10: Quand on a une forte chaleur comme ça, le niveau liquide de refroidissement, c'est impératif de le contrôler puisque le risque, c'est une surchauffe moteur et éventuellement, pour aller jusqu'à la casse, les pneumatiques. C'est aussi important. Avec la chaleur, le problème, c'est que le caoutchouc va avoir tendance à avoir une moins bonne adhérence et le risque, c'est d'éclater. Et là, à 130 km/h, sur l'autoroute, je vous laisse imaginer les potentiels dégâts.
9: La chaleur peut également altérer un système de freinage mal entretenu ou pas contrôlé. Même chose avec les circuits électroniques.
10: Maintenant, nos véhicules sont bardés de capteurs et de sondes électroniques qui peuvent malheureusement dysfonctionner avec les fortes chaleurs. Les calculateurs, donc les ordinateurs de bord, c'est le même principe que votre ordinateur de la maison, donc il peut souffrir de la chaleur. Globalement, les systèmes sont relativement fiables, mais on a des dysfonctionnements, ça arrive.
9: Alors pour éviter ce genre de problème, surtout avant un départ en vacances d'été, le garagiste conseille une révision de la voiture, mais prévient, mieux vaut s'y prendre à l'avance pour être sûr d'avoir un créneau et s'éviter une panne de climatisation par plus de 30 degrés sur la route de la plage.
1: Pas envie de ça du tout. Si vous conduisez, pas le choix en ces temps de forte chaleur, la sécurité routière déconseille évidemment toujours les heures les plus chaudes, notamment entre midi et 16h. Elle nous conseille des films solaires sur les vitres pour la lunette arrière et les vitres arrière, ça protège du soleil et ça réduit la température. Et puis sinon, vous avez le classique, le combo bouteille d'eau, brumisateur, lunettes de soleil. Moi, j'ai ça dans la voiture, c'est très bien.
0: Parfait, on est deux. Et en tout cas, Aude, il est aussi conseillé d'éviter les fortes accélérations.
1: Oui, tout à fait. La sécurité routière dit d'éviter les accélérations brusques. Essayez de maintenir une vitesse vitesse la plus constante possible. Pourquoi ? Parce qu'il y a un risque de surchauffe du moteur. Si vous voyez que ça surchauffe, vous vous arrêtez et vous attendez que le moteur refroidisse avant de repartir.
0: Restez à la cool, voilà, en écoutant votre radio. Et si vous voyez, vous y connaissez en fait en mécanique.
1: Mais pas du tout, comment vous assurez pour savoir que ça surchauffe le moteur ? Il y a un petit voyant qui s'allume, je crois.
0: Oui, c'est ça, exactement. Et puis vous voyez de la fumée en fait qui apparaît et là, c'est trop tard.
1: Ah, ça, c'est pas bon signe ?
0: Non, ça, pas du tout. Non, non. J'ai peur pour votre voiture. Bon, 5h17, vous pensiez avoir tout vu avec les moutons de poussière sous le canapé. Attendez de voir ce qui se passe derrière l'émission Cleaners, les experts du ménage qui débarquent ce soir sur TFX. On fait un coup de propre dans les coulisses télé, mais avant, c'est Billy Preston pour vous souhaiter un excellent réveil. Montez le son, profitez. C'est ça, ici, des 5h.

0: Nothing from Nothing avec Billy Preston. Ça fait du bien,
1: mais
0: ça,
1: oui.
0: De bon matin. Tiens, l'éphéméride de ce 27 mai, on souhaite une bonne fête aux Augustins et un bon anniversaire à la musicienne Didi Bridgewater, 76 ans, et à Alain Souchon, 82 ans. Bon anniversaire Alain Souchon. Tiens, en France, le 27 mai, c'est la journée nationale de la résistance, instaurée en mémoire de la première réunion du Conseil national de la résistance. C'était en 1943. Et puis ce matin, petit retour en 2022.
1: Ce serait pas Top Gun, ça?
0: Ce serait bien Top Gun. Oui, c'est Top Gun. Le 27 mai 2022, Top Gun Maverick sortait 36 ans après le premier volet. Tom Cruise revenait dans le cockpit. Film qui a battu d'ailleurs des records stratosphériques au box-office.
1: Mais super, mondial.
0: Hein. Là, ouais, vraiment un super film. Plus d'1,4 milliard de dollars, en tout cas, récoltés. Et film qui a été salué comme le sauveur aussi des salles de cinéma après la pandémie.
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0: Nous retrouvons Patrice Gascon avec ses coulisses télé. Aujourd'hui, Patrice, vous nous proposez un programme télé qui lave plus blanc que blanc. Gros plan sur Cleaners, les experts du ménage, c'est sur TFX.
3: Chaque mercredi soir, la chaîne TFX diffuse un numéro de la nouvelle saison de Cleaners, les experts du ménage.
4: Quand on a besoin d'un coup de main...
5: Oh, j'ai jamais vu ça de ma vie.
6: Oh non.
4: Mais surtout d'un bon coup de balai.
7: On est quand même pas mal là.
4: On appelle les experts du ménage.
8: Tu l'as jamais nettoyé ce vaisseau.
9: Il faut que moi aussi je mette main à la pâte et que je nettoie avec elle.
4: Objectif.
10: Plus de l'eau et du vinaigre, ça va décoller toute la graisse.
4: Réveiller la fée du logis qui sommeille en chacun de nous.
11: C'est vrai que c'est étonnant de me voir prendre plaisir à faire du ménage.
3: Et les cleaners, terme bien anglais pour dire les nettoyeurs, de TFX doivent se surpasser. Pour chacune des émissions, en fonction de la détresse rencontrée, quatre experts du ménage se concertent et décident lequel d'entre eux est le plus compétent pour venir en aide à celui ou celle qui est en détresse, qui a vraiment besoin qu'on l'aide. L'idée des cleaners, c'est d'aider à court terme, bien sûr, mais aussi d'enseigner les bons gestes, ce qui, pour nous, est toujours instructif à apprendre. Les cleaners restent donc 3 jours avec leur cas du soir. Ils vont vraiment changer profondément leur quotidien et le résultat est souvent spectaculaire. Mais j'ai passé un coup de téléphone à la productrice de Cleaners parce que j'avais une question en tête. Est-ce que le fait d'afficher leur saleté, entre guillemets, devant les caméras, leur est parfois trop difficile, au point pour certains témoins de ne plus vouloir passer à la télé? Écoutez la réponse de Vanessa Broussolou, productrice de Cleaners, les experts du ménage.
12: En fait, on est toujours dans la bienveillance, que ce soit les équipes au bureau, les équipes en tournage, les cleaners bien sûr. Moi, je tiens à ce que vraiment l'humain soit au centre de tout et le point de départ de tout. Et du coup, ce qui est important, c'est que on met toujours en avant le courage des témoins à vouloir se reprendre en main et à nous ouvrir leurs portes. Parce que moi, je me suis rendu compte, je suis là, je produis l'émission depuis la saison 2, on est en saison 7, que ça peut vraiment arriver à tout le monde. Voilà, c'est une rupture, une perte d'emploi, un décès. C'est vraiment quelque chose où je pense que personne n'est à l'abri. Et puis, il y a aussi le fait que assumer l'état de sa maison fait partie, à mon sens, du process pour se reprendre en main et prendre un nouveau départ.
3: 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Quant à moi, allez, je passe un petit coup de balai dans le studio et je reviens demain avec de nouvelles coulisses télé.
0: Merci beaucoup Patrice Gascon, 5h24. Tiens, on peut voir une poussière, deux poussières, trois, quatre. Tiens, une question ce matin, comment on comptait avant les chiffres romains? Ben ouais.
1: Vous avez je sais pas du tout, moi.
0: Moi non plus. Stéphane Bern vous répond, mais avant c'est
1: Louane. Il regarde comme ça, comme si j'allais lui donner la réponse.
0: Bah, je sais pas, je me suis dit que vous aviez la science infuse et visiblement pas. Je suis très déçu ce matin.
1: J'y connais rien en poussière, oui.
0: Oh là là, mais qu'est-ce qu'on va faire de vous, franchement? Moi, je vais me faire du bien avec Louane et le titre conduire. Voilà, ça, c'est quelque chose de réconfortant ce matin. Bon réveil.
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1: Le tout nouveau titre de Louane, titre très fort qui s'appelle Conduire. Bon, Aude, je vous garde en copilote.
2: Ouais, oui, c'est sûr,
1: mais oui, c'est sûr.
2: Je peux regarder le GPS.
1: Non, c'est sûr.
2: Je sais pas lire une carte, par contre.
1: Ouais, bah voilà. Ouais, je vais réfléchir, en fait. 5h27, un peu d'histoire avant l'actu. Stéphane Bern, ce matin, on voyage au temps où on comptait grâce à un bout de bois.
3: En Gaule, on sait tenir ses comptes, même sans savoir écrire de chiffres. Vallée de la Seine en l'an 150 avant Jésus-Christ. La Gaule n'a pas encore été conquise par les Romains, mais un marchand gaulois appâte déjà le passant pour vendre du sel, du blé et peut-être quelques amphores. À la fin de sa journée, il doit faire ses comptes. Pour ce faire, il ne trace ni les chiffres arabes que nous utilisons aujourd'hui, ni les V ou les X des chiffres romains. Il entaille un bâton de bois tout simplement. Une encoche désigne une unité. Simple, efficace. C'est ainsi qu'à l'époque, on ne tenait pas ses comptes au cordeau, mais au couteau. Le bois garde la trace matérielle des quantités et des échanges. Ces bâtons de comptage sont parmi les plus vieux objets mathématiques connus. Un formidable outil que les Gaulois auraient pu baptiser calculatrix. À côté, sur une planche, notre marchand gaulois aligne des jetons qui représentent chacun une unité. On les déplace, on les regroupe, on les sépare. C'est concret, visuel, simple. Pas besoin d'écrire pour savoir compter. Et tous pouvaient calculer, même ceux pour qui l'écriture, c'était de l'algèbre. Bien avant l'arrivée des Romains, les sociétés gauloises commercent déjà. Grâce à ces techniques, marchands et commerçants savent très bien s'y prendre pour additionner, soustraire, évaluer. Elles sont d'ailleurs si efficaces qu'elles continueront de servir, même bien après l'introduction des chiffres romains, puis des chiffres arabes. On en a des traces dans les campagnes françaises jusqu'au XXe siècle. Plus impressionnant encore, le bâton de comptage était reconnu comme preuve dans le Code civil français jusqu'en 2016. Aujourd'hui, quand un commerçant fait sa compta, il n'a plus rien en bois. Juste parfois un chèque de ci, de là.
1: Merci Stéphane Bern pour ce voyage dans le temps toujours aussi passionnant. Un cadeau pour bien démarrer la journée. 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Nous sommes le mercredi 27 mai. Attention à la baignade dans les zones non surveillées. C'est interdit. Il y a déjà eu plusieurs morts depuis le début de l'épisode de chaleur. On y revient dans l'info du jour dans moins de 2 minutes. Mais avant 5h30, toute l'actualité en France et dans le monde, c'est le 90 secondes avec vous, Drazo.
2: C'est ce matin, 8h, qu'ouvre le guichet de l'État pour l'aide au carburant. 3 millions de Français concernés, coup de pouce de 100 euros pour les gros rouleurs, ceux qui font beaucoup de route pour le travail ou pour aller travailler. L'aide sera versée 10 jours après la demande. Jusqu'à 39 degrés sont attendus aujourd'hui en France. C'est inédit selon Météo France. 13 départements de l'Ouest sont en alerte orange canicule, de la Manche à la Gironde. Plus 30% d'activité pour le SAMU, plus 15 à 20% pour les urgences, chiffre que donne le syndicat SAMU Urgence. Il constate depuis lundi une forte augmentation des hospitalisations des personnes âgées. À Rennes, les deux adolescents qui ont avoué avoir étranglé Théo, 11 ans, avec une serviette de bain, doivent être présentés ce matin au tribunal judiciaire pour une possible mise en examen pour meurtre. Le garçon et la fille disent avoir tué l'enfant parce qu'il leur avait pris du matériel de pêche qu'ils voulaient récupérer. Les près d'un enseignant sur deux restent en souffrance émotionnelle au bord du burn-out. C'est le constat du dernier baromètre de l'observatoire École Huma. Épuisement émotionnel en baisse par rapport à 2024, mais qui reste à un niveau très élevé, avec un fort sentiment d'impuissance et d'abandon chez une partie des enseignants. À Roland-Garros, ça passe pour les favoris. Yannick Sinner l'emporte facilement face au Français Clément Tabur. Chez les femmes, victoire pour Coco Gauff, la tenante du titre. Il n'y aura que deux Françaises au deuxième tour, du jamais vu depuis 1981.
1: L'info du jour, c'est ce rappel des autorités. Il est interdit de se baigner dans les zones non surveillées.
2: Nouvelle noyade hier après-midi. Un jeune de 18 ans a perdu la vie à Cergy alors qu'il se baignait dans l'Oise. Les noyades tragiques qui se multiplient avec la chaleur. Mais malgré ça, les baigneurs sont toujours aussi nombreux dans les cours d'eau. On est en bord de Marne à Noisiel avec Yvan Plantey.
3: Pour trouver des baigneurs, il suffit de se laisser guider par la musique.
4: Ah, ça fait du bien, les bottes. Je fais un petit plongeon, je nage un petit peu, je reviens.
3: Julien vient ici tous les étés, posé avec sa chaise de camping sur une passerelle. On est ici à 100 mètres d'un barrage où un ado de 17 ans a perdu la vie avant-hier.
4: Il faut faire attention, ça reste une rivière, il y a du courant. Moi, j'habite là depuis 25 ans, je sais quand je peux me baigner ou pas.
3: Noémie se baigne justement près de ce barrage, ici même, où l'an dernier, elle s'était faite emporter par le courant.
5: C'est parce que j'ai fait la débile. Mais du coup, après, je me suis accrochée à une branche. Je me suis retrouvée de l'autre côté. Et voilà, maintenant je suis là aujourd'hui, je fais gaffe au courant.
6: Et est-ce qu'il y a déjà des policiers qui surveillent le canal, qui sont déjà venus vous dire que c'était interdit, ou depuis que vous venez, ou pas du tout?
5: Non, on ne nous a jamais.
6: Regarde, il y a la police derrière.
7: Bonjour. Pour rappel, l'interdiction de se baigner, c'est 150 euros d'amende.
5: Bah voilà, maintenant qu'on en parle.
3: Et après la noyade mortelle de lundi, la brigade de nuit de Noisiel, dont Arnaud est le chef, a été envoyé en patrouille.
7: Généralement, on a un rôle de prévention. On rappelle, parce que les gens ne sont pas censés forcément savoir qu'ils n'ont pas le droit de nager ou sauter. Mais là, avec les faits qui se sont passés, on va être dans la répression immédiate.
3: Et décidément, les sapeurs-pompiers étaient eux aussi présents hier pour refaire un point sur les zones dangereuses de la Marne à cet endroit.
2: Prudence, toujours jusqu'à 39 degrés sont attendus aujourd'hui, en particulier vers Bordeaux. Hier, des records ont encore été battus à Nantes, à Rennes, à Angers, à Bergerac. Les experts nous disent qu'on est en train de vivre un ovni climatique. Météo France qui avoue être surprise, alors pas par cette canicule historique, mais par l'intensité de cet épisode particulièrement précoce.
1: Ah, justement, la météo avec 13 départements de la façade ouest qui sont en vigilance orange canicule. Ça va de la Manche à la Gironde. On est clairement sur un plateau de chaleur aujourd'hui. Ce sera aussi le cas demain avec un temps sec, un soleil de plomb sur la majeure partie du pays. On note aussi à nouveau cet après-midi un petit risque d'ondée sur les crêtes alpines et pyrénéennes. Les températures ce matin, vous le constatez, il fait déjà très chaud. Paris 17 degrés à Toulouse, Grenoble et Châteauroux 18, on a 19 à Rennes, 20 à Nantes, 22 à Marseille. Il y a aussi vos messages sur la page Facebook ici. 14 degrés 8 relevés près de Lens par Sébastien. On a 15 degrés dans le Calvados, merci Frédéric. 16 dans le Puy-de-Dôme, on salue Didier. 18 à Beaulieu sur Dordogne, merci Rosita. Même température relevée par Astrid en Alsace à Lampertheim. On a 20 près de Nice, on salue Sabine. Et puis 21 degrés dans le sud Médoc, nous dit Franck, qui nous donne sa petite technique. T-shirt sous l'eau, vous essorez, vous le portez, comme ça vous restez au frais. C'est plutôt efficace.
2: Mal,
1: c'est vrai que c'est une bonne idée. Pour les maximales, ben oui, parce qu'il va falloir aussi avoir des bonnes astuces, parce que les températures vont atteindre entre 30 et 35 degrés sur le pays, localement 37 sur le Poitou-Charentes, le centre Val-de-Loire et autour de la Méditerranée. Et on pourrait atteindre les 40 degrés selon Météo France dans le sud-ouest.
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1: 5h35, excellent réveil. On espère que vous ne souffrez pas trop, en tout cas des chaleurs. Protégez-vous encore aujourd'hui. Vous l'avez entendu, ça va grimper. Votre radio ici reste évidemment à vos côtés pour vous accompagner. Et on le fait aussi en musique de bon matin avec Stevie Wonder.

0: Stevie Wonder pour démarrer la journée. 5h39, bon réveil.
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0: Info, musique, bonne humeur et un rendez-vous à ne pas manquer. C'est pas vrai qui vous évite les pièges et arnaques. Et ce matin, Aude, on parle de nos animaux de compagnie.
3: Oui, j'ai pour vous des histoires de photos de chats perdus, de chiens perdus, avec derrière des demandes de rançon et des vols de bijoux, carrément.
0: Pour la musique du réveil.
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0: Jack et Carla, la recette, on l'écoute dans 5 minutes. Tiens, on va demander quelle est la recette pour se rafraîchir à Pierre qui est avec nous depuis ce mur en Auxois, c'est en Côte d'Or. Bonjour Pierre.
5: Oui, bonjour Johan et bonjour Aude. Bonjour à tous les auditeurs d'ici.
0: Ravi de vous accueillir, cher Pierre. Alors, quelle est pour vous la recette pour vous rafraîchir en ce moment?
5: Ah, vous savez, je ne sais pas si vraiment il y a une recette miracle. Hein. Moi, j'aère dès que je me lève et à 4h du matin, donc j'ouvre tout. Et à partir de 9h, je referme les volets et fenêtres pour essayer de conserver un petit peu de fraîcheur.
0: Et bah, franchement, vous faites...
5: Mais ce n'est quand même pas évident.
0: Je ne sais pas si vous entendez Aude dans le casque. On entend les petits oiseaux.
3: Oui, c'est vrai.
0: Vous avez les fenêtres ouvertes, la Pierre.
5: Je suis dehors, je suis dans le jardin.
0: Franchement, c'est hyper agréable.
3: Meilleur moment pour aller dans le jardin.
0: Non, mais oui, c'est ça.
5: Absolument.
0: Dites-nous, Pierre, ce mur en Auxois, c'est une cité médiévale.
5: Alors, ce mur en Auxois, oui. Donc, alors, c'est une petite ville médiévale donc, qui est située à mi-distance entre Auxerre et Dijon. Mm-hmm. Donc, c'est la capitale de l'Auxois que Stéphane Bern connaît bien, puisque donc, nous sommes montés sur le podium lors de l'édition 2025 pour le village préféré des Français.
0: Ah.
5: Moi, je ne dirais pas que c'est un village, parce qu'il y a quand même un petit peu plus de 4000 habitants, donc disons que c'est une petite ville. Mm-hmm. Et donc, c'est la capitale de l'Auxois où il y a des chevaux de trait, notamment. Mm-hmm. Et donc, le rapport, c'est que le 31 mai de chaque année, il y a une tradition, ce sont les fêtes de la bague. Et donc, cette année, donc en 2026, ce sont les 388e fêtes de la bague. Donc, le 31 mai, il y a une grosse foire commerciale, mmh. une fête foraine, et naturellement, plusieurs courses de chevaux, puisque donc il y a une course de pur sang également, donc une course de chevaux de trait de l'Auxois, distincte. Et donc, le vainqueur donc de la course de la bague reçoit une bague en or aux effigies donc de la ville de Semur.
0: Oh, c'est génial. Donc, c'est génial. On adore. On va. Franchement, ça donne envie, en tout cas, de découvrir Pierre Semur en Auxois. On viendra participer aussi à cette grande fête. Donc, vous l'avez dit, hein, c'est le 31 mai prochain. Ça a lieu d'ailleurs ce dimanche. Pierre, merci en tout cas pour ce petit coup de projecteur que vous nous avez proposé ce matin. Nous, on vous offre l'objet collector ici. C'est la radio dernière génération qui arrivera très bientôt chez vous. On vous souhaite une belle journée, Pierre. À bientôt.
5: C'est gentil, merci. Merci et bonne journée.
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0: Ah, c'est pas vrai, le rendez-vous anti-arnaque. Aude, attention, puisqu'une simple photo de chien ou de chat peut servir aux escrocs pour nous piéger.
3: Oui, je commence avec cette histoire assez folle. Imaginez, Johan, vous êtes dans la rue, mm-hmm. une femme vous aborde, elle vous montre une photo de chien sur son téléphone, elle vous dit que c'est son chien, elle l'a perdu, elle a besoin d'aide, elle vous prend dans ses bras et vous n'y voyez que du feu, mais elle est en train de vous piquer vos bijoux.
0: Oula.
3: L'arnaque est franchement cruelle, déjà parce que comme souvent, on se sert là de votre emploi, de votre envie d'aider. Et puis une victime, une femme, a témoigné sur notre radio ici. La voleuse est repartie avec un collier en or que lui avait offert son mari décédé. On imagine le crève-cœur que ça doit être.
0: C'est horrible. Bon, autre arnaque cruelle, Aude, c'est quand le malfaiteur vous fait croire qu'il a retrouvé votre chat.
3: Oui, et là aussi, c'est assez horrible. J'ai trouvé des témoignages très récents. Une femme, elle poste sur Facebook la photo de son chat, elle l'a perdue. Un internaute la contacte, il lui envoie une photo de son chat. Est-ce que c'est le vôtre ? Oui, c'est le sien. Et là, le malfaiteur lui demande 100 euros en échange de l'animal. Vous ne voulez pas payer ? Je vais vendre votre chat, j'ai un acheteur. Chantage sordide, on est d'accord ? En fait, l'escroc n'a pas le chat. Ayez toujours en tête que trouver une photo de chat qui ressemble au vôtre, oui, désolé, c'est pas forcément très compliqué, et c'est encore plus facile d'en créer une de toutes pièces avec l'intelligence artificielle. Nos compagnons à quatre pattes, c'est une mine d'or pour les escrocs, ils l'ont bien compris. Et même si vous désespérez de revoir votre animal un jour, gardez surtout votre sang-froid. Ne versez jamais d'argent à un inconnu qui vous contacte sur Internet.
0: Ouais, faut jouer la corde sensible. Merci beaucoup, Aude Razo, pour nous alerter. Vous aussi, si vous êtes victime ou témoin d'une arnaque, ça se passe sur l'adresse ici.arnaque@radiofrance.com. Et cette chronique, vous la partagez sur ici.fr, page C'est pas vrai. 5h45, voici Jack et Carla et leur titre La Recette. Bon début de journée avec votre radio ici.

0: suite, Jack et Carla. Tiens, en allant faire vos courses, vous mettez peut-être parfois dans le caddie quelques tranches de jambon. Mm-hmm. Attention, parce qu'ils sont nombreux à être bourrés de conservateurs et de nitrites, ces jambons. Mauvais donc pour la santé. Alors, comment s'y retrouver dans les rayons? On voit ça avec le magazine Que Choisir dans moins de 2 minutes. Chaque matin sur votre radio ici, on parle de ce qui fait votre quotidien, l'actualité qui marque votre journée, c'est avec l'équipe d'Ici Matin. Bonjour.
1: Bonjour tout le monde, bonjour dans la Vienne, bonjour dans les Deux-Sèvres, toute l'équipe d'Ici Poitou est là pour vous accompagner. Merci beaucoup Johan, bonjour Clément Tricot.
2: Bonjour Aurélie, bonjour à toutes et à tous.
1: Vous n'êtes pas trop chaud?
2: Non, ça va, ça va. Dans le studio, il y a la clim,
1: ouais.
2: On est bien quoi.
1: On est bien, on va en parler hein, de cette chaleur ce matin.
2: Effectivement, le Poitou suffoque avec le dôme de chaleur qui s'est installé dans l'ouest du pays. Hier, des nouveaux records ont été atteints, plus de 37 degrés à Thouars ou 36 à Bonneuil-Matour. Les Deux-Sèvres passent en vigilance orange à midi. Notre invité ce matin, Christophe Jossa, président de la Croix-Rouge à Grand Poitiers, nous parle des maraudes pour accompagner les 100 domiciles fixes. Nous avons aussi rencontré des arboriculteurs qui constatent des dégâts dans les vergers à cause de la chaleur. Et puis Aurélie, on a des maillots.
1: Oh là là.
2: Pour ça, le ouais. PB86 joue sa qualification en demi-finale des playoffs ce soir. C'est contre Saint-Quentin et c'est à suivre en direct avec nous dès 19h.
1: On a mis les maillots bleus des playoffs. On est à fond. On espère. Ce serait alors là, franchement, hein, ce serait très très beau d'avoir une victoire ce soir.
2: L'enjeu, c'est est-ce que le pivot Goy sera là ce soir ou pas?
1: J'ai des petits doutes pour la victoire parce que là, à domicile là-bas, à Saint-Quentin, là, ils vont tout donner. Les supporters, ils vont être chauds. Hein.
2: Surtout que c'est un club de division supérieure.
1: Oh là là, ouais, ça va peut-être être chaud. Mais ensuite, pas de panique, ça annoncera la belle dimanche. Et puis peut-être que demain matin, on annonce une victoire. Hein.
2: On touche peut-être. Du bois, on croise
1: Qu'est-ce
2: les doigts.
1: Qu'est-ce que vous faites s'il y a victoire ce soir, Clément?
2: Oula.
1: Réfléchissez. Vous avez jusqu'à 6 heures pour réfléchir. À tout à l'heure.
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0: 5h49, la une de la presse.
4: Avec une question intéressante. Jambon, que nous cachent les industriels? C'est la question à laquelle répond le magazine Que Choisir dans son nouveau numéro.
0: Oui, on y voit plus clair ce matin avec la journaliste Elsa Abdoun. Bonjour Elsa.
5: Bonjour.
0: Merci d'être avec nous ce matin. Déjà, revenons sur ce plan d'action contre les nitrites qui a été adopté il y a 3 ans. Il consistait en quoi ce plan et qu'en est-il aujourd'hui?
5: Alors, ça consistait, il faut rappeler, hein, ce plan d'action, il a été proposé suite à plusieurs alertes, notamment le Centre international de recherche contre le cancer qui disait en 2015 « la charcuterie est cancérigène ». Puis l'ANSES, l'Agence sanitaire française, en 2022, qui nous dit il y a des gros soupçons sur les nitrites, en fait, qui sont des conservateurs ajoutés dans la charcuterie. Ce seraient eux les cancérigènes responsables. Et en 2022, l'ANSES dit effectivement, on est trop exposé aux nitrites, il faut diminuer. Donc 6 mois plus tard, le gouvernement propose ce plan d'action de diminution des taux de nitrites autorisés dans la charcuterie. Il y a effectivement une baisse immédiate qui est annoncée et qui est mise en place, par exemple sur les jambons blancs, qui sont les produits qui nous ont intéressés ce mois-ci à Que Choisir, et une baisse de 25% des taux réglementaires des quantités qu'on peut ajouter de nitrite dans la charcuterie. Et ce plan, il annonce aussi des objectifs très ambitieux pour la suite. Ça laisse espérer qu'à 1 an, 2 ans, 5 ans, on finisse par réduire encore plus, voire supprimer totalement les nitrites de la charcuterie. Malheureusement, là, on est 4 ans après, 3 ans après, ouais. Ces réductions-là n'ont pas eu lieu. On s'est arrêté aux réductions immédiates, donc les consommateurs trouvent encore quand même pas mal de charcuterie nitritée dans les rayons des supermarchés.
0: Mais alors, justement, parce qu'on voit aujourd'hui sur les paquets indiqués sans nitrite, justement, ces jambons-là qui affichent sans nitrite, est-ce qu'ils sont plus recommandables?
5: Alors ça, c'est une très bonne question, parce qu'en fait, derrière l'appellation sans nitrite, il y a tout un tas de choses différentes. Il y a des allégations qui sont franchement purement marketing. La première qu'on peut citer, c'est des références dans lesquelles les fabricants vont effectivement enlever les nitrites parce que les consommateurs n'en veulent plus, mais vont les remplacer par des bouillons de légumes riches en nitrates qu'ils vont associer à des ferments bactériens qui vont transformer ces nitrates en nitrites. Donc l'ANSES l'a dit d'ailleurs en 2022, ces alternatives-là, ça ne change rien en réalité. Le consommateur est tout autant exposé à ces composés cancérigènes. Ensuite, c'est beaucoup développé une autre alternative, on peut voir dans les rayons des supermarchés beaucoup de jambons sur lesquels est inscrit « conservation sans nitrite grâce aux extraits végétaux et antioxydants ». Et en fait, ça, c'est une nouvelle solution sur laquelle on ne sait pas grand-chose, malheureusement. Ce qu'on sait, c'est qu'elle est utilisée actuellement alors qu'elle n'a pas encore fait la preuve de son innocuité auprès de l'Autorité européenne de sécurité des aliments. Normalement, c'est obligatoire en Europe. Quand on utilise un nouvel additif, il faut d'abord qu'il ait fait la preuve qu'il était sûr. On ne sait pas bien ce qu'il y a dedans, on ne sait pas bien comment ça agit et on n'est pas sûr que ce soit mieux. Donc on attend. Pour l'instant, ce n'est pas une garantie. Heureusement, il y a une bonne nouvelle. C'est une dernière alternative qui, malheureusement, est beaucoup moins fréquente dans les rayons. C'est le jambon gris. Là, c'est vraiment un jambon sans conservateur. Et on les reconnaît facilement puisque ceux-là, ils ont vraiment une couleur grise liée à l'absence de conservateur. L'autre inconvénient, c'est qu'ils sont plus chers et qu'ils se conservent beaucoup moins bien. Vraiment, après ouverture, il faut les consommer immédiatement. Mais là, au moins, a priori, on est quand même sur un produit qui est beaucoup plus sain.
0: Elsa Abdounin, en tout cas, merci pour vos précieux conseils. D'autres sont à retrouver dans le dernier numéro de Que choisir, qui est à la une des kiosques. 5h53. Tiens, je vous propose une nouvelle leçon de vocabulaire ado ce matin.
4: Encore un coup de vieux, merci.
0: Ouais, préparez-vous, ça peut surprendre. Je vous propose de vous échauffer un peu d'eau sur la nuque, comme ça. Et on y va, le temps de retrouver Bernard Lavillier et Nicoletta avec Idées Noires. Bon mercredi.

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0: Lavillier, Nicoletta avec Idées Noires, 5h56. Chaque jour, l'œil curieux de Muriel Jourdan s'arrête sur une tendance, un phénomène de société. Et ce matin, Muriel, vous nous proposez une nouvelle leçon de vocabulaire ado.
1: Tout à fait, oui, histoire que vous soyez capable d'aller au bout d'une conversation avec vos enfants, vos petits-enfants ou votre neveu de 16 ans, hein, qui parle tellement vite que vous avez l'impression d'avoir appuyé sur la touche de lecture accélérée, hein, malgré vous. Le langage dans les cours de récré évolue très vite. Suivez-moi, je vous emmène devant un lycée pour tout savoir de ces expressions dont beaucoup viennent de l'autre côté de la Méditerranée. Expressions et mots qui mettent plus d'un adulte en difficulté, hein. On a tous entendu un jour quelqu'un dire « Pouh, ces jeunes, ils savent plus parler ». T'en penses quoi, toi, jeune padawan ?
2: J'avais eu cette discussion justement avec ma grand-mère, qui était un peu désolée de l'état d'évolution de la langue. Et moi, je trouvais que, en particulier le français, l'évolution de la langue, c'est surtout prendre des mots d'autres langues, donc en particulier de l'arabe et de l'anglais. Donc, dire c'est har en arabe pour dire que ça veut dire que c'est épicé, mais donc du coup, ça veut dire quelque chose de difficile. Ou alors, qu'est-ce qu'il y a d'autre en arabe ? Zehef, ça veut dire être énervé.
1: Les langues étrangères qui enrichissent les langues natales, c'est pas nouveau. Toubib, magasin, artichaut, maboule, chouïa, hasard, sirop, sofa, zéro. Tous ces mots n'ont pas eu besoin de visa pour entrer dans la langue française. Ils viennent du Maghreb. Et à ce sujet, pour mieux comprendre, je vous encourage à lire l'ouvrage du linguiste et lexicologue Jean Pruvot, Nos ancêtres, les Arabes, aux éditions Lattès. Il y retrace l'incroyable voyage de centaines de mots venus de l'arabe et qui sont passés dans notre quotidien sans qu'on en ait vraiment conscience.
3: Et Muriel, d'après les linguistes, ces nouveaux mots, ces expressions qui apparaissent portées par la jeune génération, c'est une bonne chose, ça permet à la langue française de rester vivante, de se réinventer.
1: Oui, et certains mots resteront, d'autres tomberont dans l'oubli. En ce moment, une des expressions les plus courantes chez les ados, c'est la hesse. Qu'est-ce que ça veut dire ?
2: La hesse, c'est quand ça va pas. C'est la hesse, c'est compliqué.
1: Donne-moi un exemple, comme ça on comprend bien si on est largué.
2: Là, si le calcul diff tombe aux mines de Paris pour l'épreuve de maths 2, c'est vraiment la hesse. C'est vraiment la hesse.
4: C'est exactement ça.
2: C'est exactement ça.
1: Traduction, pardon.
2: Ah, pardon. Non, l'épreuve, là, on a une épreuve de maths pour intégrer les écoles d'ingénieurs des mines en particulier. Je veux juste pas que ce soit sur ce chapitre qui s'appelle le calcul diff. Parce que si c'est ça, c'est vraiment rare. Ce serait vraiment la hesse.
1: Et quand vous dites chais,
5: ouais, ça veut dire bien fait ça.
6: C'est pour narguer quelqu'un. C'est pour narguer quelqu'un ça. Genre il s'est gouré, tu veux te foutre un peu de sa gueule, bah du coup tu dis chais.
1: Voilà, hein, vous avez de quoi survivre ce soir à une conversation avec des ados. Alors je sais, c'est pas toujours facile, mais n'est-ce pas vivifiant que de découvrir comment notre langue évolue ? Allez, vous reprendrez bien encore un peu de langue sauce piquante, hein, parce que moi je vais revenir très bientôt pour une nouvelle leçon de vocabulaire.
0: Merci beaucoup Muriel Jourdan. Moi je dois dire, c'est la hesse ce matin parce que c'est déjà la fin.
3: Oh
0: d'ici
3: oui,
0: les 5h. Mais en même temps, Aude, vous continuez avec l'équipe d'ici matin qui arrive en studio.
7: Merci beaucoup, Johan. C'est la Hesse. Oh. Mais moi, je connais pas tout ça. Vous connaissez, vous, Clément Tricot ?
8: Je vois ce que c'est.
7: Ouais, voilà.
8: Non, mais j'emploie pas ça.
7: Non, mais heureusement que Muriel est là avec ce rendez-vous, ces tendances, pour nous mettre à la page. Merci beaucoup. Et à demain pour d'autres tendances qu'on suit, peut-être déjà, ou pas.
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7: Très très bon réveil, c'est mercredi, il est 6h. Les informations présentées par Clément Tricot.
10: Le Poitou suffoque et ça risque encore d'empirer. 37,4 degrés à Thouars hier, plus de 36 à Bonneuil-Matour dans la Vienne. Les records de chaleur s'enchaînent et 13 départements de la façade ouest sont désormais placés en vigilance orange. Chez nous, ça concerne le département des Deux-Sèvres dès midi. Un dôme de chaleur qui crée déjà des dégâts dans les vergers par exemple. On suit des abricotiers à Vouneuil-sur-Vienne près de Poitiers. Vous êtes allé en reportage, Alexis Arad.
11: Au sol, des abricots à peine tombés et déjà brûlés par le soleil. Emmanuel Fournier ne sait plus trop quelle est la saison.
12: Sachant qu'il y a 8 jours, il faisait 15 degrés. Là, on est passé à 35-36. Forcément, les arbres, ils savent plus trop où ils en sont. Ils sont un peu comme nous, d'ailleurs.
11: Les arbres sont en souffrance et cela se voit.
12: Les feuilles se mettent en gouttière. En fait, c'est une protection naturelle de l'arbre. Hein. Et on voit là quand même qu'ils prennent des allures comme ça, c'est qu'ils se protègent du chaud.
11: Ouais.
12: Parce que c'est vraiment excessif là, hein, en température.
11: Les fruits, eux, prennent des coups de soleil. Les cerises cuisent sur leurs branches. Il faut les protéger en pulvérisant de l'argile qui sert de crème solaire. Un énième aléa climatique pour Emmanuel Fournier et son verger.
12: On s'y prépare pas. Il y a 3 ans, c'était un gel à moins 6 fin avril. Et là, les fruits étaient déjà gros comme des prunes et tout était mort. Hein. Ça avait tout claqué en une nuit. une nuit avait suffi pour tout rectifier, en fait. Ce qui fait que voilà, l'an passé, c'était une année normale et à peu près bien pour nous. Et puis là, celle-là, bah, elle est un peu plus compliquée. Elle démarre plutôt mal, mais bon, on est habitué, donc on va faire le dos rond et puis on va essayer de satisfaire nos clients quand même.
11: Reste à espérer que la canicule ne dure pas plus loin que la fin de semaine.
10: Avec la chaleur, des communes actives leur plan canicule, justement, c'est le cas à Châtellerault ou encore à Poitiers, où 4 personnes se relaient pour prendre des nouvelles des personnes vulnérables inscrites sur un registre. Les animations de la journée de clôture de Mai à Vélo sont aussi annulées, comme d'autres événements. Dans les écoles, la situation inquiète aussi. Des kits canicules ont été transmis par le rectorat de Poitiers à plusieurs établissements. Activités sportives réduites au maximum, accès à l'eau potable en toute situation ou encore tenues adaptées sont de rigueur. Certains services publics s'adaptent aussi, comme les déchetteries du bocage Bressuire qui ferment à 16h toute la semaine.
7: Plus insolite, il fait tellement chaud que même les montgolfières sont clouées au sol.
10: Mais effectivement, avec la chaleur ambiante, il faut beaucoup plus de gaz pour chauffer l'intérieur du ballon et c'est dangereux. On écoute le Poitevin Rémi Ouvrard.
8: Par exemple, au Maroc, voilà, il m'est arrivé d'aller voler au Maroc l'hiver. Et eux, déjà depuis plusieurs années, ils font que des vols du matin. Ils ont complètement stoppé les vols du soir. Et en fait, on est en train de se rendre compte que ces vagues de chaleur sont en train de remonter vers le nord de l'Europe. Et donc, nous faisons de moins en moins de vols du soir depuis déjà 5-6 ans. Voilà, pour vous donner un ordre d'idée, je dirais que 80% de nos vols du soir maintenant sont annulés d'avril à octobre et ça ne cesse d'augmenter, voilà, ce pourcentage. Donc on a l'impression que voilà, d'ici quelques années, on pourra même plus voler le soir du tout. Et ça, c'est vrai que c'est assez gênant pour nous. Ouais.
10: Rémi Ouvrard qui a battu il y a quelques semaines un record du monde en sortant de sa nacelle à plus de 4000 mètres d'altitude, perché sur une échelle, vidéo à revoir sur ici.fr. Et puis dans quelques minutes, Dorian Barré dans le GTST du jour vous emmène justement faire un tour en montgolfière. Les pompiers, eux déjà bien engagés sur des interventions avec la chaleur, ont été mobilisés cette nuit sur un feu de grange, un feu qui s'est déclaré à Beauvoir-sur-Niort au sud des Deux-Sèvres. Opération délicate, le bâtiment se situe au cœur du village, à proximité de 2 restaurants et d'une habitation. 6 personnes ont été évacuées. Les causes de l'incendie ne sont pas encore connues.
7: Qui est à l'origine de la manifestation de Sainte-Soline qui a dégénéré le 25 mars 2023 ?
10: C'est la question à laquelle la justice va tenter de répondre aujourd'hui. 4 personnes comparaissent devant la cour d'appel de Poitiers, notamment le porte-parole de BNM, Julien Leguet. Dans une autre affaire, le docteur Péchier, lui, va-t-il sortir de prison ? La justice examinera sa nouvelle demande de mise en liberté le 16 juin. Les 2 premières ont été refusées. On rappelle que cet ancien anesthésiste originaire de Poitiers a été condamné en fin d'année dernière à la réclusion criminelle à perpétuité. Il était jugé pour 30 empoisonnements, dont 12 mortels. Et puis, on en parle déjà ce matin, on vous donne rendez-vous ce soir à 19h sur Ici Poitou. On vit ensemble le quart de finale retour des playoffs de basket. Le PB86 a une chance de se qualifier en demi-finale. Il faut pour ça battre une deuxième fois Saint-Quentin, club de division supérieure. Le capitaine du PB86, Kevin Harley, s'attend à du gros niveau de jeu ce soir, mais Poitiers y va carrément pour gagner.
13: C'est évidemment dans un coin de la tête, on joue pas un match pour le perdre. Maintenant, ce sera très, très, très compliqué. On n'a plus, entre guillemets, l'effet de surprise. Ils vont tout donner, ils sont dos au mur, chez eux. On n'a pas Narcisse, donc ça va être très compliqué. Mais c'est le sport, tout est possible, on va tout faire pour. Je pense qu'il va falloir répondre présent dès les premières minutes, parce que ça va être très dur. Je pense qu'ils vont peut-être un peu plus gérer, parce qu'il y en a 2 qui sont sortis pour 5 fautes quand même la dernière fois. Il y en a un qui se blesse au tout début, il y en avait un qui était blessé, qui ne devait pas jouer. Donc ils vont avoir plus de rotation, ils vont pouvoir gérer autrement. C'est ça qui va être compliqué, là où on avait l'avantage du nombre la dernière fois. Là, ils vont essayer d'équilibrer ça et il va falloir faire le match de notre saison si on veut gagner ce soir. Rien garantit qu'on gagne à la maison dimanche, si la maison perd aujourd'hui. Donc l'idée, c'est évidemment de gagner. On sait où on va. Après, est-ce qu'ils vont garder les mêmes défenses ? On verra ce soir, mais en tout cas, le match de dimanche, on était prêts sur tout ce qu'ils ont proposé.
10: Saint-Quentin, Poitiers, coup d'envoi à 20h et qu'on le rappelle, hein, c'est à vivre en direct avec nous dès 19h sur Ici Poitou.
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10: Le Poitou de plus en plus chaud.
7: Entre 34 et 35 degrés hein, pour cet après-midi. Encore, c'est de la chaleur. On attend à Thouars, à Loudun, à Montmorillon, à Châtellerault, à Civray, à Lussac-les-Châteaux, 34 degrés. À Poitiers, à Niort, à Mel, à Chauvigny, 35 degrés. Température annoncée à l'ombre, hein, on vous rappelle. On aura même du 36 degrés du côté de Niort et de Poitiers. Là, ça va vraiment... vous l'avez dit, Clément.
10: Voilà, je souffle.
7: On a déjà chaud. Ces températures, on les garde jusqu'à samedi inclus. Hein. C'est ce que nous a dit Emmanuel Moreau, notre météorologue hier. On aura le point complet avec lui à 7h30. Demain, on prend exactement les mêmes niveaux de température, du 34 à 36 degrés. On reste hyper prudent. On s'hydrate bien, évidemment. On essaye de se mettre à l'ombre, aux températures les plus chaudes. Et on rappelle qu'aujourd'hui, hein, le département des Deux-Sèvres passe en vigilance orange pour ce phénomène canicule.
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7: Un duo pour démarrer ce mercredi. Véronique Jeannot et Laurent Voulzy. Désir, désir.

0: Désir. Laurent Voulzy, Véronique Jeannot sur Ici Poitou. Il faut nous faire confiance. Voilà ce que nous dit Rémi Ouvrard pour tester le vol en montgolfière. On a vu les complications avec la chaleur en ce moment. Dorian Barré s'y est collé il y a quelques jours avant la chaleur. Il y a même croisé une auditrice d'Ici Poitou. Comme quoi on croise du monde, même en l'air. Nous prenons de la hauteur d'ici quelques instants.
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0: Bonne fête aux Augustins en ce 27 mai. J'espère que vous allez bien, que vous avez la forme. Aujourd'hui, est-ce que vous savez qu'il y a 82 ans, monsieur Alain Souchon, qui est venu l'année dernière à la Clameur de Niort et au Palais des Congrès du Futuroscope.
3: Allô maman, bobo. Maman, comment tu m'as fait, je suis pas beau.
0: Grand répertoire pour l'auteur, compositeur et interprète.

0: contre l'amour.
1: Aujourd'hui, c'est aussi l'anniversaire de Lily Rose Depp. Un petit peu moins de bougies, la fille de Vanessa Paradis et de Johnny Depp fête ses 27 ans. Et en ce mercredi 27 mai, c'est la fête mondiale du jeu. Et des jeux, ça tombe bien. On en a tous les matins sur Ici Poitou à 6h40. On va vous offrir votre sélection pour les finales mondiales de rugby à 7 à Bordeaux au Stade Atlantique.
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1: 6h14, c'est parti pour le jet testé du jour. Aujourd'hui, c'est Dorian Barré qui est parti tester une activité insolite pour vous dans la Vienne. Direction Châtellerault, mais dans le ciel. Ouais, vous avez bien entendu, Dorian est suspendu dans les airs puisqu'il a décidé de faire le grand pas, le grand fou et de grimper dans une montgolfière aux côtés d'un recordman poitevin. Allons-y, Dorian.
8: Avec Rémi Ouvrard qui m'a emmené dans sa montgolfière. Salut Rémi.
9: Bonsoir.
8: Bon, alors là, on est en soirée, il est 20h passé, je crois. Le but, c'est quoi? C'est de voir le coucher du soleil?
9: Exactement, en fin de vol. Et là, vous voyez, la trajectoire du vol s'annonce très sympa parce qu'on s'apprête à traverser Châtellerault d'ouest en est.
8: C'est assez tranquille. En fait, j'appréhendais un petit peu, j'avoue, parce que je suis jamais monté là-dedans. Mais en fait, c'est même plus tranquille qu'un avion, quoi que ce soit. Là, on est vraiment pépouze.
9: Ah bah là, vous avez vu, ça ne bouge pas dans la nacelle, pas de vertige. Voilà, on est vraiment au calme, la plénitude la plus totale.
8: Et on monte jusqu'à combien ce soir?
9: Bon, comme d'habitude, hein, on ira entre 500 et 1000 mètres. Après, ça n'a plus trop d'intérêt, parce qu'on voit plus les détails du sol.
8: Pour quelqu'un qui appréhende un peu de monter dans une montgolfière, qu'est-ce que vous lui dites?
9: Qu'il faut nous faire confiance, aux gens de leur entourage qui ont déjà fait un vol. J'ai emmené à peu près 17 000 personnes dans ma nacelle sur les 15 dernières années, et jamais personne ne m'a demandé de redescendre. Voilà, donc il faut nous faire confiance. C'est vraiment très calme.
8: Jusqu'à ce soir, attendez qu'on avance un peu. Là, ça bip bip, la guise. Quoi?
9: Alors là, vous voyez, c'est qu'on est à plus de 2 mètres secondes en descente. Ça s'accélère tranquillement. J'ai encore le temps de terminer ma phrase, mais après, il faudra que je mette un petit coup de brûleur.
8: Eh bah, allez-y, quand vous voulez.
9: Eh bah, ben, on va le faire tout de suite.
8: Eh bah, allons-y.
9: C'est parti. Et voilà, ça y est. Là, on regarde l'altimètre et on est repassé à 2 mètres secondes en montée. Voilà, donc là, on est tranquille pendant au moins 1 minute, 1 minute 30.
8: Bon, au pire, il y avait le cimetière pas loin, si on doit y finir.
9: Hein. C'est vrai, c'est vrai.
8: Plus ça monte, plus je vois le sol loin, très loin. Et puis là, surtout de là où je suis, je vois le pont Henri IV à Châtellerault. Et quelque chose totalement insolite, mesdames, messieurs, j'ai croisé dans la nacelle de cette montgolfière Bernadette, qui est notre auditrice de Châtellerault. Salut Bernadette.
10: Bonsoir Dorian.
8: Comment ça va?
10: Ben, très bien, ça se passe très bien, c'est impressionnant, mais c'est très beau.
8: C'est vraiment magnifique. Est-ce que ça vous fait rêver?
10: Oui, ça me faisait rêver.
8: Ouais.
10: Et là, j'y suis.
8: C'est le premier vol en montgolfière de votre vie?
10: Exactement.
8: Et ben, on est deux, comme ça on partage cette expérience. Et ben, bon vol Bernadette.
10: Merci beaucoup Dorian, et bon vol à tous.
8: Merci. Bon là, on va atterrir tranquillement Rémi. C'est quoi la règle à l'atterrissage pour pas que ça foire?
9: Ouais, c'est moins de 20 km/h de vent, et ensuite un grand terrain, une belle jachère pour faire une approche toute douce comme on est en train de faire. Là, je vais mettre quelques petits coups de chauffe pour ralentir.
8: Oh là là là là.
9: Bon, on est en 3, 2, 1. Oh, le premier, c'est pas fini.
8: Ah non, on est reparti, oh, d'accord. Et là, oula, oh, bon, oui.
9: Ah, ça
8: me
9: fait un peu mieux.
8: Rémi, qu'est-ce qu'on pourrait dire après ce vol avec vous là? Comment on pourrait clôturer?
9: Eh ben, que j'ai été ravi de m'envoyer en l'air avec Bernadette ce soir.
8: Merci beaucoup Rémi.
9: Merci, à très bientôt.
1: Et ben voilà, Rémi Ouvrard, ravi, ça nous fait plaisir. Bravo à tous les deux, merci hein, à Rémi qui a réalisé en avril dernier un record du monde en se suspendant à une échelle de spéléologie sous la montgolfière, et tout ça, surtout à 4601 mètres d'altitude, hein, sans parachute. Bon, alors, les doigts dans le nez, hein, facile pour lui. Pour vous aussi, tenter l'aventure, pas le record, hein, mais pour le moment, juste la balade dans le ciel de Châtellerault. Rendez-vous dès maintenant sur le site montgolfière-centreatlantique.fr. On en reparlera dans les infos du jour. Et vous avez compris, hein, vous pouvez largement lui faire confiance.
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1: 6h18, c'était un dimanche. Ça coûtait 40 francs à l'époque, le 25 février 1979. Aux arènes, à Poitiers, il y avait Queen, qu'on écoute aujourd'hui avec ce titre de champion. Je dis ça, je dis rien, mais le PB86, il joue aujourd'hui. Donc c'est la chanson de circonstance. Et ensuite, on file à la caserne à Poitiers, le nouveau lieu qui a remplacé la caserne des pompiers. On continue la découverte au micro de Sonia Brunet. 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

0: Voilà, là normalement, vous avez la forme, c'était Queen. Un Polonais à Poitiers, c'est la rencontre du jour que nous propose Sonia Brunet dans Les gens d'ici.
1: Bonjour, je m'appelle Maciej Kegler, je suis Polonais, j'arrive à Poitiers à dernière année, à juin. Et maintenant, je travaille à l'auberge de jeunesse La Caserne, à poste de barman.
2: Quand vous êtes arrivé à Poitiers l'an dernier, en juin dernier, ça vous a fait quelle impression ?
1: C'est bonne impression. Première visite à Poitiers, je visite tout château, église, et après nous va pour Ganguette, qui est normale place en France pour rester un petit peu, et pour fête. Première impression, c'est jolie ville.
2: Il y a quelque chose que vous m'avez dit qui m'a surprise. Vous avez été étonné de voir ici des églises, des chapelles qui datent du 10e, du 11e siècle. Pourquoi c'était étonnant pour vous ?
1: Parce que Pologne, elle naît, elle crée, elle débute d'exister, c'est 10e siècle. Et ici, dans le 10e siècle, ça existait beaucoup de bâtiments, les murs, beaucoup de villes. Et ça, c'est très, très intéressant. Je suis très content avec ça.
2: Bientôt, c'est la fête des pères en France. Vous avez ça aussi, la fête des mères et la fête des pères en Pologne ?
1: Oui, nous faire fête des mères, fête des pères aussi. Et ça, c'est très important jour pour nous aussi. Mon maman, par exemple, elle fait grand dîner pour toutes nos familles. Et maman, elle fait tradition manger pour nous. Oui, c'est très, très important jour pour nous aussi.
2: Pour trouver un cadeau pour papa, on va voir qui ?
1: Nous va par exemple à mon mère et je dis à mon maman, hey, « Maman, donne-moi un petit peu cash parce que je voudrais acheter des cadeaux pour mon père. » Et même situation, nous faire pour fête de la mère, je vais à mon père, « Tata, parce que papa c'est tata, tata, donne-moi un petit peu cash, je voudrais acheter cadeau pour maman. »
2: Bon, mais je crois que c'est la même chose en France. Il y a un cadeau classique pour les mamans chez nous, c'est le collier avec des nouilles.
1: C'est très populaire, bien sûr, faire petite carte qui est créée...
2: Par l'enfant ?
1: Oui, exactement.
2: Comment on dit en polonais « bonne fête maman, bonne fête papa »?
1: Bonne fête maman, bonne fête papa. Wszystkiego dobrego mamo, wszystkiego dobrego tato. Albo wszystkiego najlepszego.
0: Ben voilà, pour poursuivre la conversation en français ou en anglais avec le barman de l'auberge La Caserne sur le site de l'ancienne caserne des pompiers à Poitiers. Rendez-vous donc pour l'inauguration vendredi et samedi. Le lieu fait restaurant tous les jours de la semaine le midi. Vous pouvez réécouter cette jolie rencontre sur ici.fr. Il sera sur la scène de l'Arena Futuroscope le 4 février 2027. Je vous parle pas de novembre 2026 parce que c'est complet. Et vous, devant Christophe Maé, eh ben vous pourrez le voir chanter ce titre.

0: Horoscope pour février 2027, c'était Christophe Mahé. Bon, est-ce que vous voulez savoir quelle est la tendance de votre journée, positive ou un petit peu moins folle? L'horoscope, c'est dans un instant.
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0: Écoutez bien, place à l'horoscope du jour. On tient compte de la Lune aujourd'hui, Catherine Viguier.
5: Toujours en balance, l'élément air est valorisé.
6: Bélier, vous allez passer un cap, c'est plaisant, mais ce sera grâce à une union, pas en solo.
7: Taureau, vous ressentez le besoin de sécurité, de vérité, de sincérité. La superficialité, ça vous agace.
8: Gémeaux, votre esprit est en perpétuelle ébullition et vous vous activez de toutes parts.
9: Cancer, complicité, intimité, c'est ce dont vous avez absolument besoin.
10: Lion, vous faites vos preuves avec un projet en bonne marche et des inconditionnels à vos côtés.
11: Vierge, vous risquez d'être un peu seul, mais pas perdu. Vous pourriez décrocher un job ou autre mission.
12: Balance, vous n'aimez pas du tout les conflits, c'est avec votre qualité de conciliateur que vous allez répondre à d'éventuels adversaires.
13: Scorpion, alors vous devez prendre du recul avec votre vie car dès ce soir, ce sera à vous de jouer.
14: Sagittaire, prenez les rendez-vous qui contribuent à votre bien-être, l'amitié est aussi de mise aujourd'hui.
15: Capricorne, il se passe quelque chose dans votre vie socio-professionnelle, sans quoi c'est pour bientôt.
16: Verseau, comme hier, vous vous sentez bien grâce aux autres, car en solo, vous pensez un petit peu trop.
17: Poisson, votre belle intuition fait des merveilles, et pour la bonne gestion de votre argent aussi.
18: Et pour nous tous, le ciel change de couleur, après le noir, une touche de rose.
0: Eh ben, il n'y a plus qu'à. Merci beaucoup, Catherine. L'info d'ici dans un instant, Clément. Un Mélois a inventé un refuge pour sauver les abeilles.
19: Oui, effectivement, ça s'appelle le Ruchex. Et pour ça, il a reçu l'une des 19 médailles d'or du dernier concours Lépine. Il nous parle de ce nouveau type de ruche en forme de tronc d'arbre pour sauver Maya l'abeille, mais aussi ses amis.
0: Le Poitou a du talent. Les détails après le 90 secondes. L'actu en France et dans le monde, au Drazo.
20: Jusqu'à 39 degrés sont attendus en France cet après-midi et ce serait totalement inédit pour un mois de mai. 13 départements de l'Ouest sont en alerte orange canicule, de la Manche à la Gironde. Les autorités rappellent qu'il est interdit de se baigner dans les eaux non surveillées. Nouvelle noyade hier, un jeune de 18 ans est mort à Cergy alors qu'il se baignait dans l'Oise. Notez bien, le guichet de l'État pour l'aide au carburant ouvre ce matin 8h. Coup de pouce de 100 euros pour les gros rouleurs, ceux qui font beaucoup de route pour le travail ou pour aller travailler. 3 millions de Français sont éligibles. Un homme a été tué par balle hier soir à Nantes, visé par deux individus qui ont pris la fuite. Le narcotrafic continue de tuer, c'est la réaction de la maire de Nantes, Johanna Roland. Elle demande à l'État une réponse à la hauteur de l'enjeu. C'est la troisième fusillade mortelle à Nantes en moins d'un mois. La Redoute prévoit de supprimer plus de 170 postes, essentiellement en France. L'entreprise évoque un marché en tension et la concurrence des plateformes internationales de commerce en ligne. Il n'y aura que deux Françaises au deuxième tour de Roland-Garros et c'est du jamais vu depuis 1981. Chez les hommes, le grand favori Yannick Sinner se qualifie sans trembler face au Français Clément Tabur. Zéro partout entre l'OGC Nice et l'AS Saint-Étienne. Le suspense reste entier après le barrage aller d'accession à la Ligue 1. Tout se jouera vendredi soir à huis clos à Nice à l'Alliance Riviera.
19: Merci Aude Razo. Le sport, on y revient à 6h40 dans le 2 minutes chrono. Lui, on s'intéresse à un habitant du Mélois qui veut sauver les abeilles. Et pour ça, il a inventé une ruche d'un nouveau genre. Le Ruchex a fait mouche puisqu'il a remporté l'une des prestigieuses médailles d'or du dernier concours Lépine. Alors le franco-suisse Michel Furter est parti d'un constat simple. Ces insectes sont en danger, menacés par le frelon asiatique ou encore les pesticides. Pourtant, 75% de la production mondiale de nourriture en dépend. Anne Mignard est allée le rencontrer chez lui, sur sa ferme, pour qu'il présente son chat Poupouille, mais aussi ce fameux Ruchex.
21: L'idée de départ, c'était de pouvoir avoir une ruche sur la ferme pour qu'elle puisse polliniser notre potager, notre verger, les fleurs sauvages. L'idée, c'était d'avoir un habitat vraiment qui soit bien adapté pour l'abeille mellifère. Alors, je me suis beaucoup appuyé quand même sur des ouvrages, la littérature, sur les ruches de biodiversité, passionnant. Et les ruches troncs reviennent très très souvent sur le devant de la scène. L'idée, c'est vraiment d'imiter l'habitat naturel. Donc, cet ensemble ressemble à un arbre creux. Et si on pose la question aux experts et aux scientifiques, c'est quoi le meilleur habitat pour les abeilles mellifères? Ils vont tous vous dire, c'est l'arbre creux, c'est l'habitat naturel depuis des millions d'années. Et donc, l'idée, c'était de reproduire ce modèle. Faire une ruche qui soit plus légère, plus écologique et moins onéreuse, et qu'on puisse même fabriquer soi-même. L'innovation, elle est dans l'utilisation du liège expansé pour avoir une infrastructure, un bloc qui soit circulaire. Et ensuite, par-dessus ce liège expansé, il y a deux orientations possibles. Soit du bois, en l'occurrence j'ai choisi du bois de chêne saignée parce que c'est imputrescible et c'est local. Soit un enduit à la chaux et sable, et il suffit d'acheter un sac de chaux.
1: D'accord. Et pour ce qui est du miel?
21: Alors, c'est important de préciser ça, ce n'est pas une ruche de production, c'est une ruche refuge, une ruche de biodiversité. L'objectif premier, c'est leur offrir un habitat qui soit parfaitement adéquat à leurs besoins biologiques. Vous avez soit la possibilité, ces ruches, de les installer au fond de votre jardin, dans un endroit vraiment très très calme, où il n'y a pas de passage, ou bien les installer encore dans des arbres. Ça, c'est l'endroit que je privilégie. C'est vraiment dans le même concept qu'un nichoir pour les oiseaux. Ça, c'est en quelque sorte un nichoir pour les abeilles mellifères sauvages.
1: Et cette innovation, pourquoi elle a plu d'après vous? Pourquoi vous avez eu le prix?
21: Alors aujourd'hui, il y a vraiment un enjeu environnemental clair. Les abeilles mellifères sauvages sont en voie d'extinction. Les arbres creux, il y en a de moins en moins. Il y a un réel besoin. Et l'innovation est écologique, simple, efficace, pas trop chère. Et c'est tous ces éléments qui ont fait que ça a fonctionné.
19: Si vous souhaitez obtenir ce refuge à abeilles, rendez-vous sur le site de ruchesex.com. Attention quand même, ça ne s'installe pas n'importe où. Les règles sont généralement sur le site des préfectures.
1: Clément, dans l'actu aussi du jour, les températures bien évidemment qui continuent d'atteindre des records.
19: Plusieurs chiffres historiques battus lundi l'ont de nouveau été hier. Plus de 37 en Deux-Sèvres, 36 dans la Vienne. Il est annoncé jusqu'à 39 chez nos voisins bordelais dans les jours à venir. 4 militants anti-bassines sont eux devant la justice aujourd'hui. L'organisation de la manifestation de Sainte-Soline en mars 2023 est au cœur des échanges. Et puis Saint-Quentin, PB86, match retour des quarts de finale de play-off de basket. Et bien c'est ce soir, les joueurs se chauffent avant la rencontre à suivre en direct avec nous dès 19h. Rendez-vous donné. Alors on se chauffe pour le dans le Poitou, mais pour le match aussi.
1: Ah ouais, ah bah là, c'est chaleur garantie en effet. Les températures vont grimper jusqu'à 36 degrés encore aujourd'hui. À Tenzé, vous aurez 34 degrés. À Mel, à Civray, à l'Île-Jourdain, à Joncé, à Lusignan, du côté de Loudun, Montmorillon, Châtellerault, encore Civray, vous aurez 35 degrés. À Niort, à Poitiers, du côté de Chauvigny, 36 degrés. Vous avez déjà 19, 18, 20 degrés là ce matin, dans la Vienne comme dans les Deux-Sèvres. C'est maintenant pour aérer la maison. Et ensuite, on ferme tout. La nuit prochaine, les températures ne baisseront pas en dessous des 18 degrés. Et demain, on prend les mêmes et on recommence entre 34 et 35 degrés. Demain, toujours du soleil. Et aujourd'hui, on vous signale que le département des Deux-Sèvres est en vigilance orange pour le phénomène canicule.
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1: Certains vont garder les enfants aujourd'hui. C'est mercredi. Vous êtes déjà parti au boulot. Eh bien, passez une excellente journée qui commence en musique. Et qui dit musique sur Ici Poitou dit France Gall. Et ce titre, Tout pour la musique. Très très bon réveil.

0: musique. France Gall sur ici Poitou à 6h40. Comment on fait les bébés? Grosse question, hein. Les humoristes du jour, vous inquiétez pas, ils vont nous le dire pour nous éclairer. Rendez-vous dans l'humour en tube juste avant l'actu de 7h.
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0: 6h40 sur ici Poitou. Dans un instant, on va pouvoir vous offrir vos places pour vivre les finales mondiales de rugby au Stade Atlantique de Bordeaux. 05 49 60 20 20. Préparez le numéro. Autre sport pour le moment sur ici Poitou. Place aux 2 minutes chrono et on commence avec le basket.
3: Ça va être chaud ce soir. Poitiers se déplace sur le parquet de Saint-Quentin pour le match retour de quart de finale des playoffs d'Elite 2. Rencontre à vivre dès 19h sur ici Poitou. Le PB 86 peut se qualifier en demi-finale, mais ça va être dur. En plus, les Poitevins devront certainement faire sans leur pivot star Narcisse Goy, exclu dimanche. On écoute le coach Andy Thornton-Jones.
4: C'est une série avec des rebondissements. Le match sera très probablement différent d'un point de vue tactique et stratégique, mais c'est le match 2, il faut en gagner 2 pour passer, donc il y a encore du chemin. Quand tu perds, t'as envie de montrer autre chose sur le match suivant. On sait que c'est très difficile de battre 2 fois d'affilée la même équipe, donc c'est un très beau challenge pour nous dans une salle qui va être extrêmement chaude. Il y a eu des soins tout de suite après le match, des soins le lendemain du match avec une séance de régénération le matin, donc ça c'est les choses qui sont importantes pour pouvoir être bien en jambes ce soir.
5: Sur l'alimentation, l'hydratation,
4: il y a... Et après, évidemment, les classiques, mais ça va de soi. Quand il y a des très grosses chaleurs, ça impacte les organismes. Après, on parle de sportifs de haut niveau qui ont l'habitude de s'entraîner et de performer à des hauts niveaux. Donc, j'espère qu'on sera au rendez-vous.
3: Le club sera fixé dans la journée sur le cas du pivot Narcisse Ngoy. Il risque donc un ou plusieurs matchs de suspension. Coup d'envoi à 20h et on vous donne rendez-vous dès 19h sur ICI Poitou. En football, triste et ennuyeux match nul hier soir entre Saint-Etienne et Nice. Les deux clubs s'affrontent pour une place en Ligue 1, enjeu qui a tétanisé les deux équipes. Il faudra bien un vainqueur vendredi pour le match retour de ces barrages. Ce soir, c'est aussi la finale de la Ligue Conférence. Les Anglais de Crystal Palace sont opposés aux Espagnols du Rayo Vallecano, tombeurs de Strasbourg au tour précédent. Coup d'envoi à 21h. Enfin en tennis, Loïs Boisson éliminé hier en 2-7 par la Russe Anna Kalinskaya. Chez les Français, le très jeune Moïse Kouamé a livré un superbe match. À 17 ans, il a battu le Croate Marin Cilic. À suivre aujourd'hui, le choc entre Hugo Humbert et Quentin Alice ou encore le match opposant Valentin Royer à la star Novak Djokovic.
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0: C'est Maggie, nouveau projet pop-rock pour le 2 Sévrien, We Are One, premier album.

Entouré de musiciens poitevins, le chanteur et guitariste Magui vous propose des titres taillés pour la scène, un son moderne aux guitares vintage, un projet plus intime pour l'artiste.

0: partager, ma vie à écouter sans modération, un coup de cœur, ici Poitou.
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0: 6h45, place au conseil du docteur Pierre Fabin, notre vétérinaire. Des conseils qui vont nous faire froid dans le dos. Là, aujourd'hui, on découvre régulièrement dans l'actualité des faits divers complètement glaçants. 40 chats, 20 chiens ou des dizaines d'oiseaux retrouvés entassés dans une maison totalement insalubre. C'est ce qu'on appelle le syndrome de Noé. Pierre Fabin, vous nous aidez à comprendre cette maladie où le besoin compulsif de sauver des animaux se transforme, bien malgré eux, en une véritable prison mortelle.
4: Et c'est un sujet bouleversant en médecine vétérinaire, car on est face à une maltraitance extrême qui ne part jamais d'une mauvaise intention. Le syndrome de Noé est une pathologie psychiatrique grave, souvent liée au syndrome de Diogène. Tout commence généralement par une belle action. La personne recueille un animal abandonné, puis deux, puis dix, et elle est intimement persuadée d'être investie d'une mission de sauvetage et d'être la seule personne au monde capable de les aimer et de les protéger. Le problème, c'est qu'elle se laisse totalement déborder par la reproduction, le manque d'espace et les frais vétérinaires.
0: Mais comment est-il possible de prétendre aimer ces animaux et ne pas voir qu'ils vivent dans leurs excréments, qu'ils sont malades ou même en train de mourir ?
4: Et c'est là tout le cœur de cette maladie, le déni absolu. La personne atteinte du syndrome de Noé souffre d'une déconnexion totale avec la réalité. Elle ne sent plus l'odeur d'ammoniac insoutenable. Elle ne voit plus la maigreur extrême de ses chiens, ni les infections qui ravagent ses chats. Dans sa tête, les animaux sont heureux, puisqu'ils sont sauvés avec elle. C'est pour cela qu'on parle de l'amour qui tue. La situation dégénère en un huis clos sanitaire dramatique. Les parasites prolifèrent, la consanguinité fait des ravages et les animaux se battent pour survivre dans l'indifférence pathologique du propriétaire qui est enfermé dans son monde.
0: Drame absolu pour les animaux, comme pour l'humain d'ailleurs. Que doit-on faire si on soupçonne un proche ou un voisin de souffrir de ce syndrome ?
4: Alors la pire erreur serait d'essayer de le raisonner de façon logique ou de le culpabiliser, car il se sentira agressé, incompris et se barricadera encore plus. Il faut agir pour sauver les animaux en signalant la situation par le 3677, le numéro dédié à la maltraitance animale ou aux associations de protection animale comme la SPA. Ils interviendront avec la justice. Mais attention, retirer les animaux ne résout qu'une partie du problème. Sans accompagnement psychiatrique pour le propriétaire, le taux de récidive est proche de 100%.
0: Et ben merci beaucoup Pierre pour toute cette explication. À demain pour d'autres conseils.
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0: Qu'est-ce qu'on fait cette semaine, le week-end prochain? On va noter quelques idées de sortie. Juste après, sauf celle, place au 3 plus du jour.

0: Sauf celle, pour vous réveiller la tranquille ce matin à 6h50, si le réveil vient tout juste de sonner. Vous savez qu'ensuite, après l'émission ici matin, c'est Frédéric Gissot qui prend le relais pour l'émission Bienvenue chez vous. Belle avec nous. Bonjour Frédéric.
1: Bonjour Aurélie.
0: On peut faire, Frédéric, des choses formidables avec une montgolfière.
1: Oui, établir des records ou encore voir la Terre vue du ciel, mais aussi contribuer à la connaissance scientifique. Deux laboratoires de recherche, un de l'Université de Limoges et un autre de l'Université de Poitiers, travaillent ensemble en ce moment pour mieux connaître les conditions de transmission des réseaux 4G et 5G associés aux technologies radio air-sol. Jean-Daniel Ouvrard a accepté de contribuer à prendre ces mesures en situation de mobilité aérienne. Il pilotera sa montgolfière et prouvera ainsi que même les nouvelles technologies ont besoin des vieilles inventions. Les données récoltées seront précieuses pour améliorer la communication des drones et des véhicules aériens connectés.
0: Merci beaucoup Frédéric. À tout à l'heure à partir de 9h. Place au 3 plus du jour, ça vous dit premier plus, vendredi soir, idée de sortie, direction le festival Jazz Bala Campagne, c'est à Fénéry dans les Deux-Sèvres. Audrey Joumas y sera en concert avec son groupe Ella et Louise Quartet. Rendez-vous vendredi soir pour le festival Jazz Bala Campagne. Deuxième plus, dernière ligne droite pour vivre l'été, un petit peu avant l'été. Aller à la plage sans quitter le Poitou, c'est possible, on vous le rappelle, pour bien amorcer là, notre descente vers l'été. Direction Poitiers-Plage, à l'ombre des arbres, ça c'est chouette en ce moment. Les pieds dans le sable au square de la République, rue Magenta, on est dans le centre-ville de Poitiers. C'est jusqu'à samedi, vous pouvez profiter encore jusqu'à samedi d'un tas d'animations festives, ludiques, pour les grands, pour les petits, pour toute la famille. Cette semaine, vendredi, vous pourrez bouger votre corps au son des plus gros tubes avec un DJ set pour vous ambiancer tout au long de la soirée. Puis samedi, c'est déjà la soirée de clôture, hein. Ouais, toutes les bonnes choses ont une fin, il y aura un max d'animations aussi. Et puis d'ici là, tous les jours, vous pouvez vous tenter un petit match sur le terrain de beach tennis, avec aussi des tables de ping-pong, les jeux de palais, faites-vous plaisir. Troisième plus, quand l'humain aide l'humain toutes les semaines. Certains d'entre vous, d'entre nous cherchent du boulot. Et bien toutes les semaines, plusieurs acteurs de l'emploi vous aident à en trouver. En ce moment, sur le site mesévénementsemploi.francetravail.fr, on trouve des ateliers pour bien aborder la reprise ou la création d'entreprise, pour faire des simulations d'entretien de recrutement, pour évoquer le sujet de l'emploi, du handicap ou encore préparer sa retraite. Pour trouver tous les événements emploi dans les Deux-Sèvres ou dans la Vienne, c'est super simple, le site mesévénementsemploi.francetravail.fr. Il vous indique la thématique de chaque événement, l'endroit où il a lieu, le nombre de places restantes pour y participer. Un petit clic et vous avez toutes les informations. Voilà pour les 3 plus du jour à 6h53. Écoutez qui vous réveille. Pas mal à réveiller avec Julien Doré, hein ? On dit pas non. Un tour au lac avant l'humour en tube.

0: Julien Doré, j'ai une question pour vous ce matin. Comment on fait les bébés? Les humoristes du jour nous racontent tout dans un instant.
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0: À la question « Comment on fait les bébés ?», les parents ont parfois du mal à trouver la réponse adéquate. Alors dans l'humour en tube, Fred Ballard a laissé ceux qui instruisent nos enfants répondre à cette question.
6: Imaginez une graine et un pot de terre. Eh bien, le papa est le jardinier et la maman est le pot.
0: Voilà, bon bah visiblement l'instinct Claude Vega n'est pas meilleur que nous hein, pour expliquer la reproduction humaine à nos petits curieux. À grands coups de métaphores, on peut y arriver. Encore faut-il avoir les bons outils.
6: Mais pour planter, il faut un plantoir. Tous les garçons ont un plantoir. Alors comment le papa, avec son plantoir, va-t-il planter la graine? Il y a pour cela 36 techniques.
0: Bah oui, tant qu'on y est, autant aborder toutes les modalités de plantation. Le Kama Sutra expliqué aux enfants par un adulte frigide, c'est toujours un grand moment de rigolade. Et par une adulte torride, c'est pas mal non plus.
7: Bonjour à tous les enfants. Je suis donc votre infirmière scolaire et je passe dans toutes les classes de 4e pour vous informer sur tout ce qui est sexualité. Mais c'est pas pour vous inciter à faire l'amour. Je veux dire, vous avez 13 ans, vous avez le temps. Si c'est dans 2-3 semaines, c'est pas grave.
0: Ah, c'est sûr qu'avec Constance, on va droit au but et le plus rapidement possible. Mais il y a peut-être un entre-deux à trouver.
8: Papa, c'est quoi cette bouteille de lait?
0: Voilà, bah on préfère cette question-là, les enfants, hein, même si la réponse risque d'être beaucoup moins marrante.
9: Merci beaucoup, Fred Ballard.
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0: Le réveil vient tout juste de sonner. Il est 7h, très bon réveil. L'heure des informations présentées par Clément Tricot.
10: Une vague de chaleur inédite pour un mois de mai continue de s'abattre sur le Poitou et l'ouest du pays. 13 départements sont maintenant concernés par une vigilance orange canicule, dont les Deux-Sèvres à partir de midi. Les records de température battus lundi ont déjà été battus hier et ça pourrait continuer, Théo Metton-Régimbo.
11: Oui, et l'on n'en a probablement pas fini, tout simplement, car tous les records de température pour un mois de mai établi lundi ont été battus hier dans nos deux départements. 37,4 degrés à Thouars, par exemple. Il a fait globalement plus de 35 degrés dans les Deux-Sèvres, comme dans la Vienne. 35,1 à Poitiers, plus de 36 degrés à Bonneuil-Matour. Aujourd'hui, les Deux-Sèvres doivent passer en vigilance orange canicule à midi. En cause, les températures nocturnes, selon Emmanuel Moreau, météorologue de Ici Poitou.
12: C'est tout simplement que la vague de chaleur gagne en intensité, notamment les températures nocturnes qui, alors parfois seront légèrement inférieures à 20 degrés, mais parfois elles seront aussi supérieures. La moyenne globale sur le département atteindra les 20 degrés la nuit et ne descendra pas en dessous. Donc c'est ce qui motive ce passage en vigilance orange.
11: Des températures anormales à cette saison, en journée comme dans la nuit, mais heureusement les records absolus ne sont pas encore battus. Il faudrait atteindre plus de 40 degrés, ce qui n'est pour l'instant pas prévu.
10: Des températures de 39 degrés sont quand même attendues chez nos voisins bordelais. Conséquence donc de l'installation de ce dôme de chaleur. Des communes chez nous commencent à annuler des événements en extérieur. C'est le cas à Poitiers où les spectacles de clowns prévus en fin de journée n'auront pas lieu, tout comme les animations de clôture de mai à vélo. La cellule canicule a aussi été ouverte dans la ville. Des agents se relaient pour prendre des nouvelles d'environ 200 personnes vulnérables inscrites sur un registre. Dans les écoles aussi, le rectorat de Poitiers appelle à la plus grande vigilance. Les établissements scolaires sont encouragés encouragés à adapter l'usage des locaux à l'exposition au soleil, à assurer l'hydratation des élèves ou encore à limiter les sorties ou le sport. Rappel aussi aux parents de ne pas trop couvrir leurs enfants et de leur fournir si possible de la crème solaire.
0: La manifestation anti-bassine de Sainte-Soline de mars 2023 au cœur d'un procès aujourd'hui.
10: La cour d'appel de Poitiers se penche sur l'organisation de ce rassemblement marqué par des violences. Procès qui s'ouvre à 14h pour 4 personnes accusées, dont Julien Leguet, porte-parole du mouvement Bassine Non Merci. Apolline Carré-Guilhem, c'est le 3e procès en appel auquel il se rend en seulement 4 mois.
9: Tout part d'un premier procès en janvier 2024. Julien Leguet et 4 autres militants sont jugés pour l'organisation de plusieurs manifestations illégales, mais aussi des menaces contre des irrigants ou encore le vol d'une pelle. À cette occasion, Julien Leguet écope de la peine la plus lourde, 1 an d'emprisonnement avec sursis. Lorsqu'il fait appel, la justice décide de diviser les accusations qui pèsent contre lui et de les traiter séparément. Ça donne donc 3 procès étalés entre février et mai, un véritable marathon judiciaire, comme il l'appelle. Alors, le procès d'aujourd'hui, c'est le dernier des 3. Il va traiter exclusivement de la 2e manifestation illégale de Sainte-Soline, la plus connue, qui a eu lieu le 25 mars 2023. Ensuite, Julien Leguet ne sera pas totalement sorti des tribunaux. Il est attendu de nouveau par la cour d'appel de Poitiers le 29 juin. Il sera jugé pour diffamation envers le commandant de la gendarmerie des Deux-Sèvres.
10: Julien Leguet, qui a déjà été condamné lors des 2 autres procès, il a reçu 3 mois de prison avec sursis, mais aussi 6 mois de détention sous bracelet électronique. Autre affaire, Frédéric Péchier continue de demander sa remise en liberté. La cour d'appel de Lyon tiendra une audience le 16 juin, une date annoncée par l'avocat du docteur Péchier, mais qui reste à confirmer. L'anesthésiste poitevin a été condamné en décembre à la perpétuité pour 12 empoisonnements mortels. Il a fait appel, c'est à lire sur votre application ici. Un accident dans les Deux-Sèvres, une femme de 78 ans, a grillé une priorité et a percuté un poids lourd près du péage de l'A10 entre Saint-Mexant et Soudan. Beaucoup de tôle froissée, mais l'automobiliste s'en sort avec seulement quelques égratignures. Elle a été conduite au centre hospitalier de Niort pour un contrôle.
0: Narcisse Ngoy sera-t-il présent ce soir pour le match contre Saint-Quentin?
10: Match retour des quarts de finale de play-off à Poitiers. Tout le monde espère voir le pivot jouer ce soir, mais il risque une suspension pour s'être énervé au match aller gagné par le PB86 dimanche dernier. La commission de discipline examine son cas aujourd'hui à midi, William Giraud.
13: Dans ce dossier, le PB86 défend son joueur qui a reçu des coups avant de dégoupiller. Le staff dit avoir des images. Un dossier a été monté et envoyé aux instances. L'entraîneur de Poitiers, Andy Thornton-Jones.
14: On monte la défense, évidemment. Il y a une situation où un de nos joueurs va être jugé. Et je pense qu'il est important de maîtriser l'ensemble de la situation pour pouvoir prendre une bonne décision. Il va falloir adapter certaines choses, évidemment. Donc, c'est ce qu'on s'attelle à faire.
13: L'absence probable du pivot, le scénario fou du match aller, il ne faut pas trop y penser, estime le capitaine du PB, Kevin Harley.
15: Est-ce qu'on s'attendait à un tel match avec autant de rebondissements? Non. Est-ce qu'on voulait un match serré à la maison? Oui. On s'attendait à ce que ce soit la guerre. Après, l'important, c'est de passer le tour. On mène 1-0. Ce serait con de rester bloqué sur ce match-là.
13: Avec une rotation en moins et un match qui se jouera une nouvelle fois par plus de 30 degrés, il faudra surtout gérer la fatigue et la chaleur.
15: Hydratation, un peu de sirop pour encore plus boire facilement. Après, c'est sûr que ça va être une des clés parce que la chaleur, plus t'es sur le terrain, plus c'est difficile. Plus les rotations sont bonnes en entrée sur le terrain, plus ça va aider l'équipe.
13: Quoi qu'il arrive, le PB devra sortir une prestation majuscule pour s'imposer au Palais des Sports Pierre Ratte. Une salle incandescente avec un public parmi les plus bouillants de France. Seules 5 équipes y ont gagné en 2026 en Betclic Elite. Poitiers est prévenu.
10: Ça va être chaud. Saint-Quentin, Poitiers, coup d'envoi à 20h. Et on le rappelle, c'est à vivre en direct et en intégralité dès 19h avec William Giraud, donc, mais aussi avec Florian Lévesque. Et puis enfin, avis à ceux qu'on appelle les grands rouleurs. La plateforme en ligne pour demander l'indemnité carburant ouvre à 8h. Vous êtes éligible si vous prenez la voiture pour aller travailler, 30 km aller-retour minimum ou au moins 8000 km par an avec un plafond de revenus net de 1508 euros par mois. On vous a mis toutes les infos pratiques sur ici.fr.
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10: Les poitevins grands rouleurs qui doivent mettre la clim aujourd'hui pour aller travailler, certainement.
0: Et on pense à ceux qui ne l'ont pas.
10: Ouais.
0: Vous savez, quand vous mettez...
10: quand vous mettez l'air, il fait chaud.
0: Ouais. Et là, c'est encore pire, quoi. C'est encore pire en ouvrant les fenêtres. Eh bien oui, on tente d'avoir un peu d'air parce qu'on va encore avoir jusqu'à 36 degrés pour aujourd'hui. À Poitiers, à Chauvigny, dans le secteur Niortais, 36 degrés. À Civray, à Mel, à Lusignan, à Loudun, à Momo. Morillon, à Châtellerault. À Lussac-les-Châteaux, vous aurez 35 degrés. Du côté de Tenzé, 34 degrés. Et c'est le minimum, hein, selon Météo France. Vigilance orange aujourd'hui pour le département des Deux-Sèvres pour cette fameuse canicule. On aura bien évidemment du soleil, hein, ça on le garde encore un petit peu. Côté chaleur, ça commencera à baisser à partir de samedi après-midi. Demain, toujours les 35 degrés.
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0: Là, là, j'en connais qui n'ont pas la motivation, qui ont la petite forme. Ça arrive, c'est pas si grave, c'est pas si grave. Nous, on a de quoi changer tout ça. Eddie Mitchell, pas de boogie-woogie. Et là, magie, vous avez la forme.
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0: Elle est magique cette chanson. Ouais, là ça y est, on est de bonne humeur, on a la forme. Merci Eddie Mitchell. Dans un instant, mon œil, c'est le regard sur l'actu comme chaque matin. Avec aujourd'hui le conseil de la ministre de la Santé face à la chaleur. Boire de l'eau.
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0: Quelle est l'expression que vos parents disaient tout le temps, vous, à l'époque? Moi, je me rappelle, l'expression typique, c'est pas Versailles ici, quoi, pour éteindre la lumière. Ben, on a posé la question à nos petits bouts de choux du Poitou.
3: Tu m'énerves.
2: Va brosser tes dents.
4: Bah, moi, ils me disent des trucs, mais bon, c'est pas trop du français, mais bon, voilà, je vais quand même dire le mot d'insta, Inès d'insta. Et ça veut dire arrête.
2: Je m'énerve là.
5: Range ta pioule.
4: Allez, va faire la vaisselle de petites secondes. Quand je reviens, t'as intérêt à que ça soit tout fait. Mais après, quand elle revient, bah, j'ai lavé que deux assiettes.
6: Ah, du coup, elle dit quoi?
4: Du coup, elle a même pas remarqué.
2: En fait, moi, je fais beaucoup de bêtises par rapport... moi, je vais aller toute seule à l'école ou quelque soit. Et mon père, il me dit tout le temps... Bah, tu sais quoi? Moi, je vais te prendre un appartement. Et si tu veux être toute seule...
7: Fais la vaisselle, mets le couvert, va ranger la chambre, va dormir au dodo.
0: On l'a tous eu, cette phrase. Eh oh, prends-toi un appart et tu verras. Merci, les enfants, ça nous rappelle des souvenirs.
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0: Wow, alors là vous allez passer une sacrée bonne soirée. Le vendredi 5 juin, vous avez rendez-vous au Confort Moderne à Poitiers pour applaudir le groupe Celtic Social Club.
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0: Ce groupe, il a commencé, vous savez où, son premier concert? Au festival Les Vieilles Charrues, rien que ça, il a déjà joué à New York, en Irlande, en Angleterre. Groupe partagé entre la Bretagne et chez nous, le Poitou, avec nos pois de vin de Poitiers.

0: Pied de Niort, vendredi 5 juin. Je vous conseille grandement cette soirée. On vous offre deux places là ce matin, deux places de concert pour découvrir le nouvel album You Should Know. Vos places ce matin, pour les gagner ces fameuses places, à vous de me dire qui fête son anniversaire aujourd'hui. Facile, autre registre. Est-ce que ça vous dit quelque chose cette petite chanson? J'ai 10 ans, vous l'avez? Il chante aussi l'amour à la machine. Allez, 05 49 60 20 20, à vous de jouer pour applaudir le Celtic Social Club. Quel est l'artiste qui fête son anniversaire aujourd'hui? Il a 82 ans.
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0: Le rendez-vous, mon œil, c'est tous les matins avec vous, David Ossiou. Aujourd'hui et demain s'annoncent comme les deux journées les plus chaudes hein, d'une vague historique pour un mois de mai, avec en ligne de mire les 39 degrés pour certains.
4: 39 degrés, oui, fin mai. Ça méritait que le gouvernement fasse des annonces. Alors, hier, la ministre de la Santé prend la parole. On se dit qu'elle va annoncer des mesures. Et voilà ce que Stéphanie Rist dit.
5: Je le redis, il faut boire de l'eau, même si on n'a pas soif. Allez voir les personnes fragiles autour de vous qui penseront peut-être un peu moins à boire de l'eau.
4: Elle a raison, comme Bruno Le Maire avait raison de mettre un pull à col roulé quand il fallait économiser le chauffage. Mais face à ce qui est en train d'arriver, c'est pas un peu court? La ministre elle-même reconnaît qu'on se moque d'elle sur les réseaux sociaux quand elle dit ça. Parce qu'au même moment, un climatologue parle d'OVNI climatique. Christophe Cassou, le co-auteur du 6e rapport du GIEC, explique qu'un tel événement avait une chance sur 1000 de se produire à cette période dans le monde d'avant le réchauffement. Puis il ajoute surtout cette phrase. La question n'est pas de savoir si on va dépasser en France les 50 degrés, mais quand. Cet homme a passé sa vie à produire des données, des rapports, des alertes. Et il dit aujourd'hui qu'il se sent en colère. Alors heureusement, depuis la canicule de 2003, la France a appris. Les maisons de retraite sont mieux préparées. Les systèmes d'alerte existent. Les personnes âgées sont davantage surveillées. Et ça fonctionne plutôt bien. Mais 23 ans plus tard, moins de 10% des écoles sont climatisées en France. Certains lieux de travail deviennent invivables pendant les fortes chaleurs. Personne ne semble avoir imaginé des règles exceptionnelles, par exemple sur le télétravail pendant les épisodes extrêmes. Quand des scientifiques parlent de 50 degrés en France, entendre simplement « buvez de l'eau », ça donne quand même le sentiment qu'on est tous sidérés et peut-être pas complètement prêts.
0: Merci beaucoup David aussi. On le rappelle, hein, nous dans la Vienne et les Deux-Sèvres, on attend aujourd'hui jusqu'à 36 degrés. Hein, 36 degrés à Niort, à Poitiers ou encore à Chauvigny. Bon, qui va pouvoir remporter ces deux places de concert pour applaudir le Celtic Social Club? Super groupe partagé entre la Bretagne, le Poitou, Niort et Poitiers. À vous de jouer, on cherche qui fête son anniversaire aujourd'hui. Un certain artiste français qui chante l'amour à la machine. Pour le moment, écoutons YouTube.

0: Le groupe U2 pour bien démarrer cette nouvelle journée à 7h20. Direction Val. Il est déjà en train de bosser à cette heure-ci. Bonjour Eric.
1: Bonjour, ici Poitou plutôt.
0: Déjà au boulot, déjà sur le tracteur.
1: Déjà oui, il faut embaucher de bonne heure à la fraîche, on est bien.
0: Oh, ben ouais, c'est clair, vaut mieux que cet après-midi. Vous travaillez l'après-midi là quand il y a 36 degrés?
1: Oui, on est en plein fond en ce moment, donc il faut travailler quand même.
0: Ouais, bah dis donc, on pense à vous, on félicite tous ceux qui bossent dehors là, sous cette chaleur. On n'hésite pas. Alors, c'est un peu couillon de dire ça, on n'hésite pas à s'hydrater, mais j'imagine que vous avez la bouteille d'eau avec vous, Eric. Hein.
1: Oui, on a la bouteille d'eau.
0: Bon, parfait, ça me rassure. Eric, j'ai deux places de concert pour vous, pour vous reposer un petit peu à un moment donné, pour profiter aussi de la vie. Il faut deux places de concert pour le Celtic Social Club. Je vous ai posé cette question, à vous de me dire, qui fête son anniversaire aujourd'hui? Un artiste qui fête ses 82 ans, auteur, compositeur, interprète, il chante L'amour à la machine ou encore J'ai 10 ans.
1: Alain Souchon.
0: Oui, bien évidemment. Bingo Eric. Eric, vous allez pouvoir écouter les Celtic Social Club. Et vous allez voir, ils sont géniaux. Groupe.
1: Bon, on va découvrir, on connaît pas.
0: Alors là, j'en mets ma main à couper, vous allez aimer. J'ai pas mis les deux mains, c'est pour jamais.
2: Faut qu'il en reste une. Parce que...
1: Depuis avoir de main.
0: Vous me direz, dites-moi que vous avez aimé, ça m'arrangera. Non, franchement, Eric, c'est le genre de groupe qu'on aime beaucoup. En plus, tous, c'est des crèmes. On les aime beaucoup sur Ici Poitou. Je suis ravie de vous offrir votre soirée du vendredi 5 juin au Confort Moderne à Poitiers. Bravo, Eric.
1: Merci, Ici Poitou.
0: Et bon courage pour le boulot. On pense à vous. Et faites attention tout de même, d'accord?
1: Oui, on peut y
0: aller. À bientôt, Eric.
1: Merci, au revoir.
0: Entreprise, initiative locale, les bonnes nouvelles. Ici, ça marche, c'est avec Dorian Barré. Bonjour.
2: Bien le bonjour Aurélie, bonjour tout le monde.
0: Dorian, ce matin, vous nous emmenez pédaler auprès de nos anciens, Dorian.
2: Vous avez tout dit, direction Arcé, dans les Deux-Sèvres. C'est là-bas que se trouve l'Âge d'Or, un petit EHPAD qui compte seulement 24 résidents. Mais l'équipe soignante et ses 24 résidents se lancent dans cette aventure un peu folle. Pédaler encore et encore. Ils tentent leur chance sur le défi vélo Les Éclaireurs dès la semaine prochaine. Le but, cumuler des kilomètres pour créer du lien et valoriser le mouvement à tout âge. Et vous aussi, vous pouvez participer au défi. Les explications avec Doris Savario, coordinatrice des services à l'Âge d'Or.
3: Nous participons du 4 juin au 3 juillet au défi des éclaireurs, un défi vélo national porté par AG2R La Mondiale et Ressentez-vous. Nous sommes 85 établissements à concourir. Et c'est un challenge autour de l'activité physique et du lien social en EHPAD, principalement.
2: Alors le but, c'est de les emmener où en vélo à travers toute la France? On fait le tour de France ou c'est pas du tout?
3: Alors,
2: ça
3: non, on fait du vélo à l'intérieur, sur des vélos adaptés pour que chacun puisse, à son niveau, faire quelques kilomètres à travers des vélos semi-allongés, des vélos d'appartement ou des pédaliers à bras. Et on propose aux personnes qui le souhaitent de pédaler en extérieur via des parcours clés en main, on va dire, comme plusieurs kilomètres selon les envies. Et le tout, en fait, est de répertorier sur des registres les kilomètres enregistrés.
2: Qu'est-ce qui vous a poussé à vous dire on va se lancer avec nos 24 résidents dans cette aventure, les éclaireurs?
3: Alors, au-delà du côté sportif de l'événement, en fait, on voudrait et on voulait surtout donner du mouvement, du plaisir et recréer du lien social entre les résidents, parce que c'est vrai qu'on a tendance un peu peut-être à se renfermer. Et du coup, on voit des personnes reprendre confiance, retrouver l'envie de participer, échanger avec les autres et surtout passer des moments simples en fait ensemble.
2: Et il n'y a que les résidents qui pédalent ou vous aussi avec toute l'équipe soignante, vous vous y collez?
3: Le but, c'est d'ouvrir ce challenge vers l'extérieur en impliquant tous les acteurs de la commune, les partenaires, les familles, tout le réseau ADMR auquel on appartient. Donc on va faire pédaler les salariés, les familles, les résidents, les gens de la commune. Le but étant d'ouvrir aussi les pattes sur tout notre territoire.
2: Les résidents, ils étaient plutôt contents quand vous leur avez dit que vous alliez faire du vélo?
3: Alors ils ont été un peu sceptiques au début, je ne cache pas, parce que tout le monde se dit c'est trop dur pour moi. Et puis finalement une belle énergie collective s'est mise en marche et du coup maintenant les résidents encouragent les soignantes encouragent les résidents, tout le monde joue le jeu. Et voilà, non, c'est un chouette défi qui s'est instauré et qui se lance.
2: Merci Doris d'avoir été avec nous.
3: C'est moi qui vous remercie.
2: Eh bien voilà, vous savez quoi faire maintenant. Venez pédaler dès le 4 juin à l'EHPAD. L'âge d'or, c'est à Arcé dans les Deux-Sèvres. Belle journée à vous.
0: Les belles initiatives comme ça à retrouver sur ici.fr. Allez, 7h25, Pascal Obispo est avec nous. Nouvel album pour l'artiste, un héritage dans lequel un artiste de renom l'accompagne pour chaque chanson, que des duos. Mais nous, pour le moment, on écoute une de ses

0: les vocalistes maintenant. Avec Pascal Obispo, personne sur
1: On vous écoute, Aurélie.
0: La chaleur fait souffrir les arbres fruitiers.
1: La pluie, magnifique.
0: Oui, ben, ça va amener la flotte. Dans un instant, l'info d'ici, Clément.
1: Oui, la chaleur qui fait souffrir les arbres fruitiers, c'est très sérieux. Il n'y a pas que les pois de vin qui subissent les effets de la canicule. Nous avons rencontré un arboriculteur de la Vienne. Il constate des pertes, notamment d'abricots et de cerises.
0: Il n'a pas osé la vocalise, Clément. Dans un instant, l'info d'ici, après vous, Audrazo.
2: Le guichet de l'État pour demander l'aide au carburant ouvre dans une demi-heure sur le site des impôts. Coup de pouce de 100 euros pour les gros rouleurs, ceux qui font beaucoup de routes pour le travail ou pour aller travailler. 3 millions de Français sont potentiellement concernés. Conséquence de la chaleur, le syndicat SAMU Urgence relève une forte augmentation depuis lundi des hospitalisations de personnes âgées, plus 30% d'activité pour le SAMU, plus 15 à 20% pour les urgences. 13 départements de l'Ouest sont en alerte orange canicule aujourd'hui, de la Manche à la Gironde. Une fusillade à Grenoble a fait un mort et trois blessés hier soir. Un groupe de jeunes a été visé dans le quartier Mistral, connu pour être un important point de deal. Fusillade aussi à Nantes, un homme a été tué par balle dans la soirée. Le narcotrafic continue de tuer, réagit la maire de Nantes, Johanna Roland. Les ventes de tabac ont plongé de 8% chez les buralistes entre 2024 et 2025. Le chiffre baisse chaque année depuis 10 ans. L'Observatoire des drogues et des tendances addictives souligne en revanche le succès grandissant de la cigarette électronique chez les adolescents. À Roland-Garros, c'est le début du deuxième tour. Le Français Valentin Royer aura fort à faire face à Novak Djokovic. Et duel 100% français à suivre entre Hugo Humbert et Quentin Alice. Pour la deuxième année de suite, Toulouse est désignée meilleure ville étudiante par le magazine L'Étudiant. Rennes et Montpellier complètent le podium, traditionnel classement, avec un nouveau critère cette année, l'accessibilité aux personnes en situation de handicap.
1: Merci Audrazo. Chez nous aussi, il y a beaucoup d'étudiants à Poitiers ou encore à Niort. Plus de 37 degrés enregistrés en Deux-Sèvres, plus de 36 dans la Vienne hier, du jamais vu pour un mois de mai. Des températures records et précoces qui attaquent déjà les légumes et les fruits dans le Poitou. Ça crée des pertes dans les vergers et ça chamboule aussi l'organisation du travail. Alexis Arad, vous êtes allé constater ça dans l'exploitation d'un arboriculteur à Vouneuil-sur-Bienne, près de Poitiers.
3: Direction les abricotiers, Emmanuel Fournier pointe du doigt quelques fruits tombés.
4: Des fruits qui tombent au sol, dans la demi-heure qui suit, ils sont cuits au soleil. Cela, c'est irrécupérable. En fait, c'est des fruits qui auraient été, en temps normal, on pouvait les ramasser, mais là, on voit qu'ils sont liquoreux. C'est que plus on s'approche de la maturité, plus ils sont sensibles à ce phénomène-là.
3: En quelques jours, les fruits ont pris un coup, raconte Lucas Fournier.
5: Ouais, logiquement, l'abricot, ça tient quand même relativement bien la chaleur. Après, c'est vrai que là, je pense que c'est le fait que ça arrive comme ça d'un coup, les gros écarts qui font que, bon, ils sont comme nous, ils ont un peu de mal à s'habituer. Ouais.
3: Les risques liés à ce soleil brûlant existent pour tous les fruits. Emmanuel Fournier parle de gros coups de soleil.
4: Ça peut carrément faire une cloque, après ça fissure et on voit vraiment des impacts directement du soleil sur les fruits, sur les pommes, comme sur des prunes, des cerises. Les cerises, ça les cuit carrément. Et les abricots, ça les cuit, on les ramasse, ils deviennent tout mous le lendemain et ils sont morts. On ne peut pas les vendre, c'est carrément invendable.
3: Même les pommes plus résistantes et encore au début de leur cycle sont exposées.
4: Ouais, mais bon, elles sont petites, mais j'ai pu constater quand même, en faisant un tour hier, qu'il y a quand même des quelques brûlures, y compris des feuilles qui sont devenues marron. Je pense qu'on a vraiment pris des gros coups de chaud ces jours-ci. Là. Donc là, peut-être qu'il faut se préparer à faire une préparation, puis une protection avec de l'argile pour éviter les coups de soleil.
3: De l'argile mélangée à de l'eau et pulvérisée sur les fruits et arbres, il agit comme une sorte de crème solaire. Pour les arbres même, la protection est plus compliquée.
4: Quand ils sont jeunes, surtout bien arrosés, quand il fait des températures comme ça, ça a besoin d'eau quand même. Et puis après, bah, protection, oui, à part des protections comme je vous expliquais avec l'argile, je vois pas trop ce qu'on peut faire autrement. Hein.
3: Ce coup de chaud perturbe les arbres et l'emploi du temps. Il faut s'adapter pour Emmanuel Fournier.
4: À cette époque-là, effectivement, on n'était pas préparé du tout. Il faut être là, quand c'est mûr, il faut être là à accueillir et puis il faut pas que ça traîne dans le verger. Il faut commencer plus tôt et puis voilà, les cerises aussi, on les cueille plus tôt le matin et les fruits aussi parce que sinon ils sont cuits.
3: Désormais, il faut faire le dos rond et croiser les doigts.
4: Ah, faut pas que ça dure 15 jours, non, effectivement, sinon on perdrait la récolte complète. Ouais.
1: Les Deux-Sèvres sont en vigilance orange canicule à partir de ce midi. La Vienne en jaune. On fait le point météo dans un instant.
0: Le PB86 Clément va à Saint-Quentin pour gagner ce soir.
1: Un quart de finale. Retour des playoffs de basket. C'est donc ce soir à suivre avec nous dès 19h. Poitiers a gagné l'aller. Il y a donc une chance de se qualifier, mais il faudra sûrement faire sans Narcisse Ngoy, le pivot menacé de suspension. Il s'était énervé dans le dernier match. Et puis un Mélois, lui, veut sauver les abeilles et a créé une ruche exceptionnelle en forme de tronc d'arbre. L'invention a été récompensée d'une médaille d'or au dernier concours Lépine.
0: pourrait être récompensé pour sa météo tous les jours, la précision. Emmanuel Moreau, notre météorologue, arrive dans trois petites minutes. On va détailler avec lui cette vigilance orange canicule pour les Deux-Sèvres à partir de midi. Vigilance jaune concernant la Vienne. On attend des températures en jusqu'à 36 degrés pour aujourd'hui.
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0: Certains sont en voiture ce matin, certains dans le train, certains en train de boire le café. Eh ben, bon petit-déj en musique avec celle qui a annoncé son retour, c'est Madonna. Elle reviendra avec un nouvel album, son 15e. Ce sera le 3 juillet prochain.

0: Who's that girl? Bah, c'était Madonna sur ICI Poitou à 7h39. Et aujourd'hui, on va calculer avec Stéphane Bern. Alors, pas de calculatrice. Non. Calculer avec des bouts de bois. Le voyage dans le temps, c'est juste avant 8h. Pour le moment, on fait gaffe, on s'hydrate, on reste prudent tout au long de la journée. C'est Emmanuel Moreau qui va nous détailler la météo et ses vigilances canicules là pour aujourd'hui. Il est météorologue. Bonjour Emmanuel.
1: Bonjour Aurélie, bonjour à tous.
0: Ça y est, on a commencé à en parler hier, hein, vous le disiez, ça ne va pas tarder, la vigilance orange. Eh bien c'est fait, les Deux-Sèvres sont désormais en vigilance orange canicule.
1: Et oui Aurélie, rappelez-vous, nous en parlions la semaine dernière, vous me demandiez si cela pouvait arriver en mai, et je n'y croyais pas. On avait une chance sur mille ou deux mille, hein. Et ça c'était dans le climat d'avant, hein. Maintenant nous y sommes, hein. Nous avons une première canicule qui touche le Poitou. Alors ce matin, le ciel est de nouveau dégagé partout, il va faire encore très chaud aujourd'hui, 34 à 36, hein, localement 37, on pourrait même avoir cet après-midi quelques orages de chaleur qui pourraient se développer sur le nord du Poitou, sur le Toircet, le Loudun, Dunay, peut-être même jusqu'à Poitiers ou Châtellerault. Ce sont des orages très localisés, hein, avec un peu de chance, ils pourraient rafraîchir l'atmosphère temporairement.
0: Niveau température, là, bah, c'est déjà chaud, hein, ce matin.
1: Oh là, oui, la fraîcheur, il faut aller la chercher à l'est, hein, du côté de Lussac-les-Châteaux ou de la Trimouille avec 14 degrés. Et puis, plus on va vers l'ouest, plus c'est élevé. À Poitiers et à Neuville-du-Poitou, vous avez 18 degrés. À Civray et à Loudun, on a déjà 19 degrés. On dépasse même 21 degrés à Neuville-du-Poitou. À Mirebeau, pardon. Et sur les Deux-Sèvres, bien, c'est encore plus élevé, hein. On atteint 21 à Mel, 22 degrés à Surin. Il fait même 24 degrés à Lapsy. Pour Mel, pour Sillé, pour Surin, ce sont des températures qui sont des records de minima nocturne pour un mois de mai.
0: Bah ouais, même à 7h40, on ferme déjà les fenêtres, on peut même pas aérer la maison.
1: Ça commence,
0: là,
1: oui.
0: Ça devient galère. La fin de cette canicule, elle est toujours prévue pour ce week-end, Emmanuel ?
1: Oui, alors on a 3 jours pénibles et ensuite, à partir de vendredi soir, au cours de la soirée, on a un petit vent d'ouest qui va se mettre en place, hein, qui va apporter un peu plus de fraîcheur et d'humidité sur les Deux-Sèvres, mais ce sera vraiment le tout début. Ce vent d'eau, il prendra un peu plus d'importance samedi et il devrait permettre aux températures de ne plus franchir la barre des 30 degrés sur les Deux-Sèvres. On sera probablement juste au-dessus des 30 pour la Vienne samedi et puis dimanche, on sera très certainement entre 25 et 27 degrés pour les maximales. Ce sera beaucoup moins chaud et ça restera quand même bien au-dessus des moyennes.
0: Emmanuel, vous l'avez dit tout à l'heure, à noter, hein, pour aujourd'hui quelques orages, ça va rester très très local pour cet après-midi, surtout du côté de Loudun. Pourquoi les fortes chaleurs, elles favorisent les orages ?
1: Eh bien, quand le soleil chauffe fortement le sol, hein, l'air qui est juste au-dessus de ce sol, lui aussi, il devient très chaud et chargé en humidité par l'évapotranspiration, notamment des végétaux. Cet air chaud, il est plus léger, il se met donc à monter rapidement dans l'atmosphère. Et en altitude, eh bien, l'air, il n'est pas réchauffé par le sol. Son réchauffement, il est plus lent. Et ce contraste entre l'air chaud en bas et l'air froid en haut, il crée ce qu'on appelle une instabilité atmosphérique, hein. Ça crée des allers-retours verticaux, hein. Alors, l'air chaud, il monte de plus en plus vite, évidemment, et les nuages, ils peuvent grossir s'ils rencontrent pas mal d'air froid avec de la condensation. Ça va parfois jusqu'au nuage d'orage qu'on appelle le cumulonimbus. Et plus la chaleur et l'humidité sont importantes au sol et plus l'atmosphère, il accumule d'énergie. En résumé, les fortes chaleurs, elles agissent un peu comme un carburant pour ces orages justement qui vont pouvoir se développer. S'il n'y a pas ce contraste, ça se développera beaucoup moins.
0: D'accord, donc on note quelques orages locaux cet après-midi sur le Loudunais. Ben merci pour cette précision. À demain, Emmanuel Moreau.
1: Avec plaisir, à demain.
0: Clément, les journées nationales de la Croix-Rouge durent jusqu'à dimanche prochain.
2: Et c'est l'occasion de faire un grand appel à la générosité pour les Poitevins qu'ils peuvent, mais on va aussi parler avec le président de l'unité locale de Grand Poitiers, des maraudes qui ont lieu en ce moment avec la canicule. Les personnes sans domicile fixe souffrent elles aussi.
0: Les détails après l'artiste Julien Lieb qui viendra nous voir prochainement au Palais des Congrès du Futuroscope.
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0: Si vous aimez bien le répertoire de l'artiste Julien Leeb, tout juste sorti de la Starac, eh bien vous pourrez le découvrir le 4 octobre à 20h au Palais des Congrès du Futuroscope. 7h47, les journées nationales de la Croix-Rouge durent jusqu'à dimanche. Les bénévoles sont mobilisés dans toute la France et chez nous dans le Poitou. Vous parlez de cet appel à la générosité, Clément, avec votre invité.
1: Mais Christophe Jossa, bonjour.
2: Bonjour.
1: Vous êtes le président de l'unité locale de Grand Poitiers de la Croix-Rouge. Ces journées, on l'a dit, c'est l'occasion de faire un grand appel à la générosité de ceux qui le peuvent. C'est quoi votre objectif pour cette semaine de mobilisation ?
2: Alors l'objectif toute cette semaine et jusqu'à dimanche, c'est de pouvoir collecter auprès de l'ensemble des habitants de Poitiers, du Grand Poitiers et du département, des dons pour financer nos actions au quotidien sur le territoire.
1: Quand vous dites des dons, c'est des dons financiers, mais c'est aussi autre chose ?
2: Alors, pendant cette quête, c'est essentiellement des dons financiers. On a plein de moyens d'aider. Et puis aussi, tout au long de l'année, effectivement, vous pouvez nous aider différemment par des dons de vêtements, par des dons de collecte alimentaire et aussi par tout simplement venant donner votre temps en tant que bénévole. Mais cette semaine, c'est plus particulièrement des dons financiers pour nous aider tout au long de l'année.
1: Qu'on soit très pratique pour donner, comment ça se passe, comment on fait pour vous donner pour faire ces dons?
2: Alors, c'est très simple. Le moyen le plus simple, c'est d'arriver, si vous êtes en lien avec un bénévole, pouvoir lui donner une petite pièce. Cette année, on peut même payer avec en carte bleue, en sans contact. Si vous ne nous voyez pas de souci, vous avez quand même la possibilité de nous aider. Vous tapez Croix-Rouge, donner, unité locale du Grand Poitiers ou l'unité locale près de chez vous. Et à ce moment-là, vous pouvez donner. On accepte aussi les chèques, les virements, bref, quel que soit le montant et quelle que soit la manière, tous vos dons comptent. C'est important pour soutenir nos actions au quotidien.
1: Bah justement, c'est un moment important pour vous. Vous le dites, ça représente quoi ces dons pour l'activité de l'année là, que vous récoltez cette semaine ?
2: Alors, tout ce qu'on va récolter jusqu'à dimanche, c'est indispensable. Ça permet de financer toutes nos actions. Alors, chaque action locale diffère en fonction des besoins. Nous, on est très axés sur l'aide sociale, aide alimentaire, aide vestimentaire. On fait aussi de la domiciliation, de l'accueil. On a des actions de formation et de secourisme. Globalement, le budget qu'on va collecter cette semaine, ça représente à peu près 20% de nos recettes tout au long de l'année.
1: Ah, donc c'est énorme, c'est peut-être aussi l'occasion de recruter des bénévoles et de faire un peu de la sensibilisation, on imagine ?
2: Exactement. Vous avez possibilité de venir nous aider pendant cette action de collecte. On a la moitié des bénévoles qui viennent solliciter la générosité sont des bénévoles d'un jour, des gens qui viennent.
1: Vous êtes combien à peu près en bénévoles sur Grand Poitiers par exemple ?
2: On est 300 sur Grand Poitiers, 550 sur le territoire de la Vienne.
1: En parallèle de toutes les actions que vous menez, donc avec vos bénévoles, alors que ce soit sur cette semaine-ci, mais sur le reste de l'année, il y a en ce moment le sujet de la chaleur dont on parle énormément. Les personnes sans domicile fixe sont très touchées par cette vague de chaleur. Vous avez des actions et des opérations, vous aussi, là-dessus avec la Croix-Rouge ?
2: Tout à fait. Tout au long de l'année, nos bénévoles agissent sur le terrain, notamment au travers des maraudes. Et en particulier, pendant les périodes de forte chaleur, on va adapter l'ensemble de nos dispositifs. Par exemple, sur les maraudes, on intervient déjà chaque jour de la semaine. Donc on n'amplifie pas forcément dès maintenant le nombre de maraudes. En revanche, on va changer la manière d'intervenir. On va évidemment distribuer plus d'eau, donner plus de conseils aux personnes qu'on rencontre à la rue ou qui sont en situation de vulnérabilité.
1: Et les conseils que vous leur donnez, si on est très concret, c'est quoi par exemple ?
2: Alors il y a trois conseils qu'on peut donner à la rue et qu'on peut donner aussi à l'ensemble de vos auditeurs. Évidemment, s'hydrater le maximum possible. Okay, on fait beaucoup de distribution d'eau, de brumisateurs. Le deuxième conseil que je peux donner, c'est de pouvoir passer le maximum de temps dans la journée dans un espace rafraîchi. Donc ça peut être des espaces Croix-Rouge, des espaces des partenaires, mais aussi des centres commerciaux, peu importe. Il faut passer du temps pour que le corps puisse se rafraîchir.
1: À Grand Poitiers, il faut aller où par exemple ?
2: Alors, moi ce que je peux vous inviter à faire, c'est d'aller sur le site Soliguide, qui rassemble tous les endroits solidaire où on peut trouver en fonction de ce besoin des solutions. Et notamment, vous pouvez taper accueil de jour, espace rafraîchi, et là vous allez trouver à proximité de chez vous les endroits où vous allez pouvoir avoir. Et peut-être le troisième conseil, c'est de prendre soin et d'être attentif à toutes les personnes vulnérables qui sont autour de vous, que ce soit les plus jeunes, les plus âgés ou les personnes à la rue, en essayant d'aller inciter et leur passer ces conseils d'hydratation, d'aller dans ces lieux rafraîchis. Et voilà.
1: Très très rapidement pour terminer, est-ce que vous avez constaté qu'il y a plus de personnes qui ont besoin d'aide justement dans ces périodes de chaleur par rapport à d'autres années ?
2: Alors, globalement, on voit que les besoins sociaux augmentent, en particulier actuellement. En période de chaleur, les besoins changent. C'est-à-dire que les personnes vulnérables le sont encore plus en situation de grande chaleur, comme ils le sont encore plus en situation de grand froid. Donc l'objectif, c'est d'aller apporter des solutions adaptées en fonction de ces difficultés.
1: Merci beaucoup Christophe Jossa. Je rappelle que la Croix-Rouge, en ce moment, ce sont les journées nationales. Vous récoltez des dons, ça représente pour vous près de 20% des dons que vous récoltez pour votre activité. Merci beaucoup. Une interview qu'on pourra réécouter sur ici.fr.
2: Merci à tous.
0: 7h52. Bon, en arrière, en 1996. Vous faisiez quoi en 1996, Clément ?
1: Je me préparais pour 2 ans avant la Coupe du Monde.
0: Ah déjà, oui, c'est vrai qu'il fallait s'y préparer psychologiquement. Ça, c'est un bon souvenir. En 96, on découvrait les tubes des Fugees ou encore des Spice Girls. Et en France, on découvrait ce titre d'Axel Red. Il s'appelle « Ma prière ».

0: 7h56, les petits comptent avec leurs doigts. Eh bien, avant, on comptait avec des bouts de bois. Stéphane Bern sort les bouts de bois dans un instant.
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0: C'est l'heure de la petite piqûre de rappel niveau histoire tous les matins avec vous, Stéphane Bern. Bonjour, ce matin, on voyage au temps où on comptait, à l'époque, grâce à un bout de bois.
8: En Gaule, on sait tenir ses comptes, même sans savoir écrire de chiffres. Vallée de la Seine, en l'an 150 avant Jésus-Christ. La Gaule n'a pas encore été conquise par les Romains, mais un marchand gaulois appâte déjà le passant pour vendre du sel, du blé et peut-être quelques amphores. À la fin de sa journée, il doit faire ses comptes. Pour ce faire, il ne trace ni les chiffres arabes que nous utilisons aujourd'hui, ni les V ou les X des chiffres romains. Il entaille un bâton de bois tout simplement. Une encoche désigne une unité. Simple, efficace. C'est ainsi qu'à l'époque, on ne tenait pas ses comptes au cordeau, mais au couteau. Le bois garde la trace matérielle des quantités et des échanges. Ces bâtons de comptage sont parmi les plus vieux objets mathématiques connus. Un formidable outil que les Gaulois auraient pu baptiser calculatrix. À côté, sur une planche, notre marchand gaulois aligne des jetons qui représentent chacun une unité. On les déplace, on les regroupe, on les sépare. C'est concret, visuel, simple. Pas besoin d'écrire pour savoir compter. Et tous pouvaient calculer, même ceux pour qui l'écriture, c'était de l'algèbre. Bien avant l'arrivée des Romains, les sociétés gauloises commercent déjà. Grâce à ces techniques, marchands et commerçants savent très bien s'y prendre pour additionner, soustraire, évaluer. Elles sont d'ailleurs si efficaces qu'elles continueront de servir, même bien après l'introduction des chiffres romains, puis des chiffres arabes. On en a des traces dans les campagnes françaises jusqu'au XXe siècle. Plus impressionnant encore, le bâton de comptage était reconnu comme preuve dans le Code civil français jusqu'en 2016. Aujourd'hui, quand un commerçant fait sa compta, il n'a plus rien en bois. Si ce n'est parfois un chèque de ci, de là.
0: Ah oui, mais ça, on ne préfère pas. Le commerçant, il ne préfère pas le chèque en bois. Merci beaucoup, Stéphane Bern. Merci de nous préciser tout ça, de nous faire des petites piqûres de rappel là tous les matins, niveau histoire. Les petits ont leur cours d'histoire tous les matins, mais nous, pour les adultes, ça ne nous fait pas de mal non plus.
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0: Comment ça va ce matin? J'espère que vous avez la forme. Il est 8h. Et j'espère surtout que vous n'avez déjà pas trop chaud ce matin. 8h, l'heure des infos avec vous, Clément.
9: Des événements en extérieur annulés, des cellules canicules activées dans plusieurs communes du Poitou. À Poitiers, par exemple, près de 200 personnes vulnérables sont suivies par la cellule d'appel. Avec les records de chaleur, en effet, les risques de malaise augmentent. C'est plus de 30% pour l'activité du SAMU. En cas de problème, vous ne devez pas hésiter à contacter le 15, rappelle Louis Soula, vice-président de SAMU Urgence France.
10: La première chose, c'est d'éviter de se rendre aux urgences spontanément. On a un numéro d'urgence, le 15, qui permet d'identifier un peu la nature du malaise, notamment ces malaises qui sont liés à l'exposition au soleil, qui sont une grande fatigue, des maux de tête, de la fièvre, possiblement dès lors qu'on fait un exercice à plein effort, des sensations de vertige, des palpitations, des symptômes qui sont très diversifiés. Et dans ces situations-là, quand on ne peut pas joindre son médecin traitant, il est important d'appeler le 15 pour identifier les personnes qui vont devoir aller à l'hôpital.
9: Mais les records de chaleur, on en parle, ils ont encore explosé hier. Plus de 36 degrés à Bonneuil-Matour dans la Vienne, mercure au-dessus de 37 à Thouars. Les Deux-Sèvres passent en orange canicule à midi, comme 12 autres départements de l'ouest du pays. Le risque d'orage passe, lui, en jaune dans nos deux départements. Dans les écoles, la situation inquiète aussi. Le rectorat de Poitiers a distribué ses kits canicule. Activités sportives réduites au maximum, accès à l'eau potable en toute situation et tenues adaptées sont de rigueur. Plus insolite, il fait tellement chaud que même les montgolfières sont clouées au sol. Il faut beaucoup plus de gaz pour chauffer l'intérieur du ballon et c'est dangereux pour plusieurs raisons, Alexis Arad.
1: L'air chaud monte, c'est bien connu, mais quand il est partout, cela n'aide pas la montgolfière, explique Rémi Ouvrard, pilote dans le Poitou.
11: Au contraire, plus l'air est froid à l'extérieur, et moins on a besoin de chauffer le ballon pour pouvoir monter en altitude. Et c'est d'ailleurs pour cela qu'en ce moment, voilà, avec les températures qu'on a, on risque même à un moment donné de devoir annuler nos vols.
1: Parce que trop chauffer l'air dans le ballon entraîne un risque pour l'intégrité de la toile de la montgolfière, c'est très embêtant, et accessoirement, cela coûte cher en gaz.
11: Un vol en plein hiver, avec une température extérieure de 0 degré, eh ben, on va pouvoir voler deux fois plus longtemps avec la même autonomie de gaz dans la nacelle. On revient tout juste d'un vol, j'ai consommé à peu près 150 litres de gaz, alors qu'en temps normal, pour une heure de vol, on va consommer à peu près 80 litres.
1: Résultat, entre les coûts et surtout la sécurité, il faut faire une croix sur une partie des vols, se désole Rémi Ouvrard.
11: Au lever du soleil, on peut encore voler dans des conditions correctes, mais le soir, vers le décollage à 20h, 20h30, il fait encore trop chaud, donc c'est pour cela qu'on risque de perdre des vols là dans les prochains jours.
1: Avec le réchauffement climatique, le pilote s'attend à devoir de plus en plus réduire son activité entre avril et octobre.
9: Rémi Ouvrard a retrouvé aussi en vidéo sur ici.fr. Il y a quelques semaines, il a atteint un record du monde en descendant d'une échelle accrochée à la nacelle de son ballon. C'était à plus de 4000 mètres d'altitude. Les pompiers, déjà bien engagés sur des interventions avec la chaleur, ont été mobilisés cette nuit sur un feu de grange. Le feu s'est déclaré à Beauvoir-sur-Niort, au sud des Deux-Sèvres. Opération délicate. Le bâtiment se situe au cœur du village, à proximité de deux restaurants et d'une habitation. 6 personnes ont été évacuées. Les causes de l'incendie ne sont pas encore connues. La chaleur qui ne doit pas faire oublier aussi le prix de l'essence qui continue de flamber. La plateforme dédiée aux grands rouleurs vient d'ouvrir. On vous met les infos sur ici.fr. Elle concerne donc les grands rouleurs qui peuvent demander une indemnité à condition de remplir plusieurs critères, notamment d'avoir besoin d'une voiture pour aller au travail, de faire au moins 30 km par jour ou 8000 km par an.
0: Qui est à l'origine de la manifestation de Sainte-Soline qui a dégénéré le 25 mars 2023 ?
9: C'est la question à laquelle la justice va tenter de répondre aujourd'hui. 4 personnes comparaissent devant la cour d'appel de Poitiers à 14h, notamment le porte-parole de Bastide Nonmercy, Julien Leguet. On vous donne rendez-vous ce soir à 19h sur Ici Poitou. C'est pour vivre ensemble le quart de finale retour des play-offs de basket. Le PB86 a une chance de se qualifier en demi-finale. Il faut battre une deuxième fois Saint-Quentin, club de division supérieure. Le capitaine du PB86, Kevin Harley, s'attend à un très gros niveau de jeu, mais Poitiers y va clairement pour gagner.
12: C'est évidemment dans un coin de la tête, on ne joue pas un match pour le perdre. Maintenant, ce sera très, très, très compliqué. On n'a plus, entre guillemets, l'effet de surprise. Ils vont tout donner, ils sont dos au mur, chez eux. On n'a pas Narcisse, donc ça va être très compliqué. Mais c'est le sport, tout est possible, on va tout faire pour. Je pense qu'il va falloir répondre présent dès les premières minutes, parce que ça va être très dur. Je pense qu'ils vont peut-être un peu plus gérer, parce qu'il y en a deux qui sont sortis pour 5 fautes quand même la dernière fois. Il y en a un qui se blesse au tout début, il y en avait un qui était blessé, qui ne devait pas jouer. Donc ils vont avoir plus de rotation, ils vont pouvoir gérer autrement. C'est ça qui va être compliqué. Là, on avait l'avantage du nombre la dernière fois. Là, ils vont essayer d'équilibrer ça et il va falloir faire le match de notre saison si on veut gagner ce soir. Rien garantit qu'on gagne à la maison dimanche si la maison perd aujourd'hui. Donc l'idée, c'est évidemment de gagner. On sait où on va. Après, est-ce qu'ils vont garder les mêmes défenses ? On verra ce soir, mais en tout cas, le match de dimanche, on était prêts sur tout ce qu'ils ont proposé.
9: Saint-Quentin-Poitiers, coup d'envoi à 20h, rencontre à suivre avec William Giraud et Florian Lévesque.
0: Un habitant du Mélois veut sauver Willy, pas alors que du film, mais bien le bourdon qui accompagne Maya l'abeille.
9: Il faut avoir les références. Les abeilles sauvages ou d'élevage, dont le nombre diminue, elles sont menacées par les pesticides et les frelons asiatiques. C'est un gros risque pour la production mondiale de nourriture. C'est ce qui a poussé Michel Furter à inventer une ruche en forme de tronc d'arbre.
13: L'idée, c'est vraiment d'imiter l'habitat naturel. Donc, cet ensemble ressemble à un arbre creux. Et si on pose la question aux experts et aux scientifiques, c'est quoi le meilleur habitat pour les abeilles mellifères ? Ils vont tous vous dire, c'est l'arbre creux, c'est l'habitat naturel depuis des millions d'années. Et donc, l'idée, c'était de reproduire ce modèle. Faire une ruche qui soit plus légère, plus écologique et moins onéreuse, et qu'on puisse même fabriquer soi-même. L'innovation, elle est dans l'utilisation du liège expansé pour avoir une infrastructure, un bloc qui soit circulaire. Et ensuite, par-dessus ce liège expansé, il y a deux orientations possibles. Soit du bois, en l'occurrence j'ai choisi du bois de chêne saigné parce que c'est imputrescible et c'est local. Soit un enduit à la chaux et sable. Et il suffit d'acheter un sac de chaux.
9: Son refuge, le Ruchex, a obtenu une médaille d'or au dernier concours Lépine à Paris. On en reparle dans l'info d'ici de 8h30.
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9: Bon, Aurélie, sans surprise, la météo, on parle de soleil qui tape et de chaleur qui fait souffler.
0: Surprise, chaleur, messieurs, dames, aujourd'hui. Des températures qui grimpent jusqu'à 36 degrés encore aujourd'hui. On reste hyper prudent, surtout l'après-midi, là, aux horaires les plus chaudes. Vous aurez à Tenzé 34 degrés, à Mel, à Civray, à Lusignan, à Montmorillon, à Châtellerault, à Lussac-les-Châteaux, 35 degrés, à Niort, à Poitiers, à Chauvigny, 36 degrés. Vigilance orange à partir de ce midi pour le département des Deux-Sèvres pour le phénomène canicule. À noter cet après-midi, il est possible quelques orages locaux, surtout du côté du Loudunais. Nuit prochaine, des températures qui baisseront pas en dessous des 18 degrés. Et demain, on prend les mêmes. On recommence parce que la chaleur, on la garde jusqu'à ce week-end. Ça va commencer à baisser samedi. Demain, nous aurons entre 34 et 35 degrés, toujours avec du soleil.
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0: C'est la générosité incarnée. Voilà ce que ses fans lui ont dit. On dit de lui dernièrement. On écoute Jean-Louis Aubert pour des...

0: Page Jean-Louis Aubert sur Ici Poitou à 8h11. Dans un instant, on décortique une nouvelle arnaque. Attention, une simple photo de chien, de chat, eh ben, ça peut servir, eh bien, pour vous faire piéger. On décortique tout ça avec Aude Razeau dans 2 minutes.
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0: 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Qui est l'interprète original de ce la la la ou le titre de la chanson?
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0: Encore une arnaque à décortiquer avec vous dans le rendez-vous, c'est pas vrai. Aude Razeau, attention, une simple photo de notre chien ou de votre chat peut servir aux escrocs pour nous piéger, racontez-nous.
4: Oui, je commence avec cette histoire assez folle. Imaginez, vous êtes dans la rue, une femme vous aborde, elle vous montre une photo de chien.

0: chien sur son téléphone. Elle vous dit que c'est son chien, elle l'a perdu, elle a besoin d'aide, elle vous prend dans ses bras et vous n'y voyez que du feu, mais elle est en train de vous piquer vos bijoux. L'arnaque est franchement cruelle, déjà parce que comme souvent, on se sert là de votre empathie, de votre envie d'aider. Et puis une victime, une femme a témoigné sur notre radio ici. La voleuse est repartie avec un collier en or que lui avait offert son mari décédé. On imagine le crève-cœur que ça doit être.
1: Autre arnaque cruelle, Aude, c'est quand le malfaiteur vous fait croire qu'il a retrouvé votre chat.
0: Oui, là aussi, c'est assez horrible. J'ai trouvé des témoignages très récents. Une femme, elle poste sur Facebook la photo de son chat, elle l'a perdu. Un internaute la contacte, il lui envoie une photo de son chat. Est-ce que c'est le vôtre, lui dit-il. Oui, c'est le sien. Et là, le malfaiteur lui demande 100 euros en échange de l'animal. Vous ne voulez pas payer? Je vais vendre votre chat, j'ai un acheteur. Chantage sordide, on est d'accord. En fait, l'escroc n'a pas le chat. Ayez toujours en tête que trouver une photo de chat qui ressemble au vôtre, ce n'est pas forcément très compliqué. Et c'est encore plus facile d'en créer une de toutes pièces avec l'intelligence artificielle. Nos compagnons à quatre pattes, c'est une mine d'or pour les escrocs, ils l'ont bien compris. Et même si vous désespérez de revoir votre animal un jour, gardez votre sang-froid. Surtout, ne versez jamais d'argent à un inconnu qui vous contacte sur Internet.
1: Ah, ils ont de l'idée, hein, ces escrocs. Merci Aude pour toutes ces précisions chaque matin. Pour retrouver toutes les arnaques, c'est sur ici.fr ou l'application Ici. 8h15. Oh là là, ça, petit bonheur du matin là. Musique du monde, on adore. Passez un excellent mercredi, ensoleillé.

0: chanson parfaite pour démarrer une nouvelle journée, c'est mercredi. On est le 27 mai. Il va être content aujourd'hui, Nicolas, qui part bosser, qui nous appelle de Cissé, parce que j'ai un beau cadeau pour lui. Bonjour, Nicolas.
1: Bonjour.
0: Nicolas, écoutez ça.
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0: Heureusement qu'on a de vrais artistes locaux.
1: C'est pas Céline qui chante directement, ça serait mieux.
0: On l'a appelé, elle n'était pas dispo. Bon, en effet, bingo, Nicolas, c'est bien Céline Dion, hein. La chanteuse originale.
1: Désolé pour le chanteur, mais bon.
0: Ouais, bah, il n'aura pas la victoire de la musique de suite. Bon,
1: non,
0: voilà, faut encore qu'il répète. Bon, ben Nicolas, parfait. Vous voilà, grâce à ce la la la, avec eh bien votre bon de 30 euros chez Fleurs au Naturel pour vous offrir un joli bouquet de fleurs ou pour offrir.
1: Pour la fête des mères.
0: Mais voilà, pourquoi pas, c'est dimanche, la fête des mamans, on les embrasse, nos mamans.
1: Merci bien.
0: Donc bravo Nicolas, c'est une journée qui commence bien.
1: Oui, c'est beau, en plus tout va bien.
0: Parfait, vous êtes à la fraîche là, entre guillemets.
1: Oui, mais là je pars au boulot, dans la voiture climatisée, et puis au boulot c'est climatisé aussi, donc tout va bien.
0: Parfait, vous êtes coiffeur Nicolas.
1: Oui.
0: Quelle est la tendance là en ce moment? Il y a des petites coupes à la mode?
1: Oh oui, pour les jeunes ados, oui, des coupes à la mode. Après, bon, chacun fait un peu sa mode, mais il y a des tendances, voilà.
0: D'accord, il y a des tendances. Et on se posait la question, Nicolas. Là.
3: Vous pouvez m'inclure si vous voulez, on l'a dit, il n'y a pas de souci.
0: Oui. Nicolas, on parlait de nos cheveux blancs. Ça commence, c'est terrible. Et moi, j'avoue, parfois, je les arrache. Je les enlève.
3: C'est beau, les cheveux blancs aussi.
0: Ouais, mais quand vous avez 3-4 qui se battent en duel, là, c'est. Ouais, j'aime pas. Est-ce qu'on peut les arracher ou c'est mal?
1: Bah, c'est mal.
0: Ah,
3: voilà, c'est mal.
0: Ah mince, c'est mal.
3: Disais, hein.
0: Et est-ce que c'est vrai
3: faut
0: que
3: assumer ses cheveux
0: ça
3: blancs,
0: repousse
3: c'est
0: encore plus ou pas?
1: Non, ça c'est faux.
0: Ah,
1: c'est
0: voilà, ça c'est faux. Très bien. Donc on n'arrache pas le cheveu blanc.
1: Il y a des produits pour les cacher, c'est mieux.
0: Ah, mais voilà. Oui, mais faut passer à la couleur directe, quoi. Ou pas?
1: Ben voilà.
0: Ah ouais, voilà, c'est ça. Après, c'est gros boulot, quoi. Bon, Nicolas, je vais venir vous voir.
3: C'est un chantier.
0: Vous avez un gros chantier à faire, là. On va venir vous voir. Je peux vous dire, il y a du boulot.
1: On va faire une réunion de chantier avant.
0: Exactement. On va venir ici, Poitou, avec une carte famille nombreuse. Nicolas, vous allez avoir du boulot. Bon, ben, merci bien pour les conseils, Nicolas. On arrive. À bientôt et encore bravo.
1: Oui, et bonne journée à tous.
0: Merci. Vous connaissez des gens sympas dans la Vienne et les Deux-Sèvres? Ben nous, oui, on en a tous les matins dans le rendez-vous, les gens d'ici. Un Polonais à Poitiers, c'est la rencontre du jour que nous propose Sonia Brunet.
4: Bonjour, je m'appelle Maciej Kegler, je suis Polonais, j'arrive à Poitiers à dernière année, à juin. Et maintenant, je travaille à l'auberge de jeunesse, la caserne, à poste du barman.
5: Quand vous êtes arrivé à Poitiers l'an dernier, en juin dernier, ça vous a fait quelle impression?
4: C'est bonne impression. Première visite à Poitiers, je visite tout château, église, et après nous va pour Ganguette, qui est normale place en France pour rester un petit peu et pour fête. Première impression, c'est jolie ville.
5: Il y a quelque chose que vous m'avez dit qui m'a surprise. Vous avez été étonné de voir ici des églises, des chapelles qui datent du 10e, du 11e siècle. Pourquoi c'était étonnant pour vous?
4: Parce que Pologne, elle naît, elle crée, elle débute d'exister, c'est 10e siècle. Et ici, dans le 10e siècle, ça existait beaucoup de bâtiments, les murs, beaucoup de villes. Et ça, c'est très, très intéressant. Je suis très content avec ça.
5: Bientôt, c'est la fête des pères en France. Vous avez ça aussi, la fête des mères et la fête des pères en Pologne?
4: Oui, nous faire fête des mères, fête des pères aussi. Ça, c'est très important jour pour nous aussi. Mon maman, par exemple, elle fait grand dîner pour toutes nos familles. Et maman, elle fait tradition manger pour nous. Oui, c'est très, très important jour pour nous aussi.
5: Pour trouver un cadeau pour papa, on va voir qui?
4: Nous va par exemple à mon mère et je dis à mon maman, hey, « Maman, donne-moi un petit peu cash parce que je voudrais acheter des cadeaux pour mon père. » Et même situation, nous faire pour fête de la mère, je vais à mon père, tata, parce que papa c'est tata, tata, donne-moi un petit peu cash, je voudrais acheter cadeau pour maman.
5: Bon, mais je crois que c'est la même chose en France. Il y a un cadeau classique pour les mamans chez nous, c'est le collier avec des nouilles.
4: C'est très populaire, bien sûr, faire une petite carte qui est créée
5: par l'enfant.
4: Oui, exactement.
5: Comment on dit en polonais « bonne fête maman, bonne fête papa »?
4: Bonne fête maman, bonne fête papa. Wszystkiego dobrego mamo, wszystkiego dobrego tato, albo wszystkiego najlepszego.
0: Ah ben voilà, on a tout compris, c'est beau hein, comme langue. Pour poursuivre la conversation en français ou en anglais, eh bien avec le barman de l'auberge La Caserne, sur le site de l'ancienne caserne de pompiers à Poitiers, vous avez un rendez-vous, hein, l'inauguration de ce lieu vendredi et samedi. Le lieu fait restaurant aussi tous les jours de la semaine, le midi. Les gens d'ici sont tous à réécouter sur ici.fr. 8h24, un peu de douceur ce matin. Est-ce que ça vous dit là pour partir au boulot ? À la fraîche, on peut le dire à la fraîche, même s'il y a déjà plus de 20 degrés. Mais cet après-midi, je vous rappelle qu'on aura 36, hein. Donc soyez très très prudents. Un peu de fraîcheur là ce matin. Ce titre là-bas, c'est Jean-Jacques Goldman et Sirima, avant de faire un point sur l'actualité de ce mercredi 27 mai.

0: Jean-Jacques Goldman. Quel répertoire, hein, n'est-ce pas, de Jean-Jacques Goldman. À 8h28 sur Ici Poitou. Dans un instant, le 90 secondes, ce sera un point sur l'actualité.
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0: 8h29, dans 40 secondes, le 90 secondes, et ensuite l'info d'ici avec vous, Clément. Un Mélois a inventé un refuge pour sauver les abeilles.
3: Ça s'appelle exactement le Ruchex, et pour ça, il a reçu l'une des 19 médailles d'or du concours Lépine. Il nous parle de ce nouveau type de ruche pour sauver Maya l'abeille et donc ses amis.
0: Médaille d'or du dernier concours Lépine, rien que ça. Le Poitou a du talent, messieurs, dames. L'info d'ici, c'est après le 90 secondes. Et ensuite, on fera un point sur la météo. Hein. Vigilance orange à partir de ce midi concernant le phénomène canicule pour les Deux-Sèvres. On a du soleil aujourd'hui et on a des températures qui vont grimper jusqu'à 36 degrés. Allez, le 90 secondes avec vous, Drazo.
4: Le guichet de l'État est ouvert, ça y est, pour l'aide au carburant. Vous pouvez faire la demande sur le site des impôts. Coup de pouce de 100 euros. Attention, uniquement pour les gros rouleurs, ceux qui font beaucoup de route pour le travail ou pour aller travailler. Les autorités rappellent qu'il est interdit de se baigner dans les zones non surveillées. Nouvelle noyade, hier un jeune de 18 ans est mort à Cergy alors qu'il se baignait dans l'Oise. Jusqu'à 39 degrés sont attendus en France cet après-midi. 13 départements de l'Ouest sont en alerte orange canicule, de la Manche à la Gironde. À Rennes, les deux adolescents qui ont avoué avoir étranglé Théo, 11 ans, avec une serviette de bain, doivent être présentés ce matin au tribunal judiciaire pour une possible mise en examen pour meurtre. Le garçon et la fille disent avoir tué l'enfant pour récupérer du matériel de pêche. C'est le dernier jour du procès en appel de Nicolas Sarkozy avec les plaidoiries de ses avocats. L'ancien président risque une nouvelle peine de prison dans l'affaire des soupçons de financement libyen de sa campagne présidentielle de 2007. La Redoute prévoit de supprimer plus de 170 postes, essentiellement en France. L'entreprise évoque un marché en tension et la concurrence des plateformes internationales de commerce en ligne. À Roland-Garros, c'est du jamais vu depuis 45 ans. Il n'y aura que deux Françaises au deuxième tour. Diane Paris et Elsa Jacquemot, elles joueront demain. Chez les hommes, le Français Valentin Royer aura fort à faire cet après-midi face à Novak Djokovic. Et puis duel 100% français à suivre entre Hugo Humbert et Quentin Alice.
3: Merci Audrazo. Nous on passe à un habitant du Mélois qui veut sauver les abeilles. Il a pour ça inventé une ruche d'un nouveau genre, il a appelé ça le Ruchex, invention qui fait mouche puisqu'il a remporté l'une des prestigieuses médailles d'or du dernier concours Lépine. Ce franco-suisse Michel Furter est parti d'un constat simple, ces insectes sont en danger, menacés par le frelon asiatique ou encore les pesticides. Alors à Mignard, vous êtes allé le rencontrer chez lui, sur sa ferme, il vous a présenté son chat Poupouille mais aussi ce fameux Ruchex.
5: L'idée de départ, c'était de pouvoir avoir une ruche sur la ferme pour qu'elle puisse polliniser notre potager, notre verger, les fleurs sauvages. L'idée, c'était d'avoir un habitat vraiment qui soit bien adapté pour l'abeille mellifère. Alors, je me suis beaucoup appuyé quand même sur des ouvrages, la littérature, sur les ruches de biodiversité, passionnant. Et les ruchetrons reviennent très très souvent sur le devant de la scène. L'idée, c'est vraiment d'imiter l'habitat naturel. Donc, cet ensemble ressemble à un arbre creux. Et si on pose la question aux experts et aux scientifiques, c'est quoi le meilleur habitat pour les abeilles mellifères? Ils vont tous vous dire, c'est l'arbre creux, c'est l'habitat naturel depuis des millions d'années. Et donc l'idée, c'était de reproduire ce modèle, faire une ruche qui soit plus légère, plus écologique et moins onéreuse, et qu'on puisse même fabriquer soi-même. L'innovation, elle est dans l'utilisation du liège expansé pour avoir une infrastructure, un bloc qui soit circulaire. Et ensuite, par-dessus ce liège expansé, il y a deux orientations possibles, soit du bois, en l'occurrence j'ai choisi du bois de chêne saigné parce que c'est un putrescible et c'est local, soit un enduit à la chaux et sable, et il suffit d'acheter un sac de chaux.
0: D'accord. Et pour ce qui est du miel?
5: Alors, c'est important de préciser ça, ce n'est pas une ruche de production, c'est une ruche refuge, une ruche de biodiversité. L'objectif Premier, c'est leur offrir un habitat qui soit parfaitement adéquat à leurs besoins biologiques. Vous avez soit la possibilité, ces ruches, de les installer au fond de votre jardin, dans un endroit vraiment très très calme, où il n'y a pas de passage, ou bien les installer encore dans des arbres. Ça, c'est l'endroit que je privilégie. C'est vraiment dans le même concept qu'un nichoir pour les oiseaux. Ça, c'est en quelque sorte un nichoir pour les abeilles mellifères sauvages.
0: Et cette innovation, pourquoi elle a plu d'après vous? Pourquoi vous avez eu le prix?
5: Alors aujourd'hui, il y a vraiment un enjeu environnemental clair. Les abeilles mellifères sauvages sont en voie d'extinction. Les arbres creux, il y en a de moins en moins. Il y a un réel besoin. Et l'innovation est écologique, simple, efficace, pas trop chère. Et c'est tous ces éléments qui ont fait que ça a fonctionné.
3: Et si vous souhaitez obtenir ce refuge à abeilles, rendez-vous sur le site internet de ruchesex.com. Mais attention, ça ne s'installe pas n'importe où. Les règles sont généralement sur le site internet des préfectures.
0: Clément, 13 départements concernés par une vigilance orange canicule.
3: Dont les Deux-Sèvres à partir de midi, la Vienne reste en jaune. Les records de température battus lundi ont déjà été battus hier. On fait le point dans le prochain journal. Les bénévoles de la Croix-Rouge aussi sont très mobilisés pour accompagner les plus précaires et les fragiles avec cette vague de chaleur. Christophe Jossa, le président de la Croix-Rouge à Grand Poitiers, était notre invité ce matin. Bon, on vient d'en parler, Aurélie, aujourd'hui,
0: surprise,
3: vigilance orange dans les Deux-Sèvres, jaune, dans la Vienne. Il y a des orages aussi qui arrivent et il fait trop chaud. Voilà.
0: Exactement, vous avez tout dit. Qu'est-ce que je dis après ça? Mais oui, en effet, quelques orages possibles. C'est très, très, très précis, des orages très locaux, parce que c'est surtout sur le Loudunais. Des températures qui vont grimper encore jusqu'à 36 degrés. On attend 36 à Niort, à Poitiers, à Chauvigny. Si vous écoutez ici Poitou, à Lusignan, à l'Île-Jourdain, à Civray, à Mel, à Châtellerault. Encore du côté de Montmorillon, vous aurez 35 degrés. Et à Tenzé, vous aurez 34 degrés. C'est le minimum, hein, 34 degrés pour l'après-midi. La nuit prochaine, des températures qui ne vont pas baisser en dessous de 18 degrés. Et demain, bon, on recommence, hein, on reprend les mêmes avec du soleil et de la chaleur. Ce matin, direction Coulon. Voir s'il fait déjà chaud chez Nathalie. Bonjour.
6: Bonjour Aurélie, bonjour à tous. Et oui, c'est déjà très chaud.
0: Il n'y a
6: pas de vent. En fait, c'est cette impression d'étouffement qui est produit par le manque de vent. En fait, c'est accablant déjà.
0: Ouais, voilà. Exactement. Il n'y a pas le petit air frais là du matin.
6: Voilà. Si cette nuit, lorsque en se levant, on sentait le petit air frais, mais voilà, il est parti.
0: Il faut aérer très tôt, très tôt le
6: faut
0: matin.
6: Aérer, voilà.
0: Les
6: ou quand on a la chance, comme moi, d'habiter dans un endroit où on peut laisser tout ouvert la nuit, ben voilà, ça rafraîchit bien.
0: Mais
6: et
0: exactement.
6: Ça ne dure pas longtemps après.
0: Vous faites bien de laisser ouvert.
6: Bon courage à tous pour cette grosse chaleur. Mais prenez soin de vous.
0: Mais vous aussi, Nathalie,
6: oui.
0: Prenez soin de vous. Mais d'ailleurs,
6: moi, je travaille à l'ombre. Moi, tout va bien, mais je pense à ceux qui doivent être sur les toits des maisons ou à l'extérieur dans des conditions difficiles.
0: Oui, en effet, on pense à eux.
6: Ouais.
0: En effet.
6: Il faut penser à eux, oui.
0: Nathalie, vous prenez soin d'ailleurs du monde.
6: Je prends soin des autres grâce à mes massages bien-être, effectivement.
0: Voilà. Vous êtes masseuse.
6: Un moment de détente pour l'esprit et le corps.
0: Vous avez vu comment j'oublie pas? Vous êtes la Nathalie masseuse.
6: Oui, très bien Aurélie. Et j'aimerais un jour vous voir.
0: Mais me dites pas ça. Moi j'arrive.
6: Avec plaisir, avec grand plaisir.
0: Oh, un massage. Voilà. Mais moi, rien que d'en parler.
6: Vous me téléphonez avant pour réserver votre créneau et ce sera avec grand plaisir.
0: Moi, rien que d'en parler, je suis détendue là. C'est magique les massages.
6: C'est magique.
0: Je vais pas pouvoir finir jusqu'à
3: 9h. Ne vous allongez pas tout de suite Aurélie encore.
0: Je suis déjà allongée sur la table Nathalie, là je suis prête.
6: Ah voilà. Oui, ma
0: table.
6: Je reste une petite musique d'ambiance, les petites lumières et voilà. Se laisse porter.
0: Oh là là, et puis ça sent bon en plus toutes ces huiles et tout.
6: Voilà.
0: Bref, oui, arrêtons, ça y est, je vais m'endormir.
6: Je suis chez l'herboriste de Coulon, l'herboriste du marché. Donc quand on rentre dans la boutique, il y a l'odeur de toutes ces herbes là qui vous envahissent. C'est déjà rien que ça, c'est magique.
0: Bon ben Nathalie, bonne journée au travail alors.
6: Merci.
0: Et à très vite sur ICI Poitou.
6: Belle journée à tous sur ICI. À très bientôt. Au revoir. Merci.
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0: Un massage ok, avec grand plaisir. Et un voyage en Italie, bah moi je dis pas non plus.

0: Cube à 8h40. Est-ce que vous connaissez quelqu'un qui va passer le permis ou qui veut passer le code de la route? Valère Coréard va nous donner des astuces dans 3 petites minutes pour passer le code de la route en dépensant le minimum.
1: Poitiers.
2: Vous êtes prête?
0: C'est bon, je suis prête. Place aux 2 minutes chrono, Clément.
2: On commence avec le basket. D'ailleurs, on a mis des maillots. C'est à voir sur ici, sur Facebook, nos réseaux sociaux. Ça va être chaud ce soir. Poitiers se déplace sur le parquet de Saint-Quentin pour le match retour des quarts de finale des playoffs d'Elite 2. Rencontre à vivre dès 19h sur ici Poitou. Le PB86 peut se qualifier en demi-finale, mais ça va être dur. Il y a de l'enjeu. En plus, les Poitevins devront faire sans leur pivot star, Narcisse Ngoy, exclu dimanche. On écoute le coach Andy Thornton-Jones avant donc cette rencontre.
3: C'est une série avec des rebondissements. Le match sera très probablement différent d'un point de vue tactique et stratégique, mais c'est le match 2. Il faut en gagner 2 pour passer, donc il y a encore du chemin. Quand tu perds, tu as envie de montrer autre chose sur le match suivant. On sait que c'est très difficile de battre 2 fois d'affilée la même équipe, donc c'est un très beau challenge pour nous dans une salle qui va être extrêmement chaude. Il y a eu des soins tout de suite après le match, des soins le lendemain du match avec une séance de régénération le matin. Donc ça, c'est des choses qui sont importantes pour pouvoir être bien en jambes ce soir.
4: Sur l'alimentation, l'hydratation,
3: il y a... Et après, évidemment, les classiques, mais ça va de soi. Quand il y a des très grosses chaleurs, ça impacte les organismes. Après, on parle de sportifs de haut niveau qui ont l'habitude de s'entraîner et de performer à des hauts niveaux. Donc, j'espère qu'on sera au rendez-vous.
2: Le club sera fixé dans la journée sur le cas du pivot Narcisse Ngoy. Le pivot risque un ou plusieurs matchs de suspension. Et on vous donne, on l'a dit, un rendez-vous à 19h sur ICI Poitou. En football, triste et ennuyeux match nul hier soir entre Saint-Etienne et Nice. Les deux clubs s'affrontent pour une place en Ligue 1, enjeu qui a tétanisé les deux équipes. Il faudra bien un vainqueur vendredi pour le match retour de ces barrages. Ce soir, c'est aussi la finale de la Ligue Conférence. Les Anglais de Crystal Palace sont opposés aux Espagnols du Rayo Vallecano, tombeurs de Strasbourg au tour précédent. Coup d'envoi du match à 21h. Enfin, en tennis, à Roland-Garros, Loïs Boisson a été éliminée hier en 2-7 par la Russe Anna Kalinskaya. Chez les Français, le très jeune Moïse Kouamé a livré un superbe match. À 17 ans, il a battu le Croate Marin Cilic. À suivre aujourd'hui, un choc entre Hugo Humbert et Quentin Alice, deux Français, mais aussi le match opposant Valentin Royer et Novak Djokovic.
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0: Les bons plans, les astuces pour votre pouvoir d'achat, c'est tous les matins avec vous, Valère Coréard. Aujourd'hui, vous vouliez nous parler d'une solution pour passer le code de la route en dépensant le minimum possible.
10: Que ce soit pour le passer plus vite ou pour le payer moins cher, préparer soi-même le code de la route sans passer par la case auto-école n'est plus quelque chose d'exceptionnel. Pour autant, si ce choix peut convenir à certains candidats, il ne faut pas sous-estimer ce que cela implique. Se préparer seul sans l'aide d'un professionnel, sans une proposition de méthode, sans soutien pour se motiver, donc disons-le de suite, c'est pas la solution miracle. C'est moins encadré qu'avec une auto-école, mais si on a un budget très serré ou qu'on est habitué à travailler en autonomie, c'est une piste à étudier. Autre avantage quand même non négligeable, vous pouvez organiser votre préparation selon vos contraintes. Donc, si vous travaillez toute la journée, que vous avez des enfants, que vous habitez loin d'une auto-école, c'est aussi une alternative intéressante.
0: Et c'est une solution qui coûte beaucoup moins cher qu'une préparation en auto-école ?
10: C'est incomparable, hein, qu'il s'agisse du prix, mais aussi de la prestation. J'insiste, on ne compare pas une application avec un professionnel en chair et en os. Mais si on doit comparer, c'est 20, parfois 30 fois moins cher qu'une auto-école. Quand on paye l'abonnement à une application moins de 3 euros par mois, forcément, c'est imbattable. Pour les plus jeunes, c'est un fonctionnement d'ailleurs qui peut bien leur correspondre, avec une disponibilité des révisions et des quiz à tout moment sur smartphone, des rappels un peu comme un coach numérique. Voilà donc une piste pour préparer le code vraiment moins cher, passer par une plateforme, une application, mais en gardant à l'esprit qu'on est seul et qu'il faudra ensuite se confronter à la conduite avec peut-être un niveau de préparation moindre. En tout cas, si vous avez des bons plans pour rouler moins cher, quel qu'il soit, vous pensez à m'écrire par ici leséconomies@radiofrance.com.
0: Merci Valère. Est-ce que vous aimez le répertoire de Nina Simone ? Vous allez donc adorer l'événement La Bamboche à Migné-aux-Anges samedi. Présentation après Vanessa Paradis.

0: ce grand retour de Vanessa Paradis, les épines du cœur. Qu'est-ce que vous faites samedi? Ben moi j'ai une idée pour vous. Si vous aimez le répertoire de Nina Simone, vous allez adorer cette journée. Samedi, direction Place de l'Église de Migné-aux-Ances pour applaudir les artistes du coin. L'association le 40 mars organise l'événement La Bamboche. Fabrice Barré, notre invité. Bonjour Fabrice.
1: Oui, bonjour, ici Poitou.
0: Les artistes locaux qu'on va pouvoir applaudir samedi. Quatre concerts de prévus. Le duo Audrey Joumas et Mathieu Debord, Cajoun et Bruno Durand, le trio Barquette de Fraise et le trio Flaxmood. Tous reprendront le répertoire de Nina Simone. Pourquoi avoir choisi Nina Simone, Fabrice Barré?
1: Alors, écoutez, c'est la cinquième bamboche du 40 mars à Migné-aux-Anges. Donc, c'est un rendez-vous récurrent avec une thématique changeante, ça vous l'aurez compris. Donc, on a commencé avec la bamboche des mioches, on a fait la bamboche de Pâques, on a fait la bamboche de la chanson et l'an passé, la bamboche de la contrebasse. Donc tous les ans, on cherche un thème avec l'association, donc le 40 mars, un thème qui artistiquement nous excite un peu et puis peut nous permettre d'inviter un bon nombre d'artistes, et notamment cette année, beaucoup d'artistes locaux, d'envergure nationale, évidemment.
0: Évidemment. Ouais. Quatre groupes différents, ils ont échangé entre eux, comment ça s'est passé pour se compléter niveau répertoire pour samedi?
1: Alors, pas spécialement, certains oui. C'est-à-dire certains se sont concentrés sur la réalisation du répertoire dans la globalité. Il y a du boulot, hein, évidemment, pour monter ça. Et certains se sont appelés, effectivement, parce que, comme ce sont des locaux, ils se connaissent en partie. Quoi.
0: Nina Simone, c'est aussi cette chanson, bien évidemment. And I'm feeling good. Est-ce que c'est pas trop, entre guillemets, difficile de reprendre un tel répertoire, parce que le public le connaît par cœur, on aime tellement ce répertoire, on n'est peut-être pas prêt à le voir un peu dénaturé. C'est un gros défi, j'imagine, pour les artistes de reprendre de tels artistes comme ça.
1: Oui, c'est vrai. Alors le répertoire, il est vraiment riche en plein de propositions, puisqu'elle a écrit, mais elle a repris des choses aussi. Là, ce que vous faites entendre, évidemment, ça fait partie des grands tubes. Après, il y a des choses beaucoup moins connues. Ce sera l'occasion justement de découvrir des chansons de son répertoire qui ont été moins passées en radio. Oui. Évidemment, quoi.
0: Et ce qui va être super intéressant, c'est de voir justement comment vont se compléter les groupes, parce que les quatre groupes qu'on a cités sont complètement différents, hein, pour ceux qui ne les connaissent pas.
1: Oui, complètement. Alors, il faut savoir quand même que sur le concert qui est destiné au jeune public, les artistes vont faire une chanson ou deux de Nina Simone, mais n'iront pas plus loin. C'est-à-dire qu'ils ne sont pas partis sur l'idée de présenter un répertoire complet Nina Simone pour les enfants. Ça semble plus compliqué, en tout cas. Mais pour les trois autres groupes, c'est la réalité, effectivement. Et effectivement, moi, je suis très, très curieux d'entendre... Enfin, nous sommes très curieux avec l'association d'entendre le fruit du travail de tous ces artistes.
0: Oui, carrément. Ça va être ultra intéressant. À partir de quelle heure on se donne rendez-vous samedi et ensuite pour toute la journée?
1: Alors, on se donne rendez-vous. Nous installons de toute façon notre caravane, qui est un petit peu notre icône locale. Nous l'installons tous les samedis matins sur le marché pour vendre du café, hein, pour boire du café avec les habitants et les clients du marché. Donc, elle sera présente dès 8h30 samedi matin. Donc, vous pouvez arriver à 8h30, pas de problème.
0: Okay.
1: On vous accueille, mais le premier concert est à 11h. Donc, il faut arriver un peu plus tôt pour prendre des places, si les gens n'ont pas pris leur place. En tout cas, voilà, nous sommes là. Nous serons là très tôt.
0: 8h30 pour le café, 11h pour applaudir Audrey Joumas et Mathieu Debord. Ensuite, à 14h, il y aura Cajoun, Auchan et Bruno Durand. Et ensuite, on se donne rendez-vous à 16h, hein, si je ne me trompe pas. Bah, ça, c'est pour les petits, pour toute la famille d'ailleurs, avec le trio Barquette de Fraise. Et le soir, alors là, on clôture la bamboche numéro 5 avec le trio féminin Flaxmood. Et bah, ça annonce une bonne journée de samedi. Et en plus, vous avez de la chance, il fera un petit peu moins chaud.
1: Oui, c'est vrai.
0: Et ça, on dit pas non. C'est parfait.
1: Et nous sommes tout à fait impatients, en tout cas, de faire cette journée-là, en tout cas.
0: Eh ben, on est impatients aussi de découvrir tout ça. Merci beaucoup, Fabrice Barré, d'avoir été avec nous ce matin. On se donne donc rendez-vous samedi à partir, de 11h pour le concert et un petit peu avant pour le café, place de l'Église à Migné-aux-Anses. Merci beaucoup.
1: Merci. Bonne journée.
0: peu de musique. Et ensuite, nous saurons tout sur les corticoïdes. C'est la mission de Dr Kierzek aujourd'hui, grâce à ses conseils que l'on retrouve après ce titre, Small Town Boy.

0: vocalises, pour les vocalises là dans la voiture, c'est parfait ce titre Small Town Boy. Avant d'accueillir Dr Kerzek. Bonjour docteur, on note vos conseils chaque matin sur ICI Poitou. Aujourd'hui, on parle d'une famille de médicaments qui ferme peur, hein, je vous avoue, les corticoïdes, la fameuse cortisone.
1: Bonjour à tous, c'est une famille de médicaments qui traîne une sacrée réputation, les corticoïdes ou la cortisone. Alors ces comprimés qui sont parfois miracles pour vous sortir d'une allergie sévère, mais ça peut aussi donner des joues un peu de hamster, vous voyez, un hamster un peu en pleine forme. Les corticoïdes, ce sont des hormones de synthèse, ça imite le cortisol, qui est la substance naturelle qu'on produit par nos glandes surrénales, ces deux glandes au-dessus des reins. Leur super pouvoir, ce sont des anti-inflammatoires et des immunosuppresseurs aussi hyper puissants. On les utilise pour calmer des crises d'asthme, pour calmer des allergies sévères, de l'eczéma qui gratte trop ou des maladies auto-immunes comme la polyarthrite. Mais attention, ces médicaments sont un peu comme les super-héros. Super pouvoir égale super-héros, ils sauvent le monde, oui, mais ils peuvent aussi causer des dégâts collatéraux s'ils ne sont pas bien surveillés ou dosés. Alors les corticoïdes, ça augmente l'appétit, ça fait de la rétention d'eau et de la rétention de graisse aussi, d'où ce visage un peu, je disais, de hamster ou ce visage un peu pleine lune, ou la bosse de bison un peu dans le dos. C'est l'un des effets secondaires les plus fréquents après plusieurs semaines ou plusieurs mois. Mais ce n'est pas tout, ça peut aussi déclencher du diabète, faire monter la tension artérielle, fragiliser un peu la peau ou encore donner des insomnies.
0: Oui, alors dit comme ça docteur, ça ne donne pas très très envie d'en prendre, qu'est-ce qu'on peut faire?
1: Déjà ne pas avoir peur au point de refuser un traitement qui est indispensable. C'est toujours la balance bénéfice-risque, on va dire, il y a un bénéfice à donner la cortisone, on va essayer de limiter les risques. Il ne faut pas avoir une corticophobie, avoir peur de la cortisone. Déjà, quand on vous dit de prendre la dose le matin, c'est pour mieux respecter le rythme naturel du corps et éviter l'insomnie. Vous allez être surexcité si vous prenez ça le soir et vous n'allez pas dormir. Donc ça se prend le matin, la cortisone. Ensuite, on surveille son alimentation. Moins de sel, moins de sucre, assez de calcium et de vitamine D. Tout ça, ça va protéger les os et les articulations. Et puis, ne jamais arrêter brutalement le traitement. C'est vraiment capital. Le corps s'habitue aux corticoïdes. Et si on stoppe d'un coup, il y a non seulement un effet rebond qui est possible de la maladie, mais surtout, il peut y avoir une insuffisance surrénalienne. Et puis surtout, quand vous êtes sous cortisone, signalez toute fièvre ou infection à votre médecin sans attendre, parce qu'on disait que ça diminue les défenses immunitaires, donc ça peut vraiment vous affaiblir. Allez, d'ici là, portez-vous bien.
0: Eh ben merci pour tous ces conseils. À demain docteur, à la même heure. Bonjour Frédéric Gissot.
2: Bonjour Elie Garcia.
0: Aujourd'hui on prend de la hauteur.
2: Oui, absolument, on prend de la hauteur grâce à deux laboratoires, un laboratoire de l'Université de Limoges et un autre de l'Université de Poitiers qui travaillent en ce moment pour essayer de mieux comprendre les conditions de transmission via les réseaux 4G et 5G et les technologies radio associé air-sol. Alors évidemment, la plupart du temps, les mesures se font depuis le sol, mais figurez-vous qu'on a des gens de talent dans le Poitou, pas seulement les universitaires. Je pense à Jean-Daniel Ouvrard. Vous connaissez ce nom, évidemment. Grand spécialiste des montgolfières, et il a accepté de contribuer à ses recherches scientifiques pour prendre des mesures en situation de mobilité aérienne. Autrement dit, c'est un vol de montgolfière qui va permettre de récupérer des infos. On vous explique tout dans l'émission ce matin.
0: Intéressant, ça m'intrigue.
2: Oui, c'est intriguant, c'est ça, absolument. Et on va essayer de comprendre ce que ces mesures, ce que ces infos vont pouvoir apporter justement pour les déplacements d'appareils comme des drones.
0: Rien que ça, ok. Ouais. Bon, bah, je suis prête pour l'écoute. À demain, 6h.
2: À demain.
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2: Très bon début de matinée à vous tous, il est maintenant 9h. Les infos Clément Tricot.
4: Une vague de chaleur historique pour un mois de mai continue de s'abattre sur le Poitou et l'ouest du pays. 13 départements sont concernés par une alerte orange canicule, dont les Deux-Sèvres à partir de midi. Le mercure atteint des sommets et ça pourrait continuer, Théo Metton-Régimbault.
5: Oui, et l'on n'en a probablement pas fini, tout simplement, car tous les records de température pour un mois de mai établi lundi ont été battus hier dans nos deux départements. 37,4 degrés à Thouars, par exemple. Il a fait globalement plus de 35 degrés dans les Deux-Sèvres, comme dans la Vienne. 35,1 à Poitiers, plus de 36 degrés à Bonneuil-Matour. Aujourd'hui, les Deux-Sèvres doivent passer en vigilance orange canicule à midi. En cause, les températures nocturnes, selon selon Emmanuel Moreau, météorologue de Ici Poitou.
6: C'est tout simplement que la vague de chaleur gagne en intensité, notamment les températures nocturnes qui, alors parfois seront légèrement inférieures à 20 degrés, mais parfois elles seront aussi supérieures. La moyenne globale sur le département atteindra les 20 degrés la nuit et ne descendra pas en dessous. Donc c'est ce qui motive ce passage en vigilance orange.
5: Des températures anormales à cette saison, en journée comme dans la nuit, mais heureusement les records absolus ne sont pas encore battus. Il faudrait atteindre plus de 40 degrés, ce qui n'est pour l'instant pas prévu.
4: Et ces températures anormales font souffrir les plus vulnérables, notamment les sans domicile fixe particulièrement exposés. C'est ce que nous expliquait ce matin notre invité Christophe Jossat, président de la Croix-Rouge à Grand Poitiers. Les bénévoles doivent adapter leurs actions à la canicule.
7: Pendant les périodes de forte chaleur, on va adapter l'ensemble de nos dispositifs. Par exemple, sur les maraudes, on intervient déjà chaque jour de la semaine, donc on n'amplifie pas forcément dès maintenant le nombre de maraudes. En revanche, on va changer la manière d'intervenir. On va évidemment distribuer plus d'eau, donner plus de conseils aux personnes qu'on rencontre à la rue ou qui sont en situation de vulnérabilité. Alors, il y a trois conseils qu'on peut donner, évidemment, s'hydrater. On fait beaucoup de distribution d'eau, de brumisateurs. Le deuxième conseil que je peux donner, c'est de pouvoir passer le maximum de temps dans la journée dans un espace rafraîchi. Moi, ce que je peux vous inviter à faire, c'est d'aller sur le site Soliguide, qui rassemble tous les endroits solidaires où on peut trouver, en fonction de ce besoin, des solutions. Et peut-être le troisième conseil, c'est de prendre soin à toutes les personnes vulnérables qui sont autour de vous, que ce soit les plus jeunes, les plus âgés ou les personnes à la rue.
4: La Croix-Rouge qui attend aussi vos dons, ce sont ces journées de mobilisation nationale jusqu'à dimanche. Les sommes récoltées toute cette semaine de collecte représentent près de 20% du budget des équipes à Grand Poitiers. L'interview de Christophe Jossat est à réécouter sur ici.fr. Avis à ceux qu'on appelle les grands rouleurs. La plateforme en ligne pour demander l'indemnité carburant a ouvert à 8h. Vous êtes éligible si vous prenez la voiture pour aller travailler, 30 km aller-retour minimum ou au moins 8000 km par an, avec un plafond de revenus net de 1 508 euros par mois. On vous a mis toutes les infos pratiques sur ici.fr.
2: La manifestation anti-bassine de Sainte-Soline de mars 2023 est au cœur d'un procès aujourd'hui.
4: La cour d'appel de Poitiers se penche sur l'organisation de ce rassemblement marqué par des violences. 4 personnes accusées, dont Julien Leguet, porte-parole du mouvement Bassine Non Merci. Apolline Carré-Guilhem, c'est le 3e procès en appel auquel il se rend en seulement 4 mois.
8: Tout part d'un premier procès en janvier 2024. Julien Leguet et 4 autres militants sont jugés pour l'organisation de plusieurs manifestations illégales, mais aussi des menaces contre des irrigants ou encore le vol d'une pelle. À cette occasion, Julien Leguet écope de la peine la plus lourde, 1 an d'emprisonnement avec sursis. Lorsqu'il fait appel, la justice décide de diviser les accusations qui pèsent contre lui et de les traiter séparément. Ça donne donc 3 procès étalés entre février et mai, un véritable marathon judiciaire, comme il l'appelle. Alors, le procès d'aujourd'hui, c'est le dernier des 3. Il va traiter exclusivement de la 2e manifestation illégale de Sainte-Soline, la plus connue, qui a eu lieu le 25 mars 2023. Ensuite, Julien Leguet ne sera pas totalement sorti des tribunaux. Il est attendu de nouveau par la cour d'appel de Poitiers le 29 juin. Il sera jugé pour diffamation envers le commandant de la gendarmerie des Deux-Sèvres.
4: Et aujourd'hui, le procès à la cour d'appel de Poitiers s'ouvre à 14h. Poitiers, justement, 18e au classement des 50 meilleures villes étudiantes de 2023. Au classement de l'étudiant. Toulouse, Rennes et Montpellier arrivent en tête. Les villes sont classées en fonction de 5 thématiques: attractivité, formation, vie étudiante, cadre de vie ou encore emploi. Pour la première fois, le classement intègre un critère sur l'accessibilité pour les personnes en situation de handicap. Elle est jugée plutôt moyenne à Poitiers, c'est-à-dire sur ici.fr. Et puis, enfin, en basketball, c'est ce soir que le PB86 retrouve Saint-Quentin pour le match retour des quarts de finale des playoffs d'Elite 2. Les Poitevins ont gagné l'aller, mais pas question de créer victoire trop vite. En face, c'est un club de division supérieure. Saint-Quentin Poitiers, c'est à suivre dès 19h en direct sur Ici Poitou avec William Giraud et Florian Lévesque.
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4: On s'attend à des températures élevées aujourd'hui.
2: Oui, on peut s'attendre à des températures élevées en effet. Vigilance canicule orange pour le département des Deux-Sèvres, jaune pour le département de la Vienne. Des averses et des orages possibles sur le Nord-Poitou. C'est quand même la bonne nouvelle du jour hein, si ça tombe. Et des températures évidemment très élevées, 34 à 37 degrés annoncés cet après-midi. Midi par Météo France, cette nuit ça redescend entre 17 et 22 degrés. Demain des nuages, un soleil plus généreux l'après-midi et des températures stationnaires.
4: Ça se rafraîchit un peu pour la fin de semaine ?
2: Alors ça se rafraîchit à partir de samedi puisque vendredi on est sur les mêmes valeurs, 35 à 37. Mais effectivement, samedi ça redescend entre 30 et 34 degrés et ça redescend encore dimanche entre 24 et 27 degrés.
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2: Nous dépendons complètement de la technologie 4G et 5G. Maintenant, c'est dire à quel point il est important de maîtriser la qualité des échanges de ces ondes entre l'air et le sol. Deux équipes universitaires vont réaliser dans les prochains jours des mesures grâce à une montgolfière Châtel-Rodez. On vous explique tout dans cette émission.

0: Un classique d'Alain Bachung pour démarrer 7h, il est 9h10.
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0: Il est toujours extrêmement motivant de contribuer à la connaissance scientifique. C'est le cas de deux laboratoires, XLIM à l'Université de Limoges et le LIAS, le laboratoire informatique et automatique des systèmes de l'Université de Poitiers. Dans quelques jours, ces laboratoires vont commencer une campagne pour mieux comprendre comment se déroulent les communications en 4G et 5G air sol, ainsi que les communications radio. Et pour ce faire, ils vont utiliser une montgolfière. Avec le concours de l'aérostier Jean-Daniel Ouvrard, les chercheurs vont prendre des mesures dans les airs. Bonjour et bienvenue Frédéric Launay.
3: Bonjour.
0: Merci d'avoir accepté mon invitation. Vous êtes maître de conférence au département réseau et télécom à l'Université de Poitiers, chercheur dans ce laboratoire informatique et automatique des systèmes. Si on parle 4G et 5G, aujourd'hui on en parle beaucoup parce que beaucoup de nos téléphones et beaucoup de nos ustensiles, de nos appareils de la vie quotidienne utilisent cette technologie. Expliquez-nous un petit peu comment ça fonctionne, la 4G et la 5G.
3: J'étais venu il y a quelques mois déjà pour vous présenter la fin de la deuxième et troisième génération. Donc effectivement,
0: absolument,
3: la 4G prend le relais en quelque sorte parce qu'elle est plus efficace que les générations antérieures. Ça permet d'avoir du très haut débit, donc pour des applications classiques usuelles. Mais on envisage également des marchés comme l'Internet des objets où il y a énormément de capteurs communicants. Et puis, dans les réseaux du futur, hein, pour préparer la 6G, on doit aussi se préparer à des communications partout sur le globe, donc maritime, terrestre, dans les zones qui actuellement ont des difficultés d'accès comme des zones blanches. Et on prévoit l'usage de plus en plus, il est prévu l'usage de satellites.
0: 4G et 5G, on passe pas à côté, c'est incontournable, donc il faut encore progresser justement sur la qualité de ces transmissions.
3: Alors les réseaux du futur et les réseaux actuels effectivement envisagent des transmissions qui sont dédiées au type d'usage. Donc on a nos smartphones, nous, certains ont ce qu'on appelle des routeurs pour les entreprises, mais du très haut débit. On a donc l'Internet des objets, des capteurs qui communiquent très très peu, mais qui doivent communiquer pendant une durée de vie de 10 ans, 15 ans. Donc les réseaux mobiles s'adaptent finalement en cas d'usage. Et on parle beaucoup de marchés verticaux. Récemment, vous avez l'hôpital de Bordeaux qui s'équipe en liaison 4G et 5G, en liaison 5G, pour apporter des services dans l'hôpital.
0: Voilà, on sait que la médecine utilise de plus en plus ces réseaux parce qu'il y a de la médecine à distance et c'est un bon moyen aussi de répondre à un manque de professionnels de santé.
3: Donc la médecine à distance, effectivement,
0: la chirurgie même à distance. Hein.
3: C'est ça, on apporte une couverture dès l'ambulance, le patient est pris en charge dès l'ambulance et toutes les mesures sur sa santé sont transmises à l'hôpital, comme ça le bloc opératoire est prêt en quelque sorte des mesures effectuées, mais également tous les appareils dans l'hôpital qui actuellement utilise beaucoup de fils, mais tout se fera sans fil, c'est-à-dire qu'on n'aura plus de câbles qui embêteront en quelque sorte le docteur ou les infirmiers.
0: Présentez-nous les deux laboratoires qui participent à ces mesures qu'on va expliquer dans cette émission. D'abord, on commence par le vôtre, laboratoire informatique et automatique des systèmes. Vous bossez sur quoi, en fait?
3: Au niveau du LIAS, on a donc des thématiques de recherche sur la partie automatique. Donc là, moi, je travaille sur ce qu'on appelle des multi-agents, c'est-à-dire comment coordonner plusieurs agents simultanément, et nos agents, nous, ce sont des drones. Donc comment est-on capable de coordonner la position de plusieurs drones pour apporter une couverture radio optimale? Dans ce cas-là, on envisage de mettre au niveau des drones des antennes et des missions réception, ce qu'on appelle des stations de base. Et les cas d'usage que l'on propose, c'est en cas d'événementiel, à Tour de France, il faut suivre l'évolution, le mouvement de la population, mais également dans des cas de désastre où les stations de base terrestres tombent parce qu'il n'y a plus de couverture radio à cause de phénomènes climatiques ou de désastres classiques.
0: Vous avez choisi de vous associer avec un autre laboratoire qui n'est pas très loin, c'est le laboratoire XLIM de l'Université de Limoges, qui travaille sur quoi ?
3: Alors, le laboratoire de Limoges, il a plusieurs compétences sur la partie radio, la partie optique, sur la crypto également. Moi, je vais travailler avec un collègue qui finalement est situé à Poitiers, parce que le laboratoire de Limoges a également une antenne à Poitiers. Et son travail nécessite de comprendre également la communication entre un objet terrestre et un objet en l'air. Donc, des drones, ça peut être un ballon, ça peut être un avion. Donc, on va essayer de mesurer, de capter le signal qui est transmis d'une station de base terrestre, donc nos antennes.

0: vers, non pas le sol, mais vers l'air.
1: Frédéric Launay, vous êtes ce matin l'invité d'Ici Poitou. Et si vous avez des questions à poser justement sur ces liaisons 4G, 5G, air-sol, liaisons radio entre le sol et des appareils qui sont en train de voler, ça vous intrigue, vous pouvez évidemment nous passer un petit coup de fil au 05 49 60 20 20.
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1: On parle de drones ce matin, on parle également de montgolfières et vous allez voir dans quelques instants qu'il y a un lien entre les deux. Nous sommes en compagnie de Frédéric Launay, maître de conférence au département réseau et télécom à l'université de Poitiers et chercheur au laboratoire informatique et automatique des systèmes. On parlait de 4G, de 5G, il y a parfois des problèmes de couverture. C'est ça parce qu'on est totalement dépendant de cette technologie. La problématique qu'on a, c'est la communication qui vient du sol pour ces engins qui volent, qui se déplacent du coup.
0: Oui, tout à fait. Alors, dans le cas de nos études, on envisage un événementiel. Beaucoup de personnes arrivent simultanément dans une couverture radio qu'on ne peut plus couvrir uniquement avec une station de base terrestre. Donc, on imagine des drones qui vont se positionner. La station de base terrestre envoie son signal radio aux drones et les drones peuvent éventuellement communiquer entre eux pour permettre un maillage un peu plus important.
1: Ça veut dire que les gens qui seraient sur place pourraient utiliser ce signal ou parce que à quoi
0: l'idée est effectivement que les personnes sur place utilisent ce signal-là. En fait, quand il y a un événement sportif, les opérateurs déploient des camions supplémentaires avec des antennes uniquement pendant l'événement sportif, mais ils se positionnent à un endroit qui a été estimé le mieux, le plus adapté possible. Là, l'objectif, c'est d'avoir un essaim de drones qui se positionnent eux-mêmes et qui ont comme objectif d'apporter la meilleure couverture radio.
1: Couverture radio pour quel type d'utilisation au sol?
0: Pour nos smartphones, mais également pour la radio. En fait, on a des besoins différents. Dans le cas où c'est de la radio, ça peut être un lien, ce qu'on appelle un débit garanti, c'est qu'il faut que le trafic passe sans coupure, parce que sinon on aurait du trafic ou on aurait des communications qui vont se couper. Pour les personnes qui font Internet, là on peut avoir quelques coupures, c'est pas très important, parce que le temps qu'on lit l'information du téléphone, on a le temps de recevoir d'autres données.
1: Donc ces recherches-là, c'est novateur dans la région, ça n'a jamais été fait?
0: Oui, c'est novateur. Et puis, en fait, la 5G permet, depuis quelques années, permet d'avoir des types de services qui dépendent des cas d'usage. Donc, on s'inspire de cette possibilité d'apporter des services à l'usage demandé.
1: Comment vous en êtes venu à travailler sur ce sujet avec le laboratoire qui dépend de l'Université de Limoges?
0: Donc, moi, mes études au sein de laboratoire LIAS, c'est vraiment des mesures ou des positionnements ou de l'automatique. Mais on a besoin de mieux comprendre comment on peut propager des informations d'un drone à un autre drone. Parce qu'il faut que les drones communiquent entre eux. Mais il faut aussi que les drones communiquent avec le sol. Et X-Team est très compétent, ils ont un domaine d'expertise, notamment sur les communications radio et les communications laser.
1: Est-ce qu'on pourrait imaginer une communication uniquement entre drones qui n'aurait pas de lien avec la communication au sol, s'il y avait une énorme catastrophe naturelle qui n'ait plus de possibilité de communication au sol? On peut imaginer, dans un monde un peu futuriste, mais pas tant que ça, que les drones soient autonomes ou pas?
0: Donc notre travail, justement, permettrait d'avoir des drones totalement autonomes. La communication entre drones est tout à fait possible. La communication au sol le serait également, mais dans ce cas-là uniquement pour la police, pour la gendarmerie, pour les militaires,
1: forces
0: de l'ordre et pour les pompiers.
1: On continue à discuter justement de cette question de la couverture par zone en 4G et 5G avec les liens radio air-sol, puisqu'il va y avoir des mesures qui seront faites le mois prochain. Ça se passe dans le Poitou et ces mesures seront faites depuis une montgolfière. Ça fait un peu rêver, c'est un petit peu étonnant. Ce qui fait aussi rêver, ce qui nous a fait rêver, c'est évidemment la sortie d'Avatar 3 et voici la bande originale de ce film. Oh,

0: Same as One, Miley Cyrus, c'est la bande originale d'Avatar 3, Fire and Ash. On est presque dans un monde futuriste avec notre invité, le sujet du jour. Notre invité, c'est Frédéric Launay, maître de conférence au département réseau et télécom à l'Université de Poitiers et chercheur au laboratoire LIAS, laboratoire informatique et automatique des systèmes, pour parler justement des mesures qui vont être prises en l'air pour mieux comprendre le fonctionnement des liaisons 4G et 5G, air-sol, liaison radio. Alors, bon, ça fait longtemps qu'on communique air-sol depuis que les avions existent, non ?
1: Oui, depuis très longtemps. Air-sol, air-satellite, c'est des communications classiques.
0: Alors, air-satellite, ça fait un petit peu moins longtemps, évidemment. Il y a une grosse évolution ou révolution entre la communication radio classique et la communication à partir des réseaux 4G ou 5G ?
1: L'évolution est très progressive d'un point de vue radio. En tout cas, c'est très, très progressif. Et l'idée, c'est d'utiliser nos propres smartphones. Qu'on n'ait pas besoin de modifier nos smartphones pour pouvoir communiquer, mais cette fois-ci, non plus avec une station terrestre, mais avec une station embarquée dans en altitude.
0: La question, quand même, quand il y a des points qui sont fixes au sol, c'est relativement facile de communiquer. Là, sol, air, qu'est-ce que ça implique comme difficulté supplémentaire ?
1: Dans le cas des satellites, il y a une connaissance parfaite de la position du satellite et de l'antenne terrestre satellitaire. Et eux, cette gestion permet de pointer directement. Mais effectivement, dans le cas d'usage que l'on évoque, nous, ce sont des antennes dit omnidirectionnel, c'est-à-dire que le signal va être propagé un peu partout. Mais notre problématique à nous, c'est de savoir, les stations de base actuelles au sol, peut-on recevoir le signal en altitude ? Et c'est oui, jusqu'à quelle altitude ? Et quand on se déplace, est-ce qu'on est capable de poursuivre la communication exactement comme si on était au sol ?
0: Alors ça, c'est ce qu'on peut faire depuis le sol. Après, si on passe à l'espace, à une autre dimension, est-ce que ça donne plus d'opportunités, plus de possibilités, mais plus de dépendance aussi à cette technologie?
1: On voit actuellement un écosystème assez dynamique sur les communications satellitaires, afin de couvrir des zones blanches, afin d'apporter ce qu'on appelle de la résilience. Ce point résilience est important, ça veut dire que si en fait on a une communication qui doit ne pas être perdue, qui doit être maintenue, et que la station de base ne permet pas d'avoir cette sécurité de maintien de la communication, et ben on apporte une communication supplémentaire par le drone ou les satellites. Donc on apporte une résilience là-dessus.
0: Communication intéressante donc qui passe par ces réseaux. Je crois que dans votre projet aussi il y a une partie optique.
1: Oui, en fait, on a deux projets avec le laboratoire de Limoges, donc mon collègue à Poitiers. On travaille également sur une problématique de communication des drones vers des objets terrestres. Donc, ça, c'est des robots qui se déplacent au niveau terrestre. Et les drones vont permettre justement d'avoir une couverture sur tous ces robots terrestres. L'objectif étant d'apporter une couverture lorsqu'on est dans des régions difficiles d'accès et pour de la sécurité ou de la résilience. Donc, on imagine encore un scénario où il y a une catastrophe qui se produit. On envoie un ensemble de drones au sol qui sont contrôlés, pilotés, et l'énergie est même apportée par les communications donc des drones. C'est les drones qui vont pouvoir coordonner l'ensemble des robots terrestres.
0: Et en quoi c'est optique cette...
1: Alors il y a la possibilité d'envoyer une liaison optique pour d'une part faire de rechargement optique ou ça peut être la radio. En fait, on essaie de coupler les différents types de technologies pour être sûr d'avoir une résilience, d'avoir une réception.
0: Et on va voir que les mesures que vous allez prendre se feront depuis une montgolfière.
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0: Et on fait un point météo, il est important évidemment parce que les Deux-Sèvres sont en vigilance canicule orange. La Vienne toujours en vigilance canicule jaune avec, pour aujourd'hui, ce qui est à noter, des averses et des orages possibles. Ça ne concernera que le nord Vienne et que le nord Deux-Sèvres. Pour le reste, on reste sous la chaleur avec des températures très élevées, mais stationnaires, 34 à 37 degrés. Des températures qu'on retrouve demain et vendredi et une baisse du thermomètre annoncée pour ce week-end. On commence progressivement, 30 à 34 pour samedi, 24 à 27 annoncé par Météo France pour dimanche.
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0: Des vols en montgolfière pour mieux comprendre le fonctionnement des liaisons 4G et 5G air-sol. C'est un sujet qui intrigue. Frédéric Launay, vous êtes maître de conférence au département réseau et télécom à l'université de Poitiers. Votre labo et un autre labo, XLIM, qui dépend de l'université de Limoges, eh bien, va prendre ces mesures. Vous êtes chercheur au laboratoire LIAS, laboratoire informatique et automatique des systèmes. Question de Catherine de Châtellerault. Est-ce que ces infos qui sont importantes, hein. Vous parliez de situations où il y a besoin de secours, situations un petit peu d'urgence, peuvent être piratées. Quelle est la sécurité justement de ces réseaux ?
1: Bonjour Catherine, merci pour votre question. Elle est très intéressante et en fait les réseaux radio sont sécurisés. Donc on a vraiment de la sécurité qui est apportée entre le terminal et la station de base, et dans le cas de la 6G, on démarre déjà un projet. Alors, c'est pas notre laboratoire, mais c'est un projet du standard pour être protégé contre du post-quantique, contre des attaques post-quantiques. Donc, c'est une réflexion qui est de base, en fait, la sécurité est de base sur la partie radio.
0: Donc, aucun risque de piratage, parce qu'on est presque dans un film de science-fiction, hein, avec votre scénario, l'air de rien. Réaliste, mais en même temps, ça fait penser à de la science-fiction, où le fait qu'il y ait des drones qui transmettent des infos, on se dit, quelqu'un qui prend la main sur le drone, il va pouvoir faire ce qu'il veut, non ?
1: Oui, actuellement, les liaisons sont sécurisées, donc d'un point de vue radio, et on estime qu'il faut à peu près 10 ans pour casser la clé. Donc, avant de prendre la main sur un drone ou sur nos téléphones, c'est impossible en temps réel.
0: Bon, voilà la réponse à cette question. Alors, c'est quand même intéressant de savoir comment vous est venue cette idée de prendre des mesures en l'air avec une montgolfière.
1: On est sur des projets. Moi, j'ai un projet qui est un projet avec l'armée. Mon collègue a un projet européen. Et l'idée est de... Dans notre projet, on doit être en mesure d'avoir une communication entre un drone et le sol. Seulement, les drones actuellement, on ne peut... Quand on contrôle un drone, il faut qu'il soit en visibilité directe. Dans mon projet, on m'a demandé d'avoir un drone de l'armée qui soit capable de se déplacer sur des kilomètres et des kilomètres, et en cas d'attaque où le GPS est coupé, le drone doit être capable de se positionner. Et donc on a besoin finalement de faire des mesures, mais sur une durée d'une quinzaine de minutes, sur une distance de plusieurs kilomètres, et les drones actuels ne peuvent pas, on peut pas avec nos drones actuels avoir cette telle liberté, puisqu'on est limité en visibilité directe.
0: Voilà, s'il y a plus de visibilité, l'idée c'est que le drone continue à faire son job.
1: Dans le cas de l'armée, on nous a demandé qu'effectivement le drone doit être capable de parcourir des kilomètres, même en cas de perte du signal GPS.
0: Donc, la montgolfière, elle arrive quand dans votre tête ?
1: Donc, la montgolfière, en fait, on a la capacité, grâce à la montgolfière, de faire des mesures jusqu'à 800 mètres de haut. On estime, à partir de 300 mètres d'altitude, de ne plus être capable de faire des mesures radio, mais on ne le sait pas. Donc, ça va nous permettre de vérifier si les stations de basse terrestre peuvent émettre à plus de 300 mètres d'altitude. Alors, je dis 800 mètres pour le drone, mais je n'ai pas les compétences. Monsieur Ouvrard vous répondra plus précisément sur les hauteurs. Et surtout, avoir des mesures continues sur des kilomètres et des kilomètres.
0: Ce que je trouve absolument génial, c'est que le premier vol en montgolfière a eu lieu à Versailles en 1783, que c'est vraiment une vieille invention qui va venir au secours des nouvelles technologies et de l'avenir.
1: Tout à fait, oui, on a besoin aussi de savoir, parce que quand on communique avec une station de base terrestre, mais on passe d'une station de base à une autre station de base. Et moi, ce qui m'intéresse plus particulièrement, c'est de savoir à quel moment je bascule d'une antenne au sol vers une autre antenne au sol, afin de localiser la position. Donc, je vous ai parlé de la paire du GPS, l'idée c'est d'être capable de localiser le ballon dans la montgolfière dans notre exemple, même si on n'a pas de couverture GPS.
0: Ça veut dire que vous allez mettre du matériel qui prendra des mesures dans ce dirigeable ?
1: Voilà, on va mettre du matériel...
0: Qui n'est pas un dirigeable, c'est un ballon, pardon.
1: On va mettre du matériel radio, on va en mesurer en continu, donc on est capable de mesurer sur une heure d'affilée, de faire des mesures d'une heure sur ce que les stations de base au sol émettent. On va s'intéresser uniquement à des signaux qu'on appelle des signaux de synchronisation. Donc on n'écoute pas les communications de d'une manière chiffrés. Nous, ce qu'on a besoin de savoir, ce sont des signaux de synchronisation. En fait, dans tout système de télécommunication, il faut un point de départ. Il faut dire à quel moment le téléphone doit être en mesure d'émettre. Et bien, c'est ce signal-là qu'on va détecter. Un signal qui n'est pas chiffré.
0: Et on va passer un petit coup de fil à Jean-Daniel Ouvrard, qui est aérostier de la société Montgolfière Centre Atlantique, qui va être justement dans sa montgolfière, qui sera équipée pour prendre des mesures sur une heure de ses liaisons et surtout du fonctionnement de ses relais.
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0: Premier album, premier succès, L'amour, elle est. Ça, c'est le titre de l'album. Et premier succès, c'est toi et moi. Et quand on regarde un petit peu la sortie de ce titre, on se dit, oh là là, que le temps passe vite. C'était il y a 16 ans.
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0: toi et moi, Guillaume Grand. On parle ce matin dans votre mag de la vie quotidienne des vols en montgolfière pour mieux comprendre les liaisons 4G et 5G, liaison radio-air-sol. Notre invité ce matin, c'est Frédéric Launay, maître de conférence au département réseau et télécom à l'université de Poitiers. Et avec un autre de ses collègues chercheurs, il travaille sur ce projet. En fait, c'est deux projets qu'on va vous présenter un peu plus dans le détail tout à l'heure. Mais ces mesures qui seront prises, elles seront prises depuis une montgolfière. Et c'est pour ça que Jean-Daniel Ouvrard, vous êtes avec nous. Bonjour et bienvenue.
1: Bonjour, très bien, bonjour.
0: Vous êtes aérossier de la société Montgolfière Centre-Atlantique. Alors, la plupart du temps, vous emmenez des gens dans votre montgolfière qui part depuis Châtellerault. Là, quand vous avez reçu le petit coup de fil de nos chercheurs de l'université et de Poitiers et de Limoges, qu'est-ce que vous avez pensé de cette demande ?
1: En fait, on a été très heureux d'être sollicité pour cette campagne de mesures pour comprendre les communications radio-air-sol. Donc, vous savez bien que Montgolfière Centre-Atlantique et la famille Ouvrard aiment les choses et les vols atypiques ou innovants. Et donc, c'est avec plaisir que nous allons participer à ces expérimentations en altitude.
0: Et justement, vous communiquez toujours avec le sol quand vous faites vos vols en montgolfière. Vous utilisez votre portable, c'est ça ?
1: Alors, nous utilisons notre portable, tout à fait. Nous avons également une radio aérienne pour être en communication avec les avions. Mais on utilise bien le portable pour pouvoir communiquer aussi avec nos coéquipiers au sol.
0: Pour récupérer la nacelle et le ballon au moment de l'atterrissage, évidemment, parce que vous savez d'où vous partez, mais là où vous arrivez, c'est là où le vent vous emmène. Vous montez
1: c'est
0: jusqu'à...
1: Ça, c'est l'aventure.
0: Eh oui, c'est ça. Vous montez en général jusqu'à quelle distance, Jean-Daniel Ouvrard ?
1: On va dire que c'est des vols entre 500 et 800 mètres, 1000 mètres, en fonction des conditions météo, bien sûr. Ce qui permet de passer à tous les niveaux. Et là, je pense que ça va pouvoir être utile aux chercheurs pour leur expérimentation.
0: Là, vous allez embarquer du matériel. A priori, vous n'avez pas de démarche à faire. Vous voyez, vous, l'intérêt concrètement de ces recherches, justement ?
1: Écoutez, améliorer les communications entre le sol et l'altitude, c'est très important pour nous. C'est vraiment quelque chose qui est dont nous avons besoin. On peut pas se passer de ça. Ça tombe très bien pour nous pour ce genre de choses, améliorer ces mesures et pour mieux comprendre en fait les communications, quoi.
0: Est-ce que vous allez avoir un parcours particulier ? Ce sera un vol particulier pour vous ou ce sera un vol classique ? Est-ce que vous allez monter, par exemple, à des hauteurs plus inhabituelles pour ces mesures ?
1: Écoutez, si besoin, oui. Mais déjà, dans cette phase entre le sol et 800 mètres, 1000 mètres, on y va pratiquement à chaque vol, puisqu'on fait découvrir le paysage à partir de 150 mètres sol jusqu'à 800 1000 mètres, donc ça pose aucun problème.
0: Merci Jean-Daniel Ouvrard de la société Montgolfière Centre Atlantique. J'imagine en ce moment les vols, c'est vraiment très tard le soir vu les températures.
1: Écoutez, c'est même, vous voyez, ce soir, ça va être annulé, je pense. Hier soir, nous avons volé, mais nous étions à la limite des 30 degrés au décollage. Et donc, au-delà, écoutez, il est préférable de faire une autre activité, mais pas de la montgolfière. On risque, avec ces températures élevées, une surchauffe du ballon, ce qu'il n'apprécierait pas, en fait.
0: Merci Jean-Daniel Ouvrard d'avoir accepté de témoigner dans cette émission consacrée à des mesures qui seront prises depuis votre montgolfière pour comprendre justement les liaisons air-sol.
1: Tout à fait, très bien.
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3: Merci à tous. Vous êtes une équipe formidable. Je vous suis depuis des années. Je vous aime très fort. On est avec des amis. Et je leur ai dit, silence à 8h20. Je sens qu'Ici Poitou va m'appeler. Je suis très émue.
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0: Michael, un des biopics les plus lucratifs de l'histoire du cinéma avec 715 millions de recettes. La suite serait dans les tuyaux. Par contre, la face controversée de l'artiste, eh bien, c'est pas dans le biopic, ce sera dans une série en 3 épisodes qui sera disponible sur Netflix. Vous l'avez compris, c'est grâce à des vols en montgolfière qu'on va mieux comprendre comment fonctionnent les réseaux 4G et 5G, AirSol, et on en parle avec le chercheur de l'Université de Poitiers, Frédéric Launay, spécialiste des réseaux et télécoms. Il y a deux projets, en fait. Présentez-nous rapidement le vôtre et celui de votre collègue du labo XLIM, qui dépend de l'Université de Limoges.
1: Donc les deux projets sont complémentaires. Le mien concerne un appel à projet qui est avec l'armée, l'ANR NASIO. L'objectif, c'est en cas de brouillage GPS, un drone doit être capable de continuer son vol, parce que normalement il revient à la base. Donc on souhaite que le drone continue son vol, mais cette fois-ci, comme il n'a pas de localisation GPS, il doit se localiser à partir des signaux 4G, 5G. Donc on appelle ça des signaux d'opportunité. Et l'idée de la montgolfière, c'est que justement on va passer d'une station de base à une autre, à une autre, à une autre, et après on essaye de refaire le parcours de la montgolfière, mais uniquement à partir des mesures radio de la station de base.
0: Ça, c'est le premier projet. Le deuxième.
1: Le deuxième, Hurricane, porté par mon collègue Hervé Boglin, consiste en cas de catastrophe de déployer un ensemble de drones qui sont là pour communiquer avec des robots au sol, et il faut que cette communication soit avec une latence faible, donc avec une rapide, avec un débit important. Donc il est nécessaire de mesurer la qualité du lien radio. Et Hervé Boglin est un spécialiste, est un expert sur justement la caractérisation du canal.
0: On parle beaucoup de l'utilisation des drones pour la guerre en Ukraine. Est-ce que cette situation a inspiré ces deux projets ?
1: Alors, le premier projet, il avait été déjà proposé il y a plusieurs années. Je crois que ce qui se passe en Ukraine, ça a permis de sélectionner notre projet. Au départ, il n'avait pas été retenu par l'armée. Mais effectivement, il y a un lien avec ce qui se passe en Ukraine. Le deuxième, c'est une catastrophe. Ça peut arriver à n'importe quel moment. On a vu que les effets climatiques, que le réchauffement climatique apportait de plus en plus d'effets sur les catastrophes naturelles. Donc, c'est dans ce cadre-là.
0: Voilà, donc un projet militaire et un projet civil et humanitaire, j'ai envie de dire. Et c'est intéressant que vous soyez venu ce matin, Frédéric Launay, nous présenter ces projets. Projets de dimension internationale, puisque toutes vos recherches vont servir au niveau international. Mais ça se passera grâce à des mesures qui seront prises depuis une montgolfière qui s'envolera depuis Châtellerault. Merci infiniment d'être passé par le studio d'ici Poitou. Je vous souhaite une belle journée.
1: Merci
0: à bientôt. C'était un peu technique, hein, l'émission de ce matin. On parlait de ces mesures pour améliorer les modèles de propagation radio AirSol. Ce sont deux laboratoires universitaires, un qui dépend de l'Université de Limoges et l'autre qui dépend de l'Université de Poitiers, qui prennent ces mesures pour deux projets, le projet NASIO et le projet Hurricane. Les mesures seront prises depuis la montgolfière de Jean-Daniel Ouvrard. Vous retrouvez l'essentiel de cette émission sur l'appli ICI. On se retrouve demain, c'est la journée internationale d'action pour la santé des femmes, et on consacrera l'émission à la ménopause.
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0: Diabolomante, Yves Simon, la chanson du film du même nom, film signé Diane Curis. Alors au moment de la sortie du film, évidemment 45 Tours est sorti avec Diabolomante et sur la pochette de ce 45 Tours, il y avait la photo d'Yves Simon. Et puis le film a marché, il a très très bien marché, 3 millions d'entrées, réédition du disque et là cette fois-ci ce n'est plus du tout la photo d'Yves Simon qui est dessus, mais bien l'affiche du film. Dans quelques minutes, juste après les infos de 10h, on va s'intéresser au marché de Mel. Est-ce qu'il est le marché préféré des Français? Vous pouvez encore voter jusqu'à demain.
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0: Une autre histoire, nouveau départ, c'est exactement ce qu'a fait Gérard Blanc, qui était membre du groupe Martin Circus, et il a sorti son premier album solo en 1986, Ailleurs pour un ailleurs, et ce titre a été tube de l'été 1987, autrement dire que ça remonte un petit peu, puisque c'était il y a 39 ans. On va parler de l'actualité de Mel juste après les infos qui arrivent à grands pas. Pourquoi on parle du marché de Mel? Parce que c'est peut-être un des plus beaux marchés de France et ce sera peut-être le marché préféré des Français. Vous avez jusqu'à demain pour voter pour ce marché du sud de Sèvres.
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0: Il est 10h, très très bonne matinée à tous. Un point sur l'essentiel de l'actu, Clément Tricot.
2: 37,4 degrés à Thouars, plus de 36 à Bonneuil-Mâtour dans la Vienne. Les records historiques de chaleur de lundi ont été battus hier et ils pourraient l'être encore aujourd'hui. 13 départements de la façade ouest sont désormais placés en vigilance orange. Chez nous, ça concerne le département des Deux-Sèvres dès midi. La Vienne reste en jaune. Avec la chaleur, des communes activent leur plan canicule. C'est le cas à Châtellerault ou encore à Poitiers, où près de 200 personnes vulnérables sont régulièrement contactées par téléphone pour suivre leur état de santé. Les parcs de Poitiers restent ouverts une heure de plus ce soir. La Croix-Rouge adapte aussi ses maraudes et propose notamment plus de bouteilles d'eau et plus de brumisateurs aux personnes sans-abri. C'est ce que nous expliquait ce matin notre invité Christophe Jossa, le président de la Croix-Rouge à Grand Poitiers. Son interview est à réécouter sur ici.fr. Dans les écoles aussi, la situation inquiète. Des kits de canicule ont été transmis par le rectorat de Poitiers aux différents établissements. Activités sportives réduites au maximum, accès à l'eau potable en toute situation et tenues adaptées sont de rigueur. Qui est à l'origine de la manifestation de Sainte-Soline qui a dégénéré en mars 2023? C'est la question à laquelle la justice va tenter de répondre aujourd'hui. Quatre personnes comparaissent devant la cour d'appel de Poitiers, notamment le porte-parole de Bassine-Montmercy, Julien Leguet. Poitiers, 18e au classement des 50 meilleures villes étudiantes de 2026 selon le magazine L'Étudiant. Près de 6 étudiants sur 10 recommandent la ville pour des études. C'est plus de 9 sur 10 à Toulouse, Rennes ou Montpellier qui arrive en tête de ce classement. Et puis enfin, choc ce soir en basket. Poitiers se déplace à Saint-Quentin. Match retour des playoffs d'Elite 2. Le PB86 a gagné à l'aller. Maintenant, le club attend de savoir si le pivot Narcisse N'Goy sera sur le terrain ou non. Il est menacé de suspension à cause d'un coup de sang dimanche dernier. Décision dans la journée. Sinon, la rencontre est à suivre dès 19h avec nous en direct sur Ici Poitou.
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2: Ça pourrait monter jusqu'à 37 aujourd'hui.
0: Oh oui, alors vigilance orange pour les Deux-Sèvres pour la canicule, vigilance jaune pour le phénomène orage, pour le département de la Vienne, vigilance jaune pour orage et pour canicule. Effectivement, des orages prévus cet après-midi, ça ne concerne que le nord Poitou, Vienne et Deux-Sèvres bien sûr, 34 à 37 degrés pour les températures, des valeurs qu'on retrouve jeudi et vendredi. Les températures baissent, Clément, ce week-end. On va pas s'en plaindre. Ouais, absolument. 30 à 34 pour les maxis samedi et ça baisse encore pour dimanche. 24 à 27, ce sont les prévisions de Météo France.
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0: I Can Dance, Genesis, et dans le clip, on voit Phil Collins danser comme Michael Jackson. C'est à la fin du clip et c'est un petit clin d'œil.

0: Et il faut attendre 2 jours pour pouvoir profiter du marché de Mel parce que ce marché se déroule tous les vendredis matins.
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0: Ce marché de Mel pourrait devenir le marché préféré des Français. L'émission de TF1 a sélectionné 24 marchés de France et Mel représente le département des Deux-Sèvres. Qui mieux que la placière du marché pour nous le présenter? Elle est notre invitée ce matin car vous pouvez voter pour Mel jusqu'à demain.
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0: 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Francis Cabrel chante avec le groupe Polyphonie « Affiletta », une chanson de son répertoire. Mais si vous connaissez l'air, vous ne connaissez sûrement pas les paroles, puisque cette chanson est interprétée en Corse.
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0: la version corse de Petite Marie 2 et avec Francis Cabrel et le groupe polyphonique Affiletta, et vous retrouvez ce titre sur le volume 3 de l'album Corso Metsu Metsu.
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0: Qu'il pleuve, qu'il vente ou qu'il neige, elle est toujours là le vendredi matin sur le marché de Mel. C'est la placière. Carole Cellier, bonjour et bienvenue.
3: Bonjour à vous. Merci de votre invitation.
0: Je vous en prie, ça fait plaisir de parler de ce marché de Mel. On est donc dans le sud des Deux-Sèvres et ça fait une dizaine d'années maintenant que vous êtes sur la commune. Placière, quel est votre rôle exactement sur le marché ?
3: Alors, mon rôle consiste à contrôler les papiers des commerçants quand ils sont passagers, de les placer ensuite sur des endroits un peu stratégiques, ne sans mélanger l'alimentaire et les textiles, de faire l'encaissement aussi après le plaçage. Et puis d'avoir beaucoup de relations publiques aussi avec les commerçants pour essayer de satisfaire et de répondre à tous leurs besoins.
0: Oui, parce que tout le monde veut être bien placé sur un marché, forcément.
3: C'est un petit peu, oui, effectivement. Au début, les nouveaux espèrent avoir une place de choix. Et il y a quand même un règlement à respecter sur le marché. Les anciens sont fatalement prioritaires. Les personnes qui sont abonnées, qui sont là à l'année, sont d'autant plus prioritaires. Et du coup, il faut un peu ménager toutes les susceptibilités parce que c'est pas toujours évident.
0: Ouais, si on parle de ce marché de Mel, c'est parce qu'il est sélectionné parmi d'autres marchés de France pour le marché préféré des Français. C'est dans le journal de TF1 de Marie-Sophie Lacaro. Est-ce qu'il y a des règles pour placer les commerçants non sédentaires ou est-ce que vous faites ça au feeling à chaque fois, chaque vendredi matin ?
3: Alors non, il y a effectivement des règles. Il y a plusieurs choses qui rentrent en ligne de compte. D'une part, s'ils ont besoin d'électricité ou pas, parce que faut après ceux qui ont besoin d'électricité, faut fatalement les rapprocher pour pas qu'il y ait trop de fils qui naviguent sur le marché. Et il y a aussi que par exemple on va pas mettre deux marchands de bijoux côte à côte, donc il faut panacher un petit peu au niveau des emplacements. Quand j'ai des absents, j'essaye de ne pas avoir trop de trous, donc je m'arrange pour intégrer des personnes qui seraient passagères et qui pourraient profiter, bénéficier d'une absence d'une autre personne, histoire d'avoir un marché cohérent et homogène.
0: Cohérent, homogène, esthétique aussi.
3: Esthétique aussi, bien évidemment, oui, oui, oui.
0: Qui vient faire, Carole Cellier, son marché le vendredi matin, place Bugeaud à Mel ?
3: Alors, nous avons beaucoup d'anciens qui adorent se retrouver, non seulement pour faire leur commission avec des produits de choix, puisqu'on a beaucoup de producteurs bio, en tout cas au niveau alimentaire. Et puis, ça leur permet d'avoir un lien et puis de rencontrer d'autres personnes pour discuter. Nous avons aussi les gens actifs qui viennent le matin, alors ou bien où ils s'arrangent pour venir avant d'aller au travail, ou à leur sortie le midi et demi, ils viennent faire un saut au marché en espérant que tout ne soit pas vendu pour donc faire leurs courses pour la semaine, puisqu'on a un peu de tout sur le marché, que ce soit de l'alimentaire, des vêtements, etc. Et puis, bien évidemment, nous avons les touristes.
0: Ce marché de Mel, il y a les halles et puis il y a l'extérieur. On va continuer à en discuter et on va voir un petit peu quelles sont les personnes qui viennent à la fois fréquenter ce marché et les commerçants non sédentaires, les réguliers et les gens qui viennent de manière un petit peu plus ponctuelle.
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0: Ça fait toujours plaisir, un petit abba avec Fernando. Il est 10h19 et on retourne sur le marché de Mel.
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0: C'est Carole Cellier qui est la placière sur le marché de Mel qui est notre invitée ce matin, parce que figurez-vous que ce marché est sélectionné parmi 24 autres marchés de France comme marché préféré des Français. Vous pouvez voter jusqu'à demain pour sélectionner le marché de Mel. Maintenir un marché, c'est toujours un défi, hein, Carole Cellier. Je rappelle que vous êtes placière sur le marché de Mel pour une commune.
3: Ah bah bien sûr, oui, c'est pas toujours évident de maintenir et de satisfaire les commerçants et de leur donner l'envie de venir. Il faut effectivement qu'ils aient des gens pour acheter. Donc il y a toujours un peu de publicité autour du marché de Mel. Comme tous les marchés, j'imagine. Et donc, oui, c'est pas simple hein, de maintenir, sachant que des fois, surtout quand des personnes partent à la retraite, il n'y a pas toujours de reprise. Hein, donc, il faut aller un peu en avant pour retrouver d'autres commerçants qui pourraient faire donc le remplacement de ceux qui s'en vont.
0: Est-ce que le développement des circuits courts n'a pas été finalement une très bonne chose pour maintenir la vivacité des marchés sur des petites communes comme Mel, par exemple?
3: Oui, j'imagine que ça favorise énormément. Oui, effectivement, le c'est très très apprécié et on a comme en plus on a la chance d'avoir de très très bons producteurs locaux. Hyper locaux, puisqu'il y en a qui sont même de la commune, c'est sûr que ça attire du monde et ça permet d'avoir des produits de qualité.
0: Et frais, et bio aussi.
3: Et frais et bio, oui, tout à fait, oui, parce qu'on a vraiment la chance d'avoir plusieurs producteurs bio, et ça fait une force pour ce marché.
0: Et puis, il y a des odeurs, parce qu'il y a des gens qui cuisinent sur ce marché.
3: Mm-hmm, tout à fait, il y a l'embarras du choix. Il y a autant des buvettes qui peuvent faire des petits hot dogs, des choses comme ça. Il y a des crêpes, un peu de sucré. Il y a aussi donc des plats asiatiques. Nous avons des traiteurs qui font suivant, ils changent tous les vendredis de thème, mais ils ont toujours plusieurs plats à proposer, couscous, paella, rougail, saucisse. Nous avons à l'heure actuelle un réunionnais aussi, un petit camion de Réunionnais. Nous avons une superbe pizza avec des produits locaux, des produits bio. Ils travaillent avec leurs amis qui sont à proximité. Nous avons aussi un très bon vendeur de porc. Enfin, il transforme tout. Il fait plusieurs produits au niveau du porc. Ça va du jambon, ça va du saucisson, du boudin, mais aussi des plats cuisinés chauds. Et ça, c'est des odeurs qui, effectivement, ça donne faim, quoi. Moi, quand j'arrive sur le marché, dès que ça sent bon, même à 8h, je me ferais bien un petit plat, quoi.
0: Carole Cellier, vous avez le temps de faire votre marché le vendredi matin?
3: Difficilement. Je m'arrange pour, quand je passe, de demander aux commerçants de me mettre de côté. Puis une fois que j'ai fini, moi, mon travail, de revenir et puis de pouvoir récupérer ce que j'ai acheté. Parce que sinon, si je le réserve pas très très tôt, il y a de fortes chances que ça qu'il n'y ait plus rien à la fin du marché quand moi je suis dispo pour faire pour faire mes courses. Mais oui, j'essaye de faire marcher un maximum de commerçants et d'acheter mes produits sur place.
0: Carole Cellier, vous restez encore quelques minutes avec nous parce qu'on va parler des halles qui sont un atout du marché de Mel.

0: Je parle vol de nuit sans va, c'est un des tubes qui ont marqué la carrière de Nicolas Perrac. Deux autres tubes dans les années 70, So Far Away. Et puis, Et mon père, là je pars, c'était en 1977.
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0: Pourquoi on vous parle du marché de Mel ce matin? Tout simplement parce que ce marché fait partie des 24 lauréats en lice pour être désigné comme le marché préféré des Français. Et ça se passera dans le journal de TF1 de Marie-Sophie Lacaro. Alors je voudrais savoir, Carole Cellier, vous connaissez très très bien ce marché. Vous êtes placière sur le marché de Mel. Quels sont les atouts de ce marché?
3: Les atouts, eh bien, on a une très grande diversité au niveau des commerçants. Et aussi, il y a un bâtiment qui en est un peu au centre, qui est les Halles, qui est un bâtiment classé historique de style baltard. Et c'est vraiment, je pense, un atout supplémentaire. Bah, c'est très joli. Et puis, à l'intérieur de ces Halles, il y a aussi d'autres commerçants qui sont répartis et qui donnent une ambiance toute particulière au marché.
0: Il y a ce marché donc sous les Halles. Il y a ce marché en plein air, quelle que soit la saison. Hein, quel que soit le temps, il y a toujours des commerçants non sédentaires qui s'installent. Et puis, Carole Cellier, si on se déplace un tout petit peu, à côté de ces Halles classées patrimoine du XXe siècle, des Halles en fer et en verre de style baltard, vous l'avez dit, il y a un petit kiosque à musique qui ne manque pas de charme non plus.
3: Tout à fait. Effectivement, c'est l'endroit qui est utilisé pour le stationnement des gens qui viennent au marché. Mais quand on se promène sur le marché, on voit effectivement ce bâtiment, ce petit kiosque, d'autant qu'il est encore plus joli dans les périodes d'été, puisque les espaces verts de la ville fleurissent tout autour. Ce bâtiment, pour le mettre encore plus en valeur, il plante des légumes que les gens peuvent récupérer, se servir, et donc fatalement ça attire du monde. Et puis c'est très atypique, c'est très très sympa. Et de l'autre côté, en contrebas, nous avons aussi le Pont aux Roses. C'est un art contemporain qui a été construit à l'époque d'une biennale, je crois bien, et qui est donc un art contemporain.
0: Et d'ailleurs, cette année, il y aura le retour de la Biennale de Mel, c'est à souligner également. L'été, c'est une période très importante pour le marché de Mel. Hein.
3: Ah oui, oui, oui, l'été, bien évidemment, attire beaucoup plus de... Donc, il y a déjà plus de touristes, et puis il y a beaucoup plus de commerçants, puisque quand il fait beau, les gens sortent plus, et les commerçants aussi, ils n'hésitent pas à déballer leur... Surtout ceux qui ont des vêtements, ça leur permet d'embellir et d'agrandir le marché. Mmh. On a beaucoup plus de commerçants qui viennent.
0: Et de la musique, en plus de la cuisine qui est faite sur place?
3: Oui, la musique qui est commandée par la ville de Mel, donc tous les ans. On a tous les vendredis un groupe qui change et ils se déplacent. Alors certains se déplacent dans le marché et puis d'autres restent derrière un peu la buvette et là où sont placées les tables. Et les gens, ils en profitent pour se poser. Déguster éventuellement des choses qu'ils auraient achetées ou boire un petit café ou autre et en écoutant la musique.
0: On peut voter jusqu'à demain pour le marché de Mel dans le cadre du marché préféré des Français sur TF1 et la réponse ce sera le 22 juin. Merci Carole Cellier. À bientôt, je vous souhaite une très belle journée.
3: Merci à vous, bonne journée, au revoir.
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0: Vous vous posez peut-être les questions, à quoi ressemblait la vie au Moyen-Âge? C'est vrai qu'il y a pas mal de littérature là-dessus. Il y a des films aussi, mais rien de tel que d'être comédien de cette histoire. Et pour savoir à quoi ressemblait cette vie, rien de plus simple grâce au spectacle nocturne de l'association Noyer 1356. Un spectacle qui revient tous les ans et on est toujours ravis de vous en parler. Et là, c'est l'histoire d'hommes qui débarquent dans le village et qui sèment le trouble. Qui sont ces hommes? Que veulent-ils? Vous allez participer à ce spectacle. Le rendez-vous rendue possible grâce au dévouement des 250 bénévoles de l'association. Alors, si les soirées pour l'instant sont très chaudes, elles seront un petit peu plus fraîches la semaine prochaine. Prévoyez quand même des vêtements, parce que vous êtes au bord de l'eau à Noyers-Maupertuis. Et Noyers devient Anglois, spectacle médiéval, nocturne et itinérant, vendredi et samedi. Et puis, il y aura d'autres représentations à venir début juin, les 4, 5 et 6 juin. Ce sera 20h30, 3 heures de spectacle à Noyers-Maupertuis. À la fin du mois de juin, l'association proposera également un marché nocturne et un spectacle de feu, événement sélectionné par votre radio ici Poitou.
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0: La fête des mères, c'est dans 4 jours et on a tous des souvenirs de cadeaux fabriqués dans les petites classes avec la complicité des maîtresses pour manifester notre amour à notre maman. Souvenir d'Antoine Plouzenec, une des voix d'Ici Poitou, juste après ça.

0: Pascal Obispo a sorti vendredi dernier son volume 2, Héritage. Le volume 1 sortira dans quelques mois, des duos avec des artistes qu'il admire depuis longtemps. Et il a confessé il n'y a pas si longtemps que finalement ces artistes qui l'ont accompagné, dont il avait les photos dans sa chambre, ont soigné l'enfant blessé qu'il a été. Il partage des chansons avec Benabar, avec Francis Cabrel, avec l'ami Zazie, avec Renaud, également Gaëtan Roussel ou encore Axel Bauer. La fête des mères, c'est dimanche, et Sonia Brunet a décidé dans Les gens d'ici de remonter le temps avec une voix qui vous est forcément familière.
1: Je crois que vous allez le reconnaître, celui-là.
2: Bonjour, je m'appelle Antoine Plouzenec. À ici Poitou depuis 2019.
1: Petit pépère. Et où est-ce qu'il a vu le jour, notre Antoine Plouzenec?
2: À Quimper.
1: Oh, c'est étonnant ça.
2: Préfecture du Finistère.
1: Est-ce que c'est pour ça que vous portez cette marinière? Alors, c'est pas la même tous les jours, je tiens à le dire aux auditeurs. Mais vous avez une marinière tous les jours.
2: Bah oui, parce qu'en fait c'est l'emblème de la Bretagne, c'est un peu le cliché, hein, le ciré, la marinière.
1: Et bah
2: les bottes.
1: Oui.
2: Alors les bottes, il s'avère que les bottes... elles sont faites chez nous à Ingrandes.
1: Chez Aigle.
2: Voilà,
1: absolument.
2: Chez, ouais. La marinière, elle est faite à Quimper. En tout cas, celle que je porte. Il y a plusieurs, évidemment, plusieurs marques qui en fabriquent, mais Armor, quelque chose.
1: Ben oui.
2: Des produits, hein, de luxe.
1: On est là pour parler de papa et de maman. Souvenir du côté de la fête des mères pour vous.
2: Bah forcément, vous savez, quand on est petit, on fait des cadeaux fête des mères.
1: Oui.
2: Et qui c'est qui organise tout ça? Bah, c'est rarement le papa. C'est souvent la maîtresse.
1: Merci les maîtresses.
2: De maternelle. Moi j'ai une maîtresse, Martine. Martine a toujours eu énormément d'idées faites des mères. De tiens, au moins je suis sûr que les enfants vont se marier à le faire. Et derrière, ça va être une galère pour les parents qui vont probablement foutre ça à la poubelle dans pas longtemps. Je rigole rien qu'y penser parce que là, on avait atteint un summum en termes de création. Vous voyez les compressions de César à côté, c'est pipi de chat. Là, c'était la boîte à bijoux de la fête des mères, avec des coquillettes qui étaient collées sur le couvercle d'une boîte de Clacos.
1: Le camembert, pour ceux qui causent pas le Clacos.
2: Le tout bombé en doré.
1: Oh, c'est beau.
2: Ah bah ouais, mais fallait pas que les pattes se décollent, et elles se décollaient. Donc on semait des coquillettes dorées un peu partout. Donc ça, j'ai souvenir de ça. J'ai souvenir aussi, à un moment, on avait travaillé sur le pôle Nord et sur la banquise. Et donc la maîtresse, elle avait récupéré des tas de caisses de polystyrène expansé. Il avait fallu, avec nos petites mimines, qu'on sculpte des banquises. Et donc ce truc-là, ça prenait de la place en plus, hein, cette connerie. Et donc tous les gamins, on était fiers comme des bar-tabas. On était repartis de la maternelle avec nos énormes banquises, avec les petits animaux qu'on avait plantés dessus et tout. Évidemment, le polystyrène, ça fait des petites boulettes de plastoc blanc.
1: On en avait partout.
2: Il y en avait partout. Et donc les parents ne savaient pas où ranger ça dans la maison. Je suis quand même étonné de voir que certaines choses, ils les ont gardées.
1: Peut-être qu'ils nous aiment.
2: Ah, faudrait creuser, mais il y a peut-être des chances, ouais.
3: Atelier sur le Marais Poitevin, ok, c'est fait. Hypnothérapeute, ça aussi c'est fait. Médecin légiste, pas facile, mais c'est fait. Et restaurateur, ça aussi c'est fait. Vous me laissez un petit peu de temps et promis, je vous présente un métier ou une activité sympa dans la Vienne et les Deux-Sèvres. 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

0: Sia, Gimme Love, 10h43. Il est temps de prendre un peu de hauteur. La saison se prête parfaitement au vol en montgolfière, à moins qu'il fasse trop chaud, évidemment. On ne décolle pas à plus de 30 degrés. C'est justement dans la montgolfière d'un aéronaute châtelrodais, recordman du monde aérien français, que Dorian Barret a pris place pour son vol inaugural.
1: Avec Rémi Ouvrard qui m'a emmené dans sa montgolfière. Salut Rémi.
2: Bonsoir.
1: Bon, alors là, on est en soirée, il est 20h passé, je crois. Le but, c'est quoi ? C'est de voir le coucher du soleil ?
2: Exactement, en fin de vol. Et là, vous voyez, la trajectoire du vol s'annonce très sympa parce qu'on s'apprête à traverser Châtellerault d'ouest en est.
1: C'est assez tranquille. En fait, j'appréhendais un petit peu, j'avoue, parce que je suis jamais monté là-dedans. Mais en fait, c'est même plus tranquille qu'un avion, quoi que ce soit. Là, on est vraiment pépouze.
2: Ah bah là, vous avez vu, ça ne bouge pas dans la nacelle, pas de vertige. Voilà, on est vraiment au calme, la plénitude la plus totale.
1: Et on monte jusqu'à combien ce soir ?
2: Bon, comme d'habitude, hein, on ira entre 500 et 1000 mètres. Après, ça n'a plus trop d'intérêt, parce qu'on ne voit plus les détails du sol.
1: Pour quelqu'un qui appréhende un peu de monter dans une montgolfière, qu'est-ce que vous lui dites ?
2: Qu'il faut nous faire confiance, aux gens de leur entourage qui ont déjà fait un vol. J'ai emmené à peu près 17 000 personnes dans ma nacelle sur les 15 dernières années. Et jamais personne ne m'a demandé de redescendre. Voilà, donc il faut nous faire confiance. C'est vraiment très calme.
1: Jusqu'à ce soir, attendez qu'on avance un peu. Là, ça bip bip, là, il se passe. Quoi ?
2: Alors là, vous voyez, c'est qu'on est à plus de 2 mètres secondes en descente. Ça s'accélère tranquillement. J'ai encore le temps de terminer ma phrase, mais après, il faudra que je mette un petit coup de brûleur.
1: Eh ben, bah, allez-y, quand vous voulez.
2: Eh ben, on va le faire tout de suite.
1: Bah, allons-y.
2: C'est parti. Et voilà, ça y est. Là, on regarde l'altimètre et on est repassé à 2 mètres secondes en montée. Voilà. Donc là, on est tranquille pendant au moins 1 minute, 1 minute 30.
1: Bon, au pire, il y avait le cimetière pas loin, si on doit y finir.
2: Hein. C'est vrai, c'est vrai.
1: Plus ça monte, plus je vois le sol loin, très loin. Et puis là, surtout de là où je suis, je vois le pont Henri IV à Châtellerault. Et quelque chose totalement insolite, mesdames, messieurs, j'ai croisé dans la nacelle de cette montgolfière Bernadette, qui est notre auditrice de Châtellerault. Salut Bernadette.
3: Bonsoir Dorian.
1: Comment ça va ?
3: Ben, très bien, ça se passe très bien, c'est impressionnant, mais c'est très beau.
1: C'est vraiment magnifique. Est-ce que ça vous fait rêver ?
3: Oui, ça me faisait rêver.
1: Ouais.
3: Et là, j'y suis.
1: C'est le premier vol en montgolfière de votre vie ?
3: Exactement.
1: Et ben, on est deux, comme ça on partage cette expérience. Et ben, bon vol Bernadette.
3: Merci beaucoup Dorian, et bon vol à tous.
1: Merci. Bon là, on va atterrir tranquillement Rémi. C'est quoi la règle à l'atterrissage pour pas que ça foire ?
2: Ouais, c'est moins de 20 km/h de vent et ensuite un grand terrain, une belle jachère pour faire une approche toute douce comme on est en train de faire. Là, je vais mettre quelques petits coups de chauffe pour ralentir.
1: Oh là là là là.
2: Bon, on est en 3, 2, 1, oh, le pff. Premier, c'est pas fini.
1: Ah non, on est reparti, on d'accord. Et là, oula, oh, bon, oui.
4: Ah, ça
1: me fait
4: un peu mieux.
1: Rémi, qu'est-ce qu'on pourrait dire après ce vol avec vous là ? Comment on pourrait clôturer ?
2: Eh ben, que j'ai été ravi de m'envoyer en l'air avec Bernadette ce soir.
1: Merci beaucoup Rémi.
2: Merci, à très bientôt.
0: Voilà un reportage que vous retrouvez évidemment sur l'application ici. Soyez pas surpris si vous réservez une certaine date, une certaine soirée pour un vol en montgolfière, s'il est décalé, c'est parce que l'entreprise montgolfière Centre-Atlantique veut faire des vols en toute sécurité et c'est parce que les conditions ne sont pas réunies. Évidemment, il y a des conditions de chaleur, il y a des conditions de vent au-delà de 30 degrés. On s'envole pas avec une montgolfière. Quels sont les mots que parfois nous, on ne pige pas et que les jeunes emploient beaucoup entre eux ? Muriel Jordan a décidé de mener la quête dans ces tendances.

0: Vous êtes un peu largué dans ce monde, ça tombe bien, Muriel Jordan est là pour nous aider. Avec Muriel, on va essayer de comprendre maintenant pourquoi les jeunes ne se satisfont pas de la langue française, mais vont chercher des mots ailleurs.
1: Tout à fait, oui, histoire que vous soyez capable d'aller au bout d'une conversation avec vos enfants, vos petits-enfants, ou votre neveu de 16 ans, hein, qui parle tellement vite que vous avez l'impression d'avoir appuyé sur la touche de lecture accélérée, hein, malgré vous. Le langage dans les cours de récré évolue très vite. Suivez-moi, je vous emmène devant un lycée pour tout savoir de ces expressions dont beaucoup viennent de l'autre côté de la Méditerranée. Expressions et mots qui mettent plus d'un adulte en difficulté, hein. On a tous entendu un jour quelqu'un dire « Pouh, ces jeunes, ils savent plus parler ». T'en penses quoi, toi, jeune padawan ?
2: J'avais eu cette discussion justement avec ma grand-mère, qui était un peu désolée de l'état d'évolution de la langue. Et moi, je trouvais que, en particulier le français, l'évolution de la langue, c'est surtout prendre des mots d'autres langues, donc en particulier de l'arabe et de l'anglais. Donc, dire c'est har en arabe pour dire que ça veut dire que c'est épicé, mais donc du coup, ça veut dire quelque chose de difficile. Ou alors, qu'est-ce qu'il y a d'autre en arabe ? Zehef, ça veut dire être énervé.
1: Les langues étrangères qui enrichissent les langues natales, c'est pas nouveau. Toubib, magasin, artichaut, maboule, chouïa, hasard, sirop, sofa, zéro. Tous ces mots n'ont pas eu besoin de visa pour entrer dans la langue française. Ils viennent du Maghreb. Et à ce sujet, pour mieux comprendre, je vous encourage à lire l'ouvrage du linguiste et lexicologue Jean Pruvot, Nos ancêtres, les Arabes, aux éditions Lattès. Il y retrace l'incroyable voyage de centaines de mots venus de l'arabe et qui sont passés dans notre quotidien sans qu'on en ait vraiment conscience.
0: Et d'après les linguistes, justement, ces nouveaux mots, ces mots utilisés par la jeune génération sont plutôt une bonne chose parce qu'ils permettent à la langue française de rester vivante et de se réinventer.
1: Oui, et certains mots resteront, d'autres tomberont dans l'oubli. En ce moment, une des expressions les plus courantes chez les ados, c'est la hesse. Qu'est-ce que ça veut dire ?
2: La hesse, c'est quand ça va pas. C'est la hesse, c'est compliqué.
1: Donne-moi un exemple, comme ça on comprend bien si on est largué.
2: Là, si le calcul diff tombe aux mines de Paris pour l'épreuve de maths 2, c'est vraiment la hesse. C'est vraiment la hesse.
3: C'est exactement ça.
2: C'est exactement ça.
1: Traduction, pardon.
2: Ah, pardon. Non, l'épreuve, là, on a une épreuve de maths pour intégrer les écoles d'ingénieurs des mines en particulier. Je veux juste pas que ce soit sur ce chapitre qui s'appelle le calcul diff. Parce que si c'est ça, c'est vraiment rare. Ce serait vraiment la hesse.
4: Et quand vous dites chez,
5: ça veut dire bien fait ça.
6: C'est pour narguer quelqu'un ça. Genre il s'est gouré, tu veux te foutre un peu de sa gueule, bah du coup tu dis chez.
1: Voilà, hein, vous avez de quoi survivre ce soir à une conversation avec des ados. Alors je sais, c'est pas toujours facile, mais n'est-ce pas vivifiant que de découvrir comment notre langue évolue ? Allez, vous reprendrez bien encore un peu de langue sauce piquante, hein, parce que moi je vais revenir très bientôt pour une nouvelle leçon de vocabulaire.
0: Et ben vous revenez également demain pour une autre leçon. En tout cas, vous nous parlerez d'une nouvelle tendance, des concerts sans téléphone portable. Je ne sais pas si on les laisse à l'entrée ou si on est obligé de les couper. En tout cas, c'est une tendance dont vous allez nous expliquer les enjeux demain. On retrouve Sonia Brunet comme tous les jours à partir de 11h avec grand plaisir pour jouer avec elle juste après Johnny Clegg et Savuka.
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0: magnifique voix d'Afrique du Sud, Johnny Clegg et Savouka.
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0: Et le magnifique son du démarrage du tracteur de Sonia Brunet. Bonjour Sonia.
2: Je vous le prête, mon tracteur, mesdames et messieurs.
0: Après-midi.
2: Jusqu'à midi, vous nous appelez au 05 49 60 20 20 et on joue ensemble pour essayer d'extraire les deux fameux passes aquascope du coffre. On n'en est pas loin, vraiment pas loin.
0: Parce qu'il manque la lettre.
2: The letter.
0: On est plutôt vers la fin.
2: Vers la fin de quoi?
0: Bah, je sais pas, de l'alphabet, non, ou pas?
2: Ah oui, mais complètement. Mais complètement.
0: J'ai vu un peu d'effroi dans les yeux de Sonia, mais que va-t-elle dire? J'ai pas lâché de bombe.
2: Non, absolument pas. À demain, Frédéric.
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2: Ici Poitou, il est 11h en ce mercredi matin. Les infos avec vous, Christophe Tourné.
3: Les Deux-Sèvres vont basculer en vigilance orange canicule à partir de midi. C'est le cas désormais pour 13 départements de la façade atlantique. La Vienne reste pour sa part en jaune renforcé et beaucoup de communes ont mis en place leur plan canicule avec un appel régulier aux personnes isolées, âgées ou vulnérables enregistrées sur les registres. Il va faire à nouveau très chaud aujourd'hui après de nouveaux records battus hier. On a relevé par exemple 37,4 degrés à Thouars ou 36,1 à Bonneuil-Matour dans la Vienne. On ne sait pas si c'est à cause de la chaleur, mais une grange est partie en fumée cette nuit dans les Deux-Sèvres à Beauvoir-sur-Niort. Le bâtiment de 200 mètres carrés situé au cœur du village, à proximité de deux restaurants et d'une habitation, s'est totalement embrasé vers 22h. 6 personnes ont dû être évacuées, il n'y a pas de victimes. L'intervention a mobilisé plus d'une vingtaine de sapeurs-pompiers.
2: Le docteur Péchier va-t-il sortir de prison?
3: La justice va examiner sa nouvelle demande de mise en liberté le 16 juin prochain. L'audience se tiendra devant la chambre de l'instruction de la cour d'appel de Lyon. Ces deux premières demandes ont été refusées. Frédéric Péchier est en détention provisoire depuis mi-décembre et sa condamnation à la réclusion criminelle à perpétuité par la cour d'assises du Doubs. Il a fait appel. Son deuxième procès n'est pas prévu avant au moins septembre 2027. L'actualité judiciaire, c'est aussi un énième procès pour Julien Leguet, le porte-parole de Bassine Non-Merci comparé en appel cet après-midi à Poitiers avec 3 autres personnes. La justice veut déterminer qui est à l'origine de la manifestation interdite de Sainte-Soline 2 en mars 2023. Une manifestation qui avait dégénéré. Comme à chaque fois, un comité de soutien s'est donné rendez-vous devant le tribunal de Poitiers. Nous y serons en direct dans le journal de midi. À midi, on entendra aussi le capitaine du PB86, Kevin Harley. Les basketteurs poitevins jouent à Saint-Quentin ce soir le quart de finale retour des playoffs. Le premier match a été marqué, vous le savez, par une grosse tension qui risque de coûter cher au pivot du PB86, Narcisse Ngoy. On attend la décision de la commission de discipline en début d'après-midi. Quant au match retour à Saint-Quentin, il est à suivre en direct et en intégralité dès 19h sur Ici Poitou avec William Géraud et Florian Lévesque.
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2: Poitou qui est en vigilance jaune pour les phénomènes orages et canicules. Aujourd'hui, mercredi 27 mai, est-ce qu'il y a des gens dans le Poitou qui vont voir la pluie? Les orages, oui, c'est possible. Du côté de Loudun ou de Thouars cet après-midi. Sinon, pour tout le monde, eh ben, on garde la chaleur et plutôt un temps sec. À la tombée du jour, établissement d'un vent variable, souvent modéré, les températures 34 à 37 degrés aujourd'hui. Les minimales de la nuit prochaine, selon l'endroit où l'on est, selon les arbres ou selon la ville dans laquelle on est, bah ça va de 17 à 22 degrés. Minimales de la nuit prochaine, 22 degrés du côté de Châtellerault. Demain, jeudi 28 mai, soleil généreux et on garde les mêmes températures qu'aujourd'hui, 34 à 37 degrés.
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2: Voici une chanson hommage à la formidable envie de danser qu'elle a ressentie à la fin du confinement. Elle s'appelle Clara Luciani.

0: Clara Luciani respire encore.
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0: Ouvrir le coffre et mettre la main sur les deux passes aquascopes, c'est ça votre mission. 05 49 60 20 20, parce que là, être dans l'eau, ah, le bonheur. Vous savez quasiment tout de la combinaison 2, 9, une lettre qui appartient à la deuxième moitié de l'alphabet, et 6, 8, 1. Dans la ferme aujourd'hui, il y a aussi des fleurs pour vous, ou pour moment, hein, c'est la fête des moments, dimanche. Des fleurs avec fleurs au naturel. Il y a des places de cinéma au fauteuil rouge pour être au frais. Des entrées pour la comédie musicale Notre-Dame, interprétée par la Broadway School à Vouneuil-sous-Biard, etc., etc. Alors, sans que ça vous fasse monter la pression côté chaleur, 05 49 60 20 20. Indochine sur Ici Poitou, la voix de Nicolas Sirki.

0: troisième sexe, Indochine.
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0: On va commencer avec Laurence, la première à franchir la porte de la ferme du Poitou ce matin. Bonjour Laurence. Est-ce que vous m'entendez, Laurence? 1, 2, 3, Laurence, vous êtes là?
2: Oui, je vous entends.
0: Oh ma poule, je suis contente de vous entendre. Parce que de temps en temps,
2: il y a le téléphone. Il y a eu des soucis.
0: Oh, mais hier, non, mais intraitable le téléphone.
2: Hier,
0: on n'a pas eu notre quatrième candidat à la fin du jeu parce que le téléphone s'était mis en carafe. Bon, bah écoutez, je suis contente que vous soyez là, Laurence. Vous nous appelez de Niort. Il fait évidemment chaud à Niort.
2: Il fait très très chaud. J'espère que dans la ferme il fera un peu plus frais.
0: Mais évidemment. On a des tas d'arbres. On a mis des ombrières au crochet, très joli, très très. Oui. C'est très mignon. cet espace, c'est un espace dans lequel on se sent bien. Depuis Niort, Laurence. Allez, venez avec moi. On va dans la ferme.
2: Oui.
0: On peut aller à l'étape de la Parthenaise, pardon, la forêt de Mélusine, la mare aux grenouilles, l'atelier du broyer, le verger de la Clochard, la chèvrerie du Chabichou, l'enclos du Baudet, la boutique fermière et puis aussi le poulailler des Pictaves. Laurence, où allons-nous?
2: On va peut-être essayer d'aller au verger pour se manger une petite pomme.
0: Allez, les pommes de ce mois de mai.
2: Une petite pomme, ça rafraîchit.
0: Ça fait toujours du bien, de toute façon. On est dans le verger. Avec vous, Laurence, qu'est-ce qu'il y a là? Il y a deux places pour aller au cinéma, au fauteuil rouge à Bressuire. Les salles de ciné, en ce moment, sont des havres de paix quand il fait chaud comme
2: c'est
0: ça.
2: C'est bon. Mais ça fait un petit peu loin, donc je vais quand même laisser.
0: Vous laissez? On va où?
2: La mare aux grenouilles, allons-y, on va faire un plouf.
0: On fait un plouf dans...
2: Elles vont bien m'accueillir quand même, ces grenouilles.
0: Qu'est-ce qu'elles disent, les grenouilles?
2: Ouais.
0: Allez, les
2: grenouilles. Je suis gentille.
0: Ben oui, j'ai l'impression aussi. Elles réfléchissent, les grenouilles. Alors? Ah ben si.
2: Les autres, ils seront tranquilles. Mais moi, j'avais envie de fraîcheur.
0: Il y avait en face de moi Lilou qui était à la technique et qui me regardait avec ses yeux de lapin effrayé dans les phares. Vous voyez, genre, non, pas la main en grenouille. Et ben voilà, ok, d'accord, je comprends mieux.
2: Je me suis brûlée, c'est dommage, moi qui cherchais de la fraîcheur, hein, c'est pas top. Mais

0: Il paraît que vous allez à la piscine cet après-midi.
1: Ouais, ouais.
0: Hein? C'est ce que m'a dit.
1: Je vais faire un petit plouf.
0: Agathe, c'est ce que m'ont dit Agathe et Sandrine. Allez, Laurence, eh bah, tant pis, voilà.
1: C'est comme ça, ça renseigne les autres. Et
0: ah, bah oui.
1: Il ne faut pas aller là.
0: Hein, oui, j'espère qu'ils ont noté.
1: La main.
0: Laurence, belle journée et à bientôt sur Ici Poitou.
1: Oui, à bientôt. Bon courage à tous.
0: 05 49 60 20 20. Bah oui, ça chauffe au standard d'Ici Poitou.
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0: Fever Dream. Ça, c'est la chanson d'Alex Warren.

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0: avec Étienne Dao. C'est un petit nouveau qui est avec nous, il s'appelle Marc. Bonjour Marc.
1: Bonjour Sonia.
0: Il paraît que c'est la première fois que vous jouez avec nous.
1: Exactement, c'est la première fois.
0: C'est Agathe qui m'a dit ça. Qu'est-ce qui vous a poussé à appeler ici Poitou?
1: Alors c'est ma femme qui m'a poussé.
0: Vas-y toi, vas-y.
1: Voilà, elle m'a dit qu'il y avait des filles pour l'aquascope. Alors ma fille, elle aimerait bien y aller.
0: Elle a quel âge votre fille?
1: Alors ma fille, elle est avec moi, elle a 5 ans. Je vais dire bonjour Tim. Dis bonjour.
2: Bonjour.
0: Bonjour. Voilà, tout a totalement spontané, mais c'est qui? Marc, je vous emmène dans la ferme du Poitou pour mettre la main sur ces deux passes aquascope. Okay. Il faut évidemment trouver le coffre et puis la combinaison. Bon, alors vous avez droit à 3 choix parmi les 9 sites de la ferme. On peut aller ensemble. On peut aller à l'enclos du Baudet, le poulailler des Pictaves, la boutique fermière, l'atelier du Broyer, le verger de la Clochard, la chèvrerie du Chabichou, l'étable de la Partonnaise, la mare aux grenouilles et la forêt de Mélusine.
1: Ok.
0: Alors, Marc, on va où?
1: Alors, ma fille me dit... On va aller voir les ânes, donc on va aller au Baudet du Poitou.
0: On va voir les Baudets du Poitou. Ah, direction nos Baudets. Bon, donc le dragon n'est pas là, et ça c'est chouette.
1: Super.
0: Marc, ici, il n'y a pas le coffre, mais il y a aux éditions Larousse un bouquin pour avoir un jardin fleuri toute l'année. Qu'est-ce que vous faites?
1: Ok, on continue, Kim?
2: Oui.
1: On continue.
0: Bon, allez, on continue, on va où?
1: Alors, on va aller dans la forêt de Mélusine.
0: Forêt de Mélusine, c'est parti. Forêt de Mélusine, Marc. Dans la forêt de Mélusine, il y a un jeu de société basé sur tous les tubes qu'on a entendus entre 2010 et 2025. Ça s'appelle Play Hit 2010-2025, la battle musicale. Marc, qu'est-ce qu'on fait? Il vous reste un dernier choix si vous ne prenez pas ce jeu de société Play Hit.
1: Est-ce qu'on tente une dernière chance, Kim? On essaye ça?
0: Allez, un dernier.
2: Le
0: pouillailler, eh ben on y va, Kim. On va au pouillailler avec un grand plaisir.
3: Même joueur joue encore.
0: Ah, bah t'as même encore un autre choix, Kim. Tu peux même choisir encore un endroit. Allez.
1: Ah, on change d'endroit. Alors, on va aller...
2: La chèvrerie
0: du Chabichou. Ok, ma poule, c'est parti. Direction la chèvrerie du Chabichou. Oh.
1: Oh.
0: Je sais pas si je fais le loup ou je sais pas quoi, mais là, il y a un coffre dans la chèvrerie du Chabichou. Alors.
1: Ah, super.
0: Marc et Kim, ça veut dire que là maintenant, il faut me donner la bonne combinaison pour prendre les deux passes aquascope. Et pour donner cette bonne combinaison, je vous rappelle qu'il y a deux chiffres. Une lettre qui appartient à la deuxième moitié de l'alphabet et puis deux chiffres.
1: Okay.
0: Est-ce que vous avez ça? Marc, Kim, on vous écoute.
1: Alors, on reprend depuis le début. Donc c'est le 2.
0: 2.
1: Le 9.
0: 9.
1: Et le K.
0: Le K de Képi, de Koala.
1: De Kim.
0: De Kim. Bon, oui, bien sûr.
1: Ensuite...
0: Qu'est-ce qu'elle vous a dit, votre femme? Il faut écouter votre femme. Qu'est-ce qu'elle vous a dit? C'est quoi les deux derniers chiffres?
1: Il y a le 6 et le 8.
0: Et ben voilà. Et là, on a 1, 2, 3, 4, 5. On a 5 éléments dans cette combinaison. Je suis obligée de vous les redonner. Donc, c'est 2, 9, K de Kim, 6, 8.
1: Oui.
0: C'est bon, hein, c'est ça que vous m'avez proposé. Lilou, est à la technique avec nous. Lilou, le 2. Lilou s'exprime par des ding ou des dang. Le 9. C'est la lettre qu'on cherche. Le K.
1: Non, on a perdu.
0: Désolé, mes poulets. 6. 8. Ben ouais, les 4 chiffres sont bons, mais la lettre n'est pas la bonne. Je suis désolée, Kim et Marc. On vous souhaite une bonne journée. Faites gaffe quand même aux trois moutiers, vous êtes peut-être sur la zone où il y aura des orages et de la pluie, éventuellement, enfin quelques averses cet après-midi. Bon.
1: Ah bon ?
0: Bon, bah, je vous laisse, hein, tous les deux, papa et Kim. Et je
1: merci,
0: vous souhaite une bonne journée. Au revoir à tous les deux. Aïe, aïe, aïe, aïe, aïe, aïe, aïe. 05 49 60 20 20.
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0: Ciao. La Cosa. Évidemment, c'est un ambassadeur italien qui chante.

0: Ramazzotti.
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0: Il fait beau, il fait chaud et c'est le moment pour retrouver les 250 bénévoles de Noyers-Maupertuis. Évidemment, c'est là dans la Vienne. Et vous savez que tous les ans, il y a ce spectacle qui change sensiblement d'une fois à l'autre, qui s'appelle Noyers 1356. Et à partir de ce vendredi jusqu'au 6 juin, vous pourrez revivre ces moments historiques au cours duquel un roi français, Jean II le Bon, qui n'était pas bon en stratégie, a été fait prisonnier par les Anglais. C'est cet événement qu'on revit à Noyers-Maupertuis avec ses spectacles, ses animations à partir de ce vendredi et jusqu'au 6 juin.
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0: Julien Clerc qui chante le nom de ce podcast qui est signé de toutes les ici en France, les radios ici en France, partir.

0: sourire. C'était Julien Clerc. On est dans la ferme du Poitou, psy, et on va à Vouillé dans les Deux-Sèvres. Bonjour Guillaume.
1: Bonjour Sonia, comment allez-vous?
0: Ben, je vais très bien, et alors vous avez pleuré sur l'épaule d'Agathe en lui disant que vous êtes un habitué du dragon, c'est ça?
1: Exactement. Pouf, deux passages avant, deux dragons. Là, je sais qu'il est passé, plus de problème.
0: Vous avez noté où il était?
1: J'ai noté où il était.
0: Ah, bah ça aide quand même, Guillaume, pour pas y retourner. Cela dit, je sais pas si c'était vous, mais j'ai déjà eu un candidat une fois qui savait très bien où était le dragon. Et le premier truc qu'il me dit, paf, l'endroit où il y avait le dragon. Parce que c'était dans sa tête, ça devait être en gros, ça clignotait en rouge et paf, il a donné ça tout de suite. Bon, Guillaume, on peut aller ensemble à l'atelier du broyer, le poulailler des Pictaves, les tables de la Partenaise, l'enclos du Baudet, la chèvrerie du Chabichou, le verger de la Clochard, la mare aux grenouilles, la boutique fermière et puis aussi, qu'est-ce que je voulais dire, la forêt de Mélusine. Voilà, je l'avais oublié, je crois.
1: Eh ben, je vais aller à la chèvrerie du Chabichou.
0: Eh oui, il me semble qu'il y a des trucs importants qui se passent par là. Allez, chèvrerie du Chabichou. Dans la chèvrerie du Chabichou, il y a des biquettes. Et puis, il y a aussi un coffre dans lequel il y a quoi, Guillaume?
1: Eh ben, dans lequel il y a de l'aquascope.
0: Oui, deux passes pour l'aquascope. Et évidemment, avec le temps qu'il fait, là, eh ben, ce serait pas mal.
1: Il a très, très envie, cet aquascope.
0: Ben, oui, je comprends bien. Alors, Guillaume, il faut maintenant nous donner la bonne combinaison. Deux chiffres, une lettre, deux chiffres. OK?
1: Ouais.
0: Ouais.
1: Alors, deux.
0: Deux.
1: Neuf.
0: Neuf.
1: P.
0: P de...
1: De papa,
0: de papillon. Ok.
1: 6. Et 8.
0: Et 8. Votre combinaison, Guillaume. 2, 9, P, 6, 8.
1: Tout à fait.
0: Lilou va vous dire ce qu'elle en pense. Lilou est silencieuse, mais elle nous accompagne pendant toute cette émission à la technique. Le 2. Le 9. Respiration.
1: Respiration, suspense.
0: Le P.
1: Eh ben, c'est pas le P.
0: C'est, ben voilà, Lilou n'est pas d'accord, c'est pas le P. 6. 8. Eh ouais, on a les chiffres, on n'a pas la lettre. Bon, qu'est-ce qu'on fait, Guillaume? On va ailleurs quand même. N'allez pas chez
1: ailleurs, on va aller à l'écurie du Baudet et on va partir avec le livre.
0: L'enclos du Baudet, c'est parti.
1: L'enclos du Baudet.
0: Bon, l'écurie, ça m'a l'air aussi. J'ai bien reconnu. Guillaume, vous savez donc que vous allez repartir avec un bouquin paru aux éditions Larousse et ça s'appelle Un jardin fleuri toute l'année.
1: Parfait.
0: Eh ben, très bien. Il est grand.
1: Très bien aussi.
0: Il est grand comment, votre jardin?
1: Ça va. Il y a de quoi avoir quelques canards et des poules.
0: Oh, bah quand même, pas mal. Pas mal du tout. Les canards et les poules c'est pour les œufs, les canards c'est pour Noël.
1: Parce que c'est mignon.
0: Ah bon, non.
1: Vous les mangez?
0: Vous les mangez pas?
1: Non.
0: Non! L'horreur dans la voix de Guillaume. Quoi? Elle va bouffer mes canards? Non, je suis désolée. Je le ferai plus. Guillaume, je vous souhaite une bonne journée et à bientôt sur Ici Poitou.
1: À bientôt, Sonia.
0: Au revoir.
1: Au revoir.
0: Elle est là. Bon, alors, 05 49 60 20 20. Eh oui, on n'est pas loin de trouver cette combinaison, mais on n'y est pas encore. À vous de jouer.
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0: Dans un instant, Santa.
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0: c'est peut-être ce qu'on va faire avec la combinaison de la ferme du Poitou.
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0: Nathalie est avec nous. Bonjour Nathalie.
3: Bonjour.
0: Vous êtes un Chauvigny.
3: C'est ça.
0: Eh ouais, c'est la première fois que vous jouez avec nous ?
3: Tout à fait.
0: Oh, ça fait quel effet ?
3: Un petit peu bizarre.
0: Pas de panique, tout va bien se passer. Vous avez tout écouté là depuis 11h ?
3: Oui.
0: Religieusement. Bon, alors, est-ce qu'il est nécessaire que je vous rappelle qu'il y a deux passes aquascope dans le coffre ? Et est-ce qu'il est nécessaire que je vous redonne les 9 endroits où nous pouvons aller ?
3: C'est tout bon pour moi.
0: Bon, alors dites-moi là tout de suite, allons-y. Dites-moi quel est l'endroit où vous voulez aller.
3: Eh bien, on va aller directement au coffre, la chèvrerie du Chabichou.
0: Eh bien, faisons ça, vos désirs sont les ordres. Nous allons voir le coffre de près. Un beau coffre qui sent bon le cuir et la biquette actuellement. Et pour l'ouvrir... Eh ben, il faut la combinaison. La bonne, il n'y en a qu'une. Et Nathalie de Chauvigny, vous allez nous donner donc une combinaison avec deux chiffres, une lettre et deux chiffres. Nous vous écoutons.
3: Alors, le 2.
0: 2.
3: Le 9.
0: 9.
3: X, comme Xavier.
0: X de Xavier.
3: Le 6.
0: 6.
3: Et le 8.
0: Et le 8. 2, 9, X, 6, 8. C'est votre combinaison.
3: C'est ça.
0: Alors, on y va. Lilou, je crois que tu as le sentiment de répéter les choses, mais Lilou, qu'est-ce que tu penses du 2 à la première place ? On aime bien ce son. Le 9 à la seconde place. C'est là où on respire. Vous aussi, Nathalie, je ne vous entends plus respirer.
3: Si, si, je suis là.
0: Le X. Non, c'est pas le X. 6 et 8. Mais vous savez, vous pouvez aller ailleurs, dans la ferme du Poitou. On va finir par la trouver, cette combinaison. Où est-ce qu'on va ? Il vous reste deux autres choix possibles.
3: Ouais, alors on va aller à la boutique fermière.
0: Boutique fermière, c'est parti. Dans la boutique fermière. Qu'est-ce qu'il y a dans la boutique fermière ? 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Vous me dites quoi ?
3: Non, je vais aller sur un autre.
0: Alors, on va ailleurs. Vous me dites.
3: L'atelier du Broyer.
0: L'atelier du Broyer, et ce sera donc votre dernier choix pour aujourd'hui, Nathalie. Hop ! Qu'est-ce qu'on a dans l'atelier du Broyer ? 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Nathalie, voilà votre cadeau ce matin. Et merci pour votre participation à la ferme du Poitou. Salut Nathalie.
3: Merci à vous. Je peux juste dire un petit mot ?
0: Bah oui, je crois.
3: Oui, merci à tout le monde, à toute l'équipe. Et je vais faire un petit coucou aussi à mes collègues, que ce soit au bureau comme les conducteurs.
0: Vous bossez pour un autocariste ?
3: Tout à fait. Bon, je sais qu'il y a certains conducteurs qui écoutent.
0: Bon, bah, bonne ambiance, d'ailleurs. Bon esprit. Salut Nathalie, à bientôt.
3: Merci beaucoup.
0: Au revoir.
3: Merci. Au revoir.
0: Ce sera l'heure de jouer au taquet.
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0: En 1986, que Cyndi Lauper nous avait régalé la première fois avec ce True Colors, une chanson dans laquelle on affiche ses vraies couleurs. Depuis, elle a fait du chemin, la chanson. Elle est devenue aussi symbole de la cause défendue par les lesbiennes, gays, bisexuelles, transgenres, sans-abri, notamment aux États-Unis. Et puis, c'est une chanson qui a été reprise notamment par Phil Collins.
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0: Ici Poitou, alors qu'il fait à peu près 30 degrés sur le Poitou, il est midi. Le journal avec vous, Christophe Tourné.
2: Le procès en appel pour l'organisation de la manifestation de Sainte-Soline 2 s'ouvre cet après-midi. Ils sont quatre à comparaître devant la cour d'appel de Poitiers pour l'organisation d'une manifestation illégale. Parmi eux, Julien Leguet, le porte-parole du mouvement Bassine Non Merci, désormais habitué des tribunaux. Un rassemblement de soutien est prévu dès ce midi devant le palais de justice. Et vous êtes sur place pour Ici Poitou, Apolline Carré-Guilhem.
3: Oui, bonjour.
2: Bonjour.
3: Alors vous l'entendez peut-être derrière moi, la musique a déjà commencé à retentir sur les grilles du palais de justice. Plusieurs banderoles ont été installées avec différents slogans. L'eau est un bien commun, détruire le vivant est un crime. Et puis le traditionnel No Basaran. En face du palais de justice, sur la grande étendue d'herbe, les barnums commencent à fleurir un peu partout. C'est organisé comme une sorte de petit festival avec un espace cuisine, des tentes pour chaque association et au milieu, une scène où vont bientôt commencer les prises de parole. Cet après-midi, il y aura du théâtre, des concerts. On attend aussi une délégation de tracteurs venus de Vienne et des Deux-Sèvres. Un militant avec qui je parlais tout à l'heure me disait que c'est vraiment comme une célébration et les militants sont prêts à parcourir beaucoup de kilomètres pour venir apporter leur soutien à Julien Leguet et aux trois autres militants qui sont jugés aujourd'hui. Certains viennent d'Ariège, de Bretagne, du Jura, tous réunis sous un soleil de plomb ce midi.
2: Apolline Carré-Guilhem en direct du palais de justice de Poitiers. Merci Apolline. Le soleil de plomb qui s'est traduit ce midi par un passage en vigilance orange canicule pour le département des Deux-Sèvres, avec une attention particulière pour toutes les personnes fragiles et notamment les sans domicile fixe particulièrement exposés. C'est ce que nous expliquait ce matin notre invité Christophe Jossa, le président de la Croix-Rouge à Grand Poitiers.
4: On n'amplifie pas forcément dès maintenant le nombre de maraudes. En revanche, on va changer la manière d'intervenir. On va évidemment distribuer plus d'eau, donner plus de conseils aux personnes qu'on rencontre à la rue ou qui sont en situation de vulnérabilité. Alors, il y a trois conseils qu'on peut donner, évidemment, s'hydrater. On fait beaucoup de distribution d'eau, de brumisateurs. Le deuxième conseil que je peux donner, c'est de pouvoir passer le maximum de temps dans la journée dans un espace rafraîchi. Et peut-être le troisième conseil, c'est de prendre soin à toutes les personnes vulnérables qui sont autour de vous, que ce soit les plus jeunes, les plus âgés ou les personnes à la rue.
2: La Croix-Rouge qui attend vos dons, ce sont ces journées de mobilisation nationale jusqu'à dimanche. On vous a mis le lien pour participer sur ici.fr.
0: Suspense. On saura ce soir si les basketteurs du PB86 se qualifient pour les demi-finales des play-offs de l'Elite 2.
2: Ce sera en cas de victoire puisqu'ils ont gagné le premier match face à Saint-Quentin dimanche dernier. Et s'ils perdent ce soir, il faudra alors disputer un troisième match dimanche. Mais avant ça, le suspense concerne le pivot du PB86. La commission de discipline de la Ligue de basket doit examiner le cas de Narcisse N'Goy dans les minutes qui viennent après son coup de sang de dimanche dernier. On saura donc dans l'après-midi s'il est exclu et si oui, pour combien de matchs. Voici ce qu'on dit ce midi le capitaine du PB86, Kevin Harley.
5: C'est le MVP de nos championnats, donc c'est forcément une clé s'il n'est pas là. Maintenant, une équipe, c'est 10 joueurs, c'est pas qu'un seul joueur. Donc voilà, c'est à nous de tous élever son niveau de jeu et faire le taf.
6: Vous êtes confiant sur le fait qu'il pourrait jouer le match 3 et vous dites que ce serait injuste si la sanction allait au-delà?
5: Moi, je souhaite qu'il soit là. Tous ceux qui sont pour Poitiers souhaitent que Narcy joue le match 3 s'il y en a un. Maintenant, je pense que je comprendrais s'il ne joue pas le match 3. Il s'est passé des choses, c'est pas normalement un joueur de basket qui est censé faire ça. La Ligue a une image à tenir, ça me surprendrait pas. Après, s'ils prennent ensemble l'entièreté de la saison, le fait que Narcisse a toujours été vraiment irréprochable, tout sourire, je pense qu'il y a aussi eu des coups qui ont été échangés avant, qui l'ont fait dégoupiller comme ça. Mais après, il a fait ce qu'il a fait, donc ce serait très bien qu'ils prennent qu'un match. Et vraiment, c'est ce que tout le monde souhaite. Ce serait pas volé si... Alors, faut pas qu'il en ait 10 non plus, mais on verra. Je suis pas juge.
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2: La météo en Poitou, Sonia Brunet.
0: Vous l'avez dit, la Vienne est toujours en vigilance jaune pour le phénomène orage et canicule. Et du côté des Deux-Sèvres, là, on passe en vigilance orange, donc un cran au-dessus. Aujourd'hui, le temps va accueillir quelques orages et des averses plutôt du côté de Loudun et de Thouars. On a des températures chaudes, évidemment, je ne vous apprends rien. 34 à 37 degrés. La nuit prochaine, des minimales qui vont de 17 degrés pour les plus vénards jusqu'à 22 degrés du côté de Châtellerault. Demain, on garde exactement les mêmes températures, toujours au soleil. Et on reste au taquet.
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8: Bonjour la France, comment ça va la France qui a chaud de partout? Hein, comment ça va Éric Bastien?
9: J'ai chaud de partout, mais un petit glaçon comme ça, c'est pas désagréable. Petite citronnade, petite mentalo.
8: Oh là là, mon Dieu, ne m'en parlez pas. Alors, je vous rappelle que toute la semaine, nos candidats vont s'affronter pour aller en finale. Vendredi, le premier prix, il s'agit d'un week-end exceptionnel à Autun. À l'occasion d'Augusto Dunum, le rêve du roi.
9: Un week-end. Parler latin, ou...
8: Bon, écoutez, je tente. Le rêve du roi, c'est pour deux personnes. Votre radio ici et l'office de tourisme du Grand Autunois Morvan vous invitent à partir à l'occasion, je le rappelle, du rêve du roi Augusto Dunum, de découvrir la très belle ville d'Autun, son musée, le site archéologique du Mont Beuvray, le château de Couches, le transport est compris, et puis surtout, vous dormirez deux nuits à l'hôtel de la gare, vous aurez les petits-déj, les déj, les dîners, mais le climax du séjour, c'est vendredi soir.
9: Ah là là.
8: Mais oui, la nuit tombe, le théâtre dans Antique d'Autun s'illumine et ça devient la scène de l'un des plus grands spectacles historiques de France. Bref, ce week-end monumental n'attend que vous. Et si vous ne gagnez pas ça, qu'est-ce qu'on gagne?
9: Mais écoutez, vous parlez d'histoire et c'est toute l'histoire de Joe Malongo qui se raconte à Autun.
8: Oh mon Dieu.
9: Oui, vous avez tous connu Autun, Augusto Dunum. Vous connaissez le Puy du Fou, vous ne connaissez pas le Puy de Malongo.
8: Ah non, je ne connais pas. Non.
9: Le Puy de Malongo avec tous les habitants du village de Joe Malongo qui se sont réunis sur l'histoire du café. Ouais, 32 personnages, 32 dosettes.
8: Oh là là là là.
9: Six rôles principaux des verres en verre. Et l'histoire de Joe Malongo dans le Puy de Malongo, c'est une cinécénie à découvrir.
8: Allez, on accueille Véro et Christophe, nos deux candidats du jour. Bonjour les amis,
10: bonjour.
8: Comment ça va?
10: Bonjour.
8: Alors,
10: bonjour à tous.
9: Bonjour.
8: Véronique, tu joues avec ici Loire-Océan, tu as 63 ans. Tu habites à La Chapelle sur Erdre.
10: Exactement.
8: Comment que ça s'appelle les habitants de La Chapelle sur Erdre?
10: Les chapelains et les chapelaines.
8: Oh ouais, on oublie le Erdre quoi. Bon, donc.
10: Ouais, mais l'Erdre, c'est une rivière qui passe tout près et qui est, selon François 1er, la plus belle rivière de France.
8: Bah, tu vas nous envoyer une photo de ce petit endroit. Alors, tu es remariée à Pascal, vous avez trois enfants chacun. Bah, dis donc, ça fait des grosses tables à Noël, ça.
10: C'est ça, ouais.
8: Hop, hop, hop.
9: Pourquoi remariée?
8: Bah, pourquoi?
10: Parce que je me suis mariée une fois. Non.
8: Mais t'es bête ou quoi?
9: J'ai cru que c'était marié plusieurs fois avec Pascal.
8: Oui, d'accord. Allez, tais-toi, ne m'interromps pas pour dire des.
10: Non.
8: Oui, je sais que c'est un homme. Et en plus, c'est Eric, tu sais, bon, c'est compliqué. Ouais, hein. Tu as compris que c'est pas tous les jours facile. Hein.
10: Ah bah oui. J'imagine, ouais.
9: Bon, j'ai d'autres infos inutiles, je lève la main. Hein.
8: Voilà, c'est ça. Alors, tu as deux petites filles, Lisa et Lilou.
10: Oui, et j'ai aussi trois beaux petits-enfants.
8: Oh.
10: Elliot, Eden et Soline.
8: Eh ben ça, c'est bien. Et alors, Sambaye, le 1er juin, c'est la quille. Ah là là là là là là là. Retraite le 1er juin.
9: Oh là là.
8: Ah bah dis donc.
9: Elle est déjà partie à la retraite, je crois.
8: T'es partie à la retraite ou comment? Qu'est-ce qui se passe?
9: Si, elle est
10: là. Moi, j'étais un peu en vacances avant, alors je me suis habituée.
8: Ah,
10: hyper vite.
8: Bah, tu m'étonnes. Dis donc, t'as bossé 42 ans pour les impôts.
10: Ouais.
8: Il était temps. Il était temps de raccrocher, ça fatigue les impôts, on n'en peut plus.
2: Il reste quelques jours d'ailleurs là.
8: Ouais, en plus.
10: Il reste quelques jours pour faire déclaration. Pour faire déclaration,
2: bien sûr,
10: mais les impôts, c'est toute l'année. Mais il y a plein de revenus, il y en a plein.
2: Oh là là, mais arrêtez.
8: J'ai découvert la taxe de balayage, je m'en parlais même pas. Alors, bon, je te raconterai. Dis donc, en plus, petite, tu voulais être chercheuse ou pilote de ligne. Quel est le rapport?
10: Je pilote une équipe et puis je cherche les fraudeurs.
8: D'accord, ok. Bon, j'adore ton optimisme. Alors, ma petite chérie, on va gagner. On va tenter de gagner tout de suite le premier point. Tiens, je te mets une chanson de Jacques Brel.
11: Ne me quitte pas.
8: Une chanson qui te donne la patate, la pêche.
2: Ouais. Ça, c'est,
8: allez.
2: C'est le sang du trésor public qui lui fait passer un message.
8: Ça, c'est la déclaration.
2: Ne me quitte pas.
8: Alors, écoute bien. Il paraît que cette chanson, Ne me quitte pas, de Jacques Brel, c'est la chanson préférée des Français. C'est vrai ou faux? Top chrono, 5 secondes.
10: C'est faux.
8: Bah, t'as bien raison, pas du tout. C'est pas du tout ça. C'est Mistral gagnant de Renaud, qui est une des chansons préférées des Français. Et donc, la carrière de Renaud, hein, il vient de fêter ses 50 ans. Donc, Véro, premier point pour toi.
2: Eh bien, écoutez, Christophe nous a déjà quittés. Christophe a fait forfait, je vous jure. On n'a plus Christophe.
8: C'est une blague.
2: Non, c'est pas une grave. On est en train de le rappeler, Christophe. Alors, je vais vous parler un petit peu de lui.
8: Raconte-moi, qu'est-ce qu'il fait dans la vie, la
2: Écoutez, il est avec ici, Roussillon. Ça sent bon le sud. Déjà, ça, on aime. Il a 37 ans, Christophe. Il habite à Saint-Estève. C'est dans les Pyrénées orientales. Alors, Christophe, tu es paxé à Jade. Oui, tout à fait. Oui, j'ai rencontré Jade un jour, comme ça, sur la route. Non, mais je peux vous faire les deux personnages. Il a deux garçons et

0: croisé avec un Akita.
1: Alors, je vois pas du tout. Tu vois, toi, Valérie ?
2: Un berger suisse.
0: Un berger suisse, exactement. Et l'Akita.
2: Je vois très bien ce que c'est.
0: C'est un chien japonais.
1: D'accord.
2: C'est très beau. Je veux une photo voilà. de ce chien tout de suite sur mon portable.
1: Christophe est militaire. Ah, qu'est-ce que tu fais ? Tu es quoi comme,
0: exactement dans l'armée ? Je suis gendarme, exactement.
1: La tactique du gendarme. Moi, je trouve qu'on est pas mal. Hein. Entre une future retraitée des impôts du centre public et un gendarme, on est un peu contrôlé. Et...
2: On a intérêt à bien fermer nos gueules.
1: Faire gaffe à ce qui se passe aujourd'hui. T'es gendarme, alors t'es quoi? T'es gendarme avec la moto, la voiture, tu fais quoi comme...
0: Non, je suis en départemental, j'accueille les personnes, les premiers secours, les D'accord. premières urgences, le premier intervenant.
1: Ok. T'as toujours voulu faire ça? Généralement, quand on est gendarme, c'est un truc qui vient depuis l'enfance ou rien à voir avec toi?
0: Non, rien à voir. J'avais pas spécialement d'idée quand j'étais enfant. Je voulais juste être heureux dans ce que je faisais.
1: Et t'es heureux. Et là, t'es heureux en tant que gendarme.
0: Oui, oui.
1: Bon,
0: oui.
1: Alors, super. Allez, Christophe, c'est quoi ton grade avant de jouer ?
0: Adjudant.
1: Adjudant. Adjudant Christophe. Nous allons jouer pour tenter de marquer un premier point avec un extrait. Et nous partons en Thaïlande avec des moines. Des moines qui ont construit un temple entièrement avec des bouteilles de bière. Est-ce que, mon adjudant, c'est vrai ou faux ? Top chrono, 5 secondes.
0: Peut-être que je dirais vrai.
1: Tu as raison, le Wat Pama Chedikhu. En Thaïlande, c'est surnommé le temple d'un million de bouteilles. Il a bien été construit par des moines. Il y a 1,5 million de bouteilles de bière recyclées. Alors, on ne sait pas si c'est eux qui les ont bu, mais en tous les cas, ça existe pour de vrai. Ça te fait un premier point. Bravo, Christophe.
2: Allez, un point Véro, un point Christophe. Et là, tout de suite, on va partir avec VIP.
1: Ah, comme vous êtes VIP. Vous.
2: Ah, tu parles d'une VIP.
1: Ah, quand même un peu.
2: Vous écoutez ici, Françoise Hardy, VIP, tout ça rime. On vous aime, à tout de suite.

0: Françoise Hardy.
1: VIP, moi je travaille avec une VIP tous les jours au quotidien. C'est un vrai bonheur de travailler avec une fille comme toi, Valérie.
2: Mais je...
1: 5 gardes du corps quand tu arrives.
2: Ah ouais, ça j'adorerais.
1: Un cercle comme ça, tu es entouré. En plus, des gens, des impôts qui te contrôlent.
2: Oh là là, c'est magnifique, des VIP, gendarmes, quoi. Tout quoi. Bien, allez, Véro, un point, Christophe, un point, on reprend la compète.
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2: Alors, quand même, comme je raconte

0: toujours tout à mes auditeurs que j'aime. Sachez que depuis samedi, j'ai ce qu'on appelle un limbago, un mal de dos, et j'ai une ceinture. Et il se fout de ma gueule en permanence que je suis au ralenti.
1: Pas du tout.
0: Je peux pas bouger trop. Dès que je bouge, j'ai un coup de poignard. Tout le monde connaît ça.
1: Vous êtes en 33 tours.
0: Bah oui, bah excusez-moi, j'ai très très mal au dos.
1: Passé en 78, essayez quand même, je sais pas, ou en 45.
0: La vieillesse est un naufrage.
1: On a inversé les rôles, Valérie. On a commencé il y a 2 ans ensemble. C'était moi l'hypochondriaque.
0: Ah, je suis pas hypochondriaque.
1: 2 ans après, c'est toi qui es malade.
0: Ah, je suis malade, mais je ne suis pas hypochondriaque, moi. Sinon, je serais pas là, je serais
1: dans
0: mon lit.
1: Venez masser, Valérie.
0: Bien sûr. Alors, Véro, ma petite Véro chérie, il paraît que tu adores la déco.
2: Ben ouais, j'adore la déco, bien sûr.
0: Il paraît que tu maroufles.
2: Ah, je maroufle. Ah, j'adore la tapisserie. Je viens de refaire une chambre magnifique.
0: Oh, à quelle couleur, je peux savoir?
2: Alors, en fait, c'est pour le petit dernier de Pascal qui habite à Marseille. Et quand il est parti, il a demandé une chambre qui ressemble à Marseille. Donc, forcément, il y a du bleu.
0: Eh oui.
2: C'est la mer, le soleil et tout. Ah non, il y en a un peu moins, quoi.
0: Bon, et tu fais de la peinture aussi?
2: Ouais.
0: J'aime tout ça.
2: Ah,
0: ça, c'est bien. Mais par contre, c'est pas...
1: Excusez-moi de vous interrompre à nouveau, mais on parle de peinture, de déco.
0: Non, tu vas arrêter.
1: Non, mais nous sommes d'accord, c'est le retour de déco
0: on
1: sur M6.
0: On sait pas. Alors, Véronique, il paraît que c'est ton jardin, en revanche, qui c'est Pascal qui s'occupe de ton jardin.
2: Ah bah ouais, c'est mon chéri qui s'occupe du jardin, Pascal. Il a un jardin magnifique. Il a des fleurs. En plus, il est tellement romantique. Il me ramène des petits bouquets de fleurs régulièrement. Mari, il faut un prince charmant, hein, sinon ça vaut pas le coup.
0: Oui, c'est vrai, je suis assez d'accord avec toi.
2: Ah, bon, voilà.
0: Et il paraît que, dis donc, la cuisine, bon, bah, il paraît que t'es un peu une top chef et que tous tes potes te réclament des cannelés.
2: Ça c'est sûr.
0: Mais à part les
2: cannelés de Véro.
0: Ah là là, les cannelés de Véro. Mais alors, c'est quoi, quand tu leur fais un plat principal, tu leur fais quoi comme plat salé?
2: Ah, bah, ça dépend de la saison, ça dépend du jour. Alors, on peut faire des bobotis.
0: Ouais.
2: Des bobotis. On peut faire du poisson avec de la mangue.
0: Oh mon Dieu. Bon, arrête-toi, là, j'ai faim. Oh là là, là, j'en peux plus.
1: Excusez-moi de vous interrompre à nouveau, mais c'est sur M6, Top Chef, je crois. Meilleur pâtissier. C'est pas sur cette chaîne, vous êtes de retour à la rentrée pour déco? Excusez-moi de vous poser la question un peu tous les jours, mais vous me répondez jamais, donc...
0: Ce que je ne sais pas. Alors écoute, Véro, voici ton deuxième point qui va arriver. Je vais te mettre une très belle chanson.
3: Bon bateau.
0: J'adorais cette chanson. Alors, écoute bien. Sur un voilier, il paraît que la baume, c'est le petit mât à l'arrière du bateau.
2: La baume,
0: est-ce que c'est le petit mât?
2: Non.
0: Ah bah non, elle me dit faux. Bah t'as bien raison, allez hop là.
2: Non.
0: Et non, bien sûr, t'as raison, c'est faux.
2: On n'est pas loin de la mer.
0: Eh oui, la baume, c'est la barre horizontale fixée au mât qui maintient la grand voile. Voilà, bon, bah écoute, 2 points pour Véro.
1: Christophe, qui a déjà 1 point, avec ici Rossillon, à Saint-Estève. Christophe qui est militaire, qui est gendarme, qui est adjudant, jeune, il a fait du rugby, Christophe. T'étais à quel poste?
4: J'ai joué talonneur.
1: Ah, talonneur. Alors, tu joues encore ou tu as arrêté ou...
4: Ouais. Non, j'ai arrêté depuis quelques années maintenant, place aux jeunes.
1: Ah, t'es supporter du club local?
4: Ouais, supporter de l'USAP et des Dragons Qatar.
1: Et bah voilà, ils sont quoi? C'est quoi en termes de championnat, de classement? Comment ça se passe pour eux?
4: Malheureusement, l'USAP est en top 14, qui représente l'élite du rugby français, et ils sont avant-dernier.
1: Voilà. Montala, on sait comment ça se passe dans le milieu du...
4: On va croiser les doigts.
1: Bon, Christophe.
4: Et les Dragons font pas très...
1: Ouais, c'est pas mieux.
4: Pas une très belle entame de saison également.
1: Ils sortent pas beaucoup de flammes en ce moment, quoi. Voilà, c'est ça.
4: Exactement.
1: Bon, alors Christophe, lui, ne bricole pas du tout. Donc Christophe est parti de ceux qui pourront regarder Nico sur M6 à la rentrée. Tu jardines pas non plus. Est-ce que t'as une qualité?
4: Moi, c'est la cuisine.
1: Eh ben voilà, la cuisine.
0: Bah attends, c'est bien la cuisine. Moi, j'adore les mecs qui cuisinent. Je trouve ça hyper sexy.
1: Allez Christophe, on se met au fourneau. On met le petit tablier. Qu'est-ce que tu nous prépares là? Allez.
0: Arrêtez, j'ai faim.
4: Boule de picoulate.
1: Qu'est-ce que c'est?
0: Hein?
4: Alors, c'est une spécialité catalane. C'est de la viande, des boulettes de viande hachées avec de la chair à saucisse, des épices, de l'ail, de l'œuf, tout ça mijoté avec de la tomate, des oignons. Et un accompagnement avec des trompettes de la mort et des petits haricots ou des pommes de terre.
1: Okay, okay.
0: Comment ça s'appelle le truc avec les escargots, la catalan, où tu mets dans la cheminée?
4: La cargolade.
1: La cargolade.
0: Voilà.
1: Ça aussi, c'est une spécialité catalane.
0: Bah oui.
4: Exactement, avec une petite aioli.
1: Oh, l'arrêtez, mais arrêtez.
4: Et alors, c'est le péché mignon.
1: Attends, Valérie, elle va adorer. Sa spécialité aussi, ce sera mon dernier mot, c'est la paella. Toi qui vas souvent en Espagne.
0: Bah oui.
1: Il adore faire la paella.
0: Ouais, c'est bien. Bah, de toute façon, le pays catalan, les gars, on est juste à côté. Hein.
1: Allez, jouons avec cette question. Extrait.
5: Elle vend des capotes.
1: Voilà. Décidément, la tactique du gendarme avec Bourville, les crayons avec Bourville. On est Bourville aujourd'hui. Hein. Avant les gommes, on effaçait les crayons avec de la mie de pain. Vrai ou faux? Top chrono. Avant les gommes, on effaçait les crayons avec de la mie de pain.
4: Alors je vais dire
1: vite.
4: Je vais dire vrai.
1: Ouais, attention, vraiment, on le prend, mais sur 5 secondes, hein, pas après. Oui, c'est vrai, tu as raison, avant l'invention des gommes, on utilisait bien de la mie de pain pour effacer les traces de crayon de papier, parce que c'était humide, c'était souple, et voilà, ça absorbait le graphisme sur la feuille.
0: Allez, 2 points Véro, 2 points Christophe, et là, tout de suite, vous écoutez ici. Et on est parti avec les frérots de la Vega, ça sent bon les vacances. Sweet darling, vous écoutez ici,
1: ouais,
0: on vous aime,
1: on
0: à
1: est
0: tout de suite. Voilà.

0: Moi, c'est fin juin, la fête des pères. Parce que c'est papa, papa, papa, papa. Donc, c'est fin juin, fête des pères. Voilà. Merci aux frérots de la Vega de nous le rappeler.
1: Voilà, frérot de la Vega, jingle.
0: Suite d'arrivée.
2: Au taquet, votre jeu de midi, c'est non, pas ici.
1: Non, mais Véro est d'accord avec moi. Hein, on n'en peut plus de ces vannes.
3: C'est non, on n'en peut plus.
0: La direction voilà, m'a demandé si j'avais un auteur, quand même.
1: Non, mais tu peux pas couper la parole des gens, ouais, on l'a déjà vrai. Dit, on ouais. en a déjà parlé. Ouais, donc vrai. On est d'accord, Véro, on n'en peut plus.
3: Ouais, on est d'accord. Et on est complètement d'accord. C'est
1: et en plus,
3: Véro.
1: Voilà, et en plus, il te coupe la parole. Donc, tu vois,
0: ah, mais c'est un spectacle à
3: aucune
0: rentrer.
3: Éducation, aucune éducation.
1: Aucune. Voilà, qu'est-ce que tu veux que je te dise? Alors, tu aimerais déjeuner avec Bruce Springsteen?
3: Ah, ouais.
1: Ah, ouais, le boss!
3: Au moins le boss.
1: Bah évidemment, qu'est-ce que tu parlerais de quoi avec le boss?
3: Peut-être pas des États-Unis et de leur état aujourd'hui.
1: Ah bah non, tu vas nous lui faire faire un...
3: Il va nous péter un câble. Ah, là. Ouais, je sais pas, sa rencontre avec Barack...
0: Ses impôts.
1: Mais d'accord.
3: Il n'y a pas que ça dans la vie. Hein.
1: Non mais je te jure, j'en peux plus de lui. Bon ma chérie, on va jouer, comme ça il va pas nous couper la parole pendant qu'on joue.
3: Ouais.
1: Je n'en peux plus. Alors, c'est le quiz musical. Je vais
3: t'en as plein le dos, non? T'en as plein le dos.
1: Ah bah, t'as compris pourquoi j'ai une ceinture et que j'ai un lumbago. Tu comprends maintenant.
3: Voilà.
1: Et voilà. Alors, je vais te faire écouter deux artistes l'un après l'autre et tu vas essayer de me dire qui chante. Écoute bien le premier artiste. Love.

0: Sinatra.
1: Alors, tu me dis Frank Sinatra?
0: Ouais.
1: Et non, c'est Nat King Cole. Oui, Nat King Cole. Alors, bon.
0: Ah, ben Sinatra, il a repris, non?
1: Bah, Sinatra l'a repris, mais peut-être, en concert. Mais là, c'est Nat King Cole. Alors, là, écoute bien le deuxième chanteur. Écoute bien, c'est. Tu vas bien le reconnaître.

0: Qui c'est qui chante?
1: Patrick Fiori, non?
0: Et oui, c'est Patrick Fiori, que tu reviennes, voilà. Allez, ça fait un point.
2: N'entends plus. Christophe, est-ce que tu l'avais, Nat King Cole et Patrick Fiori? Vraiment, hein, dis-moi, sincèrement.
3: Alors, ça fait pas trop partie de mon registre musical, mais je pense que Patrick Fiori, j'aurais pu le reconnaître.
2: Ouais, c'est quoi ton registre musical d'ailleurs? Quels sont les artistes que t'aimes bien?
3: Moi, j'écoute un peu de tout, à vrai dire, de la variété française comme de l'électro. Je suis un grand fan de Mathieu Chédid.
2: Ah ouais, Mathieu Chédid, bien sûr. Je suis
3: Marie. Exactement.
2: En plus, tu l'as vu en concert, hein?
3: Exactement, à deux reprises.
2: Waouh! On le salue, Emma.
3: C'est génial.
2: Ah ouais. Je reconnais, il a une belle relation avec son public. Allez, Christophe, tentons l'aventure, le quiz musical. Il y a deux points à prendre. Ce sont des artistes, voilà, qu'il va falloir reconnaître. Il s'agit d'un groupe, on y va pour le premier.

0: seule occasion de faire décrocher un sourire à Ekin, un technicien qui adore ce groupe. Top chrono.
1: Je dirais les Easy Top, mais j'ai aucune idée.
0: Alors Ekin s'arrache les derniers cheveux qui lui restent.
2: Ekin vient de mourir. Les Easy Top.
0: Sous la table. Non, c'est Madness.
1: D'accord, ok.
2: Madness. My house culte. In the middle of the street.
0: Oui, parce que c'est aussi le générique d'une émission qui revient sur M6.
2: Oui, exactement, Déco.
0: Hein, Déco, c'est ça. On va vous le trouver, ce générique d'ici là. Bon, on se rattrape ou pas?
1: On va essayer.
2: Allez.
0: On y va.

0: les top chrono qui chante.
1: Je dirais Amel Bent.
0: Elle était aux côtés de Patrick Fiori qu'on a connu, qu'on a écouté dans Notre-Dame de Paris. Et Amel Bent n'était pas dans Notre-Dame de Paris, c'était Julie Zenati.
2: Et voilà.
0: C'est une de ses chansons les plus célèbres, hein, Si je m'en sors.
2: Allez, moi si je m'en sors, c'est que j'aurais plus mal au dos. Véro 3, Christophe 2. Et là tout de suite c'est la réclame, mais pas que. C'est aussi l'actualité dans toutes vos régions grâce aux 44 locales de votre radio ici. À tout de suite.
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2: Et je vous rappelle que toute la semaine, les candidats s'affrontent pour se qualifier pour vendredi la finale, le premier prix. C'est un week-end exceptionnel à Autun, l'occasion d'Augusto Dunum, le rêve du roi pour deux personnes. L'office de tourisme du Grand Autunois Morvan vous offre ce week-end incroyable. Vous visiterez la ville d'Autun, son musée, le site archéologique du Mont Beuvray, le château de Couches. Mais ce qui vous plaira le plus, je pense, c'est qu'à la nuit tombée, le théâtre antique d'Autun va s'illuminer et deviendra la scène d'un des plus grands spectacles historiques de France. Un show monumental et en plus, le transport est compris. L'hôtel de la gare vous attend. Petit-déj, dîner, déjeuner. Bref, un cadeau magnifique. Si vous ne gagnez pas ça, vous gagnez
0: la machine d'espresso.
2: Exactement. Malongo, 32 dosettes, 6 verres en verre. Jingle, on reprend. Alors, Véronique, Véronique. Oh, Véronique, elle m'a bien fait rire, cette petite anecdote. Il paraît que quand on était petite, on a été au cimetière et qu'on a fait... On a fait des petites bêtises dans le cimetière.
19: C'est pas des bêtises, c'est parce que j'ai fait Robin des Bois, Robin des cimetières.
2: Et oui.
19: Quand j'étais petite avec ma cousine, et ben, dans les cimetières, il y avait des tombes où il y avait plein, plein de fleurs. Et puis des tombes où il n'y en avait pas, alors on a partagé.
2: T'as partagé, t'as mis des fleurs sur des tombes où il n'y en avait pas. Moi, je trouve ça super mignon.
19: Voilà. Je crois que les gens, ils n'ont pas trop aimé quand même.
2: Ah, tu t'es fait engueuler ?
19: Un petit peu. Et alors, il a fallu remettre. Alors, on a remis comme on ne savait pas remettre. On a remis comme on pensait. Mais on a dit que c'était comme ça. Qu'est-ce qu'on a ? On a remonti en plus.
2: Ah bah oui, bah il y a un moment donné, on peut pas tout faire, hein. Faire Robin des Bois et dire des choses intéressantes et vraies, hein. Stop. Alors, ma chérie, là tu as 3 points. C'est super, t'es en tête. Mais est-ce que tu pourras en marquer 3 de plus ? C'est la question à choix multiples. Donc, je vais te poser une question sur le parfum Dior. Écoute bien. Actuellement, quelle est la star qui est l'égérie du parfum J'adore de Dior? Alors, écoute bien. Actuellement, Marion Cotillard, Rihanna, Charlize Theron ou moi? Top chrono, 10 secondes.
19: C'est Rihanna.
2: Rihanna, c'est vrai qu'elle est belle. On ne peut pas dire le contraire.
19: Elle est magnifique.
2: Allez, on écoute. C'est...
0: Ouais, c'est pas Marion Cotillard.
2: Et voilà, ça. C'est Rihanna, bravo. Tu as 3 points de plus.
0: Christophe.
1: Oui.
0: Est-ce que tu portes du Dior?
1: Je porte pas de Dior.
2: C'est quoi ton parfum?
0: Bah ouais, c'est quoi ton parfum?
1: Moi, je porte du Guerlain.
0: Guerlain, Boss, voilà, on en a cité 3. Okay, Guerlain. Très bien.
1: Bah ouais. Exactement.
0: Exactement. Tu aimes bien les sensations fortes, toi, hein, Christophe. Christophe qui est à Saint-Estèze, oui. Pyrénées, orientale et Pyrénées orientales.
2: Saint-Estèze, dans
0: bien
2: les Pyrénées.
0: Sûr, oui.
2: Je demande pardon aux Pyrénées orientales.
0: Il est gendarme, il aime forcément les sensations un petit peu. Côté manège, alors raconte un peu, Port Aventura, ça t'a marqué? C'était quelque chose d'assez rock'n'roll.
1: Port Aventura, c'est génial. C'est un parc d'attractions qui, bah déjà, qui se trouve à proximité de mon domicile et c'est, ouais, c'est génial. Il y a pas mal de manèges à sensations fortes.
0: Bien sûr.
1: Le Dragon Khan, entre autres, la tour, le Shambhala, c'est top.
0: Et puis le Ferrari Land, on l'oublie pas, on a offert un séjour dans le
1: Ferrari Land, exactement, qui exactement. Juste à côté.
0: T'as fait du parapente avec ton fils à La Réunion, quand je parlais un peu des sensations fortes. T'as fait de l'hélico aussi en Guadeloupe. Non, t'aimes bien, t'es un aventurier, quoi. T'aurais pu faire Koh-Lanta. Ben oui.
1: J'aurais pu, ouais. J'adore l'aventure, j'adore tout ce qui est un peu sensations fortes. Et ouais, le parapente. Entre autres, à La Réunion, une expérience géniale.
0: J'imagine. Alors, si t'étais un animal, on l'a pas souvent, tu serais...
2: Qu'est-ce que c'est?
0: C'est quoi, ça, Christophe?
2: Bah ça, on dirait mon cotière le matin qui se réveille, mais bon... Bah,
0: c'est un cerf, ça. C'est le brame du cerf, ça.
1: Exactement.
0: Eh oui, et toi tu voudrais être un cerf avec des cornes et tout, des bois là sur la tête.
1: Exactement.
2: Mais pourquoi?
0: Mais oui, pourquoi?
1: Parce que je trouve que c'est un animal majestueux qui est assez imposant.
0: Ok. Non mais c'est vrai, c'est majestueux, effectivement.
2: Bah j'adore, mais bah, bon, oui, les pauvres, ils sont beaucoup tués par.
0: Ah oui, ça c'est encore une autre affaire.
2: Par les cazadores.
0: Quel beau talent inutile alors que nous sommes en plein Roland Garros. Tu sais faire plein de choses avec une balle de ping-pong. Mais quoi?
1: Avec les balles de ping-pong, j'arrive à les faire tenir en lévitation en soufflant en dessous de...
0: Bien sûr.
1: En équilibre.
2: Moi, j'aimerais bien aller visiter la gendarmerie de Saint-Estève.
0: Oh les gars, faut que je vous montre un truc là. Avec ma balle de ping-pong.
2: Écoute-moi bien, la prochaine fois que je vais voir mes copains à Thuir, je passe à Saint-Estève, c'est à côté.
0: Crédibilité de l'adjudant.
2: L'adjudant.
0: Est-ce qu'on peut avoir une vidéo? Tu te filmes en faisant ça et t'inquiète pas, on saura quoi faire de la vidéo.
1: Non.
2: Ouais, on saura bien quoi. Voilà.
0: Bon, allez, Christophe, jouons. Il y a 3 points à prendre, là, d'autant qu'elle a un peu pris de l'avance. Donc, on va rester bien concentré. Est-ce que t'aimes bien les jeux de société? Tu joues souvent?
1: Mis à part la belote.
0: Ah, c'est plutôt un jeu de cartes.
1: Le Monopoly. Okay. Voilà.
0: Quel jeu de société culte qui a été inventé en 1979 par 2 journalistes québécois? Quel est ce jeu de société inventé en 79 par 2 journalistes québécois? Est-ce que c'est le Trivial Pursuit? Est-ce que c'est le Cluedo? Le Scrabble? Ou le Puissance d'Amido? C'est comme le Puissance 4, sauf qu'il faut aligner d'Amido. 10 secondes.
1: Je dirais le Trivial Pursuit.
0: C'est pas le Puissance d'Amido? Bien, Puissance d'Amido.
1: Non, je dirais Trivial Pursuit.
0: Trivial Pursuit, inventé en 79 par 2 journalistes québécois. Oui! C'est Chris Haynes, Scott Abbott.
2: Oh my god.
0: Ouais, ouais, ouais,
2: je demande pardon aux familles Haynes et Abbott.
0: Chris Haynes et Scott Abbott, ils ont inventé ça, puis c'est arrivé ensuite en France. Alors c'est marrant parce que ça s'appelait avant Remue-Ménage, avant de devenir Trivial Pursuit en 1985.
2: Alors, au Québec, c'est surtout moi le truc qui me fait le plus rire. Il a été commercialisé sous le nom Quelques Arpents de Piège.
0: Ouais, et après en France, Remue-Ménage.
2: Piège. Alors. Ça fait 5 pour Christophe, 6 pour Véro. Et là, tout de suite, let's dance. Take on your red shoes and dance the blues. Moi, je peux rien danser.
0: Oh, l'anglais.
2: Dansez pour moi, les gars. Je vous aime. À tout de suite.

0: Dance the Blues. J'étais amoureuse de David Bowie, moi, quand j'étais petite, je voulais l'épouser.
1: Let's Dance, tout ce que vous ne pouvez pas faire en ce moment avec votre dos, mais ça reviendra.
0: Ah, je peux rien faire, un jingle, mon petit.
1: Let's Dance avec les stars. C'est avant. Ça.
2: Ici, à midi.
0: Ça, c'était avant.
2: Ah, on est au taquet.
1: Quand on commence à dire c'était avant, c'est que ça.
0: Ah, bah, la vieillesse, c'est un naufrage, hein, je te le dis. Alors, Véro.
3: Et il faut que tu te fasses faire des massages.
1: Eh oui.
0: Bah, t'inquiète, je vais essayer d'y aller, là. Mais là, bon, tu sais, ici, hein, trouver un kiné disponible. Hein.
3: Ah, bah, moi, c'est ma fille qui est kiné, mais.
0: Elle est dans ton coin. Ouais, bah. Ouais. Et voilà.
1: Oh, mais on lui envoie un hélicoptère, ça va.
3: Ça marche pas trop en téléconsultation.
0: Non, là, c'est le seul truc qui marche pas en télétravail.
1: On lui envoie un hélico, la direction est d'accord.
0: Alors, dis donc, il paraît qu'on a joué à Daktari en allant ce voyage, pendant le voyage de, en Namibie. Hein,
3: hein.
0: On a rencontré des animaux sauvages. Qu'est-ce qui s'est passé?
3: Quand on était en Namibie, on a rencontré plein d'animaux sauvages. Et puis un soir, on s'est couché et on s'est fait raccompagner par un ranger parce qu'il n'a pas voulu qu'on rentre tout seul. Parce qu'on avait une voiture avec la tente sur le toit.
0: Mm-hmm.
3: Et puis quand on est arrivé avec sa petite lampe, il nous dit « Bon, ben, vous voyez là, c'est un crocodile. »
0: Oh, bah écoute, il faisait une petite balade du soir.
3: Voilà, donc on est vite rentré dans la tente et puis on n'a pas du tout envie de faire pépé la nuit.
0: Ah bah non, tu m'étonnes. Hein. Sinon, c'est... Bah oui, hein, c'est sûr que les crocodiles, c'est, oh, c'est pas très gentil. Alors, il paraît que t'es un peu naïve, un peu la poisse. Tu te fais voler ta carte bleue à Prague, mais tu peux me dire le profil du voleur, s'il te plaît?
3: Ah ben, en fait, c'était dans le bus de l'aéroport, et puis il y a une petite mamie qui nous a demandé, qui nous a dit « Ah, vous êtes français, j'aime bien parler français, je parle pas souvent, j'ai pas l'occasion, rien. » Et puis quand on est arrivé, ben, on n'avait plus de carte bleue.
0: Et
3: difficile de c'était vraiment une petite mamie à qui on aurait donné le bon Dieu sans qu'on fasse.
0: Et voilà.
3: Surtout qu'il y avait la visite du pape, mais bon, voilà.
0: Et voilà. Et voilà, tu t'es fait avoir par une petite mamie. C'est les pires, les petites mamies. Tu veux que je te dise? Les pires, c'est les petites mamies. Alors, ma chérie, nous allons tout de suite marquer 5 points de plus. C'est-à-dire que tu ferais un sans faute, ce serait merveilleux. Tiens, je te mets une petite chanson. Allons parler de crêpes. Je suis affamée, hein, je vous préviens. Alors, quel prénom désigne les célèbres crêpes flambées à l'orange et au Grand Marnier? Comment qu'on les appelle, les crêpes au Grand Marnier et à l'orange quand elles sont flambées? Top chrono, 10 secondes.
3: Je rappelle qu'on habite à Nantes, c'est les crêpes Suzette.
0: Eh oui, les crêpes Suzette comme Danny Briand. Et oui, les crêpes Suzette, hein, ça a été inventé fin 19e, un flambage réalisé par un jeune apprenti cuisinier. Ça a été un peu comme un accident et du coup c'est resté. Bravo, ça te fait 11 points.
1: Je crois que c'est comme la tarte tatin.
0: Exactement.
1: C'est un accident. Ouais.
0: Souvent, tu sais, les trucs comme ça.
1: Oui, ouais, ouais. Nous aussi, c'était un accident. C'est rencontré, puis d'un coup, on a fait des missions.
0: Voilà, c'est un truc de dingue.
1: C'est 2 ans, hein, et on est content.
0: Oh là là.
1: Ça fait plaisir.
0: Jamais 203, comme dirait l'autre.
1: Je crois que oui, il ne faut jamais dire Fontaine. Hein. Nous sommes tous d'accord. Christophe, avec ici Roussillon. Alors, Christophe, qui est gendarme, rappelons que c'est un gendarme, c'est un adjudant. Il a rencontré Jade dans le cadre de la patrouille.
0: Ah.
1: Et oui.
0: Ah.
4: Exactement.
1: Allez, raconte, c'est le gendarme se marie, ton histoire ou pas?
4: Pas encore, on vit dans le péché, mais...
0: quelle honte.
4: Non, oui, effectivement, rencontré en patrouille. En fait, elle revenait de voyage en Thaïlande et le collègue de boulot avec qui j'étais ce jour-là a décidé de lui rendre visite. Donc, arrivé à son domicile... On a discuté, elle nous a servi un petit jus à boire, un petit jus d'orange.
0: Petit jus d'orange.
4: Et exactement. Et en quittant le domicile, il y avait son numéro de téléphone affiché sur sa voiture.
1: D'accord.
4: Parce qu'elle est photographe et du coup, j'en ai profité pour récupérer son numéro de téléphone.
1: Oh, c'est l'enquêteur qui parle.
4: Comment ?
1: C'est l'enquêteur qui parle. C'est le mec qui a repéré le numéro de téléphone, bien sûr.
4: Bah, oui. Exactement, et du coup, j'en ai profité pour lui écrire, la remercier, on s'est revu, on s'est jamais quitté.
1: Mais dis donc, j'ai dit que c'était une patrouille, mais si j'entends bien, c'est un copain, c'est un de tes collègues qui décide d'aller voir une copine. C'est pas, on n'était pas sur une interpellation, là, hein. C'est pas de la patrouille. Hein.
4: C'était du contact.
1: Ouais, du contact, on allait boire un petit verre de jus d'orange,
0: jus d'orange dans les Pyrénées orientales.
1: Du jus d'orange, vous savez que votre adjudant, il fait souffler les balles de ping-pong, hein. Vous êtes au courant, les gars, dans la gendarmerie. Ah, sacré Christophe. Bon, Christophe qui est un peu un sous-doué aussi, hein. On en parlera peut-être dans un instant, mais le gendarme, il a falsifié ses bulletins quand même quand il était gamin, hein. C'est moche.
0: Ah, exactement. Là.
1: C'est moche.
0: Pour pas te faire engueuler par tes parents, c'est ça?
4: Exactement, c'est ça. Pour pouvoir aller au rugby, je falsifie mes bulletins. Pour faire quoi que j'avais des bonnes notes pour pouvoir aller au rugby avec les copains et profiter.
0: Ouais. Mais quand les vraies notes arrivaient, tu te faisais deux fois plus.
1: Surtout qu'il était nul en classe, hein, tu l'assumes. Donc à un moment donné.
4: Exactement. Il n'y a pas à avoir honte.
1: T'es nul toute l'année bon, et en tous les cas, t'es pas bon, c'est toi qui l'as dit que t'étais nul. Et d'un coup, tes parents voient que t'as eu 19. Hey, oh, hey, tu les prends pour qui? Hein? Pour du jambon
4: exactement.
1: De Bayonne?
0: Ouais, voilà.
1: Voilà, Christophe. Bon, allez. C'est parti. Voici l'heure de gloire. Voici la possibilité peut-être de gagner 5 points de plus. Quelle danse, une danse élégante, est associée au bal de Vienne? Top chrono, 10 secondes. Quelle danse élégante est associée au bal de Vienne?
4: La valse viennoise.
1: La valse viennoise, une danse emblématique. Ce sont bien... Oui, les balles
0: que
1: deviennent avec la valse.
0: Les valses deviennent.
1: Je vous inviterai bien à danser, mais...
0: Ah là, mais non. Non. Déjà, les gars, je vais mettre 20 minutes pour descendre de mon tabouret.
1: Est-ce qu'on peut filmer?
0: Ah bon, allez-y, les gars. Véro, tu as 11. Christophe, tu as 10. Et là, tout de suite, on part. Ah, on va écouter les enfoirés. L'île au trésor. Vous écoutez ici, on vous aime. À tout de suite.

0: ça s'appelle L'île au trésor. Le double album, c'est La balade des enfoirés avec votre radio ici qui est partenaire. Et c'est 17 repas pour les restos si vous achetez le double album. Une belle action.
1: C'est qui a écrit L'île au trésor?
0: Je crois que c'est Santa, non? Qui a composé le single. Non, alors pas L'île au trésor. Elle a composé le single, mais pas L'île au trésor. Ah, vous parlez du bouquin?
1: Non, le bouquin, oui, aussi.
0: C'est Stevenson.
1: Oui, mais le titre, je voulais savoir qui avait fait le titre.
0: Stevenson.
1: Ouais, d'accord, allez. C'est la règle.
0: Alain Souchon Stevenson, je crois.
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1: Nous enquêtons pour savoir qui a écrit L'île au trésor, par Stevenson. Alors, Véro, tu as 11, Christophe, tu as 10. Mais enfin bon, on sait tous que le bingo, malheureusement, est un carnage à chaque fois. Alors ma petite Véro, on va parler de ta rencontre avec Pascal. Oh. Ben oui, j'ai rencontré l'homme de ma vie. Alors, il paraît que c'était un collègue de boulot. Vous bossiez ensemble. Vous entendiez bien, mais vous étiez mariés. Chacun de vos côtés.
6: Ben voilà. Ben ouais.
1: Ah là là.
6: Mais en fait, non, c'est pas tout à fait ça. Parce qu'au début, on pouvait pas se saquer.
1: C'est souvent comme ça, les histoires d'amour, tu sais.
6: Au début, on pouvait vraiment pas se saquer. Et puis, c'est à force de se découvrir que ça fait 20 ans que ça dure.
1: Ah là là là là. Du coup, oh là là, vous avez divorcé pour être ensemble. Mais au moins, ça valait le coup parce que ça fait quand même 17 ans que vous êtes mariés.
6: C'est ça.
1: Et ça se fêtera ça en août.
6: Ouais, c'est ça. Alors, on se trompe toujours. Hein. On ne sait jamais si c'est le 8 août ou le 9 août. Et d'ailleurs, on a fêté nos 10 ans de mariage, la mauvaise date.
1: Et voilà. Bon, ça veut dire que, si on oublie la date, ça veut dire que ce n'est pas le truc le plus important. Hein.
6: Non, parce que c'est la fête tous les jours.
1: Évidemment. Alors, on va t'encourager à gagner ce magnifique bingo avec cette chanson que tu adores.

0: Déjà, j'ai déjà dit à Pascal, alors ça va pas être très gay, mais que c'est la chanson que je veux pour mes obsèques tellement je l'aime.
1: C'est gay ?
2: Ah bah c'est, oui, c'est pas gay, mais au moins comme ça il le saura. Alors, ma chérie, écoute bien, nous allons faire un bingo. À mon top chrono, tu vas avoir 10 secondes pour me donner des choses, des objets ou même des actions qu'on fait quand il fait très chaud. Alors, des objets et des choses qu'on peut utiliser pour se rafraîchir quand il fait très chaud, ou des actions. Par exemple, si je te disais des actions qu'on fait quand on a faim, tu pourrais me dire manger un sandwich. Voilà, donc attention. Chose, objet, action, quand il fait très chaud, top chrono, 10 secondes.
0: Alors, un ventilateur, un éventail, des glaçons, on peut boire, on peut nager, on peut mettre la clim, on peut s'arroser.
2: Eh bien, ça fait 7. Bravo, 7, c'est magnifique. Voilà.
1: Oh non, c'est bien. Renaud Robillon et Gaëtan Roussel pour l'île au trésor.
2: Ah, voilà, Gaëtan, merci
1: voilà,
2: beaucoup.
1: Gaëtan Roussel et Renaud Robillon. Quoi, attends, qu'est-ce qu'il y a? Il y a un problème de points? Non,
2: non, elle vient d'avoir 7, c'est tout ce que j'avais dit.
1: Voilà. Très bien. Christophe, on est au cœur du bingo. Elle a 11, tu as 10, ça c'est le parcours à date à 12h56. Le bingo, il vaut 10 points. Pour remporter les 10 points, il faut marquer le plus de points par rapport à son adversaire. Elle a donc fait, vous m'avez dit 7, c'est ça?
2: Oui, je vous ai dit 7.
1: Oui, alors ça veut dire qu'il faut faire 8 là, Christophe. Hein.
3: Ouais.
1: Et quand je vois toutes les bêtises que tu fais depuis que t'es gamin, moi je suis un peu inquiet. On rappelle, on a parlé dans un instant que t'as falsifié les bulletins. Pareil, t'es allé en boîte de nuit sans le dire à tes parents aussi. Bon, ça.
2: Oh bah ça, on l'a tous fait.
1: Oui, mais enfin, il a été jusqu'à voler des poissons dans un aquarium.
2: Pour.
3: Ça avait arrivé, oui. Enfin, ils sont morts. On me les avait confiés et malheureusement, j'ai pas su m'en occuper. Ils sont décédés. En plus, c'était des poissons tropicaux.
1: Ah oui, d'accord.
3: Donc, pas cool.
1: Mais non, il a ce côté un peu sous-doué, voilà. Il est pas assez, il a pas su s'occuper des poissons, il a pas veillé sur l'aquarium. Et, non, mais c'est inquiétant. Ta chanson préférée, la voici. Je suis un machista. C'est du Mathieu Chédid. Voilà. Allez, on oublie le côté sous-doué, t'es notre gendarme préféré.
2: Mais surtout, tu vas gagner. Peut-être.
1: Alors, on va voir.
2: Ou pas.
1: 8 points. 8 points. Alors, on va passer sur l'inverse. On va aller sur le froid. Et
2: non.
1: Je te demande.
2: On va aller sur quoi?
1: Sur le froid.
2: Ouais.
1: Mais c'est bien ce que j'ai dit.
2: Oui.
1: Sur un maximum, en 10 secondes, hein, je te demande de nous citer un maximum d'objets ou des actions, Valérie l'a dit, que l'on fait quand il fait froid. Voilà, il fait froid. Qu'est-ce qu'on utilise comme objet ou qu'est-ce qu'on peut faire? 10 secondes, on y va.
3: D'accord. Donc, on met sa veste, on allume la cheminée, on allume le radiateur, on boit un chocolat chaud.
1: Oui.
3: On met un manteau, une écharpe, un bonnet, on fait de la luge, patinage.
2: Ça fait 6.
1: Ouais.
2: Parce que le patinage, on fait pas ça que. Enfin, c'est pas le truc qui te réchauffe.
1: Ouais.
2: Il y avait les couettes, les plaids, les gants, la doudoune, le bonnet.
1: Il y a eu un petit démarrage en retard, voilà, pour Christophe. C'est vrai qu'on n'était pas loin du compte, là. Mais 6, on vérifie avec professeur Coupet, c'est 6.
2: On vérifie avec maître Coupet, c'est 6. Bien, ça veut dire que, mon petit Christophe, bravo à toi, mais ça ne suffira pas. Véro, je te retrouve donc en finale pour tenter de gagner le week-end exceptionnel à Autun pour Augusto Dunum, le rêve du roi, avec évidemment le transport compris, l'hôtel de la gare, le petit-déj, le dîner, les déj sont compris. Tu iras voir le site archéologique du Mont-Beuvray, la ville d'Autun, le musée, le château de Couches, le théâtre antique d'Autun qui va te faire le plus grand spectacle historique de France. Et si tu ne gagnes pas ça, tu gagneras.
1: Bon, on repart le vendredi quand on est demi-finaliste avec la machine Malongo, 32-2-7, 6 verres en verre. Joe Malongo, la légende.
2: Bravo Christophe,
1: ouais, bravo Christophe,
2: Véro. Merci à Céline à la Réal, maître Coupez au savoir qui a au standard, n'importe
1: oui,
2: quoi.
1: Oui, il est bien au standard.
2: Ichi à la technique, Sadika au standard, Eric
1: non,
2: Bastien.
1: Non, Sadika était à la technique.
2: Oh, je suis plus là.
1: Vous êtes paumé aujourd'hui.
2: Bah, je suis malade. Allez, je vous embrasse tous, je vous aime, à demain, mes chéris.
1: Je crois que c'est Wendy Bouchard. J'ai peut-être un petit doute, mais...
4: It's me.
1: Wendy Bouchard.
2: Wendy Show.
4: Ça allait bien, chers amis.
2: Et toi?
4: Eh bien, écoutez, oui, dans une France qui suffoque et on vous accompagne de nouveau, évidemment, au cœur de ces actualités avec nos conseils, nos experts, hein, professeur des urgences en notre compagnie. Et puis, 13h15, on respire. Quoique, je vous emmène dans l'univers incroyable du dernier thriller de Bernard Minier, Rupture. On retrouve son enquêtrice fameuse, Lucia Guerrero, et c'est quelque chose.
2: Oh, génial.
1: Eh bien, tout de suite.
4: Merci beaucoup, à demain.
2: Bisous, à demain.
1: Tout de suite, Wendy.
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1: Passez une excellente journée. Cherchez un petit peu d'ombrage, hein, ça fera pas de mal. C'est vrai qu'il fait chaud. Allez, on est à vos côtés. Quelle heure il est, Valérie?
2: Écoutez, vous écoutez ici, il est 13h, je vous aime, à demain.
1: Ah, tout de suite, je me sens beaucoup plus frais, vous voyez, la chaleur a disparu. Allez, courage pour le dos. 13h, voici ma France, Wendy Bouchard.
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4: Bonjour à tous, merci d'être à l'écoute de Ma France. Une France qui continue de souffrir de la chaleur dans un épisode caniculaire inédit par son ampleur, sa précocité et sa durée. 39 degrés attendus du côté de Bordeaux cet après-midi. Et dans les écoles de Gironde, notamment, on s'organise. Les enfants ont intégré les bons gestes, comme ses élèves de Bro et Saint-Louis.
6: Rester le plus longtemps possible à l'ombre.
7: Je prends un petit pchit et je me mets dessus.
8: Bah, il fait rien.
9: Parfois, on voit de l'eau. Et ça nous rafraîchit.
4: Sur ici, on continue de vous accompagner auprès des plus fragiles avec notre invité, professeur Soula, urgentiste au CHU de Rennes. Nous serons également dans un EHPAD de Limoges et sur des chantiers en Lorraine. Face au prix des carburants, vous pouvez envoyer vos demandes depuis ce matin pour l'aide Grand Rouleur, un coup de pouce de 100 euros, 3 millions de Français concernés. Et puis 13h15, j'accueille en studio dans Ma France l'un des maîtres du polar. Après avoir été agent des douanes pendant 25 ans, Bernard Minier s'est imposé comme auteur dans la cour des grands. Il publie son nouveau thriller, Rupture, une géniale immersion dans la société technologique que nous promettent quelques savants fous. À suivre de votre rendez-vous d'infos et de culture. La chaleur s'installe et s'étend donc dans le pays avec 400 records de température battus, notamment dans l'Ouest, à Nantes, Rennes, Angers ou Bergerac. 13 départements sont désormais en vigilance orange, canicule. Les Deux-Sèvres, les Deux-Charentes et la Gironde sont aussi concernés. 30 degrés étaient déjà recensés en Corse à 9h ce matin, au cœur de cet épisode qualifié d'ovni climatique par les experts. Car s'il est déjà fait très chaud en mai, en 1947, en 1953 ou plus récemment en 2002, c'est bien l'intensité, l'étendue géographique et la durée de cette chaleur qui inquiète. Nos organismes sont mis à rude épreuve, on va en parler, alors que la chaleur qui s'engouffre dans nos appartements et nos maisons les moins bien isolées rend l'air parfois irrespirable. D'où la ruée sur les ventilateurs, plus 196% selon les chiffres de la start-up Stockly. En Bretagne notamment, ces appareils ont été pris d'assaut, comme dans cette grande surface de Quimper, Tugdual Chartier.
10: Gérald, en chemise, short et chapeau, se trouve devant le rayon ventilateur. Il scrute à peu près toutes les inscriptions sur les cartons. La détresse se reflète sur son visage.
11: C'était intenable. Il y a même notre petit qui s'est mis à pleurer hier soir parce qu'il faisait trop chaud. Il se sentait asphyxié, donc là, il faut vraiment trouver une solution. Quoi.
10: Avec sa femme et ses enfants, ils se sont installés en Bretagne il y a 7 ans. La famille vivait à La Réunion.
11: Bah, en fait, on a fait des rénovs pour qu'en fait, ça garde la chaleur. Sauf que là, la chaleur, on n'en veut plus. Là, c'est horrible. C'est vrai qu'à La Réunion, on veut plutôt de... On met des clims, on installe des clims, mais à aucun moment on s'est projeté en venant en Bretagne de se mettre une clim ou quelque chose de ce soit. C'était vraiment impensable.
10: Et comme les prix, mais il s'y est fait.
11: On s'était dit en général, ça serait dans les 20-30 euros, sauf que là maintenant on est prêt vraiment à exploser le budget. Quand au moins 150 euros le ventilo, alors qu'on est une famille de 5, il va falloir investir sur plusieurs modèles.
10: Des cas comme Gérald, il y en a énormément.
11: Là, on veut du frais là.
10: Sur le mois de mai, les ventes de ventilateurs ont explosé avec plus de 196%. La demande a triplé selon Stockly, des experts du secteur.
11: Et là, c'est des glaçons, là, il faut passer à autre chose la nuit.
4: La Fondation pour le logement estime que les mal logés sont abandonnés face au risque climatique. Un logement sur trois en France se transformerait en bouilloire thermique quand il fait chaud. À Paris, la préfecture de police annonce des restrictions de circulation pour limiter la pollution de l'air. Et l'association Respire demande la gratuité des transports en commun dans les régions polluées à l'ozone en ce moment, c'est-à-dire l'Île-de-France, l'Auvergne-Rhône-Alpes et la Provence-Alpes-Côte d'Azur. On poursuit notre tour de France et on s'arrête à Cherbourg avec le rédacteur en chef de votre radio ici, Cotentin. Bonjour Benoît Martin.
12: Bonjour Wendy.
4: Cherbourg qui a pulvérisé là encore son record de chaleur. D'ailleurs dans la Manche, Benoît, les températures relevées ont été inédites.
12: Oui, c'est du jamais vu ou ressenti dans ce département depuis 3 jours et le déclenchement de l'alerte orange. Les records ne cessent de tomber avec des températures qui ont dépassé les 35 degrés dans le Coutançais hier. C'est 5 degrés de plus que les maximales enregistrées jusqu'ici. Encore plus spectaculaire, on frise les records atteints lors des canicules connues jusqu'ici au cœur de l'été. Ainsi, à Cherbourg, ville naturellement climatisée où dès qu'on atteint 23 degrés, on commence à chercher l'ombre. Eh bien, le mercure est monté à 32 degrés hier et aujourd'hui, on annonce 30. 37 dans le centre Manche. Autant vous dire qu'ici on ne parle que de météo et qu'on vit à l'heure espagnole, footing à 5h du matin ou 21h30 sur la plage où on reste jusqu'à la tombée de la nuit sans la moindre petite laine sur les épaules. Ça aussi c'est inédit.
4: Alors pour le sport, on écoute bien les conseils de prudence dans le Cotentin. Bravo. Dans cet environnement, Benoît, les autorités déploient des dispositifs, évidemment, pour protéger les habitants.
12: Et oui, les services de l'État et les communes sont mobilisés. D'abord pour faire face aux appels d'urgence, beaucoup plus nombreux reçus par les pompiers et la régulation du SAMU. Ensuite, pour identifier les personnes vulnérables, personnes âgées, visitées par les services sociaux et sans-abri, sensibilisées aux risques actuels par les équipes de maraude. Dans les établissements scolaires aussi, on s'adapte avec de nombreuses rencontres sportives annulées depuis le début de la semaine. Enfin, il y a les messages de prévention pour éviter les risques d'hydrocution. La tentation, elle est forte de se rafraîchir avec un bon bain de mer, sauf que l'eau n'est qu'à 14 degrés dans la Manche, où deux septuagénaires ont perdu la vie en deux jours.
4: Benoît Martin pour Ici Cotentin. Merci Benoît. Dans ce contexte, vous en parliez, les appels aux services d'urgence se multiplient et nous sommes guidés par le professeur Louis Soula qui est à la tête du service d'urgence où vous vous trouvez d'ailleurs en ce moment au CHU de Rennes. Bonjour professeur.
8: Bonjour.
4: Dites-nous quelle est la situation justement du côté de l'Armorique touché de plein fouet par cet épisode de canicule classé donc orange sur votre territoire.
8: Alors c'était une situation un peu inédite pour les départements bretons avec qui ont été placés en vigilance orange. Donc on constate globalement une augmentation d'activité le week-end, notamment de Pentecôte qui était entre 25 et 30% sur les 4 SAMU. L'activité a un tout petit peu faibli hier avec la reprise de l'activité après le week-end, notamment de l'ensemble des médecins généralistes, mais on est toujours confronté à un très grand nombre d'appels de malaise. Depuis lundi, plus de malaise sur des lieux de travail, oui. qui montrent bien que la typologie évolue un petit peu. Et ce qui nous impacte maintenant, c'est depuis hier notamment, voire dimanche, c'est une augmentation des patients qui doivent être hospitalisés, oui. notamment les patients les plus âgés. Après, on a vraiment besoin d'être très vigilant sur les personnes vulnérables, donc les patients âgés à domicile, mais également les personnes en précarité, les personnes sans domicile fixe, parce que ils ont tendance un petit peu à rester au soleil assez facilement, et il faut que les témoins soient beaucoup plus vigilants pour appeler le 15 en cas de nécessité.
4: Oui.
8: Et je précise que le recours au 15, même si ça augmente nos appels, c'est avant tout pour protéger l'accès aux services d'urgence et
4: bien sûr.
8: Tous les patients qui font appel au 15 ne vont pas aux urgences.
4: Oui, c'est d'ailleurs, dites-vous, le bon réflexe à avoir dès qu'il y a une grande fatigue ressentie qu'on constate chez autrui ou sur soi-même, un état de confusion, n'hésitez pas à appeler le 18 les pompiers ou le 15 le SAMU. D'abord, il y a cette régulation que vous appelez, voilà, le message passe aussi auprès de nos auditeurs, professeur.
8: Tout à fait. Le 15, ça permettra une régulation médicale et de décider éventuellement les mesures à prendre, qui sont des mesures, bien sûr, de bon sens. Donner des conseils, assurer des suivis d'appels. Et on a la moitié de nos appels qui ne sont pas suivis d'une intervention d'un effecteur secouriste ou médical. Et donc, c'est important d'appeler, notamment si vous n'avez pas accès à votre médecin traitant.
4: Merci. Voilà. Et pour éviter aussi l'engorgement des services d'urgence, vous êtes bien placé pour le savoir à la tête de ce service au CHU de Rennes. Professeur, merci beaucoup. Vous qui êtes aussi vice-président du SAMU Urgence de France. 34 degrés attendus à Toulouse ou à Vichy, 35 degrés à Rennes et Nantes cet après-midi à l'ombre, évidemment, 38 degrés en Poitou-Charentes dans le centre Val-de-Loire et jusqu'à 39 degrés, je vous le disais, à Bordeaux. Vigilance maximale. Et le professeur l'évoquait pour les plus vulnérables, les femmes enceintes, les enfants, les personnes âgées. En Haute-Vienne, la chaleur éprouve aussi les organismes et dans les résidences seniors, on redouble de précautions. Axel Lepape s'est rendu dans l'un de ces établissements à Limoges.
13: Dans le salon de la résidence, store baissé, porte fermée, du haut de ses 99 ans, Colette l'assure, elle n'a pas trop chaud.
14: Non, tout fait, mes bras sont tout froids, je ne sens pas la chaleur, ça ne me gêne pas.
13: Pourtant, malgré quelques ventilateurs et climatiseurs mobiles, il fait bien plus chaud que d'habitude.
15: Il ne faut pas attendre d'avoir soif pour boire.
13: Alors Carole et ses équipes d'hôtellerie veillent au grain avec les plus fragiles.
15: Oui, on est très vigilants sur l'hydratation. Là, c'est des périodes qui peuvent être critiques pour eux, donc on attache une grande importance au fait qu'ils s'hydratent correctement et régulièrement.
13: Les menus du restaurant ont aussi été revus pour proposer une alimentation boissons plus légères, ce qui ravit Valérie.
16: C'est plus des salades fraîches, hein, des tomates, du taboulé, enfin c'est assez varié quand même, c'est super.
13: Bernadette, elle, met à profit ses réveils nocturnes pour emprisonner la fraîcheur.
16: J'ouvre mes grandes fenêtres le soir à 9h30 et comme je dors très mal, à 4h du matin, je me lève, je ferme, donc le frais est rentré, j'ai pas trop chaud, non.
13: Mais en attendant qu'il fasse plus frais, les résidents se préparent à vivre dans l'obscurité encore quelques jours.
4: Axel Lepape pour ici Limousin, merci. On pense aussi aux travailleurs des champs, aux agriculteurs, à leurs bêtes que la chaleur rattrape, mais aussi aux ouvriers qui doivent avancer sur les chantiers dans ces conditions caniculaires. 33 degrés dans les rues de Nancy encore aujourd'hui, et auprès de ces ouvriers, Jules Hausse, qui ont hâte eux aussi que la vague de chaleur se termine, vous avez enquêté.
17: Il est presque 11h, rue Saint-Georges, devant une façade, un échafaudage en plein cagnard et en haut, Noël Beaufort avec son casque orange.
18: Pas trop dur le chantier par cette chaleur ?
17: Il descend les étages pour nous raconter ce que ça fait d'être là-haut et surprise, il porte un gros pull noir.
19: Comment tronçons nos disques ? Pour avoir des brûlures de projection. Voilà. Donc là, température impressionnante. Ici, ça fait donc c'est un chantier de 11 semaines. Donc on a eu la flotte, le froid, et puis là, les hautes températures.
17: Un peu plus loin, rue Saint-Dizier, on rencontre
19: Jason, ouvrier Zinger.
17: Il est en train de bricoler dans un camion avant de retrouver la fournaise d'un toit d'immeuble.
19: Parce que normalement, quand ils annoncent 32 degrés, c'est à l'ombre. Mais sur la toiture, avec le reflet des tuiles qui chauffent et du zinc, ça y va.
17: Jason est en reconversion en troisième année de formation avec les compagnons du devoir.
19: Parce que de base, je suis comptable.
17: Vous préfériez pas les bureaux climatisés ?
19: Si, là, largement.
17: Comme les températures estivales persistent, Jason et son équipe adaptent leurs horaires à partir d'aujourd'hui en commençant une heure plus tôt, à 6h. Ils ne feront ensuite pas de pause déjeuner et quitteront le chantier à 14h.
4: Cette vague de chaleur alimentée par un air brûlant qui remonte d'Espagne et du Maroc et explique ces températures 5 à 7 degrés.

0: Vous devez répondre à quelques questions pour vérifier si vous avez droit à l'aide simulateur, d'ailleurs, que vous retrouvez sur ici.fr. Exemple de question, effectuez-vous plus de 15 km entre votre domicile et votre lieu de travail chaque jour ou plus de 8000 km par an dans le cadre de votre activité professionnelle? Vous devez ensuite renseigner votre revenu fiscal de référence. Il doit être inférieur ou égal à 16 880 euros pour être éligible. Mmh. Ça veut dire pour une personne seule un salaire net de 1 906 euros, de 3 771 pour un couple avec un enfant et de 4 525 euros pour un couple avec deux enfants. Concernant votre voiture, elle doit évidemment être assurée. Une fois ces conditions remplies, c'est parti pour faire la demande via un formulaire en ligne, votre état civil, votre numéro fiscal, votre numéro d'immatriculation et le numéro de carte grise sont nécessaires. Une fois ces étapes passées, il faut compter 10 jours environ pour avoir la somme qui sera virée directement sur votre compte, 100 euros, soit 20 centimes par litre pendant 6 mois selon le gouvernement. Le formulaire sera disponible 2 mois.
1: Et ce dispositif grand rouleur cible environ 3 millions de Français.
0: Oui, selon Maud Bréjon, la porte-parole du gouvernement, qui indique d'ailleurs que 200 000 personnes se sont déjà connectées sur le simulateur en ligne pour vérifier si elles étaient éligibles. 3 millions de Français, certes, mais certains se sentent exclus. Les infirmières, infirmiers libéraux par exemple, qui roulent beaucoup mais gagnent souvent plus que le seuil. Mmh. La profession particulièrement à mobiliser, on le sait, en milieu rural pour assurer la continuité des soins s'estime oublié et, selon son syndicat, se retrouve dans l'obligation de faire un choix entre patient et rentabilité.
1: Merci Marine Legénie et toutes ces définitions autour de ce dispositif et précisions à retrouver sur ici.fr. Et j'ajoute que Total, de son côté, prolonge le plafonnement de ses prix au mois de juin dans 3300 stations-service en France. À Nantes, des tirs ont de nouveau retenti hier soir, faisant un mort dans le quartier Alvec. La victime, prise en chasse par des individus à moto et au visage masqué, avait 26 ans. Marius Delaunay, vous êtes pour ici Loire-Océan sur place dans ce quartier. Le troisième mort à Nantes lié au trafic de drogue en moins d'un mois et les riverains sont évidemment sidérés.
2: Oui, des habitants ont déposé une grande gerbe de fleurs et un petit bouquet à l'endroit où le jeune homme de 20 ans a été tué. Du sable posé par terre pour cacher une mare de sang devant la tour 13, une tour parmi la dizaine que compte le quartier. Alain, un riverain, faisait partie des premiers justement à avoir vu la scène du meurtre.
3: J'étais en train de me promener, puis on entend « bang bang ». Ça fait 27 ans que j'habite là, c'est la première fois que je vois ça.
2: La stupéfaction dans un endroit boisé avec ses squares, une crèche tout près de la tour. Un quartier tranquille en fait à la base pour Serge, mais il voit bien que l'atmosphère change depuis quelques mois.
4: Je me doutais que ça allait arriver ici, j'ai dit ça. Je sais pas, je le sens que ça, il va y avoir quelque chose. Et boum, c'est arrivé.
2: Pourquoi ?
4: C'est avec les trafics aussi, il y a plein de trafics, il y a plein de trucs. Mais ça va de pire en pire, maintenant c'est tous les quartiers, ça touche tous les quartiers.
2: Et comme pour le quartier de la Bottière, à Port-Boyer aussi, à quelques kilomètres de là, ces dernières semaines, à Nantes, ils étaient nombreux à craindre des coups de feu devant chez eux. Et bien maintenant, ce sera l'escalade de la violence, nous confie un riverain.
1: Marius Delaunay à Nantes, autre fusillade à Grenoble hier soir dans le quartier Mistral qui a fait au moins une victime. Le drame s'est produit vers 22h devant le club du Mistral Football Club. À Rouen, des parents seront reçus ce soir par le maire après 4 plaintes déposées la semaine passée contre 3 agents de la ville et l'ouverture d'une enquête pour agression sexuelle sur mineurs. À Paris hier, 3 ans de prison ont été requis, dont 2 avec sursis probatoire à l'encontre d'un animateur du 11e arrondissement. Il était jugé à Paris pour agression sexuelle à l'encontre de 9 enfants âgés de 3 à 5 ans. Le jugement sera rendu le 7 juillet. Et puis Véronique Sanson va mieux, hospitalisée depuis samedi pour une infection respiratoire aiguë. Elle remercie dans un message sur les réseaux sociaux les pompiers et le SAMU des Yvelines. Elle avait dû annuler à regret son concert à Saint-Brieuc, remplacé au pied levé par la formidable Jeanne Chéral. Et Véronique Sanson donne de ses nouvelles. Ça nous fait du bien qu'elle aille mieux.

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0: Dans Ma France, se pousse avec vous en direct la porte d'un univers de rupture et de danger. On entre le temps de cet échange dans un monde entre fiction et actualité, savamment confondu dans votre dernier thriller. Bonjour Bernard Minier.
2: Bonjour.
0: Formidable rupture au pluriel qui est dans son ensemble, on en parlera de l'intrigue évidemment, dans son ensemble une sorte de miroir grossissant de tous les maux

0: auxquelles nous sommes confrontés finalement, Bernard.
1: Oui, mais pas si grossissant que ça en réalité. Je pense que malheureusement, on y est déjà. C'est pas une dystopie. Ça se passe pas dans le futur. Ça se passe aujourd'hui. Et en effet, c'est pas forcément très réjouissant.
0: Oui, vous avez quelle lecture, vous, de l'actualité en général? Vous êtes grand auditeur, grand spectateur de l'info, Bernard Meunier?
1: Oui, je regarde beaucoup les chaînes d'info. Oui, oui, je suis un peu perfusé aux chaînes d'info, aux radios aussi, tout ce qui est news. Bien sûr.
0: Oui, avec quand même la distance que vous prenez, évidemment, l'éditorialisation, la réflexion sur ces sujets-là, qu'on parle de réchauffement climatique, de consommation d'énergie, c'est aussi au cœur de votre polar, de la troisième guerre à nos portes. J'en parle alors que l'ambassadeur russe vient d'être convoqué à Paris pour des nouvelles frappes meurtrières en Ukraine. Tout cela vous donne un terreau pour cette nouvelle intrigue.
1: Oui, absolument. Moi, je me considère comme l'écrivain réaliste, donc je suis dans le réel, je pars du réel et je vais vers la fiction. Donc je m'informe en permanence et puis j'essaie d'aller aussi un peu plus loin que ce que proposent les chaînes d'infos qui n'ont peut-être pas le temps d'approfondir tous les sujets.
0: Bien sûr.
1: Donc je vais plus en profondeur, je me documente, je rencontre des spécialistes, je voyage pas mal aussi et j'essaie d'en faire des histoires aussi addictives que possible. Mais le lecteur de thriller, il aime le roller coaster émotionnel. Les twists, les cliffhangers, les rebondissements, les retournements de situation, mais il aime aussi qu'il y ait du fond. Et moi, c'est aussi le fond qui m'intéresse, évidemment.
0: Bien sûr. D'ailleurs, le travail d'enquête, de documentation est énorme pour chacune de vos œuvres. Ça, c'est vraiment un temps vous consacrez dans l'architecture du roman.
1: Oui, complètement. Mais alors, c'est variable d'un roman à l'autre. Un roman qui se passe dans les Pyrénées, dans la neige, ça va, je connais assez ça.
0: Oui.
1: Un roman comme Rupture, ça demande beaucoup plus de travail en amont, avant même l'écriture, oui.
0: Bien sûr. D'ailleurs, on va parler de la fulgurante intelligence artificielle qui est aussi, l'un des personnages de ce roman. Vous évoquez les Pyrénées, Bernard Meunier. C'est une question qu'on vous pose souvent, mais je ne peux pas m'empêcher sur la radio des territoires de vous demander justement, vous qui avez grandi au pied des Pyrénées, puis étudié à Tarbes, à Toulouse, qu'est-ce que votre caractère a gardé justement de ces paysages particuliers ?
1: Alors déjà, ça m'a beaucoup inspiré parce que j'ai pas mal de mes romans qui se passent dans les Pyrénées, en particulier l'hiver, quand il y a de la neige et du froid. Moi, j'aime pas trop la chaleur. En ce moment, on est un peu servi. Et puis, je pense que j'ai ce caractère un peu secret, un peu taciturne, un peu avec beaucoup de recul par rapport aux choses qui vient du fait d'avoir gardé dans une région où on est comme ça un petit peu, c'est où le temps est souvent gris, souvent nuageux et on est souvent chez soi.
0: C'est ça. Pour ceux qui ne vous connaissent pas encore, il y en a plus beaucoup à mon avis, Bernard Meunier, mais je rappelle que vous avez été pendant plus de 20 ans agent des douanes et que l'écriture est l'un des fils de votre vie que vous avez exploré et qui est devenu aujourd'hui votre métier. Depuis une quinzaine d'années, vous publiez des romans incroyables et dans vos romans apparaissent deux personnages et je vais citer celle, l'héroïne qu'on retrouve dans celui-ci, dans Rupture chez Ixo, c'est Lucia Guerrero. Alors c'est intéressant parce qu'on parlait des Pyrénées, on parlait de ce territoire. Il y a l'Espagne aussi qui est importante dans votre vie. Et Lucia Guerrero, justement, elle est agente de la Guardia Civil. C'est pas une policière à la française, elle est formée en Espagne.
1: Oui, complètement. J'ai voulu changer un peu par rapport à un autre personnage fétiche que j'ai qui s'appelle Martín Servaz. Elle est plus jeune, c'est une femme, elle est espagnole. Et en effet, elle travaille dans un service très spécialisé de la Guardia Civil qui s'appelle l'Unité Centrale Opérationnelle qui existe. J'ai été à Madrid, je les ai rencontrés. J'étais leur siège, c'est vraiment des enquêtes très complexes. Et puis l'Espagne aujourd'hui, ça ressemble beaucoup à la France, par bien des côtés. Ils connaissent à peu près les mêmes mots MAUX qu'on connaît nous. Mais parfois, ils apportent des solutions différentes ou des réponses différentes. Et ça m'intéresse aussi à la fois les points communs, les différences entre ces deux pays.
0: Mmh. Des réponses différentes, par exemple, vous avez un exemple?
1: Par exemple sur la violence faite aux femmes.
0: Oui.
1: La violence faite aux femmes, c'est un combat qu'ils ont pris à bras le corps il y a déjà pas mal d'années et finalement on est en train de leur emboîter le pas, mais avec un peu de retard. Par exemple, quand j'ai écrit mon premier roman avec Lucia Guerrero, qui s'appelait Lucia précisément, il y avait en France 70 éloignements de conjoints violents. Il y en avait 7000 à la même époque en Espagne. Et je pense pas que ça soit parce qu'il y a plus de conjoints violents là-bas qu'ici.
0: Bien sûr.
1: Donc ça veut dire qu'ils avaient pris le taureau par les cornes, si j'ose dire,
0: pour
1: parler de l'Espagne. Et nous, effectivement, on est un peu en retard sur ce combat-là. On est en train de le rattraper, ce retard. Mais voilà, il y a des choses communes, c'est-à-dire des mots, des problèmes communs et des questions communes, et en même temps il y a parfois des réponses qui sont différentes, donc ça je trouve ça intéressant.
0: C'est très intéressant, d'autant Bernard Minier que votre enquête pour rupture commence en Espagne le 28 avril 2025, et là c'est un fait réel qu'on a connu d'ailleurs par répercussion en France, que le Portugal a connu. Ça vous a marqué, c'est un pays qui était à l'arrêt, panne blackout, une forme de panne technique qui a mis à l'arrêt des transports, des trains, et vous vous êtes interrogé à ce moment-là, comme beaucoup l'ont fait aussi, sur ce qui nous arrivait. Est-ce que ça pouvait être, que ça préfigurait aussi ?
1: Complètement. Et enfin, c'est un pays paralysé. Il n'y avait plus rien qui marchait. Oui. Les banques, plus de réseaux téléphoniques, plus d'internet, plus de chaînes de télévision, même si elles ont continué à fonctionner de leur côté. Et en effet, et moi je l'ai vécu. Hein, en plus, cette panne d'électricité, je me suis posé la question, qu'est-ce que ça dit de nos sociétés si technologiques, si avancées, et en même temps si vulnérables ? Et plus on est technologique, plus on est avancé, plus on est vulnérable. Et comme je voulais déjà écrire un roman avec ce personnage de Lucia Guerrero, j'ai pensé à la phrase d'Italo Calvino qui dit « La force d'un roman réside dans son début ». Et avec ça, j'avais un début formidable.
0: Ah, c'est formidable, et c'est vraiment extrêmement à la fois fort, angoissant, entraînant, ce blackout suivi d'un meurtre. Une jeune femme enceinte est retrouvée assassinée sur une petite route de campagne. Cette jeune femme, Emma, était directrice de la filiale espagnole de Starco. Starco, c'est l'empire technologique porté par l'homme le plus riche du monde, milliardaire, avec ressemblance étonnante, avec un personnage réel cette fois, Elon Musk. Et là, vous interrogez aussi toute la folie, si j'ose dire, des savants géniaux, mais des savants fous.
1: Oui, ces géants de la tech sont des apprentis sorciers. Parce qu'ils reconnaissent eux-mêmes qu'ils contrôlent pas ce qu'ils sont en train de créer, qu'ils savent pas où on va. Et sur l'IA, par exemple, ils reconnaissent eux-mêmes qu'ils sont pas sûrs qu'une IA puisse toujours se comporter de la manière souhaitée, que ça ne présente pas de risque en termes de cybersécurité pour le monde entier. Et néanmoins, ils y vont à fond. Ils investissent entre 60 et 100 milliards de dollars chaque année. Ils créent des data centers partout. Et moi, je l'ai ressenti en enquêtant sur ces gens-là. Ils sont à la fois des démurges. Ils veulent changer le monde. Ils veulent changer l'humanité. Et en même temps, on les sent inquiets des conséquences de ce qu'eux-mêmes sont en train de créer.
0: Ouais. C'est une matière géniale, évidemment, pour le romancier que vous avez documenté. On est entre l'Espagne et les États-Unis, évidemment, avec ce milliardaire, ce fameux Milton Gale, on prononce Gale,
1: Gale, oui, Gale, Gale, Milton Gale.
0: Gale qui lui a une forme, en effet, de côté démoniaque. Est-ce que beaucoup ont considéré que c'était un pamphlet, ce livre-là, contre les États-Unis ? C'est pas un pamphlet, pour moi, c'est plutôt un roman qui dit l'inquiétude que nous devrions tous partager, Bernard Minier, à l'égard de ces technologies dont on ne sait pas vraiment où elles peuvent nous entraîner.
1: Oui, non, c'est pas un pamphlet, parce que déjà c'est une fiction, l'imagination est passée par là, il y a plein de rebondissements et de choses qui sortent uniquement de mon imagination, mais c'est pas un pamphlet, parce que ce pays, l'Amérique, je le connais, j'ai déjà été plusieurs fois, j'étais à Los Angeles, j'étais à Seattle, j'ai été à New York, j'avais été à Seattle déjà pour un roman précédent qui s'appelait Une putain d'histoire, et ce pays, il est formidable, je l'aime, mais j'aime pas ce que l'Amérique, ce que les États-Unis sont en train de devenir sous la présidence de ce type, ce bonhomme bizarre, excentrique, corrompu aussi, menteur invétéré, qui la dirige aujourd'hui. Moi, je fais un constat. Je suis romancier, c'est Milan Kundera qui disait que l'esprit du roman, c'est l'esprit de complexité. Il s'agit de montrer que les choses sont plus compliquées qu'on ne les pense, qu'on ne les voit. Et puis, après, chacun se fait l'idée qu'il en veut.
0: C'est un thriller formidable, parce que il y a tous ces réflexions aussi qui sont amenées à nous par votre écriture, et puis il y a cette femme si forte à laquelle il arrive beaucoup de choses. Elle est elle-même dans un carrefour de vie inquiétant et profond, Lucia Guerrero, et vous nous entraînez aussi dans ces méandres plus intimes et plus personnels. Vous multipliez les dédicaces, Bernard Minier, depuis près de 2 mois. Comment cette intrigue est vécue par vos lecteurs ?
1: On peut pas dire que je lui rassure sur l'avenir, parce qu'en fait c'est le genre de peur. Moi, j'écris dans un genre qui est le thriller où on s'amuse à se faire peur. Oui. Il y a toujours des monstres, des tueurs en série, enfin des gens absolument abominables avec des crimes qui le sont tout autant. Mais on sait que quand le livre se termine, quand on le referme, tout ça c'est fini, c'est une histoire.
0: Après, la matière, elle est palpable.
1: Et là, là, quand on referme le livre, en fait, la peur, elle continue, parce que c'est une peur plus globale, plus générale, qui nous concerne tous. C'est pas juste s'amuser à se faire peur. Donc, oui, je pense pas qu'ils soient très rassurés par ce qu'ils ont lu, et en même temps, je pense que c'est une matière passionnante, extrêmement addictive, et on a envie de tourner les pages, enfin, j'espère.
0: Ah, vraiment, vraiment, c'est une grande réussite que ce roman Rupture, Bernard Minier. Merci de m'avoir effrayé, mais comme je suis aussi dans cette matière au quotidien, finalement, je garde un peu plus de distance et de connaissances grâce à vous aussi, Bernard. Bon, gageons que cet ouvrage, comme tant d'autres, sera très lu aussi à l'étranger, parce que je rappelle que vous êtes aussi près de 2 millions de livres vendus à l'étranger, traduits dans 25 langues. L'Espagne est un pays de lecteurs, d'ailleurs, de vos romans, Bernard, pour terminer.
1: Oui, j'ai fait une tournée en Espagne l'an dernier dans une demi-douzaine de villes.
0: Oui.
1: C'est aussi un pays, c'est des gros lecteurs aussi de novela negra, comme ils disent, de romans noirs, de thrillers. Donc, ils ont de formidables auteurs. Hein. Ils ont Dolores Redondo, ils ont Victor del Arbol, ils en ont plein. Donc oui, je vais sans doute être amené à pas mal voyager.
0: Bah, régalez-vous. Merci beaucoup, Bernard, d'être passé avant ce voyage dans les studios d'ici. Bernard Minier, Rupture aux éditions XO. Merci infiniment.
1: Merci.
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0: On se quitte avec votre rendez-vous anti-arnaque au Drazo. Attention, parce qu'une simple photo de votre chien ou de votre chat peut servir aux escrocs pour vous piéger. Racontez-nous, Aude.
3: Oui, je commence avec cette histoire assez folle. Imaginez, vous êtes dans la rue, une femme vous aborde, elle vous montre une photo de chien sur son téléphone, elle vous dit que c'est son chien, elle l'a perdu, elle a besoin d'aide, elle vous prend dans ses bras et vous n'y voyez que du feu, mais elle est en train de vous piquer vos bijoux. L'arnaque est franchement cruelle, déjà parce que, comme souvent, on se sert là de votre empathie, de votre envie d'aider. Et puis une victime, une femme a témoigné sur notre radio ici. La voleuse est repartie avec un collier en or que lui avait offert son mari décédé. On imagine le crève-cœur que ça doit être.
0: Autre arnaque cruelle, Aude, c'est quand le malfaiteur vous fait croire qu'il a retrouvé votre chat.
3: Oui, là aussi c'est assez horrible. J'ai trouvé des témoignages très récents. Une femme, elle poste sur Facebook la photo de son chat, elle l'a perdu. Un internaute la contacte, il lui envoie une photo de son chat. Est-ce que c'est le vôtre, lui dit-il. Oui, c'est le sien. Et là, le malfaiteur lui demande 100 euros en échange de l'animal. Vous ne voulez pas payer ? Je vais vendre votre chat, j'ai un acheteur. Chantage sordide, on est d'accord ? En fait, l'escroc n'a pas le chat. Ayez toujours en tête que trouver une photo de chat qui ressemble au vôtre, ce n'est pas forcément très compliqué et c'est encore plus facile d'en créer une de toutes pièces avec l'intelligence artificielle. Nos compagnons à quatre pattes, c'est une mine d'or pour les escrocs, ils l'ont bien compris. Et même si vous désespérez de revoir votre animal un jour, gardez votre sang-froid, surtout ne versez jamais d'argent un inconnu qui vous contacte sur Internet.
0: Merci Aude Razo, on suit vos conseils de précaution, on les retrouve aussi sur ici.fr, sur notre application ici. Je vous laisse, chers amis, en compagnie de l'info locale, la musique, la bonne humeur. 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Vous réécoutez aussi notre émission, notre invité Bernard Minier sur ici.fr. Merci de votre fidélité et je vous dis à demain 13h dans Ma France.
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5: Bienvenue et bon mercredi avec votre radio ici Poitou, il est tout juste 13h30.
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commence le mercredi après-midi avec un son qui bouge. C'était Blondie et son Heart of Glass. Bienvenue si vous nous rejoignez dans un instant. Jean-Jacques Goldman avec On ira. Et là, c'est le nouveau single de Gauvin Serz que je vous propose. Ça s'appelle Silence Radio.

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1: L'excellente voix de Goldman avec On ira sur votre média de proximité dans la Vienne et les Deux-Sèvres. Tous les matins à 7h20, c'est ici Ça marche, le rendez-vous qui s'intéresse à ce qui fonctionne dans la Vienne et les Deux-Sèvres, entre entreprises, initiatives locales et bonnes nouvelles. Et là, je vous emmène découvrir la création d'une plateforme d'entraide made in Poitou. Ça s'appelle le Petit Délivreur. C'est une plateforme qui est en cours de développement pour bientôt proposer tout un tas de microservices entre habitants, à Bressuire, Thouars et Parthenay, avec l'objectif d'aller plus loin vers Mirebeau et Châtellerault. Et en ce moment, les développeurs sont à la recherche de coursiers dans le Poitou. Et ça pourrait peut-être être vous, d'ailleurs. Alors, pour bien comprendre ce nouveau concept, j'ai passé un coup de fil à Simon Bouet, c'est le chargé de développement du Petit Délivreur.
2: Le Petit Délivreur, c'est une plateforme locale et solidaire de mise en relation entre les commerçants, les clients, les coursiers et intervenants. Le but est de proposer des livraisons de proximité ainsi que des microservices du quotidien dans les villes et les zones rurales.
1: Qu'est-ce que vous appelez les microservices pour les habitants de ces communes ?
2: Alors, le but, c'est qu'un coursier, quand il fait son inscription, il demande qu'est-ce qu'il sait faire, mettons, d'une nettoyeuse de fenêtre. Il remplit ça, et s'il y a quelqu'un, un client qui a besoin de se faire nettoyer une fenêtre, eh bien, il fait la demande sur le Petit Délivreur.
1: La plateforme en elle-même, on pourra s'en servir à partir de quand ? Est-ce que vous avez une date précise ?
2: Alors, quand il y aura suffisamment de coursiers, parce que aujourd'hui, sans coursiers, on ne peut pas honorer le service. Mmh. Donc, le lancement se fera progressivement selon les villes où nous aurons suffisamment de coursiers et intervenants disponibles. Certaines villes ouvriront avant d'autres selon le nombre de personnes intégrées sur le secteur. C'est vraiment sur le site dupetitdelivreur.fr.
1: Et c'est là que vous aurez toutes les infos, évidemment, concernant le lancement officiel. Mais là, vous en êtes donc à la phase de recherche de coursiers et donc à la recherche de particuliers, d'auto-entrepreneurs qui seraient intéressés à vous rejoindre pour proposer leurs services. Est-ce que déjà, il y a des critères particuliers pour vous rejoindre ? Et si on vient, quelle est la démarche à suivre, Simon ?
2: Il n'y a aucun critère à avoir. C'est tout simplement les habitants, particuliers ou auto-entrepreneurs, peuvent s'inscrire gratuitement sur lepetitdelivreur.fr. Ils choisissent librement leur mission, leurs horaires et leur disponibilité. Que vous soyez plombier, pompier, on prend tout le monde. Ça peut être après une journée de boulot, le soir. Donc le soir, il faut savoir que c'est là où il y a le plus de livraisons.
1: Et ces personnes seront rémunérées ensuite par la plateforme ?
2: C'est bien ça.
1: Merci Simon Bouet d'avoir été avec nous.
2: Merci à vous.
1: Déposez donc votre candidature comme coursier dès maintenant sur le www.lepetitdelivreur.fr. Ici Ça marche, c'est tous les matins à 7h20 et on le réécoute l'après-midi sur votre radio ici Poitou. Allez, la musique maintenant avec UB40.
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0: Feels like I'm falling in love, c'était Coldplay sur votre radio ici Poitou et on espère bientôt les revoir en France pour une nouvelle série de concerts parce qu'un concert de Coldplay, je vous assure que c'est à voir une fois dans sa vie. Avant 14h, c'est France Gall qui arrive pour Résiste.
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1: Bienvenue si vous nous rejoignez, vous écoutez ici Poitou, mercredi 27 mai, il est 14h. Le point complet sur toute l'actu en français dans le monde, c'est maintenant avec Marine Legénie.
2: Et toujours ce dôme de chaleur au-dessus de nos têtes. 13 départements de la façade ouest sont en vigilance orange canicule avec des pointes à 38-39 degrés attendus aujourd'hui, du jamais vu pour un mois de mai. On a encore battu des records cette nuit à Rennes, au Mans ou encore à Cherbourg où il faisait 20 degrés. Deux dossiers complets sur ici.fr. Une deuxième fusillade en 10 jours à Nantes. Un jeune homme de 20 ans tué par balle hier soir, une dizaine de jours donc après la mort d'un adolescent dans une fusillade liée elle aussi au trafic de drogue. Depuis 8h ce matin, si vous êtes grand rouleur, vous pouvez demander une aide de 100 euros. Rendez-vous sur le site impots.gouv.fr pour remplir le formulaire. Si vous remplissez toutes les conditions, la somme sera versée sur votre compte directement dans un délai de 10 jours. Pour vérifier si vous êtes éligible, il y a un simulateur sur ici.fr. De son côté, Total Energy va poursuivre en juin son plafonnement des prix des carburants dans ses 3300 stations-service. Le saucisson à l'ail fumé de la marque Carrefour Le Marché est rappelé dans toute la France en raison de la détection de Listeria commercialisée chez Carrefour et Cora du 10 avril au 22 mai. Là aussi, tous les détails sur notre site ici.fr. Véronique Sanson, de retour chez elle. La chanteuse de 77 ans va mieux après son hospitalisation samedi pour une infection respiratoire aiguë qui avait entraîné l'annulation de son concert à Saint-Brieuc dans un festival. Elle remercie ses fans sur Instagram et la chanteuse Jeanne Chéral aussi qui l'a remplacée au pied levé ce week-end.
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0: Your Love par les Bee Gees, c'était en 1977. Vous écoutez ici Poitou avant 14h30. C'est le retour de votre quart d'heure 100% français en plein cœur de ce mercredi après-midi. Jane Birkin, les deux sous chic, Daniel Balavoine, je ne suis pas un héros. Et entre deux, le petit jeune de la scène musicale française qui continue de grimper avec ce nouveau single. Ça s'appelle Famille ou pas famille. Et c'est Charles Doré dans 30 secondes.
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0: Les deux sous chics de Jane Birkin.
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0: Et c'est l'heure de sortir les rames, découvrir la Vienne depuis le cours d'eau qui lui a donné son nom. C'est l'un des buts de la Rando Vienne qui se déroule bientôt pour la 17e fois. Alors deux façons d'y participer et deux parcours selon les envies de chacune et de chacun. Vous avez le 10 km qui part de Lussac-les-Châteaux jusqu'à Cubor sur la commune de Valdivienne, ou alors le 21 km qui part de Lussac-les-Châteaux aussi et qui va jusqu'à Chauvigny cette fois-ci. Deux distances à faire à allure libre au fil de l'eau, mais si vous êtes plus branché sport, vous pouvez tenter la version chronométrée. La Rando Vienne, elle aura lieu le dimanche 7 juin. Les départs se feront dès 10h et quant aux compétiteurs, ils s'élanceront eux à 11h. Et je vous en parle d'ores et déjà car vous avez jusqu'à mercredi prochain, le 3 juin, pour vous inscrire. La location du canoë vous coûtera 10€ et ce sera 15€ par personne, 10 pour les moins de 14 ans. Toutes les infos et les inscriptions en ligne sur le www.canoe86.org.
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0: Sous le soleil, il fait du bien, moi, ce morceau. J'aime beaucoup l'écouter en voiture, la fenêtre ouverte, avec le soleil qui reflète dans les vitres. Don't get me wrong, c'était Pretenders sur votre radio ici, Poitou, en 1986. Avant 15h, William Scheller dans un vieux rock'n'roll, Amir à l'imparfaite, et les Communards dans 30 secondes, le Don't leave me this way.
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1: Ici Poitou, bienvenue mercredi 27 mai, il est tout juste 15h. Le point complet sur toute l'actu en français dans le monde, c'est maintenant avec Marine Le Génie.
2: Les personnes ayant eu des comportements inappropriés avec des mineurs à l'école seront inscrites sur une liste noire. C'est ce qu'indique aujourd'hui le ministre de l'Éducation. La mesure entre dans le cadre d'une proposition de loi visant à lutter contre les violences scolaires dans le sillage du scandale de Pétaram. Jusqu'à 39 degrés attendus par endroits ces prochains jours. 13 départements sont toujours en vigilance. Orange canicule aujourd'hui en raison de cet épisode de chaleur très précoce. À Rennes, les 4 SAMU ont enregistré une hausse d'activité de 25 à 30% sur le week-end de Pentecôte, chiffre donné par le professeur Louis Soula, chef des urgences du CHU de Rennes. Il était l'invité de Ma France tout à l'heure, émission en replay sur ici.fr et sur l'appli ici. Si vous êtes un gros rouleur, vous avez peut-être droit à l'aide du gouvernement de 100 euros. Un simulateur est disponible également sur ici.fr depuis 8h ce matin. Les formulaires de demande sont eux disponibles sur impots.gouv.fr. Dernière journée des plaidoiries au procès en appel de Nicolas Sarkozy sur les soupçons de financement libyen de sa campagne présidentielle de 2007. Les avocats de l'ex-président ont demandé sa relaxe. Le parquet général a lui requis une peine de 7 ans de prison pour l'ex-chef de l'État. Au programme de Roland-Garros cet après-midi, Valentin Royer, 74e joueur mondial français, affronte Novak Djokovic. À suivre également un duel franco-français, Hugo Humbert, Quentin Alice. Chez les filles, Iga Świątek, 3e mondial, 4 fois titrée à Roland-Garros, s'est qualifiée pour le 3e tour.
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0: Ici Poitou avec Michael Jackson et son Bad. D'ailleurs, vous pouvez toujours découvrir le biopic sur Michael Jackson au cinéma en ce moment. Ça s'appelle Michael et c'est vraiment à voir absolument, je vous l'assure. Avant 15h30, vos trois chansons françaises à la suite. Les Négresses Vertes, Voilà l'été. Claude Nougaro, Tu verras. Et entre les deux, c'est Marine qui vient vous chanter Cœur maladroit avant de venir sur la scène de la Clameur de Niort. Ce sera le 2 octobre et vous pouvez d'ores et déjà réserver vos places.
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0: Voilà l'été, c'était les négresses vertes.
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0: Bientôt 30 ans et toujours autant de succès. Je vous parle là de la comédie musicale Notre-Dame de Paris qui n'en finit plus de séduire le public comme les artistes. Souvenez-vous de cette musique signée de Richard Cochiante, du livret de Luc Plamondon, vous les connaissez par cœur. Le cynisme de Frollo, le cœur sensible de Phébus, le charme d'Esmeralda et la loyauté de Quasimodo. Cette fresque à succès, elle est très bientôt de retour sur scène dans le Poitou. Alors vous allez me dire, il y a eu déjà une deuxième version il y a pas si longtemps que ça, c'était il y a 2 ans, et c'était à l'Arena Futuroscope. Mais là, c'est encore autre chose. Oui, la Broadway School, les élèves de la Broadway School, l'école de comédie musicale à Poitiers, vous attendent donc à Vouneuil-sous-Biard, dans le public de la salle R2B, vendredi 5, samedi 6 juin à 20h30, et vous pouvez d'ores et déjà réserver vos places sur le www.salle-r2b.fr pour découvrir cette nouvelle version de Notre-Dame de Paris par les élèves de la Broadway School.
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0: Ici Poitou avec In Excess en plein cœur de votre mercredi après-midi. Vous en profitez peut-être pour sortir. Tiens, si vous voulez, il y a de jolies expositions à voir à l'espace Mendès France de Poitiers, notamment sa mousse, c'est chimique, pour découvrir tous les secrets de la chimie. C'est tout public pour les enfants à partir de 4 ans. Et vous avez aussi de temps en temps une expo sur le temps qui passe, dédiée aux enfants qui ont entre 3 et 6 ans. Avant 16h, The Police, Aurilla et Andrea Bocelli qui arrivent là maintenant avec son Conte Partiro.
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1: Bienvenue si vous nous rejoignez, vous écoutez ici Poitou, il est tout juste à 16h. Marine Le Génie arrive maintenant pour toute l'actu en français dans le monde, c'est le point complet.
2: Et toujours ce dôme de chaleur au-dessus de nos têtes. 13 départements de la façade ouest sont en vigilance orange canicule aujourd'hui. Les températures peuvent frôler les 40 par endroit. C'est du jamais vu pour un mois de mai. Dossier complet sur ici.fr. Encore une fusillade sur fond de trafic de drogue à Nantes. Un jeune homme de 20 ans est mort hier soir, tué par balle. C'est la deuxième fusillade en moins de 15 jours. Le 14 mai, un ado de 15 ans a été abattu dans un hall d'immeuble, toujours à Nantes. Depuis 8h ce matin, si vous êtes grand rouleur, vous pouvez demander une aide de 100 euros sur le site impots.gouv.fr. Si vous remplissez toutes les conditions, la somme sera versée sur votre compte dans un délai de 10 jours. Pour vérifier si vous êtes éligible, il y a un simulateur sur notre site ici.fr. De son côté, Total Energy va poursuivre en juin son plafonnement des prix des carburants dans ses stations-service. Le groupe annonce également une opération prix unique à 1,99€ le litre pour l'essence, 2,09€ le litre pour le diesel pour les week-ends de la fête des mères et de la fête des pères. Le saucisson à l'ail fumé de la marque Carrefour Le Marché, attention, est rappelé dans toute la France en raison de la détection de l'hystéria des produits commercialisés chez Carrefour et Cora du 10 avril au 22 mai. Véronique Sanson, de retour chez elle. Elle remercie ses fans sur le réseau social Instagram. La chanteuse de 77 ans va mieux après son hospitalisation samedi pour une infection respiratoire aiguë qui avait entraîné donc l'annulation de son concert à un festival de rock à Saint-Brieuc.
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1: Le retour de Florent Pagny avec ce nouveau single, La dernière chanson du monde, et il sera aussi sur la scène de l'Arena Futuroscope les 22 et 23 octobre de cette année. Les places sont à réserver dès maintenant si vous voulez avoir une chance d'y aller. Tous les matins 7h20, c'est ici Ça marche, le rendez-vous des jolies initiatives en Vienne et de Sèvres, et on réécoute les meilleurs tous les après-midi avec vous. Et là, je vous emmène découvrir les équipes de l'ensemble scolaire Isaac de l'Étoile à Poitiers, qui s'engagent au quotidien pour les jeunes. C'est pour ça qu'on collabore avec eux tous. Ils ont organisé la semaine dernière leur festival des talents qui s'est clôturé par un grand feu d'artifice. Mais comment cette grande soirée s'est-elle construite et comment les élèves ont-ils travaillé ensemble main dans la main? Eh bien, réponse avec Marie Jacquet, c'est la responsable animation de l'ensemble scolaire Isaac de l'Étoile à Poitiers.
2: Alors, nous on travaille sur l'engagement des élèves et on les motive pour faire des choses et s'engager dans la vie de l'établissement de manière globale. Et puis, pour financer ces projets, ils ont décidé de faire un petit point de vente au foyer pour pouvoir financer tout ça. Et puis, de fil en aiguille, au départ, on est parti il y a 15 ans sur une petite soirée des talents. Et puis, au fur et à mesure, on a grossi. On a fait de plus en plus important comme événement. L'idée étant de mettre en valeur tous les talents des jeunes de l'établissement, qu'ils fassent partie ou non du BDE. Donc, on a des choses très variées qui sont proposées pour cet événement.
1: Et vous avez créé un espace qui s'appelle le Quartier Libre, me semble-t-il.
2: C'est ça. Donc, en fait, le Quartier Libre, c'est le foyer d'animation de l'établissement. Mais j'ai envie de dire, c'est plus qu'un foyer, donc c'est plus qu'un lieu. C'est vraiment un état d'esprit qui permet à chaque jeune de trouver son espace d'expression.
1: Et vraiment de montrer l'engagement des jeunes à travers un projet concret. C'est pour ça que je voulais parler ce matin de ce festival, même s'il a eu lieu jeudi dernier. Je vais me tourner vers Lison. Bonjour Lison, vous êtes élève en terminale. Vous avez donc participé à la création de ce projet. Maintenant que c'est passé, quelles leçons vous en tirez? Quelle expérience vous gardez de ce festival des talents cette année?
3: J'en garde une expérience très forte, parce que c'est une cohésion d'équipe qui permet de comprendre que l'on peut réaliser beaucoup de choses.
1: Bon, vous, Lison, si tout va bien, vous ne serez plus là l'année prochaine, puisque vous êtes en terminale, mais vous avez transmis le flambeau aux plus jeunes du lycée pour continuer à organiser tout ça?
3: Oui, parce que le BDE compte des membres qui sont en terminale, mais aussi d'autres qui sont en première, en seconde, en troisième, au lycée professionnel, en BTS. Donc, on sait que la relève est assurée.
1: Merci, Lison, et merci, Marie, d'avoir été avec nous.
2: Merci beaucoup, bonne
1: journée. Et bravo à l'ensemble scolaire Isaac de l'Étoile à Poitiers pour cette belle initiative comme quoi les jeunes se bougent et ont de l'idée. Yeah, c'est Matt Bianco maintenant.

0: Ici Poitou avec Womack & Womack en plein cœur de votre mercredi après-midi. C'était Tired Wops. Beau soleil depuis plusieurs jours, mais c'est le retour des orages. Là, cet après-midi et surtout en fin d'après-midi. Alors préparez-vous, ça va péter. Avant 16h30, Michel Sardou, Les Lacs du Connemara, Zazie, peu importe. Son nouveau single d'ailleurs. Et puis Louise Attaque, Je t'emmène au vent. Ce sont vos trois chansons françaises à la suite.
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0: Michel Sardou, c'était les lacs du Connemara.
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0: Le festival Rêve de Cour à Benet revient pour son édition 2026 du 4 au 6 juin. Il a pour but d'encourager les nouveaux auteurs et réalisateurs, alors peu importe l'âge, la formation, le parcours ou le diplôme. Cette année, 8 courts-métrages seront en compétition et c'est le compositeur de films, Bruno Coulet, qui est le président du jury. Plusieurs prix seront attribués, il y aura le prix des jeunes, le prix du public, le prix du jury et d'autres. Au programme également une soirée spéciale sur les métiers du cinéma, un débat sur le métier d'acteur, des ateliers découvertes sur les maquillages et les effets spéciaux, mais aussi une conférence sur Jean Gabin et une table ronde entre un scénariste et un réalisateur. Et puis si vous aimez le film Il était une fois dans l'Ouest de Sergio Leone, une masterclass est prévue là-dessus. Un événement ouvert à tous, la billetterie elle est en ligne sur le www.rêvedecour.com. Le festival Rêve de Cour, c'est donc du 4 au 6 juin à Benet, près de Niort, et c'est en partenariat avec votre radio. Ici Poitou.
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0: Le retour de Claudio Capeo que vous pourrez applaudir le vendredi 24 juillet sur la scène d'Au fil du son à Civray, le festival en partenariat avec votre radio ici Poitou. C'était Qu'est-ce qu'il me restera ? À la question comment on fait les bébés, les parents ont parfois du mal à trouver la réponse adéquate. Alors dans l'humour en tube, Fred Ballard a laissé ceux qui instruisent nos enfants répondre à cette question hautement casse-gueule. Écoutez ça.
1: Imaginez une graine et un pot de terre. Eh bien, le papa est le jardinier et la maman est le pot.
2: Voilà, bon, bah, visiblement, l'instinct de Claude Véga n'est pas meilleur que nous, hein, pour expliquer la reproduction humaine à nos petits curieux. À grands coups de métaphores, on peut y arriver. Encore faut-il avoir les bons outils.
1: Mais pour planter, il faut un plantoir. Tous les garçons ont un plantoir. Alors comment le papa, avec son plantoir, va-t-il planter la graine? Il y a pour cela 36 techniques.
2: Bah oui, tant qu'on y est, autant aborder toutes les modalités de plantation. Le Kama Sutra expliqué aux enfants par un adulte frigide, c'est toujours un grand moment de rigolade. Et par une adulte torride, c'est pas mal non plus.
3: Bonjour à tous les enfants. Je suis donc votre infirmière scolaire et je passe dans toutes les classes de 4e pour vous informer sur tout ce qui est sexualité. Mais c'est pas pour vous inciter à faire l'amour. Je veux dire, vous avez 13 ans, vous avez le temps. Si c'est dans 2-3 semaines, c'est pas grave.
2: Ah, c'est sûr qu'avec Constance, on va droit au but et le plus rapidement possible. Mais il y a peut-être un entre-deux à trouver.
4: Papa, c'est quoi cette bouteille de lait ?
2: Voilà, bah on préfère cette question-là, les enfants. Hein, même si la réponse risque d'être beaucoup moins marrante.
0: C'est sûr. Merci Fred Ballard. I'm a lover, c'est Andrea pour la musique.

0: Ici Poitou avec Alain Souchon sous les jupes des filles. Avant 17h, vous allez écouter Véronique Sanson, Amoureuse, Bruno Mars, I Just Might. Et puis c'est Christophe Ziri qui prend le relais entre 17h et 19h. Tout à l'heure, 18h10, il vous parlera du festival Conte sous la Lune qui se déroule à partir de dimanche à Jancé.
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1: Très bon début de soirée avec ici Poitou. Nous sommes mercredi le 27 mai, il est 17h. Toute l'actu en français dans le monde, le point complet, maintenant avec Marine Le Génie.
2: La vigilance orange canicule s'étend. Elle passera demain de 13 à 17 départements, toujours la façade ouest concernée. Et dès demain, donc Paris et sa petite couronne le seront également. La température frôle les 40 degrés par endroit. Aujourd'hui, un épisode inédit à cette période de l'année, on le répète. Alors que le Premier ministre Sébastien Lecornu présidera demain une réunion interministérielle sur le sujet, le gouvernement se retrouve sous pression, Paul Barcelone.
3: Parce que la France n'est pas assez préparée, parce que cette canicule n'a pas été assez anticipée, s'agace l'écologiste Marine Tondelier, qui accuse donc le gouvernement de se réveiller un peu tard.
4: Alors ils nous font coup à chaque vague de chaleur. Je vous rappelle qu'à la dernière, Emmanuel Macron a annoncé solennellement en 2023 qu'il allait rénover 40 000 écoles. La première année, il en a fait 2 000. La deuxième année, 2025, il en a fait 65. Ça veut dire qu'à ce rythme-là, nos écoles seront prêtes pour les canicules dans, tenez-vous bien, 3 siècles. On sait qu'il y a des étudiants là qui vont passer des examens dans des conditions assez intenables. On est dans une impréparation comme souvent dans ce pays.
3: Des examens que le gouvernement ne compte pas reporter, notamment le bac professionnel qui débute demain. Le ministre de l'Éducation nationale appelle à installer des salles à l'ombre et fermer les stores par exemple. Bref, priorité à la prévention, insiste la porte-parole Maud Bréjean.
5: Il y a des gestes de bon sens qu'on rappelle, ce n'est pas infantilisant, ça ne traduit pas un désengagement de l'État. C'est la vigilance collective qu'on doit avoir vis-à-vis des autres, s'assurer que nos proches vont bien. Puis ensuite, il y a le rôle de l'État. Voilà, je crois que Marine Tondelier pointe un sujet qui est réel. Je l'invite à ne pas faire de politique politicienne sur le sujet.
3: Pas de politique politicienne, le gouvernement relativise, donc conscient tout de même que les épisodes de canicule risquent de se répéter. Et avec eux, toujours ce soupçon de l'impréparation.
2: Et en raison de cet épisode de chaleur très précoce, la SNCF annonce que des trains intercités circulant sur les heures les plus chaudes de la journée sont annulés pour les journées de demain et de vendredi. Demain donc, 7 annulations de trains sur la ligne Paris-Limoges-Toulouse, 6 annulations notamment sur la ligne Bordeaux-Marseille. Vous avez les détails sur ici.fr. Bientôt des listes noires d'adultes et d'adolescents ayant eu des comportements inappropriés dans les établissements scolaires. Ils ne pourront plus postuler dans les écoles, les crèches, les hôpitaux, tous les secteurs d'activité où peuvent se rendre les enfants, annonce le ministre de l'Éducation, Édouard Geffray. Dernière journée des plaidoiries au procès en appel de Nicolas Sarkozy sur les soupçons de financement libyen de sa campagne présidentielle de 2007. Les avocats de l'ex-président vont demander sa relaxe. Le parquet général a lui requis une peine de 7 ans de prison. Si vous êtes un gros rouleur, vous avez peut-être droit à l'aide du gouvernement de 100 euros. Un simulateur est disponible sur ici.fr depuis 8 heures ce matin. Les formulaires de demande, eux, sont disponibles sur impots.gouv.fr. Au programme de Roland-Garros cet après-midi, le français Valentin Royer, 74e joueur mondial, affronte en ce moment Novak Djokovic. Sur les cours également en ce moment, un duel franco-français. Hugo, Humbert, Quentin, Alice, programme et résultats sur ici.fr.
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7: On continue cette belle journée et toujours aussi chaude. On a toujours cette pensée pour nos amis agricultrices, agriculteurs et leur culture. On prend soin de nos anciens, nos nouveau-nés. On pense à s'hydrater cet après-midi avec un soleil bien présent. Notez que là, il est 17h03. En fin d'après-midi, un temps un peu plus chargé avec peut-être des averses et des orages par endroit. Température actuellement à Lusignan, l'île Jourdain, Châtellerault, 34 degrés. À Partenay, Charroux, Thouars, 34 degrés aussi. À Brieux-sur-Boutre, Loudun, Mauléon, Montcoutan, 35 degrés et à Niort-Poitiers, 36 degrés. La soirée, la nuit avec un voile nuageux qui envahit peu à peu le ciel, notamment en seconde partie de nuit. Puis demain, jeudi, la matinée qui sera partagée entre passages nuageux et éclaircies. Mais peu à peu, ces dernières justement vont s'élargir et l'après-midi sera avec un soleil généreux. Température maximum demain de 34 à 37 degrés. En résumé, il fera toujours beau et chaud. Le trafic et mobilité en temps réel, que ce soit sur la 10, la N10 ou la N 149, la même, la N147, ça roule plutôt bien à cette heure-ci. Si à quoi que ce soit, venez nous en informer. 05 49 60 20 20. Sandrine au standard et Adrien à la technique.
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7: Ici avec ce tube du groupe Europe. Passez une bonne fin d'après-midi en ce mercredi 27 mai avec Ici Poitou.

0: Vous écoutez Cipoitou avec le groupe Europe et le clip de cette chanson qui a été visionné plus de 1,3 milliard de fois sur la plateforme YouTube.
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0: Bonjour, bienvenue, si vous voulez nous rejoindre, très heureux d'être avec vous en ce mercredi 27 mai. On vous accompagne en tout cas avec toute l'équipe d'ici Poitou jusqu'à 19h. Et après les infos de 19h, je vous annonce tout de suite, bien sûr, le deuxième quart de finale du PB 86. Et oui, ça sera en direct sur votre radio ici Poitou, avec les commentaires de William Giraud et de Florian Lévesque. Dans moins de 4 minutes, Dorian Barré, lui, a testé pour nous aujourd'hui un vol en montgolfière du côté de Châtellerault. La musique, c'est avec Jean-Louis Aubert, France Gall, et là, sur Ici Poitou, un duo à 17h, presque 10, c'est Pascal Obispo, Francis Cabrel, sur votre radio locale préférée.

0: Vous écoutez Si Poitou avec ces deux chanteurs du Sud-Ouest, Pascal Obispo, Francis Cabrel. Il faudrait que pleuve l'amour. 17h presque 13, Dorian Barry est parti tester une activité plutôt insolite pour vous dans la Vienne. C'est direction Châtellerault, mais dans le ciel. Oui, oui, vous avez bien entendu, Dorian est suspendu dans les airs puisqu'il a décidé de faire le grand fou, hein, en quelque sorte, et de grimper dans une montgolfière aux côtés d'un recordman. Poitevin, Dorian, hein.
1: Avec Rémi Ouvrard qui m'a emmené dans sa montgolfière. Salut Rémi.
2: Bonsoir.
1: Bon, alors là, on est en soirée, il est 20h passées, je crois. Le but, c'est quoi? C'est de voir le coucher du soleil?
2: Exactement, en fin de vol. Et là, vous voyez, la trajectoire du vol s'annonce très sympa parce qu'on s'apprête à traverser Châtellerault d'ouest en est.
1: C'est assez tranquille. En fait, j'appréhendais un petit peu, j'avoue, parce que je suis jamais monté là-dedans. Mais en fait,

0: Voilà, donc il faut nous faire confiance. C'est vraiment très calme.
1: Jusqu'à ce soir, attendez qu'on avance un peu. Là, ça bip bip, la guise, passe quoi?
0: Alors là, vous voyez, c'est qu'on est à plus de 2 mètres secondes en descente. Ça s'accélère tranquillement. J'ai encore le temps de terminer ma phrase, mais après, il faudra que je mette un petit coup de brûleur.
1: Eh bah, remonter. Allez-y, quand vous voulez.
0: Eh bah, ben, on va le faire tout de suite.
1: Bah, allons-y.
0: C'est parti. Et voilà, ça y est. Là, on regarde l'altimètre et on est repassé à 2 mètres secondes en montée. Voilà, donc là, on est tranquille pendant au moins 1 minute, 1 minute 30.
1: Bon, au pire, il y avait le cimetière pas loin, si on doit y finir.
0: Hein. C'est vrai, c'est vrai.
1: Plus ça monte, plus je vois le sol loin, très loin. Et puis là, surtout de là où je vois le pont Henri IV à Châtellerault. Et quelque chose totalement insolite, mesdames, messieurs, j'ai croisé dans la nacelle de cette montgolfière Bernadette, qui est notre auditrice de Châtellerault. Salut Bernadette.
2: Bonsoir Dorian.
1: Comment ça va?
2: Ben, très bien, ça se passe très bien, c'est impressionnant, mais c'est très beau.
1: C'est vraiment magnifique. Est-ce que ça vous fait rêver?
2: Oui, ça me faisait rêver.
1: Ouais.
2: Et là, j'y suis.
1: C'est le premier vol en montgolfière de votre vie?
2: Exactement.
1: Et ben, on est deux, comme ça on partage cette expérience. Et ben, bon vol Bernadette.
2: Merci beaucoup Dorian, et bon vol à tous.
1: Merci. Bon là, on va atterrir tranquillement Rémi. C'est quoi la règle à l'atterrissage pour pas que ça foire?
0: Ouais, c'est moins de 20 km/h de vent et ensuite un grand terrain, une belle jachère pour faire une approche toute douce comme on est en train de faire. Là, je vais mettre quelques petits coups de chauffe pour ralentir.
1: Oh là là là là.
0: Bon, on est en 3, 2, 1. Oh, le premier, c'est pas fini.
1: Ah non, on est reparti, on d'accord. Et là, oula, oh, bon, ouais, oui.
3: Ah, ça me fait un peu mieux.
1: Rémi, qu'est-ce qu'on pourrait dire après ce vol avec vous là? Comment on pourrait clôturer?
0: Eh ben, que j'ai été ravi de m'envoyer en l'air avec Bernadette ce soir.
1: Merci beaucoup Rémi.
0: Merci, à très bientôt.
4: Bravo Dorian et merci à Rémi Ouvrard qui a réalisé en avril dernier un record du monde en se suspendant à une échelle de spéologie sous la montgolfière et tout ça à 1601 mètres d'altitude sans parachute. 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

0: Plus de 6 ans après sa disparition, France Gall et sa maison, hein, son refuge de paix sur l'île de N'Gor au Sénégal, continue en tout cas de raconter son histoire. Je vous parle du Sénégal parce que là, bah, ce titre c'était Hong Kong Star. Donc on voyage un petit peu avec France Gall cet après-midi. Arrive très vite dans Décibel la chronique, Émilie Mazoyer, qui nous parle notamment de Benjamin Violet, qui passe à l'heure d'été.
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0: vous écoutez ici Poitou avec la star écossaise Lewis Capaldi. 17h25, toute l'actualité musicale, c'est Décibel, la chronique. Salut Émilie Mazoyer.
1: Salut tout le monde. Émilie au rapport pour votre dose quotidienne d'actualité musicale. Arrêtez tout, faites de l'espace autour de vous et tous en position de lancement de la plus grande Ola de l'année pour célébrer en ce 27 mai notre souche qui a 82 ans.

Cochon, depuis plus de 50 ans, fournisseur officiel de chansons sensibles et tubesques et indispensable trésor national. Merci d'exister et bon anniversaire. Le chanteur anglais Harry Styles, c'est un peu l'homologue masculin de Taylor Swift en termes de succès, de notoriété et de combo magique, talent, beauté, jeunesse. Et il a un autre point commun avec elle, là où il passe, la crise économique trépasse.

1,22 milliard d'euros. C'est selon les experts de la banque Barclays le montant des retombées économiques des 12 concerts que Harry Styles donnera au mois de juin au stade de Wembley. Transport, repas, hébergement et tenue de gala, les fans de Harry Styles dépenseront en moyenne 1000 euros en plus de leur ticket de concert pour vivre pleinement l'événement. 1,22 milliard d'euros. La ville de Londres se frotte les mains. Benjamin Biolay passe à l'heure d'été et il fait bien chaud.

écran total. Un inédit qui nous confirme que le succès de sa tournée acoustique, 50 dates à guichet fermé, a mis Benjamin Biolay de très bonne humeur pour attaquer les festivals d'été. La suite des réjouissances est prévue pour septembre avec l'ultra bleu, très riche réédition de son dernier album. Et puis un tour de France des zéniths et des salles rock en octobre, novembre et décembre. Félicitations à Louane qui a épousé il y a 10 jours son amoureux et papa de sa petite Esmé, Florian Rossi, après 8 ans d'amour, en présence de leur copain, soprano Mika Matpokora et Stromae. Vive les mariés et vive l'amour!

Bravo à Louane, félicitations. Et ce titre aussi, jour 1. Émilie Mazoyer, on ne vous retrouve pas ce soir, malheureusement, mais place sur Ici Poitou, au quart de finale, retour des playoffs d'élite de basket entre Saint-Quentin et Poitiers, bien sûr, une victoire du PB et de nos joueurs qui décrochent leur billet pour les demi-finales. Alors rendez-vous juste après les infos de 19h avec William Giraud et Florian Lévesque. Ici Poitou avec Jean-Louis Aubert tout de suite. Et ce titre, Temps à nouveau.

0: Ce titre est encore un moment de communion, en tout cas intense avec son public sur scène lors de ses concerts. Jean-Louis Aubert, tant à nouveau sur votre radio locale préférée.
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0: Vous aussi, vous en avez marre hein, de passer deux heures à trouver la bonne station-service, la moins chère. Comme on est sympa, on vous dit où elle est, la station-service, près de chez vous, sur l'application mobile ici et sur ici.fr. Alors, faites le plein malin en suivant l'évolution du prix des différents carburants, en trouvant facilement justement les stations les plus proches autour de vous, comme du côté de Mauléon, par exemple, Niort, Charroux ou encore Loudun, Poitiers aussi, bien sûr. Évidemment, ce service est gratuit et consultable 24 heures sur 24. Exactement d'ailleurs comme les dernières infos hein, en Deux-Sèvres et en Vienne. Alors ici Poitou, bien sûr, la radio de votre mobilité heureuse en Vienne et en Deux-Sèvres.
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0: Ici Poitou avec Vanessa Paradis. C'est juste après ce tube mondial de Stevie Wonder.

0: Vous écoutez Si Poitou avec le dernier Vanessa Paradis, coécrit par Étienne Dao, Les Épines du Cœur.
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0: C'est les enfants qui répondent à toutes les questions qu'on peut leur poser, comme celle-ci. C'est quoi l'expression que tes parents te disent tout le temps?
3: Tu m'énerves.
2: Va brosser tes dents.
4: Bah, moi, ils me disent des trucs, mais bon, c'est pas trop du français, mais bon. Voilà, je vais quand même dire le mot. Dosta. Inès Dosta. Et ça veut dire arrête.
2: Je m'énerve, là. Range ta pioule.
4: Allez, va faire la vaisselle de petites secondes. Quand je reviens, t'as intérêt à que ça soit tout fait. Mais après, quand elle revient, bah, j'ai lavé que deux assiettes.
5: Du coup, dis quoi?
4: Du coup, elle a même pas remarqué.
2: En fait, moi, je fais beaucoup de bêtises par rapport... moi, je vais aller toute seule à l'école ou quelque soit. Et mon père, il me dit tout le temps... Bah, tu sais quoi? Moi, je vais te prendre un appartement. Et si tu veux toute seule...
3: Fais la vaisselle, mets le couvert, va ranger ta chambre, va dormir au dodo.
0: Oh là là, tout ça. Bah, dis donc, merci les petits pois de vin. De retour demain avec cette question. Tu prévois quoi pour ta maman dimanche? Bah oui, parce que dimanche, c'est la fête des mères. Avec ici Poitou, un tube tout de suite, même un classique du groupe Dire Straits.

Vous écoutez Sip à tout avec le groupe d'ailleurs Stoat sur votre radio locale préférée. Ici Poitou, merci d'être avec nous. 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Ici Poitou à 17h46, la voix de Tina Turner.

0: à la musique. C'est Tina Turner sur Ici Poitou. Et l'état des routes à 17h51 en Vienne et en Deux-Sèvres. Alors que ce soit du côté de Poitiers, par exemple, autour de Poitiers. Alors Poitiers Sud, plus ça bouchonne un petit peu. Du côté de Niort, on a Niort Nord-Est et Nord et Niort Sud-Ouest, où ça bouchonne aussi un petit peu. Après, ça peut bouchonner aux endroits habituels. Faites attention, soyez vigilants. Il fait très chaud, donc on pense toujours, bien sûr, à s'hydrater. Et s'il y a quoi que ce soit, venez nous en informer. 05 49 60 20 20. On vous attend avec toute l'équipe d'Ici Poitou.
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0: C'est Poitou qui vous offre ce soir ces deux bracelets pour les 4 jours, un sport et collection. 500 Ferrari contre le cancer, ça commence demain, ça se termine ce dimanche. C'est la 32e édition sur le circuit Val-de-Vienne. Cette année, on a deux belles expositions qui mettront à l'honneur Renault et Peugeot. Renault qui présentera plusieurs voitures emblématiques de son engagement en Formule 1 à l'époque, en endurance et en rallye bien sûr. Tandis que Peugeot, eux, qui célèbre 100 ans de participation aux 24 heures du Mans à travers des modèles marquant de son histoire. On part du côté de l'Attiller. Bonsoir Sabrina.
3: Bonsoir Christophe.
0: Comment ça va en ce mercredi après-midi ?
3: Eh bien, ça va très bien. Chaudement, mais ça va.
0: Chaudement et avec quelques cheveux en moins, si j'ai bien compris.
3: Oui, pour mon garçon, oui.
0: Ah, pour le garçon ! J'ai cru que c'était vous. Bon, oui, on fait la coupe d'été, là. C'est ça ?
3: Ouais, c'est ça.
0: Bon, ça, il se sent mieux ?
3: Oui.
0: Bon, parfait. Alors, vous aimez les voitures ?
3: Surtout mon fils.
0: C'est pour le fiston, d'accord.
3: C'est ça.
0: Il va passer un bon 4 jours. Comment s'appelle le fiston, d'ailleurs ?
3: Ethan.
0: Ethan, je ne sais pas s'il m'entend. Ethan, maman, grâce à maman, tu vas pouvoir aller aux 4 jours sport et collection 500 Ferrari contre le cancer. Ça commence demain et ça se termine dimanche.
3: Eh bien, c'est super.
0: Voilà. Et quelle est votre radio locale en Poitou ?
3: Ici Poitou.
0: Eh bien, merci d'avoir joué avec nous, en tout cas. Et passez une très belle soirée, Sabrina.
3: Merci, pareillement.
0: Au revoir. L'invité du soir de Toutes les Cultures après les infos de 18h avec Ici Poitou, c'est Dorian Barré qui a reçu il y a quelques jours Annette Goujon. Elle est co-présidente du centre culturel La Marchoise. C'est pour le festival Conte sous la Lune et c'est à partir de dimanche et jusqu'au 6 juin. Agencer la musique avec le groupe Les Innocents qui vont colorer un petit peu cet après-midi. Restez bien avec nous.
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0: Les Innocents avec ce titre Color.
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0: Passez une très bonne soirée en ce mercredi 27 mai. Il est 18h avec ici Poitou. Le journal qui est présenté par Christophe Tourné.
2: On a à nouveau battu quelques records dans les Deux-Sèvres, placés depuis ce midi en vigilance orange. On a relevé 36,5 degrés à Saint-Mexant-l'École. C'est la température la plus élevée chez nous aujourd'hui. Dans la Vienne, il fait quasiment 36 degrés à Montmorillon. On parle évidemment des températures à l'ombre. Ce qu'il faut retenir, c'est que ces températures sont homogènes sur l'ensemble du Poitou. Et avec ces fortes chaleurs, les personnes les plus âgées ou en mauvaise santé apparaissent encore plus vulnérables. Depuis hier, les agents de la ville de Poitiers ont mis en place une cellule canicule et ils appellent les personnes recensées pour prendre de leurs nouvelles. Théo Metton, Régimbeau.
3: Christine multiplie les appels. Elle est l'une des agents mobilisés en cas de forte chaleur.
4: Allô, oui.
5: Oui, bonjour monsieur. C'est la cellule canicule de la ville de Poitiers. Comment allez-vous aujourd'hui?
4: Ben écoutez, ça va. Je reste plutôt au froid parce que j'ai la clim dans la maison.
3: Elle doit poser plusieurs questions à cet homme de 90 ans.
5: On leur demande si elles vont bien, si elles s'hydratent régulièrement, si toutefois elles nous font part de vertiges ou de nausées. On leur rappelle de ne pas hésiter à appeler le 15. Bon, ben, je vous souhaite une bonne journée, puis je me permettrai de vous rappeler demain pour prendre de vos nouvelles.
4: Ben, bonne journée à vous, bon courage.
3: Si les agents détectent des problèmes, ils ont plusieurs solutions, explique Pascale Bosbeuf, adjointe au chef de mission prévention gestion de crise.
6: Alors, on peut faire passer des aides à domicile, on peut aussi solliciter tout simplement les services de soins, pompiers, secours, etc. Surtout, si on n'arrive pas à joindre les personnes, on fait des levées de doute, c'est-à-dire qu'on envoie la police municipale vérifier que la personne est en bonne santé.
3: Heureusement, ça ne s'est pas présenté pour le moment. Il y a pour l'instant environ 200 inscrits sur la liste. La cellule, elle, est activée chaque jour du lundi au dimanche.
2: Et on rappelle le numéro à contacter si vous souhaitez être inscrit sur cette liste, c'est le 05 49 52 38 26, un numéro qu'on vous a mis sur ici.fr. Même chose à Niort, où là aussi le plan canicule est activé et un numéro vert est disponible pour tous ceux qui ont besoin de renseignements. Là aussi vous avez ce numéro sur ici.fr. Niort qui adapte, comme beaucoup de communes du Poitou, les horaires de ses services et des déchetteries. La ville annonce aussi le report de la fête du périscolaire prévue vendredi. Elle est reportée, mais il n'y a pas encore de date arrêtée. Apaiser le sec, près de Montmorillon, une cinquantaine de personnes, dont des enfants, ont manifesté ce matin contre le projet de la prochaine carte scolaire. Il prévoit la fermeture d'une classe alors qu'il n'y en a que trois sur l'ensemble du regroupement pédagogique en place avec la commune de Flet. Ça se traduirait par la mise en place d'une classe unique à Apaiser le sec avec quatre niveaux différents.
0: 18h02 à Poitiers, la justice revenait une nouvelle fois cet après-midi sur la manifestation des anti-bassines à Sainte-Soline en mars 2023.
2: Un procès qualifié de politique par les militants, rejugé et destiné à vacciner tout esprit de résistance. Pour le porte-parole de Bassines Non Merci, Julien Leguet, tous étaient rejugés en appel pour l'organisation de la manifestation de 2023 à Sainte-Soline, qui avait dégénéré en violent affrontement avec les gendarmes. On attend les réquisitions. Dans les Deux-Sèvres, une collégienne a été blessée alors qu'elle traversait sur un passage piéton devant le collège Fontanès à Niort. Une voiture s'est arrêtée, mais un conducteur de roue a dépassé le véhicule par la gauche sans voir la piétonne qui l'a renversée. La victime souffre d'un hématome au genou, d'une plaie à la lèvre ainsi que d'une contusion à l'épaule. Elle a été transportée au centre hospitalier de Niort. À la Pérate, c'est un incendie de plastiques agricoles et de pneus sur un tas d'ensilage et de bottes enrubannées qui occupe une vingtaine de pompiers des Deux-Sèvres cet après-midi. Midi, car il y a un risque de propagation.
0: En basket, le PB 86 est à Saint-Quentin ce soir.
2: Oui, c'est le match retour des quarts de finale des playoffs du championnat Elite 2. Bonsoir William Giraud.
7: Bonsoir Christophe, bonsoir à tous.
2: Vous allez nous faire vivre avec Florian Lévesque ce match retour en direct et en intégralité dès 19h sur ICI Poitou. Et ce n'est pas franchement une surprise, ce sera sans le pivot star de l'équipe poitevine, Narcisse Ngoy.
7: Ouais, c'était malheureusement attendu. La commission de discipline de la Ligue de basket a statué en début d'après-midi sur le cas Narcisse Ngoy. Pour rappel, le pivot poitevin a littéralement craqué dimanche dernier lors des prolongations du match 1, poussé à bout après avoir reçu une violente charge dans le dos, coup d'en avant d'un joueur adverse. Il s'est emporté, les poings brandis, prêt à en découdre. Il a fallu l'intervention de ses coéquipiers et de son papa pour le calmer. La commission, après avoir revisionné les images et après consultation du dossier, dossier déposé par le PB86 pour défendre son joueur a constaté que si le MVP avait craqué, il avait bien été aidé par certains joueurs de Saint-Quentin, plusieurs fois observés à la limite de la sportivité. Narcisse Ngoy est coupé donc d'un match ferme de suspension, plus un match avec sursis. Le géant Poitevin manquera donc bien le match de ce soir après son expulsion dimanche, mais il pourra rejouer le match suivant. C'est un soulagement pour le staff du PB86 qui pourra compter sur lui pour le match 3 s'il a lieu dimanche, et sinon pour la demi-finale aller, car même si ce sera très très compliqué, ses coéquipiers entendent terminer le travail pour lui ce soir.
2: Merci William, et rendez-vous dans une heure sur Ici Poitou avec Florian Lévesque pour vivre ce match retour entre Saint-Quentin et le PB86. Ce sera juste après le journal de 19h. Un mot de football, la sanction de la DNCG est aussi tombée pour le Stade Poitevin. Le gendarme financier du foot exclut le club de compétition nationale. En clair, il est relégué en régional au lieu de National 3 la saison prochaine. Le Stade Poitevin qui peut faire appel de la décision.
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0: Eh bien, toujours cette vigilance orange, vous l'avez dit pendant les infos, Christophe. Dans les Deux-Sèvres, vigilance jaune pour la Vienne. On a toujours cette belle journée, il fait toujours aussi chaud. On a une pensée quand même pour nos agricultrices, agriculteurs et leur culture, bien sûr. On prend soin de nos anciens et nos nouveau-nés, on pense bien sûr à s'hydrater. On continue, on termine même cet après-midi avec un soleil bien présent. Notez justement que peut-être là en ce moment on a un temps plus chargé avec des averses et des orages par endroit. Température actuellement à Lusignan, l'île Jourdain, Châtellerault, il fait 34 degrés. À Parthenay, Charroux, Thouars, 34 degrés aussi. À Brieux-sur-Boutonne, Loudun, Mauléon, Montcoutant, 35 degrés. Puis à Niort et Poitiers, 36 degrés. La soirée, la nuit avec un voile nuageux qui va envahir un petit peu le ciel, notamment en seconde partie de nuit, puis demain jeudi, une matinée qui sera partagée entre passages nuageux et éclaircies, mais peu à peu justement ces dernières vont s'élargir et l'après-midi sera avec un soleil généreux. Température maximum pour demain, on prend les mêmes et on recommence en fait, de 34 à 37 degrés. En résumé, toujours aussi chaud, toujours aussi beau. Merci Christophe Tourné.
2: Belle soirée à tous.
0: À vous et à le PB86.
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0: Ici avec Alain Chamfort. Tout de suite, passez une bonne soirée avec votre radio locale. Ici Poitou.

0: Vous écoutez Cipoitou avec un titre phare des années 80, Alain Chamfort, La fièvre dans le sang, sur votre radio préférée.
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0: Bonsoir, bienvenue, si vous voulez nous rejoindre, on vous accompagne avec toute l'équipe d'Ici Poitou jusqu'à 19h. Et à partir de 19h, William Giraud et Florian Lévesque seront avec vous sur votre radio locale pour vous faire vivre le deuxième quart de finale. Saint-Quentin contre le PB 86. On espère bien sûr une victoire pour aller directement en demi, mais ça, on saura ça à la fin du match. En attendant, toutes les cultures ce soir avec le festival Conte sous la lune, c'est du 31 mai au 6 juin prochain, c'est à Jancey, et la co-présidente du centre culturel La Marchoise, Annette Goujon, sera au micro de Dorian Barré dans quelques minutes à 18h12, famille, pas famille, c'est avec Charles Doré sur Ici Poitou.

0: Vous écoutez votre radio locale ici Poitou avec Charles Doré, famille, pas famille.
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0: Tout est culture ce soir avec le festival Conte sous la lune à Jancey, au micro de Dorian Barré.
3: Ce soir, ici Poitou vous emmène à Jancey, parce qu'à partir de dimanche et jusqu'au 6 juin, vous allez pouvoir à Jancey profiter du festival Conte sous la lune, organisé par le Centre culturel La Marchoise qui est à Jancey. Et Annette Goujon, la coprésidente de ce centre culturel, est avec nous ce soir. Bonsoir Annette.
4: Bonsoir.
3: Conte sous la lune, c'est donc un festival dédié aux contes, mais pas uniquement que pour les petits. J'ai envie de commencer par ça, parce que le conte, ce n'est pas dédié qu'aux enfants.
4: Non, le conte, il s'adresse, et nous, on a vraiment cette formule, le conte, c'est pour les grands. Alors évidemment qu'il s'adresse aussi aux petits, mais il peut parler à chacun d'entre nous, et pas seulement dans, par rapport aux souvenirs d'enfants. Le conte, ça s'adresse à tout le monde, et chacun, même en étant adulte, même âgé, on peut se faire prendre et trouver ce lien qui nous relie à toute cette oralité d'un patrimoine passé. Et ces contes, en fait, ils traversent tout le monde. D'ailleurs, on trouve les mêmes formules de contes, hein, qu'on soit dans les Indiens d'Amérique, qu'on soit en Afrique ou qu'on soit en Inde. Les structures des contes sont les mêmes. Et elle s'adresse évidemment à tout le monde.
3: Et cette transmission, vous la cultivez au quotidien au Centre culturel La Marchoise à Jancey, parce que vous avez un atelier dans lequel vous êtes conteuse, vous-même, me semble-t-il, qui s'appelle l'atelier La Grenouille fait sa soupe. Ça m'a bien fait marrer ce nom-là, je trouve ça très drôle.
4: Oui, c'est un nom, on a mis beaucoup de temps à le trouver, je ne pourrais pas l'expliquer, mais en tout cas, c'est quelque chose, enfin, ce nom nous représente. Donc c'est un atelier au sein de ce centre culturel, et ce centre culturel, il est créé depuis 1964. Et quand même, son principe et son origine, ça a été les collectages auprès de tout un public, enfin en tout cas de personnes du Sud-Vienne, autour de Civray, la région de Civray dont on fait partie. Ça a été de collecter, pour ne pas que ça se perde, donc des contes, des chants, de la musique. Et toute cette oralité, eh bien on essaie de la faire vivre, alors nous, plus directement à partir des histoires et des contes. Mais après, voilà, on a aussi des ateliers de musique de trad, voilà.
3: Et c'est grâce à cet atelier qu'est né le festival Contes sous la Lune.
4: Oui, là, je crois qu'on nous sommes à la 13e édition. Alors, on a eu plein de formules. On a construit, on a monté des yourtes, on a, voilà. Donc là, on se renouvelle un peu. On garde depuis quelques années donc un vélo-conte et conte où vélo compte au village.
3: C'est ce qui aura lieu dimanche, là, le 31 mai.
4: Le 31 mai, voilà. Et on a choisi un parcours à notre mesure sportive, on va dire, quand même. donc, il y a un programme. Hein, on est sur la commune de Magnier et de Jancey. On donnera des rendez-vous dans des villages avec des lieux où on va s'installer, mais on s'arrête avec nos vélos. Si on rencontre un groupe de personnes qui marchent, on s'arrête, on raconte des histoires, on échange. En fait, quand on rencontre comme ça des personnes, parfois, eux aussi, ils ont envie de nous raconter des choses. Et nous, on écoute aussi ce qu'ils nous racontent.
3: Donc, le but, c'est de partager les histoires de chacun, en fait.
4: Complètement.
3: Et c'est donc ça, dimanche. Si on veut vous rejoindre, il y a des points précis, ou alors il faut vraiment rattraper le cortège quand on peut.
4: On a fait quand même un programme. Ouais. On départ du centre culturel à 10h, et après, il y a tout un planning, entre guillemets, sur notre programme. Et on finira aux environs, ce sont des horaires approximatifs. Oui. 15h45 au Cube La Guinguette, hein, qui est un nouveau lieu qui va s'ouvrir sur Jancey, au niveau des Cosses, entre Jancey et Saint-Maurice, sur l'ancien site. Et ils inaugurent ce week-end-là. Et donc nous, on va passer. Et on racontera en fonction du public.
3: Et vous connaissez déjà les histoires que vous allez raconter? Ou c'est vraiment sur le moment que ça se décide?
4: Tous les conteurs, on a nos répertoires. Mais on n'a pas encore défini. Et vraiment, parfois, on part sur un programme qu'on a choisi ensemble. Et puis, en fonction de ce qui va se passer, ça nous fait penser à une histoire. Et on va parler de cette histoire, on va raconter cette histoire.
3: Et c'est ça qui est beau dans ce festival Conte sous la Lune et ce vélo conte au village qui aura lieu donc entre Magnier et Jancey ce dimanche le 31 mai.

0: Le but de Contes sous la Lune, globalement, c'est d'initier ceux qui sont déjà conteurs ou d'aller chercher ceux qui ne connaissent pas le conte et qui aimeraient le découvrir.
1: Eh bien, vraiment, ce qu'on cherche à faire, c'est faire participer, c'est justement rencontrer un public qui n'est pas forcément averti, on va dire, au niveau du conte, mais de justement de le proposer. Et c'est pour ça qu'on revendique que le conte ce n'est pas que pour les enfants.

0: Ici, avec cette chanson qui a atteint la 4e place en Australie, la 9e aux États-Unis, la 8e au Royaume-Uni à l'époque, le groupe Katrina On The Wave.
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0: Toutes les cultures, deuxième partie ce soir avec la coprésidente du centre culturel La Marchoise, c'est Annette Goujon au micro de Dorian Barry.
3: Samedi 6 juin, là c'est vraiment peut-être le gros moment de ce festival Contes sous la Lune, avec une table ronde qui aura lieu chez vous au centre culturel La Marchoise à Jancé. En quoi ça va consister cette table ronde?
4: Eh bien là c'est une première en fait pour nous, on a invité une conteuse professionnelle, Fabienne Thierry, avec des collègues à elle. C'est une journée un peu de formation, alors qui n'est pas réservé qu'au conteur, qui est réservé à toutes les personnes qui sont en lien avec l'oralité, alors les enseignants, les éducateurs, et puis toutes les personnes, j'ai envie de dire, qui font du spectacle vivant, parce que je pense que ça s'adresse vraiment à nous tous, dans ce sens, pour réfléchir, travailler ensemble, sous une forme quand même assez agréable, hein, sur la parole, la place des conteurs, face aux écrans, face à tout ce qui est de la communication numérique, quelle place elle a encore, cette parole? Comment favoriser l'écoute? Comment capter le public? Et puis, toute cette oralité, elle cherche aussi à développer, j'ai envie de parler du vocabulaire. Enfin, quand on raconte, on est obligé, si on veut avoir une certaine qualité, d'apporter des nuances dans les mots. Et on fait une recherche vraiment de vocabulaire, de précision, même des mots qu'on n'a pas l'habitude. Et on sait que ça peut vraiment ouvrir l'imaginaire, les images, et puis renforcer la capacité de chacun à avoir des mots pour exprimer ce qu'on ressent.
3: Le poids des mots est donc hyper important.
4: Complètement.
3: C'est ce qu'on retient aussi dans tout ce que vous nous racontez. Donc cette table ronde dédiée aux orateurs, aux conteurs, est-ce que c'est dédié aussi à ceux qui écoutent les histoires ou sont...
4: Complètement, ouais. vraiment, à tous ceux qui se questionnent sur quelle est la place d'une parole et d'une transmission orale.
3: Eh ben, n'hésitez pas, ce sera donc entre 10h et midi et demi, la table ronde au Festival Contes sous la Lune. Ce sera donc au Centre culturel La Marchoise de Jancé, et l'entrée sera libre sur la journée, avec Fabienne Thierry qui sera là pour vous renseigner et puis vous aiguiller un petit peu sur toutes ces questions. Autre temps fort, la balade contée qui clôturera en fait ce festival. Ça, c'est vraiment un incontournable chez vous?
4: Alors oui, on a fait déjà plein de formules, on a compté dans des caves, on a compté dans des lieux assez improbables, on a compté sur les marchés, mais là, on fait une formule donc sur Jancé, dans des lieux publics et des lieux privés, et puis on va associer pour la première fois aussi le côté oral écoute et le côté oral dégustation. Avec une assiette salée qui va être proposée au début et au retour une assiette plutôt sucrée, un peu traditionnellement.
3: Voilà. Le but, c'est d'avoir les auditeurs à la carotte, en mode si vous écoutez, vous aurez le...
4: Il y a un peu de ça, il y a vraiment un plaisir, hein, vraiment de l'oralité dans toute sa grandeur, on va dire, quand même. Et je voudrais préciser qu'avant ça, entre le travail, enfin l'écoute avec Fabienne Thierry, qui l'après-midi va proposer aussi des exercices, mais des exercices qui sont faits de façon très, très sympathique, il y aura à 17h une conférence express amusante de Pierre Chevrier sur la transmission orale et comment les fabliaux du 11e siècle aussi se transmettent. Donc vraiment, je vous invite à partager. Il y aura une intervention aussi du Parlange, qui est notre patois. Et là aussi, ça fait partie de l'oralité, hein, puisque notre patois de vin Saint-Ongeais, c'est comment aussi il existe encore, il est encore vivant, et comment il peut nous aider aussi à traverser aussi l'époque que l'on vit.
3: Le mélange des langues.
4: Exactement, exactement.
3: C'est donc le festival Contes sous la Lune, ça débute ce dimanche 31 mai et ça se déroule jusqu'au 6 juin à Jancé avec le centre culturel La Marchoise. Pour participer à tout ce qu'on a dit, c'est gratuit, il faut réserver, on a juste à venir vous voir.
4: Alors les interventions sont gratuites, la balade si on choisit le mode de dégustation manger. Y a un prix, voilà, ça coûte 12 euros pour les adultes. Mais il y a aussi la possibilité de participer à la balade. On a mis au chapeau, voilà, pour que ça puisse correspondre à tout le monde.
3: Eh ben, n'hésitez pas. Et puis le programme complet, on le retrouve voilà, sur le site
4: sur
3: internet.
4: Notre site, ouais.
3: Le centre culturel La Marchoise s'est agencé et le festival Contes sous la Lune qui débute ce dimanche 31 mai. Merci beaucoup Annette d'être venue ce soir sur
4: Merci
3: Ici Poitou. Belle journée et bon festival.
4: Merci.
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0: Merci Darian Barré, de retour demain bien sûr pour le 17-19, arrive très vite, c'est sur Ici Poitou, les 3 plus culture, ce soir une comédie musicale, une expo et un one man show, mais aussi noche.
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0: Merci pour être avec un classique de la variété française, Eddie Mitchell et le cimetière des éléphants.
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0: Le festival Rêve de Cour à Benet revient pour son édition 2026. C'est du 4 au 6 juin prochain. Ce festival a pour but, bien sûr, d'encourager les nouveaux auteurs et autrices et réalisatrices, réalisateurs, peu importe l'âge, hein, la formation, le parcours ou le diplôme. Cette année, 8 courts-métrages seront en compétition. Et c'est le compositeur de musique de film Bruno Coulet qui est le président du jury. Plusieurs prix, hein, seront attribués, prix des jeunes, prix du public et prix du jury, entre autres. Alors au programme également, une soirée spéciale sur les métiers du cinéma, un débat sur le métier d'acteur, des ateliers de découverte sur les maquillages, les effets spéciaux, mais aussi une conférence sur Jean Gabin et une table ronde entre un scénariste et un réalisateur. Et puis si vous aimez le film Il était une fois dans l'Ouest de Sergio Leone, une masterclass est prévue. Un événement est ouvert à toutes et tous. Hein. La billetterie est en ligne sur rêvedecour.com. Le festival Rêve de Cour, c'est du 4 au 6 juin prochain à Benet, près de Niort, en partenariat avec votre radio. Ici Poitou.
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0: Ici Poitou avec Marc Lavoine, juste après la voix de Myla Cyrus sur votre radio locale.
3: Ah.

Vous écoutez Cyprien, Marc Lavoine bascule avec moi. 18h41, les 3 plus culture ce soir avec bientôt 30 ans et toujours autant de succès.

La comédie musicale Notre-Dame de Paris n'en finit pas de séduire le public. La musique signée Richard Cochient, le livret, lui c'est Luc Plamondon. On les connaît par cœur, bien sûr, cette fresque à succès. Et très bientôt, sur scène en Poitou, les élèves de la Broadway School vous attendent à Vouneuil-sous-Biard, devant, bien sûr, le public de la salle R2B. Ça sera le vendredi 5 et samedi 6 juin prochain. À 20h30, vous pouvez déjà réserver vos places pour la comédie musicale Notre-Dame de Paris sur la salle-r2b.fr. Salam les Roya, le nouveau spectacle Par amour de Paul Mirabel, avec une séance unique, c'est au cinéma, c'est demain jeudi 28 mai 20h pour pouvoir le voir ou le revoir, notamment c'est au Loft Cinéma à Châtellerault, donc n'hésitez pas bien sûr à acheter du pop-corn tranquillement et aller voir ce spectacle de Paul Mirabel demain à 20h au Loft Cinéma de Châtellerault. Et en ce moment au château de Sanzay, l'exposition de la colporteuse Cécile Chupin de Chaises Métissées, qui propose des toiles en fil tissé récupérées des restaurations réalisées sur des chaises, ainsi que Christian Béliard de Beaupré qui crée des lampes sculptures et aussi qui travaille le bois et le métal de récup. En tout cas, rendez-vous au château de Sanzay à l'exposition de la colporteuse. Allez, arrive très vite le tour de table des programmes d'ici Poitou. Demain, jeudi, c'est avec Frédéric Gisseau et Aurélie Garcia. Et à 18h43, le groupe REM, Jérémy Frérot. Et là, tout de suite, c'est un tube d'Elly Grant.

0: Vous écoutez Sip Poitou en placard des années 80 avec ce tube d'Eddy Grant sur votre radio locale préférée. À 18h47, demandez le programme de demain, jeudi, d'ici Poitou. Bonsoir Eddy Garcia.
1: Bonsoir Christophe, bonsoir tout le monde.
0: Deux occasions de voir des belles voitures.
1: La première, à partir de demain, l'événement 500 Ferrari contre le cancer. Il démarre jusqu'à dimanche. Des centaines et des centaines de voitures vous attendent pour la bonne cause sur le circuit du Val-de-Vienne. Et on vous offre demain matin vos deux bracelets pour accéder à ces quatre jours. Deuxième occasion pour les jolies voitures. L'événement, ça bouchonne à Chauray. Des embouteillages, mais là, cette fois-ci, pour le plaisir. C'est dimanche et on vous le présente, cet événement, demain à 8h50. Très bonne soirée, je serai là dès 6h.
0: Eh bien, merci Aurélie, à demain matin. Bonsoir Frédéric Gissot.
1: Bonsoir Christophe.
0: C'est demain, 28 mai, la journée internationale d'action pour la santé des femmes.
2: Les femmes vivent pas mal de choses que les hommes ne vivent pas, en particulier la ménopause. Le sujet était laissé sous le tapis, qu'on soulève à peine. La députée du Loiret, Stéphanie Rist, a rendu il y a quelques semaines un rapport intitulé « La ménopause en France, 25 propositions pour enfin trouver le chemin de l'action ». C'est dire si cette période perturbe la vie des femmes et trouve peu de solutions efficaces, malgré une consultation chez un généraliste intégralement prise en charge par l'assurance maladie depuis le 1er avril. Comment vivez-vous la ménopause? Comment l'avez-vous traversée? Venez témoigner en nous laissant un petit message dès maintenant, si vous le souhaitez, sur le WhatsApp d'ici Poitou au 05 49 60 20 20.
0: Merci Frédéric Gissot, à demain bien sûr, 9h, 11h. La musique c'est avec Louane, le groupe REM. Et là, celui qui dit adieu, c'est Jérémy Frérot sur votre radio locale ici Poitou.

0: participerez tout avec le groupe REM et un standard de la musique internationale. Et dans quelques secondes, c'est Louane avec son dernier titre.
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1: Louane, pardon, elle n'a pas fini de chanter sur Ici Poitou avec son titre Conduire. Votre soirée sur Ici Poitou dès 19h, justement les quarts de finale, retour des playoffs d'élite de basket entre Saint-Quentin et Poitiers. Ici Poitou est en direct de l'enceinte de Saint-Quentin avec William Giraud et vous, Florian Lévesque, bonsoir.
2: Bonsoir, j'ai cru que vous étiez un peu en retard, je vous avais prévu une version courte de Louane, ça donnait ça.
0: Je sais pas freiner.
2: Voilà, c'était la fin de la journée. J'avais prévu version courte, mais bon, vous avez réussi à aller au bout.
1: Exactement.
2: Dans une petite minute, on va parler sport, effectivement, après les informations de 19h. Je suis très fier de ma blague. À partir de 19h, on va parler sport. Voilà, le match retour, le PB 86 qui a remporté la première manche, 100 à 96. On l'a vécu ensemble sur Ici Poitou. C'était dimanche en fin d'après-midi, début de soirée. Ce soir, c'est simple. L'addition, elle est vite vue. Poitiers remporte le match. Poitiers file en demi-finale d'Elite 2. Donc, ce serait.
1: Pas de match dimanche, du coup.
2: Match dimanche et en cas inverse, et ben voilà, il y aurait la belle dimanche après-midi. Mais point positif, s'il y a belle, elle se jouera à Poitiers. Et ça, ça reste quand même une bonne nouvelle.
1: Nouvelle et c'est un bel enjeu.
2: On va parler de tout ça dans l'avant-match. On va partir aussi à Saint-Éloi dans quelques petites minutes, voir comment ça se passe, que le match est retransmis sur écran géant à Saint-Éloi aujourd'hui. Puis on va suivre le match avec William Giraud à partir de 19h.
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1: Ici Poitou avec du basket après les infos de 19h. Les informations présentées par Marine Legeny.
4: La vigilance orange canicule s'étend. Elle passera demain de 13 à 17 départements avec Paris et sa petite couronne notamment qui entre en vigilance. Des pics de chaleur qui changent le travail des maraîchers et des arboriculteurs en ce moment comme ici à Érigny. C'est dans la banlieue sud de Lyon, Mathilde Imberti.
5: Vincent Janot et son équipe, 15 hectares de vergers, une bonne partie en bio, et cette année le ramassage est précoce.
6: Les cerises, là, on a terminé les bures là, alors que c'est une des fois des années où on les commence juste, parce que l'hiver n'avait pas été très froid.
5: Et une telle chaleur début mai présente un avantage.
6: À cause des grosses pluies qu'on a eues il y a 10 jours, ça aurait pu être problématique s'il avait continué à faire mauvais. Donc là, ça a permis d'assécher un peu tous les champignons qui avaient pu se développer.
5: Il y a aussi un inconvénient, complète Jérémy Beroux, arboriculteur voisin.
7: Une très forte chaleur qui vient un peu confire les cerises sur l'arbre. Heureusement, les fruits qui arrivent un peu plus tardivement, comme l'abricot ou la pêche, sont plus tolérants. On devrait faire notre saison malgré tout.
5: Et si la production résiste, c'est parce que ces professionnels veillent à l'irrigation. Adrien Jacquet, maraîcher.
8: Ça sèche aussi vite qu'on arrose, donc on y suit tous les jours, voire tous les deux jours maximum.
5: Plus d'eau écoulée
8: Pas forcément plus d'eau, mais plus de fréquence.
5: Adapter donc l'irrigation et les horaires de travail, c'est le cas chez Jérémy Beroux.
7: À chaque épisode caniculaire, c'est pénible pour la main d'œuvre, mais le commerce est bon quand il fait chaud. Se désaltérer avec une cerise fraîche, une pêche fraîche, un abricot bien frais. On a un joli dynamisme sur les marchés, donc ça vaut le coup de transpirer.
5: Les abricots dont le ramassage débute ces jours-ci avec une bonne semaine d'avance.
4: Reportage signé Mathilde Imberti pour Ici. Autre conséquence de cet épisode de chaleur très précoce, à la SNCF, des trains intercités circulant sur les heures les plus chaudes de la journée sont annulés pour demain et vendredi, notamment sur la ligne Paris-Limoges-Toulouse. Tout cela pour éviter les éventuelles pannes de climatisation avec de nombreux passagers à bord, Mickaël Chailloux.
9: C'est en quelque sorte le principe de précaution qui prévaut pour la SNCF, car si le parc de voitures Corail fait l'objet d'un entretien régulier, leur conception ancienne, dit l'entreprise, ne leur assure pas la même robustesse que celle des trains plus récents dans certaines conditions météorologiques comme celles rencontrées actuellement. Voilà donc pourquoi, ce jeudi, sur la ligne POLT, seulement 13 trains sur 20 vont circuler, 12 trains ce vendredi sur les 19 prévus normalement. Pour choisir quel train supprimer, la SNCF a ciblé des trains de mi-journée en prenant en compte chaque territoire des services sur les lignes. Certains trains en début ou en fin de journée verront aussi leur nombre de voitures augmenter pour s'adapter avec ceux qui décideraient de partir plus tôt ou plus tard. L'entreprise explique avoir conscience des désagréments causés et en est désolée. Les voyageurs, eux, espèrent qu'avec la mise en place des nouvelles rames oxygène prévues l'an prochain, ces désagréments cessent.
4: Mickaël Chailloux, ici Limousin. 6 annulations sont prévues également sur la ligne Bordeaux-Marseille demain. Détails sur ici.fr. Demain, le Premier ministre, Sébastien Lecornu, présidera une réunion interministérielle sur cette canicule précoce de mai. Nicolas Sarkozy a dit quelques mots à la fin de son procès en appel tout à l'heure, procès sur des soupçons de financement libyen de sa campagne de 2007. Il assure qu'il n'a pas trahi la confiance des Français et demande à être jugé pour ce qu'il a fait, pas pour ce qu'il est. La défense a plaidé la relaxe. Le parquet général a de son côté requis 7 ans de prison en désignant l'ex-chef de l'État comme instigateur d'un pacte avec le régime de Kadhafi. Le délibéré sera rendu le 30 novembre. Un projet de loi pour mieux protéger tous les enfants, discuté ce matin au Conseil des ministres. Il est censé répondre au départ à la crise de l'aide sociale à l'enfance révélée par de nombreux rapports et scandales. Mais le texte s'est au fur et à mesure élargi au contrôle des intervenants auprès des enfants après le scandale du périscolaire à Paris notamment. Le ministre de l'Éducation veut notamment créer une liste noire des personnels ayant eu des comportements inappropriés. Noémie Bonin.
10: L'idée est qu'un agent public, de l'État ou d'une ville, s'il est évincé en raison de son comportement avec des enfants, ne puisse plus revenir dans une école, d'une manière ou d'une autre, y compris si cette personne n'a pas été condamnée par la justice, mais donc simplement sanctionnée, par exemple, par sa hiérarchie. Le ministre de l'Éducation évoque bien une possibilité légale pour interdire l'accès aux écoles de ces individus ciblés dans cette liste noire, même si les faits reprochés font l'objet d'une prescription. Sur quelle base juridique? Qui va gérer cette liste? Avec quelle sécurité des données personnelles? Quels sont précisément les comportements inappropriés évoqués par Édouard Geffray? Il y a encore beaucoup de flou dans cette annonce qui a surpris les organisations syndicales. Plus globalement, dans ce projet de loi, le gouvernement veut élargir les contrôles d'honorabilité à n'importe quel intervenant bénévole qui rentre dans une école et les réaliser plus régulièrement pour les agents de l'éducation nationale.
4: Noémie Bonin, une grosse panne de réseau informatique au CHU de Nantes cet après-midi. C'est une info ici, Loire-Océan. Les dossiers des patients étaient inaccessibles, en particulier les résultats d'examen, d'analyse ou encore les prescriptions. C'est en cours de résolution. Un mot de Roland-Garros avant de vous quitter avec le français Valentin Royer qui affronte en ce moment Novak Djokovic et emmène le Serbe dans un quatrième set. On peut rêver d'un exploit, pourquoi pas.
2: Allez, la météo de ce lundi, de ce mardi, de ce mercredi, même 27 mai. Je m'y perds, mais c'est mercredi aujourd'hui. La journée a été chaude et la nuit le sera également. Vers 3-4 heures du matin, les températures seront encore comprises entre 19 et 21 degrés, que vous soyez dans la Vienne ou dans les Deux-Sèvres. Des risques d'orage sont prévus essentiellement dans les Deux-Sèvres et dans le nord de la Vienne ce soir. Demain, la journée sera encore une fois caniculaire avec toujours cette vigilance orange qui concerne les Deux-Sèvres. Nous, la Vienne est en jaune pour la journée de demain. Les températures en matinée, vous retrouverez sur la Vienne et les Deux-Sèvres à Moléon 28 degrés, à Niort, à Vivonne, à Saint-Mexant, à Chauvigny 29 degrés, à Poitiers le mercure atteindra très vite les 30 degrés, il fera jusqu'à 31 degrés à Châtellerault, et puis dans l'après-midi toujours du soleil avec quelques nuages par endroit. Les températures, il faudra compter entre 33 et 36 degrés sur nos deux départements.
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2: Ce soir, Ici Poitou vous emmène dans l'Aisne, au Palais des Sports. Pierre Rade de Saint-Quentin, Poitiers, a fait le plus dur samedi soir, s'imposer, c'était dimanche. Dimanche soir, s'imposer à domicile 100 à 96 en prolongation après être revenu de 8 points à la mi-temps. Ce soir, un seul objectif confirmé et décrocher le billet pour les demi-finales. Le match, on va bien évidemment le vivre ensemble dès 20h en direct sur notre radio avec William Giraud qui, lui, est déjà sur place. Bonjour William.
12: Bonjour Florian, bonjour à tous.
2: Oh, j'ai l'impression que vous avez retrouvé votre voix.
12: Oui, j'ai pris des pastilles avec du miel. Et c'est revenu.
2: Eh bien ça, il faut espérer que ça tienne. Est-ce qu'il y a, quelle est l'ambiance en ce moment à 54 minutes du coup d'envoi?
12: Bon, écoutez, ça se remplit gentiment, hein, cette très belle salle Pierre Rade, hein, c'est une salle historique du basket français. Ça fait très longtemps que ce club de Saint-Quentin évolue. Alors à l'époque c'était en Pro B, aujourd'hui c'est en Betclic Elite. Mais c'est vrai qu'en plus il y a eu beaucoup de peinture, des installations au plafond, de l'affichage, des LED. Donc voilà, c'est une vraie belle enceinte de basket. On le sait, hein, aujourd'hui c'est une des salles où l'ambiance peut-être la plus chaude de France, une des plus chaudes de France. On attend 3500 spectateurs. Heureusement, on a ouvert toutes les portes, donc il y a un petit peu d'air frais qui est en train de rentrer, parce qu'il faisait déjà bien chaud il y a une bonne demi-heure, une heure de cela. Mais bon, voilà, la salle est en train de se rafraîchir avant que la température ne remonte. Ce sera maintenant dans une petite heure, puisque au coup d'envoi, je vous le disais, on attend plus de 3500 spectateurs et une bonne partie de spectateurs, de supporters. supporters qui seront acquis à la cause des Picards dos au mur, puisque désormais, s'ils ne gagnent pas ce soir, ce sera la descente en Elite 2 pour ce club de Saint-Quentin qui a évolué dans l'élite depuis 3 saisons et qui est au bord du précipice après ce revers enregistré dimanche à Saint-Éloi.
2: 3800 places au Palais des Sports de Saint-Quentin, et j'ai cru comprendre en entraînant un petit peu sur les réseaux sociaux ce matin que la salle n'était pas encore complète. On va voir si oui ou non le match se jouera à guichet fermé. Bon, on ose espérer.
12: Alors, pour avoir discuté avec les dirigeants de Saint-Quentin, oui, la salle sera complète. Les dernières places là sont parties dans l'après-midi. Donc bien évidemment, ça va arriver au dernier moment, parce que franchement, quand je suis arrivé à Saint-Quentin en début d'après-midi, c'était un peu ville morte, parce que forcément avec la chaleur, tout le monde était en mode sieste ou restait à la maison. Donc là, tout le monde attend en fait que la température baisse d'un cran pour venir à la salle. Mais normalement, ce sera à guichet fermé. Donc ça va être une très très grosse ambiance. Et puis surtout, le public est curieux de voir ici cette équipe de Poitiers, cette équipe qui a défrayé la chronique, a déjoué les pronostics. Et c'est vrai que là, ce soir, c'est l'acte 2, et que le premier chapitre, il a été très haut en couleur. Vous l'avez vécu en direct sur ICI Poitou. C'est l'un des plus beaux matchs de l'histoire du PB. C'est ce que nous ont assuré certains supporters du PB 86. En tout cas, ça a été un des plus mouvementés, ça, c'est sûr. 6 exclus, un joueur hospitalisé, une remontada, une prolongation et la victoire poitevine au bout. Ce soir, forcément, du côté du SQBB, il va y avoir un gros sentiment de revanche, d'autant plus que il faut absolument gagner pour les Saint-Quentinois. Donc je pense que le PB s'est préparé à prendre la foudre sur le premier carton. Il va falloir faire le dos rond et surtout tenir la trajet haute pour pas prendre d'écart et d'éclat d'entrée de jeu et rester au contact de l'adversaire. C'est ce qu'on fait très très bien dimanche les poitevins. Des Poitevins qui vont évoluer ce soir, Florian, sans Narcisse N'Goy. Oui. Ça n'est pas une énorme surprise. Hein. Narcisse N'Goy, le pivot poitevin qui avait été exclu, il avait fait partie des expulsés de la fin de rencontre dimanche après donc son coup de sang, puisqu'il avait reçu une charge dans le dos. Ça l'a fait dégoupiller. Et derrière, il a fallu que tous ses coéquipiers viennent le calmer. Mais forcément, ça n'a pas été du goût des arbitres et de la commission de discipline qui a statué sur son cas en début d'après-midi. Il écope le pivot Poitevin, MVP d'élite 2, d'un match ferme de suspension, plus un match avec sursis. Ça, c'est plutôt une bonne nouvelle pour PB 86, parce que c'est, on va dire, la sanction la plus clémente que le staff Poitevin pouvait espérer. Ça veut dire que Narcisse N'Goy reviendra. Il ne sera pas là ce soir, mais il reviendra pour le prochain match. Ça sera soit dès dimanche prochain, si jamais le PB ne venait pas à s'imposer ce soir, et sinon, si victoire il y a et qualification, ce sera pour la demi-finale. Allez.
2: Allez, on va revenir vers vous dans quelques minutes. On va aussi parler de cette dernière rencontre. Ce sera avec Éric Patrier, qui est le président des Pictagoules, le club de supporters du PB 86. Ce sera juste après Moonlight Shadow. Voici Michael Field.

0: Un classique de Michael Field, Moonlight Shadow, à 19h14 sur votre radio Ici Poitou.
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0: Allez, un peu plus de 45 minutes maintenant avant de vivre le coup d'envoi ensemble depuis Saint-Quentin. Match retour de quart des finales des playoffs d'Elite 2 entre donc Saint-Quentin et le PB86. Le PB86 qui a déjà un pied dans ses demi-finales. Il va falloir maintenant réussir à mettre le second ce soir en s'imposant à Saint-Quentin. La marche est assez haute, mais rien n'est infaisable. On l'a bien vu dimanche dernier. Avant ça, j'ai eu l'occasion de m'entretenir avec Éric Patrier. C'est le président des Pictagoules, le club de

0: Il y avait eu trois défaites en tout début de saison, puis finalement le PB a montré un tout autre visage.
1: Oui, alors, le début de saison est un petit peu compliqué, notamment lié à des blessures de joueurs quand même importants. C'était le début de saison, l'équipe se connaissait pas encore complètement, donc avec l'absence de ces deux joueurs-là, forcément ça a rendu le début de saison un peu compliqué. Mais les joueurs se sont bien pris et la sauce, comme on dit vulgairement, a bien prise. Alors on l'a vu en ce début d'année 2026 avec l'accumulation de deux joueurs absents. Le PB réalise une saison, un parcours fantastique, quoi, malgré les absences.
0: On le disait aussi avec Arnaud Marius en préparation du match de dimanche. Là aussi, les supporters ont répondu de plus en plus présents. Est-ce que vous l'avez senti, vous, en tant que président des Pictagoules?
1: Oui, il était présent. Déjà, dès l'accueil des joueurs sur le parvis, il y avait quand même pas mal de personnes qui avaient répondu à l'appel du PB pour être là dès 15h30. Malgré les températures assez élevées et l'ambiance a été belle pendant tout le match, même pendant les petits moments heureux, le public a toujours été présent, a bien joué le jeu. Oui, on sent cette fin de saison, ça se traduit aussi par un remplissage de la salle qui est à guichet fermé ces derniers matchs, donc depuis plusieurs matchs maintenant. Donc oui, le public est là, il répond présent et il faut que ça continue.
0: Comment vous l'avez vécu ce match justement? On a senti un PB un petit peu en difficulté sur les trois premiers quart-temps avant de revoir une égalité, puis voire même prendre le devant. Ça a été compliqué, mais ils ont réussi à faire un match énorme.
1: Oui, ben, je dirais que ça a été ça plusieurs fois dans la saison, hein, où le PB avait un peu de mal à rentrer dans le match et à prendre la mesure de son adversaire. Et en fait, ça se jouait souvent fin de troisième quart-temps et quatrième quart-temps où on arrivait à refaire le retard et à repasser devant et à plus lâcher, quoi. Et là, c'est d'autant plus remarquable que c'est contre une équipe de Betclic Elite. Donc, on voit que l'équipe a du caractère et ne lâche rien, quel que soit l'adversaire. Et c'est vraiment, je pense que c'est ça aussi qui incite les gens à pousser l'équipe tout le long du match jusqu'au bout, puisqu'elle voit que les joueurs lâchent rien, donc le public lâche rien non plus. On vit ça forcément avec énormément de plaisir.
0: On est à quelques minutes maintenant du coup d'envoi de ce match retour depuis Saint-Quentin où nous sommes ce soir. Comment vous appréhendez cette rencontre? On s'attend peut-être à un peu plus de difficultés et à des joueurs de Saint-Quentin revanchards.
1: Forcément, puisque pour eux, s'ils perdent le match ce soir, ils passent à la trappe et du coup ils redescendent en Pro B. Donc je pense qu'ils vont tout donner ce soir pour accrocher une belle pour dimanche prochain et effectivement on s'attend à un match un peu compliqué avec la fatigue, la chaleur et l'ambiance surtout là-bas à Saint-Quentin. On sait que c'est une très grosse ambiance, ça va être compliqué, mais bon, on sait que nos joueurs ont de la réserve, donc c'est jouable, mais ça va être très compliqué.
0: Ça va être compliqué, mais on va croiser les doigts pour que le PB réussisse à franchir cet obstacle. William Giraud, vous êtes au Palais des Sports du côté de Saint-Quentin et je crois que vous êtes accompagné d'Arnaud Marius.
2: Exactement, on est avec le manager général du PB 86. Bonsoir Arnaud.
3: Bonsoir.
2: Bon, d'ailleurs on en profite, Eric Patrier, le supporter qui disait en cas de match 3, d'abord on n'a pas envie qu'il y ait de match 3, on veut que l'affaire soit pliée dès ce soir, mais si jamais, en cas de défaite, vous allez ouvrir la billetterie du match 3 directement dans la foulée ce soir.
3: Hein. Directement ce soir de la fin du match. Ouais.
2: Donc ça c'est à noter pour les supporters qui nous écoutent. Hein. Et puis si victoire, vous ouvrirez aussi la billetterie directement après le match de la potentielle demi-finale. Si réception de Nantes, parce que
3: on attendra notre adversaire.
2: C'est
3: voilà,
2: ça. Il faudra attendre ça, sachant que si c'est Nantes,
3: on a l'avantage du terrain, voilà. On recevra le premier match et un potentiel match 3. Si c'est Blois, on se déplacera à Blois au match 1, et on recevra au match 2.
2: Bon, là on se projette beaucoup, voilà. On va quand même revenir, déjà il y a un match à jouer ce soir. Dans quel état d'esprit vous êtes Arnaud? On sait que cette salle elle va vibrer, elle va vouloir pousser parce qu'il y a un club à sauver, hein. Ce soir c'est éviter la descente quand même, c'est quand même une équipe qui est dos au mur, donc c'est jamais évident à négocier, et en plus de ça donc vous allez devoir composer sans Narcisse Ngoy.
3: C'est un match sans pression. Les joueurs ont fait le boulot à Saint-Éloi dimanche.

0: ce soir, ceux qui ont l'épée de Damoclès au-dessus de leur tête pour la fin de leur saison et potentiellement une descente en Elite 2, c'est Saint-Quentin. Donc nous, on arrive ici en conquérant. On veut que ça se finisse ce soir. Après, on sait que sans Narcisse, qui est le MVP de la saison, le meilleur défenseur et notre force principale dans la raquette, forcément, on a des arguments un peu en moins. Ça va être aux autres joueurs, notamment Jordan Raton, notamment Samuel Idohou, qui a repris dimanche sur quelques minutes et qui, là, va devoir en donner un peu plus.
1: Et que vous récupérez au meilleur des moments.
0: Voilà, qu'on a pu activer voilà, pour ces playoffs. Et effectivement, ça fait du bien. Il va falloir un vrai effort collectif. D'abord, pour faire un match de qualité de notre côté, ça veut dire contrôler le rebond défensif, pas perdre trop de ballons et être adroit. Ensuite, il va y avoir des séries. Saint-Quentin, à un moment, va trouver du rythme, va trouver des tirs. On l'a vu en première mi-temps à Saint-Éloi dimanche. On est vite aussi dans les cordes parfois dans ces moments-là. Et ils auront avec eux leur public, un des meilleurs publics de France. Ils sont tous en train de se mettre en place là. Alors je sais a priori que Pierrat n'est pas à guichet fermé ce soir. Mais leurs plus fervents supporters sont là, donc il faut aussi s'attendre à une grosse ambiance et donc à savoir gérer émotionnellement ce qui va se passer.
1: Oui, parce qu'effectivement, nous on pensait que la salle serait complète et les dirigeants saint-quentinois, il y a encore une heure ou deux, étaient plutôt confiants. Comment on l'explique le fait que cette salle ne soit pas à guichet fermé ce soir? C'est parce que le public est en train de lâcher, se dire c'est fini, cette équipe elle s'est fait accrocher dès le début des playoffs, elle ne passera pas le cut, on ne la reverra pas en Betclic Elite.
0: Je pense pas que ce soit forcément ça, mais il y a forcément une saison, c'est long, et quand on fait 8 victoires en 8 mois, forcément ça crée alors, pas un désintérêt, mais en tout cas peut-être un désamour un peu de cette équipe. Il y a eu 3 coachs sur leur saison aussi, donc c'est difficile peut-être pour les supporters de rester accrochés passionnément à cet exercice 2025-2026. Le club, et nous on le fait aussi, fait repayer tout le monde pour cette phase de play-off. Ça fait partie des modèles économiques des clubs de toute façon. Sauf que paye pour voir une équipe qui a déjà pas vraiment performé avant. Autant nous c'est du bonus parce que c'est la suite logique de la saison. Autant eux là c'est une mission sauvetage. Et donc se dire je ressors mon portefeuille pour finalement voir une équipe qui m'a déjà un peu ennuyé ou un peu frustré toute la saison, c'est pas forcément peut-être évident. Donc il y a peut-être un peu de ça aussi. Après malgré tout bon, ça va être la guerre.
1: Dernière question, vous l'avez dit, la question des rotations, en plus avec la chaleur, la fatigue va être importante. Vous avez évoqué quelques joueurs sur lesquels vous comptez. C'est vrai que Narcisse Ngoy, mine de rien, il n'a pas fait un match stratosphérique dimanche, mais quand on regarde ses stats à la fin, il a quand même fait le boulot. C'est celui qui a pris le plus de rebonds, hein, notamment offensif. La bataille du rebond, vous l'avez gagnée dimanche. C'est souvent la clé d'une victoire. Ce soir, c'est encore un des secteurs sur lesquels il faudra être l'un des plus forts.
0: Clairement, Narcisse, en fait, par sa seule présence, change le match. Donc ce soir, on n'a pas cet argument-là. Du coup, on est bien plus petit aussi ce soir. Jordan, il est plutôt à 2m4, 2m5. Samuel, qui va donner des minutes au poste 5, il est à un petit 2m. Elien Toa, qui peut-être donnera quelques minutes aussi sur des fins de carton s'il y a besoin de faire des fautes ou de faire tourner un peu, c'est 2m aussi. En face, c'est Didier Kior, voilà, il fait toujours 2m8 quoi.
1: Il y a un petit mismatch.
0: Exactement. Donc, on a un déficit de centimètres qu'il va falloir compenser par de l'énergie, de l'enthousiasme, de la concentration. Et puis, je le disais, mais ça va être vraiment un effort collectif, que ce soit sur le rebond, que ce soit défensivement, savoir communiquer dans cet environnement-là. Pour pas faire trop d'erreurs, pour pas leur laisser trop de tirs ouverts. Parce que derrière, on sait qu'ils ont les joueurs pour nous sanctionner. Et puis pas paniquer si à un moment ils partent aussi à plus 10, plus 12, plus 14, pour pouvoir réinstaller notre jeu, retrouver de la confiance et retrouver des bons tirs.
1: Florian, on est à un peu plus d'une demi-heure du coup d'envoi de ce quart de finale retour. Est-ce que vous avez des questions pour Arnaud Marius? On en profite, il est avec nous sur cet avant-match et on le retrouvera aussi tout à l'heure à la mi-temps.
2: Ah ben moi j'aimerais juste savoir quel est l'état d'esprit pour les joueurs à quelques minutes maintenant du coup d'envoi, mais comment s'est déroulée un petit peu la journée pour les joueurs du PB?
0: Bon, ça a été une journée assez classique, hein, globalement, comme quand on est en déplacement. Les joueurs sont arrivés hier en train depuis Poitiers. Et on est vraiment sur un format classique avec un shooting ce matin, donc un entraînement juste de tir et puis de mise en place tactique entre 11h et midi, un déjeuner derrière, une petite sieste. Et puis là, on est parti de l'hôtel à 18h15 pour être à la salle tranquillement une heure et demie avant le coup d'envoi. Donc on n'a pas changé les habitudes et il n'y a pas besoin de les changer. Jusqu'ici, ça nous a souri. Et puis, je l'avais dit déjà après le match contre hier Toulon, le dernier match de la saison régulière, mais les joueurs étaient très contents de prendre le 15e de Betclic Elite. Dimanche dernier, il nous a donné raison. Et ce soir, je pense que c'est des compétiteurs. Ils sont très stimulés par ce genre de contexte. Et donc ce soir, je pense que ça va en galvaniser pas mal de jouer dans une grosse ambiance aussi.
1: Voilà ce qu'on pouvait dire, mon cher Florian.
2: Ouais, ben on va nous continuer de découvrir tout ça, parler de ce match qui approche 35 minutes avant le coup d'envoi. Le match, vous allez pouvoir le suivre sur Ici Poitou, bien sûr, en intégralité en direct dans quelques minutes. Mais on va aussi voir comment ça se passe du côté de la salle Saint-Éloi. Ce sera dans quelques petites minutes là aussi. Saint-Éloi qui diffuse le match sur grand écran ce soir. On va en parler avec ceux qui sont présents sur place. Ce sera juste après Tracy Chapman.

0: Baby, can I hold you? C'était Tracy Chapman sur votre radio ici Poitou à quasiment 19h30.
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0: Le match entre Saint-Quentin et le PB 86, le match retour de ces quarts de finale de play-off d'Elite 2. Poitiers qui avait réussi à battre Saint-Quentin 100 à 96. C'était dimanche. On va vivre le deuxième round dans quelques petites minutes à partir de 20h. Mais d'ores et déjà, on va prendre un petit peu l'ambiance, voir comment ça se passe du côté de la salle Saint-Éloi à Poitiers. Puisqu'il y a, pas mal de monde qui va regarder le match là-bas. Bonjour Eric.
2: Bonjour, bonjour.
0: Bon, vous êtes le responsable des bénévoles. Je sens qu'il y a de l'ambiance derrière vous.
2: Allez, je vous écoute.
0: Je dis, il y a de l'ambiance derrière vous, Eric.
2: Ah oui, oui, oui. Là, on est environ une centaine de personnes pour l'instant et on pense être 200 tout à l'heure.
0: 200 personnes qui se sont inscrites pour venir voilà, assister au match.
2: Pour venir assister tous ensemble en espérant à la deuxième victoire de... En deux matchs contre Saint-Quentin, ça serait une très bonne chose.
0: Ce serait une très bonne chose, une très belle opération. Comment vous l'avez vécu, vous, la victoire de dimanche?
2: Ah, c'était... ah non, c'est...
0: Il y a beaucoup d'ambiance derrière vous.
2: Non, mais... On l'a vécu, ben, on a eu peur.
0: Ouais.
2: Mais en fin de compte, non. Nos joueurs ont réussi à redresser après la prolongation et... Et ça, vraiment, avec des tripes, et ça prouve quand même que nos joueurs ont le bébé dans leur corps. C'est vraiment... Non, ils sont très, hyper motivés. Et bon, ce soir, ça risque d'être peut-être un peu plus difficile sans son artiste. Malheureusement, qui ne va pas pouvoir jouer. Mais bon.
0: Ouais, Narcisse qui est suspendu ce soir. Voilà, ils sont capables de créer l'exploit. Mais puis surtout, on peut compter sur la présence de Narcisse dimanche s'il devait y avoir un troisième round.
2: Exactement. Ah non, dimanche, important. on sera plein, je l'espère, mais on sera plein comme la semaine dernière où, en fin de compte, on était 2200 et j'espère qu'on sera pareil dimanche prochain.
0: Bon, en tout cas, on va vous laisser profiter avec toute l'équipe qu'il y a autour de vous. Passez une très belle soirée à Saint-Éloi. Profitez bien, Eric. Très, très belle
2: voilà,
0: soirée.
2: Y a pas de problème.
0: Et profitez surtout, on espère ramener la victoire du côté de Saint-Éloi. Très bon match à vous. On va continuer de découvrir un petit peu l'ambiance, découvrir comment ça se passe dans quelques petites secondes. Restez avec nous sur ICI.
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0: Et de retour sur ICI Poitou, on vit la soirée spéciale autour du PB 86 en déplacement à Saint-Quentin. Le coup d'envoi dans 28 minutes maintenant qu'on va vivre ensemble sur l'antenne. Avant ça, on revient un petit peu sur le match, sur ce match retour. Il y en a eu un dimanche, la victoire du PB 86 100 à 96. Et justement, on a demandé à Kevin Harley ce qu'il pensait des adversaires de ce soir et surtout de ce deuxième round tant attendu.
6: C'est évidemment dans un coin de la tête, on joue pas un match pour le perdre. Maintenant, ce sera très très très compliqué. On n'a plus entre guillemets l'effet de surprise. Ils vont tout donner, ils sont dos au mur chez eux. On n'a pas Narcisse, donc ça va être très compliqué, mais c'est le sport, tout est possible, on va tout faire pour. Je pense qu'il va falloir répondre présent dès les premières minutes parce que ça va être très dur. Je pense qu'ils vont peut-être un peu plus gérer, parce qu'il y en a deux qui sont sortis pour 5 fautes quand même la dernière fois. Il y en a un qui se blesse au tout début, il y en avait un qui était blessé qui ne devait pas jouer. Donc ils vont avoir plus de rotation, ils vont pouvoir gérer autrement. C'est ça qui va être compliqué. Là, on avait l'avantage du nombre la dernière fois. Là, ils vont essayer d'équilibrer ça et il va falloir faire le match de notre saison si on veut gagner ce soir. Rien garantit qu'on gagne à la maison dimanche si jamais on perd aujourd'hui. Donc l'idée, c'est évidemment de gagner. On sait où on va. Après, est-ce qu'ils vont garder les mêmes défenses ? On verra ce soir, mais en tout cas, le match de dimanche, on était prêts sur tout ce qu'ils ont proposé.
0: Faire le match de notre saison, on pensait l'avoir déjà vécu ce dimanche. Il va falloir donner autant, si ce n'est encore mieux ce soir, c'est ce qu'on espère. William Giraud, vous êtes toujours avec Arnaud Marius.
7: Oui, et effectivement, il va falloir vraiment être à 3000% parce que vous l'entendez, en tribune, le match a déjà commencé. Les deux formations sont à l'échauffement, on est à 25 minutes du coup d'envoi. Et ça y est, hein, les groupes de supporters de Saint-Quentin donnent de la voix. Il y a même eu du chambrage, les joueurs ont été sifflés comme il se doit quand ils sont arrivés, les joueurs du PB86. Et puis on a entendu tout à l'heure, il est où ? Et il est où Narcisse Ngoy ? Voilà. Arnaud Marius, le décor est planté. Hein.
8: Exactement, et Narcisse, il est à Saint-Quentin, mais il n'est pas à la salle ce soir.
7: Et il est venu, il s'est quand même avec vous, il s'est déplacé et c'était important en fait, pour vous de l'emmener quand même.
8: En fait, quand on avait la commission de discipline à midi et quart ce midi là, on l'a quand même pris à Saint-Quentin avec l'espoir qu'il puisse jouer ce soir. Il a été suspendu pour le match de ce soir, donc plutôt que de venir et justement prendre la bronca et subir les supporters adverses, il est resté au chaud.
7: Bon, on a entendu Kevin Harlay évoquer effectivement ce match, il ne va pas falloir prendre la foudre. Il va falloir être costaud, notamment sur les premières minutes, parce que en gros il y a deux scénarios, hein. Soit le PB prend un éclat d'entrée parce qu'on sait qu'en face il y a une équipe qui sera revancharde, soit on essaye de rester au contact le plus longtemps possible.
8: Ouais, exactement, eux ils vont être remontés comme des pendules, c'est certain. L'énergie que donne ce public là va les aider aussi à vouloir lancer le match très fort et très vite. Donc ça va être à nous d'être dedans et d'être concentrés dès les premières minutes pour après les faire douter et rester dans le match jusqu'au bout.
7: Surtout qu'une salle comme ça, ça peut être aussi un piège, parce que si jamais les événements ne tournent pas trop rapidement en faveur de Saint-Quentin, cette salle peut aussi se retourner contre son équipe et il peut y avoir de l'agacement.
8: C'est un public qui donne beaucoup et donc qui demande aussi qu'on lui rende. Donc ils vont avoir besoin aussi de voir des joueurs qui vont faire les efforts, qui vont jouer le maillot, qui vont mouiller le maillot, pardon, qui vont se jeter sur le sol pour les ballons qui traîneront un peu par terre. Et donc si à un moment nous on arrive à faire douter vraiment cette équipe, je pense que aussi le public peut avoir de la frustration si leur équipe commence à déjouer. Ça sera à nous là d'enfoncer le clou, et c'est peut-être le trou de souris qui existe ce soir, il passe par ce genre de scénario.
7: Et ça y est, après les grosses caisses, on entend la bandasse, grosse ambiance qui va aussi galvaniser les joueurs du PB. Je voyais des sourires sur beaucoup de vos joueurs, notamment Jordan Raton. On compte beaucoup sur Jordan Raton, j'imagine, parce que c'est un élément qui a été un peu dynamiteur dimanche. Il a une expérience, il a encore des choses à apporter ce soir.
8: Ouais, et puis il a le caractère pour ce genre de match. Il rigolait tout à l'heure parce qu'il adore ça. Il veut jouer dans des grosses ambiances, il veut être dans des matchs à enjeu. Ce soir, il a encore un peu plus la mission de compenser un peu l'absence de Narcisse. Et donc, effectivement, ça, il fait partie des joueurs importants ce soir. Après, on aura vraiment besoin de tout le monde. Et tout le monde a un très très bon niveau pour espérer l'emporter.
7: Bon, je vous laisse profiter de l'ambiance, Florian.
9: Ah bah, ça me rappelle
7: en mode sud-ouest. Hein.
9: Ah bah exactement, c'est ce que j'allais vous dire. Ça me fait plaisir, ça. Comme quoi, à 50 ans.
7: Ils sont en train de faire le tour du parquet, hein, le tour du terrain. Ils sont en train de passer juste devant nous. Vous allez avoir.
9: Ouais, mais alors.
7: L'ambiance.
9: Je veux pas leur porter la poisse, mais généralement on met ça quand on a gagné, quoi. Hein.
7: Je vous entends plus.
9: Ouais, bah voilà. C'est pas grave. Généralement on met ça quand on a gagné, mais bon, on va croiser les doigts pour que ça porte. Ça porte chance à notre PB86. Le coup d'envoi, ce sera dans un peu plus de 20 minutes. On va revenir vers vous dans quelques petits instants, William Giraud. Le temps, allez, tiens, bon, on se fait un petit Claude François cette année-là.

0: Claude François, cette année-là, 19h41, sur ici Poitou, moins de 20 minutes avant le coup d'envoi entre Saint-Quentin et le PB86.
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0: Et justement, avant de vivre cette rencontre, on échange avec les joueurs, on échange avec les supporters qui sont présents à Saint-Éloi, qui sont présents un petit peu partout en France, notamment ceux aussi qui sont actuellement à Saint-Quentin. Le coup d'envoi, c'est à vivre à partir de 20h avec William Giraud. William, qu'on va retrouver dans quelques petits instants. Mais avant ça, on échange avec les joueurs qui ont réalisé une très très belle performance dimanche, notamment Raton, qui a proposé un jeu très offensif. Et il a ce rôle de dynamiseur. Il a justement voulu réagir à ce rôle de dynamiseur.
2: J'essaye, c'est mon rôle. Je sais que j'ai un jeu assez explosif, que j'ai de l'énergie à revendre et j'ai envie d'être un leader pour cette équipe. J'ai envie de pouvoir les aider de par mon énergie, de par mon jeu. S'il y a un moment de down, j'ai cette envie de vouloir être le gars qui va les maintenir, sortir de la tête de l'eau ou en tout cas ne voir personne la tête baissée. Maintenant, il faut le refaire une deuxième fois. Là, on en a eu un, on en veut un deuxième, on a les crocs. Des histoires de vengeance, on s'en fout, on a plus 15 ans. Mais par contre, c'est sûr qu'on veut le faire pour lui en tout cas. Il n'aura pas l'occasion de la jouer, on n'a pas envie d'avoir des regrets, on n'a pas envie qu'il se dise « Ah, si j'avais été là, peut-être que... » On veut pouvoir le prendre et pouvoir continuer de jouer avec lui dans le prochain tour, si possible. Sinon, ce sera dimanche, mais on va bien bosser là cette semaine pour aller à Saint-Quentin et essayer de faire en sorte que la prochaine fois qu'il joue, c'est contre une équipe de Pro B.
0: Et on espère en tout cas que certes les propos sont un peu crus quand on les prend comme ça, mais en même temps c'est la réalité. On espère que Poitiers va donc ce soir s'imposer. William, vous êtes toujours avec Arnaud Marius ?
3: Alors non, Arnaud a dû repartir avec des obligations de protocole. Il sera là tout à l'heure à la mi-temps. Non, je voulais juste faire un petit focus quand même aussi du côté de Saint-Quentin. On a pas mal parlé de Poitiers, de l'absence de Narcisse Ngoy. Heureusement, donc on le disait, Samuel Idowu est de retour après blessure. Donc il a joué quelques petites minutes dimanche et on va compter sur lui un petit peu plus ce soir. Du côté de Saint-Quentin, vous dire que Elijah Clarence, l'Américain du SQBB oui, qui s'était blessé après ce dunk spectaculaire à la 6e et qui avait fait cette chute très lourde sur le dos, il sera pas là ce soir. Bien évidemment, le staff médical des joueurs Picard ne prend pas de risque, donc le joueur est laissé au repos. C'est une forme de protocole commotion, même si il n'en existe pas véritablement dans les règles de la LNB, mais en l'occurrence l'idée c'est qu'il va souffler. Normalement il faudrait une dizaine de jours de repos,
0: mais il a donné des nouvelles rassurantes quand même sur les réseaux sociaux.
3: De toute façon il a passé la nuit à l'hôpital au CHU de Poitiers, il est reparti tranquillement le lendemain à Saint-Quentin. Il n'y a pas de souci particulier, mais comme le protocole et c'est un petit peu là pour le coup les retours d'expérience du corps médical qui disent quand on a une chute comme celle-là, il faut normalement laisser un temps de repos. Peut-être que le temps de repos sera accéléré et réduit si jamais il y avait un match 3 et que le club de Saint-Quentin devait compter sur lui dimanche prochain, mais en tout cas ce soir il ne sera pas là. Et pour vous dire également que petite incertitude sur Cat Barber, même s'il est là, on l'a vu à l'échauffement, c'est tendu quand même dans cette équipe de Saint-Quentin. Il a quasiment pas joué dimanche dernier. Le staff avait parlé d'une blessure. En fait il y a eu de la nervosité à l'entraînement et même une petite rixe entre Cat Barber et certains de ses coéquipiers. Ça s'est à nouveau embrouillé hier à l'entraînement d'après les informations que j'ai pu recueillir tout à l'heure auprès du club Picard. Donc on sent qu'il y a de la tension, de la fébrilité et faudra que le PB86 joue aussi dessus parce que clairement cette équipe de Saint-Quentin, elle n'est pas d'une sérénité folle et on l'a vu au vu des nombreuses fautes, du manque de fair play aussi de certains joueurs adverses dimanche. C'est une équipe qui est au bord du vide et qui ça peut aussi jouer dans les têtes si jamais le scénario ne tourne pas rapidement en leur faveur. Le doute peut s'installer et j'allais dire la solidarité collective de cette équipe peut se fragmenter et ça peut faire le jeu du PB86 ce soir.
0: Alors peut-être aussi revenir pourquoi pas sur ce premier match qui a été quand même riche en émotions, riche en suspense, le PB qui a été très vite mené au score en début de rencontre, 29-22, 47-55 à la mi-temps, 62 partout dans le troisième quart-temps. C'est le moment où ils reviennent à égalité, le 89 à la fin du dernier quart-temps, 89 partout, ce qui permet de décrocher la prolongation. Et à la fin, ces 5 dernières minutes qui ont été haletantes, 100 à 96 pour le PE 86, on peut s'attendre à une rencontre du même gabarit avec encore un score très, très élevé.
3: Bah, franchement, qui aurait prévu et pronostiqué le scénario du match aller? Personne, tout le monde savait que ce serait un gros match, mais de là, encore une fois, annoncer il va y avoir une prolongation, il va y avoir une remontée, alors qu'effectivement le PB était à moins 15 en milieu de deuxième quart-temps, franchement, et puis tous les faits de match, hein, et tous les, j'allais dire, les scènes et les actions spectaculaires, la tension permanente, la tension elle sera là. Après, bah, c'est les acteurs sur le parquet qui vont dessiner le film du cours de cette rencontre, mais quoi qu'il arrive, sur vous parliez de Poitiers et des joueurs qui ont permis cette remontée, moi je voudrais quand même mention spéciale sur deux joueurs qui seront là ce soir et sur lesquels le PB va devoir s'appuyer très fort. On a parlé de Jordan Raton et on vient de l'entendre. Jordan Raton, c'est 14 points, 6 rebonds, 3 passes décisives, 20 d'évaluation. C'était le meilleur joueur dimanche, au-delà en plus de ce côté, de cette énergie folle où en fait dans des moments de moins bien du côté du PB, il a remis un petit peu ses coéquipiers la tête à l'endroit. Marcus Amand, le meneur US du PB, là aussi on va compter très fort sur lui, 21 points, 5 rebonds, 4 passes décisives. Il a été aussi un des grands messieurs dimanche, donc il faudra aussi qu'il soit au top de sa forme ce soir. On compte aussi beaucoup sur Aurel Brenachemi qui a provoqué beaucoup de fautes, hein, 9 fautes récupérées pour le PB dimanche dernier. Et puis en face, au niveau du SQBB, il faudra absolument réussir à museler, ce sera pas possible, mais en tout cas à faire baisser l'intensité et l'activité de Nick Johnson, le meneur américain qui a été vraiment monstrueux dimanche. 36 d'évaluation, 29 points à lui tout seul, 10 fautes provoquées, 8 rebonds, 10 passes décisives, enfin, c'était le monsieur plus de cette équipe. Et heureusement que Saint-Quentin l'a eu, parce que peut-être qu'il n'y aurait même pas eu de prolongation sans lui. Attention aussi à Neftali Difudi et Jean-Philippe Dali, les deux jeunes français. Difudi, c'est 20 points, 8 rebonds, 3 interceptions, 24 déval. Donc voilà, ces trois joueurs que je viens de vous citer du côté du SQBB, c'est en plus de ça les shooters, les tireurs d'élite de cette équipe. Ils ont eu la meilleure adresse à 3 points, une adresse qui a parfois été supérieure à 50%. Le PB a pas été aussi bon que ça sur les tirs primés, donc voilà, ce sera aussi une des clés, parce qu'on sait que les défenses vont être très resserrées, que ça va être compliqué de rentrer dans les raquettes, donc il faut pas laisser entre guillemets les artilleurs commencer à s'enflammer, parce que si l'adresse est là, si les gros shoots sont pris, on sait que 3 points plus 3 points plus 3 points, là encore ça peut permettre des écarts aux tables de marque qui peuvent plomber un peu les chances de s'imposer. Donc voilà, vous avez tous les ingrédients avec une salle chauffée à blanc. Il faut absolument canaliser cette équipe de Saint-Quentin, ne pas la laisser s'installer dans un confort, ne pas en fait la laisser. C'est ce qu'a fait un petit peu malheureusement le PB dimanche sur le premier quart-temps. Hein, on s'est un peu fait marcher dessus. Alors heureusement le joueur qui avait vraiment fait des ravages sur les premières minutes, c'est Clarence, c'est lui qui s'est blessé et qui a dû quitter le terrain précipitamment. Mais faut pas oublier que c'est quand même Saint-Quentin qui avait vraiment été la meilleure équipe sur le début de la rencontre. Ça doit être dans un coin de la tête des joueurs du PB au coup d'envoi de ce match ce soir.
0: Un mot aussi hein, sur l'ambiance, parce que l'ambiance, on l'entend, elle est bien présente hein, du côté de Saint-Quentin. Est-ce que malgré tout vous avez croisé 1, 2, 3, quelques supporters du PB 86 qui ont fait le déplacement?
3: Alors effectivement ils sont une trentaine hein, une trentaine de supporters. Il n'y a pas les Pictagoules, ce sont des supporters lambda qui ont été pris en charge, aidés d'un point de vue logistique par le club. On en discutait d'ailleurs hors micro avec Arnaud Marius, le manager, tout à l'heure. Voilà, il aurait aimé qu'il y ait un petit peu plus de supporters, que les Pictagoules puissent venir avec la grosse caisse. C'est compliqué, c'était compliqué de faire venir du monde côté PB en beau milieu de semaine comme ça. Saint-Quentin, c'est pas la porte à côté, donc c'est le petit regret. Après voilà, même si on avait eu une cinquantaine de supporters ou une centaine, je sais pas s'ils auraient été très audibles dans cette salle, parce que vous l'entendez c'est quand même grosse ambiance. Donc voilà, ils sont quand même là. Il y en a une trentaine de supporters du PB 86. Alors que là, on vient d'éteindre la lumière de Pierrette, la salle qui vient d'être plongée dans l'obscurité, et que on est en train d'égrener les noms des joueurs du SQBB sous les applaudissements et les encouragements du public de Pierrette. Et même si c'est pas guichet fermé, je peux vous dire qu'à moins de 10 minutes du coup d'envoi, à part un petit virage clairsemé, il n'y a quand même quasiment pas de siège vide. Hein. Donc on n'est pas à guichet fermé, mais il ne doit pas y rester beaucoup de places vides, de billets à prendre. Donc voilà, ils vont quand même avoir des supporters, les joueurs du SQBB, et le PB va devoir composer contre ce sixième homme.
0: Bon, on va vous laisser boire un petit peu d'eau, on va faire une petite pause musicale avant de vivre ensemble le coup d'envoi de la rencontre, coup d'envoi qui aura lieu dans un peu moins de 10 minutes. Pour la musique, voici Dépêche Mode.

0: Dépêche Mode, Enjoy the Silence à 19h55, moins de 5 minutes avant le coup d'envoi entre Saint-Quentin et le PB86.
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0: Et à moins de 5 minutes du coup d'envoi, peut-être faire un petit focus sur les deux équipes, William.
2: Ben, je vous le disais donc tout à l'heure, les joueurs qui vont disputer la rencontre du côté du PB86, Marcus Amon, Marcus Gomis, Imanol Pro, le capitaine Kevin Harley, Jordan Raton, Guillaume Eyango, Samuel Idowu, Ivan Rameljak et Aurel Brenachemi. Narcisse Ngoy est suspendu pour cette rencontre. Un match ferme de suspension après son exclusion dimanche en toute fin de rencontre. Du côté du SQBB, Loïc Schwartz sera présent aux côtés d'Eddie Ekiyer, Kat Barber, Jovan Onyang le capitaine, Neftali Difuidi, Nick Johnson, Clifton Moore le pivot, Jean-Philippe Daly et Romain Berthelin. Elijah Clarence n'est pas là, ménagé en raison d'un protocole commotion après sa lourde chute sur le dos en début de rencontre dimanche. Voilà les acteurs qui vont s'affronter ce soir, l'ambiance qui est chaude. On est à 3 minutes du coup d'envoi. Les joueurs du PB qui sont en train de bien s'hydrater. Ils sont encore avec le petit t-shirt d'échauffement, sauf Jordan Raton qui a déjà tombé le t-shirt bleu marine pour avoir donc ce maillot blanc, puisque les joueurs du PB 86 vont évoluer tout de blanc vêtus face aux joueurs de Saint-Quentin qui seront en bleu et noir. L'arbitre principal de la rencontre, j'ai la feuille de match sous les yeux, mais je ne vois pas le nom, donc je ne vais pas vous le donner tout de suite. Je vous le donnerai tout à l'heure.
0: Eh bien, très bien. Bon, ben, on dira qu'il y a quand même un arbitre. Il y en a même plusieurs.
2: C'est ah mieux. Oui, il y en a trois. Il y en a trois. Comme il faut. Et d'ailleurs, ce sera une des clés aussi du match ce soir. Parce que même si le PB86 n'est pas du genre à se plaindre de l'arbitrage, je pense que même les supporters l'ont constaté, ça n'a pas souvent tourné en faveur du PB dimanche dernier. Il y a eu un arbitrage un petit peu en mode Betclic Elite, c'est-à-dire qu'on a beaucoup laissé jouer, on n'a pas sifflé énormément de fautes. Alors du côté de Saint-Quentin aussi, on a réclamé, on a dit que les coups de sifflet n'étaient pas suffisamment sévères, que le PB aussi avait provoqué des fautes. Mais globalement, voilà, le PB a trouvé, pour en avoir discuté pas mal avec les joueurs, que ça ne tournait pas toujours en leur faveur. Il faudra bien sûr surveiller tout ça, parce que ça fait partie aussi, malgré tout, des faits de match. Et c'est important parce que y a la question aussi des lancers francs, des fautes. On va rappeler, on l'a dit, donc il y a eu 6 exclus lors du match aller. Le coach de Saint-Quentin, Pedro Nuno Montero, qui a été exclu pour 2 fautes antisportives en toute fin de rencontre. Il y a eu également 2 exclusions du côté, 3 même, 2 exclusions du côté de Saint-Quentin, de joueurs, donc Clifton Moore, Jean-Baptiste Daly et Eddie Ekiyer. Là, c'était pour des fautes techniques. Et d'ailleurs, ça a été une donnée importante. En fait, il y a eu énormément de fautes qui ont été sifflées et le Saint-Quentin Basketball s'est retrouvé en fin de rencontre un petit peu handicapé aussi. Ça a permis au PB d'aller l'emporter aussi en prolongation grâce à ça, parce qu'il y a eu beaucoup de lancers francs et des rotations diminuées du côté du SQBB, parce que cette équipe Picard, elle avait commis beaucoup de fautes. Donc là aussi, il faudra surveiller, ça sera un facteur important. Alors qu'on a le 5 majeur du côté du PB 86, avec pour débuter cette rencontre du côté de Poitiers, pas de surprise, Kevin Harley, Jordan Raton, Imanol Pro, Marcus Amon à la main et Ivan Rameljak, le numéro 27, le croate, pour donc les 5 joueurs qui vont débuter du côté de Poitiers. En ce qui concerne le 5 de Saint-Quentin, Kat Barber sera bien là, lui qui n'a quasiment pas joué dimanche dernier. Il est bien là, le meneur américain de cette formation de Saint-Quentin. Eddie Ekiyer également. Et puis pour les épaulés, Difuidi également présent, Neftali Difuidi, qui a été un véritable poison dimanche dernier. On a également titularisé Jean-Philippe Daly et Loïc Schwartz. Voilà le 5 qui va débuter du côté du SQBB. Le coup d'envoi dans 10 secondes maintenant.
0: Allez, pour l'heure, il est 20. Et donc l'heure de suivre votre rencontre entre Saint-Quentin et le PB86. Le coup d'envoi est imminent, William Giraud.
2: Exactement, quart de finale, retour des play-offs d'Elite 2. Le PB qui mène 1-0 dans la série. Après prolongation, cette victoire dimanche dernier à Saint-Éloi. Au bout de l'effort, au bout d'un scénario fou, 196. Et l'entre-deux à venir dans quelques secondes entre Eddy Equior, un des hommes qui a fait dégoupiller Narcisse Ngoy dimanche face à Jordan Raton. Et c'est Eddy Equior qui est le plus grand et qui permet à Saint-Quentin de remporter cette première possession avec Loïc Schwarz. Schwarz qui va décaler pour Barber sur l'aile gauche. Il a passé la ligne des 3 points pour finalement remettre à Equior sous le panier Poitvin. Et il n'a rien pu faire, Kevin Harlet. Les deux points, les deux premiers points de cette rencontre inscrits par Eddy Equior. L'homme qui s'est illustré négativement dimanche à Saint-Éloi, qui inscrit les deux premiers points de cette rencontre 2-0. Si vous nous rejoignez sur ICI Poitou, ici dans ce premier carton, on joue depuis 30 secondes entre Poitiers et Saint-Quentin. Allez, peut-être la réaction de Marcus Amon pour tenter de déclencher un tir à 3 points. Ça rebondit sur le cercle et cette balle qui, après rebond sur le cercle, va passer derrière la planche. La balle qui sera redonnée à Saint-Quentin depuis la ligne de fond. Avec Schwarz pour redonner à Difini, le petit 180 pour essayer d'effacer et de feinter Emmanuel Pro. On va décaler avec Kat Barber devant la peinture Poitvin pour une passe qui malheureusement ne trouvera pas destinataire. C'est intercepté par Kevin Harlet qui remet à Emmanuel Pro qui est à grandes enjambées et remonté dans la peinture adverse. On va finalement ressortir à 3 points pour Kevin Harlet. Malheureusement ça ne rentre pas et le rebond sera saint-quentinois avec Schwarz à nouveau. 20 secondes de possession, les joueurs du SQBB qui sont repassés dans la moitié de terrain de Poitiers avec Schwarz. La passe au sol pour Dali, un petit écran de Difudi, on remet sur Schwarz, 9 secondes, la grosse défense individuelle de Poitiers. Kevin Harlet qui essaye de s'interposer à nouveau, on remet sur Equior, dos au panier, il se retourne, il tente sa chance, ça ressortira et le rebond qui sort pour Poitiers avec Emmanuel Pro. Les Poitevins qui défendent bien et qui ont déjà annihilé deux attaques de Saint-Quentin, toujours 2-0. Et il faut absolument scorer pour égaliser, c'est ce que va faire peut-être Jordan Raton. En tout cas, il va récupérer la faute et le lancer franc, le numéro 8 du PB86, avec cette première faute qui a été sifflée dans cette partie. Et Jordan Raton qui va pouvoir s'illustrer dans l'exercice des lancers francs. Les joueurs du PB, qui, je regardais un petit peu les stats du match aller, n'avaient pas été énormissime dans cet exercice des lancers francs. On peut toujours encore mieux faire, et d'ailleurs le premier qui ne rentre pas, et je vous indique d'ailleurs qu'au niveau de la faute c'est Kat Barber qui a été sanctionné, et donc le premier lancer franc de Jordan Raton qui ne rentre pas, mais le deuxième ce sera dedans, et du coup la réduction du score 2-1 pour Saint-Quentin. Mais Poitiers donc qui déclenche son compteur avec le deuxième lancer franc de Jordan Raton. Et là aussi tout à sa bol le fait que ce soit Raton qui marque pour ce premier point. Alors que là il y a eu la contre-attaque de Saint-Quentin et Equior qui a trouvé dans la peinture Dali et Jean-Baptiste Dali qui non seulement a mis le panier mais est allé chercher la faute par ailleurs. Donc là le panier a été accordé, 4-1, et la possibilité de remettre un troisième, ce qui permettrait au SQBB d'avoir une petite avance de plus 4 alors qu'on joue depuis un peu moins de 2 minutes dans ce premier carton. Et le lancer franc de Dali qui rentre sans problème, et désormais donc ce score de 5-1 si vous nous rejoignez sur ICI Poitou. Quart de finale, retour des playoffs d'Elite 2, le PB qui est mené. Allez, attention, interception de Barber qui pas pouvoir remettre derrière à Dali dans la peinture. Et là les joueurs du PB 86 qui sur cette remise en jeu n'ont pas suffisamment été attentifs, avec Amon qui est systématiquement harcelé dès les premières passes, dès les premiers pas. Il a toujours un ou deux joueurs bleus qui lui foncent dessus, et alors que là avec Kevin Harlet ils sont obligés de s'employer pour éviter le retour en zone. Mais gros pressing des joueurs du SQBB, et Amon qui va peut-être essayer d'y aller tout seul, de chercher la faute. Mais vous l'entendez, le public de Pirates qui exulte, parce que cette fois-ci c'est le défenseur de Saint-Quentin, Difudi, qui va pouvoir se relever. Et derrière il n'y aura pas de lancer franc accordé à Poitiers, ce sera une remise en jeu depuis la ligne de fond sous le panier du SQBB pour Loïc Schwarz. Et derrière donc ce score de 7-1 pour le SQBB, et un changement à venir, le premier dans cette rencontre pour Loïc Schwarz qui va souffler. Il a pris une faute. Non, il n'a pas pris de faute, Luke Schwarz. Donc, mais on le fait souffler. On va faire entrer Nick Johnson. Et pas un bon souvenir pour les Poitevin. Allez, Barber. Barber et Johnson. La charnière US du SQBB avec les deux Ricains. Barber, oh là, l'accélération sur le drive. Il y va tout seul et il va s'offrir un panier. Alors, il s'écroule derrière, mais une fois qu'il a terminé l'action, il va se relever sans problème. Et en plus de ça, bah vous l'entendez, là c'est les acclamations, c'est les hurrahs parce que Cat Barber, en plus de ça, il va pouvoir récupérer la faute. Donc 9-1 désormais, 9-1 pour Saint-Quentin qui fait déjà un plus 8 et le PB qui prend le petit coup d'éclat et derrière Andy Norton Jones qui décide de rentrer au banc, rentrer à la maison pour le meneur Marcus Hammond. Et on a fait venir Aurel Brenach-Chemille. Ah, le lancer franc ne rentrera pas, il faut gagner la bataille du rebond, c'est ce que fait Ramel Jack pour tout de suite remettre sur Brenach-Chemille. Brenach-Chemille, temporisé, attention, il y a Barber sur le dos. On a enfin passé la ligne médiane, mais il est enfermé. Il s'est fait prendre au piège, mais il va pouvoir trouver quand même dans une très belle verticalité sous le panier. Kevin Harley qui va pouvoir scorer enfin. Premier véritable panier pour le PB qui avait marqué sur le lancer franc. 9-3, le PB qui revient à moins 6. Et c'est Kevin Harley, le capitaine, qui montre la voie pour ce premier panier. Il faut absolument maintenant défendre et ne pas reprendre derrière la foudre avec Difuidi. Difuidi, il a trois blancs sur le dos. Il arrive à permettre à Dali de ne plus avoir de marquage. Il ne pourra pas exploiter cette balle jusqu'au bout. Et le rebond qui sera pour le PB avec Pro. Pro pour Harley à trois points. Elle est un peu déviée cette balle. Et elle va rebondir sur le cercle et rattraper avec autorité par Difuidi. Si vous nous rejoignez sur ICI Poitou, on joue depuis 4 minutes dans le premier carton. C'est déjà chaud, chaud, chaud ce quart de finale retour. Et c'est Saint-Quentin qui mène 9-3. Attention à Difuidi qui dégaine à 3 points. Ça n'ira pas au bout. Là, on voit que les joueurs ont un petit peu de fatigue. Donc, beaucoup de tirs primés qui sont pris, mais pas beaucoup de réussite. Barber qui tente aussi sa chance. C'est un airball. Et ça reviendra directement dans les mains d'Emmanuel Pro qui fait un gros chantier sur le rebond défensif. Et qui permet aussi de remonter cette balle. Brenach-Chemille, il y a du temps, 16 secondes, il va falloir construire un petit peu. Ramel Jacques, Harley, ouais, voilà, Jordan Raton qui se propose pour récupérer cette balle. Il va tenter de se retourner pour shooter, mais il était un peu loin et pas assez de force au bout des bras. Cette balle trop courte sera récupérée par Saint-Quentin. Quel début de match, c'est parti. On s'en doutait, mais c'est parti sur les chapeaux de roue, véritablement. Cette expression n'est pas galvaudée, ça va à 100 à l'heure. Avec Barber qui déclenche, ce ne sera qu'un 2 points. Il n'était pas loin de la ligne à 3 points, mais il rentre, il n'a pas été attaqué. Et derrière, ça fait 11-3 pour Saint-Quentin. Emmanuel Pro avec Jordan Raton. Raton qui, il a du duel épaule contre épaule avec Difuidi. Difuidi, c'est vraiment un gros bébé, hein. Il n'est pas immense, mais alors on ne le bouge pas comme ça. Jordan Raton est plus grand en centimètres, mais la carrure de Difuidi, il ne se fait pas bouger, hein. Et pourtant Jordan Raton ne lui fait pas des câlins, il a essayé de le contourner. Et derrière, malheureusement, il n'a pas pu aller au panier. Et ça va donc être une remise en jeu, heureusement en faveur du PB86, puisque Difuidi a quand même commis une petite faute technique pour intercepter Jordan Raton. Allez, c'est rapidement joué, remis sur Ramel Jacques. On écarte sur Pro pour une tentative à 3 points. C'est récupéré le rebond finalement par Difuidi. Ce tir primé qui ne rentrera pas. 4 Barber. L'accélération de Barber. Le lay-up, et c'est un peu trop poussé, mais il y aura la faute pour le numéro 1 de SQBB. Et vous l'entendez, la salle chauffée à blanc et quasiment une salle à guichet fermé, parce que franchement il n'y a pas beaucoup de sièges vides. Et déjà ce score de 11-3 si vous nous rejoignez sur ICI Poitou. Saint-Quentin qui mène plus 8 points après 5 minutes dans cette rencontre. Et on va faire tourner Kevin Harley, le capitaine, qui va aller s'asseoir sur le banc. Et c'est Marcus Gomis qui va rentrer. Cal Barber sur la ligne des lancers francs. Et ce lancer franc, ce premier lancer franc de Cat Barber qui ne rentrera pas. Et ça, c'est plutôt bon à prendre pour le PB86. Alors que Cat Barber va s'essayer sur le deuxième. Devant les supporters, il y a Dokop, hein, qui sont face au panier du PB ce soir, les White Devils et les Blue Phoenix, Et ils donnent de la voix, ils donnent de la voix. Et pour l'instant, ce sont leurs joueurs qui sont devant 12-3, puisque le deuxième lancer franc est rentré. 12-3 pour Saint-Quentin. Allez, Poitiers qui repart à l'attaque. Allez, Jordan Raton. Jordan Raton qui cette fois-ci peut-être va gagner son duel. Oui, avec Clifton Moore. Il met le panier. Et il y aura également, a priori, la faute pour Clifton Moore. Et derrière, du lancer franc à venir pour Jordan Raton. On revient à moins 7, peut-être à moins 6, 12-5. Le PB86, encore une fois, qui peut s'appuyer sur Jordan Raton pour redresser la barre quand le bateau commence à prendre un petit peu l'eau. Allez, Jordan Raton pour le premier, ce troisième, enfin j'allais dire le premier lancé franc, non, il n'y en aura qu'un seul, mais il l'a mis et ça fait du coup 3 points qui rentrent dans l'escarcelle, 12-6. Le PB qui n'est plus qu'à 6 petites longueurs derrière. Schwartz avec Barber. Aurel Brenachemi qui a laissé assez finement traîner sa jambe pour gêner Cat Barber, et derrière ça va permettre de récupérer la touche dans la moitié de terrain du PB86. Et c'est Emmanuel Pro qui va effectuer cette touche alors qu'Ivan Ramel-Jacques va se reposer, lui qui est un des derniers joueurs du 5 majeur qui a débuté la rencontre, qui va finalement s'asseoir. Il y a eu une grosse débauche d'énergie là sur ce début de rencontre, et donc on va le faire souffler. À part Emmanuel Pro, tous les autres joueurs ont été remplacés et c'est Guillaume Eyongo qui va le remplacer. Allez, Aurel Brenachemi avec Barber qui est partout, dans son dos, sur le côté. On va quand même pouvoir transmettre à Pro sur Eyongo. Il faut des passes très courtes et c'est ce que font très bien les joueurs du PB avec Marcus Gomis. À 3 points, c'est dedans, 12-9, moins 3 pour le PB. Il fait du bien ce tir primé de Marcus Gomis. Allez, il reste 4 minutes dans ce premier quart-temps et le PB qui reste au contact, hein, une nouvelle fois. Et c'est Nick Johnson qui a la balle, le meneur US qui tente de transmettre à Barber, et Brenachemi qui tel un poison était venu pour intercepter cette balle. C'est pas passé loin derrière Barber qui dévisse sur son shoot et ça va permettre à Yango de récupérer le rebond pour Brenachemi qui bousculé mais qui va quand même terminer et mettre ce panier au fond. Ça fait 12-11, le PB est en passe de revenir à égalité dans cette rencontre. Moins 1 pour les joueurs d'Andy Thornton Jones. Là, c'est très très bien ce que font les joueurs du PB depuis 1 à 2 minutes. Grosse défense. On gêne les joueurs adverses et en plus de ça, on score derrière. Allez, Nick Johnson, il faut absolument ne pas lui laisser du champ dans l'axe. C'est bien ce qui a encore été fait. Il est obligé de se mettre dans un shoot avec un angle fermé et ça ressort ce ballon et c'est récupéré par les joueurs de Poitiers avec Marcus Gomis. Gomis, le petit ballon en cloche pour Jordan Raton, c'était un peu puissant, on va ressortir sur Brenachemi à 3 points. Ça touche le cercle derrière, peut-être le rebond pour Emmanuel Pro. Oui, il a réussi et 12 secondes de possession à venir à nouveau pour Poitiers qui continue de faire le siège dans la moitié de terrain. Attention à cette balle qui a failli être interceptée par Loïc Schwartz. Heureusement, c'est récupéré par Gomis. Gomis, le petit drive entre les jambes pour finalement faire la passe à l'aveugle sur le côté gauche pour Emmanuel Pro sur le buzzer. Shoot très compliqué, quasiment distance NBA à plus de 7 mètres. Ça rebondit une fois, deux fois, trois fois sur le cercle. Finalement, ça ne rentrera pas. Ça aurait été très chanceux. Mais il faut oser dans la vie. D'autant plus que le PB va mieux depuis quelques instants et que le PB est à moins 1. Attention à cette longue passe de Schwartz pour Eddie Ekior. Eh oui, on a quasiment fait du coast to coast. Et là, la défense du PB un peu fatiguée qui ne s'était pas replacée. Et Ekior qui a endormi tout le monde, qui s'était installé tout au bout. Et il a eu la balle et il n'y avait plus qu'à aller au panier. 14-11. Attention, alors que là, le PB avait la possession. Il y a eu un petit duel épaule contre épaule entre Idowu et Difudi. Difudi est tombé. Coup de sifflet de monsieur l'arbitre. La balle va être rendue aux joueurs de SQBB. Et donc, je vous parlais de Samuel Idowu, puisqu'il vient de faire son entrée pour la première fois dans cette rencontre depuis quelques secondes. Le numéro 23. Du PB86, Samuel Ido, qui n'avait joué que 2 à 3 minutes dimanche dernier. On va compter sur lui dans la rotation, bien évidemment, ce soir. Allez, le PB qui doit encore défendre face à Schwartz, face à Nyang, le capitaine à 3 points. Elle n'était pas facile. Il était loin. Il était à un bon mètre de la ligne des tirs primés et il le met dedans. 17-11 pour Saint-Quentin qui reprend un petit peu d'air. Gomis. Oh, qui va transmettre sur Emmanuel Pro et qui s'est fait un peu accrocher par Loïc Schwartz. Les joueurs du PB vont récupérer une faute et Schwartz qui va sortir et qui va retourner sur le banc. On va faire revenir Jean-Baptiste Daly. Et du coup, il va pouvoir éventuellement

0: 12. Pardon, le deuxième lancé franc est rentré, pas le premier, ça fait du 17-12 pour Poitiers dans cette rencontre. Poitiers qui donc est à moins 5 alors qu'il reste 1 minute 58 à jouer dans ce premier carton. Si vous nous rejoignez sur ICI Poitou, ce sont les quarts de finale retour d'Elite 2 et cette série incroyable entre Poitiers et Saint-Quentin, l'avant-dernier de Betclic Elite. Allez, Marcus Gomis à l'attaque. Marcus Gomis qui va pouvoir transmettre à Idowu pour Brenna Chemille dans un trou de souris. Brenna Chemille, 10 secondes de possession, qui est obligé de reculer, de repasser derrière la ligne des 3 points. On demande le ballon. Gomis était disponible finalement. Ouais, ça s'est bien joué. Rabel Jacques en tête de raquette qui vient et qui tranquillement n'était plus marqué et qui va pouvoir scorer. 17-14, moins 3 pour le PB qui est toujours plus que jamais dans ce match et dans ce premier quart-temps. 1 minute 18 avant la première pause. Diffudier qui trouve Equilleur, qui ressort à 3 points sur Onyang, c'est trop court. Il y a eu un petit contact avec Yango. C'est dommage parce que c'était encore une fois très très bien défendu de la part du PB86. Malheureusement, il va y avoir quand même du lancer franc pour le capitaine Jovan Onyang et le SQBB qui peut repasser à plus 4 voire plus 5 avec le numéro 5 de l'équipe Picard. Le premier avec l'aide du cercle, ça va rentrer dedans. Et ben voilà, cette partie, on s'y attendait à démarrer tout feu tout flamme. Et le Phoenix a pris les choses en main, mais Poitiers fait plus que jeu égal, même si là, le deuxième est rentré, donc à nouveau plus 5 d'avance pour Saint-Quentin. Mais quand même, on sent que le Poitiers a mieux débuté que dimanche dernier. Je rappelle que début de deuxième quart-temps, on avait un petit éclat à plus 15. Là, pour l'instant, Poitiers arrive toujours à trouver les ressources pour recoller au score. Alors que là, on rentre dans la dernière minute, 55 secondes de ce premier quart-temps. C'est Brenna Chemille qui s'est installé à la main. Oh, il a tenté une passe, mais Difuidi a mis son pied pour, sans le faire exprès, vouloir couper la trajectoire. Donc la balle va être rendue à Poitiers. Il va y avoir une touche dans la moitié de terrain Picard. Allez, c'est joué rapidement avec Idowu, Brenna Chemille. Brenna Chemille sur Gomis. Gomis, il n'y a pas beaucoup de solutions. Face à lui, Jensen. Oh, ça s'est bien joué. Idowu qui a mis l'écran. Alors derrière, Nixon qui se retrouve au sol. Et le panier qui va être mis. Est-ce qu'il va être accordé? Ou est-ce qu'on va rejouer l'action? J'ai bien l'impression qu'on va rejouer l'action parce que voilà, l'écran. Alors, sinon, le panier est accordé. Le panier est accordé. Et en plus de ça, l'écran a été jugé légal et donc Nick Johnson, lui, en fait, va écoper de la faute et du coup, la balle va être donnée à Marcus Gomis pour aller chercher le plus 3 et c'est dedans. Et ça fait donc 19-17, le PB qui revient à moins 2 et qui va récupérer derrière la possession avec la touche à venir juste devant la tribune de presse sur l'autre partie du terrain à l'opposé du banc d'Andy Thornton-Jones, le staff du PB qui, pour l'instant, est plutôt serein. Allez, la touche jouée par Gomis. Gomis avec Idowu. Gomis tout seul. Le petit drive pour finalement transmettre à Brenna Chemille sur sa gauche. Le shoot sur la planche pour essayer d'aller chercher un rebond avec un coéquipier. C'était Yango derrière et Gomis en deux temps qui va aller mettre le petit panier. Et l'égalité, ça y est, enfin Poitiers 19 partout lorsqu'il reste 20 secondes et qu'on va jouer l'une des dernières, si ce n'est la dernière possession de ce premier quart-temps. Et c'est Saint-Quentin qui a la balle avec Difuidi qui va manger le chrono. Difuidi face à Brenna Chemille. Difuidi qui cherche Nick Johnson. Il est mal jugé, jaugé cette passe et derrière il n'était pas sur ses appuis, il recule et il sort derrière la ligne de fond de jeu. Hors du terrain, Nick Johnson, la balle qui est rendue à Poitiers, qui n'en demandait pas tant. Et Poitiers, donc, il va terminer ce carton. On essaye quand même d'aller chercher le 3 points avec Brenna Chemille. Et derrière, Yango, qui a tenté le rebond. Et c'est dommage, mais ça n'ira pas au bout. Mais c'est pas grave. Le PB est revenu complètement à hauteur dans cette partie. 19 partout après. Ouais. 10 minutes de jeu, mon cher Florian Lévesque.
1: Eh ben écoutez, on n'en demandait pas tant. Quand on regarde la philosophie du match il y a quelques jours, bah, dimanche dernier, premier quart-temps, on était sur un 29-22, 7 points d'écart à la fin du premier quart-temps. Bon, bah, le visage du PB, il est très rassurant, 19 partout, c'est positif, William.
0: C'est très positif et surtout ce qui est très intéressant, c'est que pour l'instant l'absence de Narcisse N'Goy ne se fait pas ressentir. Les rotations pour l'instant, alors il va falloir surveiller ça en fur et à mesure qu'on va avancer dans le match, parce que forcément okay, il y aura des joueurs qui vont engranger beaucoup de minutes sur le parquet et qui vont devoir compenser cette absence, et donc il peut y

0: avoir de la fatigue, mais pour l'instant les rotations se font bien. On a vu Samuel Idou sur ses entrées faire beaucoup de bien, faire le job notamment défensivement sur les rebonds. Et bah, Poitiers ne s'affole pas, Poitiers ne panique pas. Quand il y a des coups d'accélérateur de Saint-Quentin, on fait le dos rond, on laisse tranquillement vraiment venir l'adversaire. Défensivement, notamment sur les défenses individuelles, vraiment Poitiers est dans le match. J'ai envie de dire même qu'il n'y a plus l'effet de surprise que Saint-Quentin avait pu avoir sur le premier carton à Saint-Éloi dimanche dernier, où j'allais dire dans un premier temps le PB avait un peu pris l'eau, parce que par rapport à la vitesse d'exécution, au style de jeu de l'équipe, c'est une équipe de Betclic Elite, c'est un style de jeu que finalement le PB n'avait jamais rencontré cette saison. On sait que voilà, en Elite 2, en Betclic Elite, les équipes n'ont pas tout à fait les mêmes façons de jouer, c'est pas tout à fait le même basket, l'arbitrage n'est pas tout à fait le même non plus. Et bah là, on a l'impression que le PB en fait s'est totalement mis au diapason, qu'elle connaît son adversaire et qu'il n'y a plus l'effet de surprise. Et est-ce que ça a joué? En tous les cas, à chaque fois que Poitiers a eu un petit écart, hein, l'écart n'est pas monté très très haut, hein, je crois qu'on est monté à plus 6, plus 7 au maximum, à chaque fois Poitiers est revenu petit à petit pour finalement arriver à ce score d'égalité 19 partout. Et franchement, Poitiers est dans le match. Et c'est très intéressant parce que on le disait avec Arnaud Marius, le manager, dans l'avant-match, il y aura un moment donné où peut-être que le public de Pierrade va s'agacer en trouvant que cette équipe de Poitiers, elle est un peu trop coriace et que les joueurs de Saint-Quentin ne prennent pas suffisamment l'ascendant. Allez, c'est reparti sur ce deuxième quart-temps avec presque les mêmes 5 joueurs du côté du PB qui ont terminé, avec Brennan Chemi, Gomis, Ramel Jacques à 3 points, et c'est dedans. Et 19-22, le PB qui passe devant dans cette rencontre. C'est la première fois, donc c'est à souligner. Et donc pour les 5 joueurs Poitvin, il y a également donc Samuel Idou et Guillaume Eyango. Voilà. Le PB qui non seulement j'allais dire tient la dragée haute, mais plus que ça, le PB a démarré ce deuxième carton en scorant en premier, en dégainant en premier à 3 points. Et ça, c'est bon pour la confiance, parce que les tirs lointains, Ivan Ramelchak n'avait pas été forcément à son aise dimanche dernier. Donc là, le premier tenté, il est dedans. Et le Croate va pouvoir peut-être avoir la main chaude, on l'espère, ce soir, même si Guillaume Egango vient de s'y essayer. Ça n'est pas rentré cette fois-ci. Allez, SQBB qui va peut-être essayer de riposter avec Kat Barber. Barber qui n'est pas d'un rayonnement extraordinaire pour l'instant. Et qui y a sur Nick Johnson. Nick Johnson à 3 points, c'est dedans. Et encore le Factor X, hein. Le Monsieur Plus. C'était le meilleur joueur de Saint-Quentin dimanche dernier. C'est encore lui qui remet les pendules à l'heure, 22 partout, alors qu'on a dépassé la minute 15 dans le deuxième quart-temps. Brennan Chemi qui ne doit pas se précipiter. Idou qui vient faire l'écran, c'est bien. Et ils ont plus de mal à venir presser, hein, le porteur de balle, les joueurs de Saint-Quentin. Et puis ils se précipitent un petit peu moins parce que ça libère aussi des espaces. Les joueurs de Poitiers l'ont bien compris. En fait, c'est plutôt malin, hein. Je pense que ça a été bien travaillé à l'entraînement avec Andy Thorson Jones. Comme ils voient qu'il y a des prises à deux et du gros pressing, dès que le meneur veut installer un système, on attire entre guillemets 2-3 joueurs adverses vers le meneur du PB. Et ça libère des trous dans la raquette, c'est le cas de le dire. Et derrière, une petite passe verticale et le PB qui peut trouver quelqu'un sous les panneaux. Et y a souvent de la disponibilité, et ça a permis au PB de scorer à plusieurs reprises sur le premier carton, alors que les statistiques du premier carton me parviennent à l'instant, et que du côté du PB 86, pour l'instant le meilleur marqueur sans surprise, c'est l'Américain Marcus de Gomis avec 6 points inscrits pour Marcus Gomis dans ce début de rencontre. Et alors que on a plusieurs gâchettes offensives comme Jordan Raton à 4 points ou Kevin Harley, le capitaine, 2 points. Voilà, c'est plutôt équilibré comme souvent cette saison avec le PB 86. On compte pas sur une ou deux individualités, on répartit les points et c'est une des forces de ce collectif. Allez, le PB 86 toujours assez fort défensivement, qui gêne énormément Saint-Quentin, même si là encore une fois Nick Johnson a réussi à prendre le petit pas de côté pour reculer et mettre le 2 points. 24-22, et Saint-Quentin qui repasse devant pour la première fois dans ce deuxième quart-temps. Allez, Idou, il faut qu'il fasse parler ses centimètres face à Johnson. Ouais, c'est bien joué, on va trouver Ramel Jack. Et derrière le 2 points, 24 partout. Alors, encore une fois, le PB ne s'affole pas, le PB construit tranquillement et ils sont pas aussi sereins que dimanche dernier en défense, les joueurs de Saint-Quentin. Alors est-ce que c'est parce qu'ils se disent on va se ménager, on va pas faire une partie tout feu tout flamme comme on a pu le faire dimanche dernier, on va tranquillement rester au contact de ce match pour emballer les choses dans le Money Time. En tout cas pour l'instant le PB 86 à un boulevard, c'est peut-être beaucoup dire, en tout cas à de la place pour développer son jeu, alors qu'on va faire sortir Ekior qui avait passé pas mal de minutes sur le parquet depuis le début de la rencontre et qu'on va faire entrer Clifton Moore dans le rôle de pivot. Johnson qui donc a récupéré une faute sur l'action précédente et qui va rentrer son premier lancer franc. 25-24 pour Nick Johnson qui encore une fois ils peuvent le remercier hein, sur le banc du côté du SQBB. Pedro Nuno Montero, il doit être bien content de l'avoir, l'Américain, avec lui, parce que ça fait partie des rares satisfactions pour l'instant dans le camp de Saint-Quentin, parce que Cat Barber, pour l'instant, il est un peu éteint, l'arrière-US de cette équipe Picard. Et Johnson qui a mis le deuxième lancer franc, 26-24. Si vous nous rejoignez sur Ici Poitou, c'est Saint-Quentin qui est devant d'une courte tête dans ce deuxième carton, quart de finale retour des playoffs d'Elite 2. Allez, bien joué Emmanuel Pro qui va trouver Ido Woudou dans la peinture en deux temps. Et encore une fois, le panier qui va rentrer. Ils sont pas très agressifs hein, défensivement, les joueurs de Saint-Quentin. Et Poitiers arrive à en profiter systématiquement avec toujours... sur cette partie gauche, c'est un peu toujours la même combinaison. Un ailier qui va servir un intérieur. Et derrière, on termine l'action. Même si là, il y a eu un tir primé. Et derrière, 29-26. Et le PB quand même, malheureusement, qui était reparti à l'attaque, mais qui n'aura pas le rebond. Brennan Chemi qui perd cette balle. Et attention à Cat Barber qui va pouvoir réécarter sur Nehang. 3 points. Non, c'était Loïc Schwartz, pardon. Et heureusement, ça ne rentrera pas. Le rebond sera pour Ivan Rameljak. Et c'est Poitiers qui repart à l'attaque. 29-26 pour Saint-Quentin. 6 minutes à jouer avant le retour au vestiaire dans cette rencontre. Et toujours cette chaleur accablante. Idowu qui tente sa chance à 2 points. Ça joue avec le cercle, ça ressortira. Et c'est Jean-Baptiste Daly qui fait le ménage. Les joueurs de Saint-Quentin qui repartent à l'attaque. Daly qui vient sous le panier pour essayer de ressortir sur Nick Johnson, mais qui était très loin. Et c'est récupéré par Emmanuel Pro. Et c'est bien joué cette interception qui va permettre à Poitiers peut-être d'aller trouver Idowu à 3 points. Il a tenté sa chance, malheureusement. Ça sera capté par Jean-Baptiste Daly. Et le ballon qui va être rendu, non, ça va être une remise en jeu ligne de fond pour les joueurs de Saint-Quentin. Mais par contre, du côté du PB 86, on en profite pour faire du changement. Retour sur le parquet de Raton et Harley. Et on va faire souffler Emmanuel Pro et Brenna Chemille. Ah, ça transpire, ça reprend un peu son souffle dans les deux camps. Encore une grosse bataille hein, que se livrent ces deux formations. 29-26, c'est toujours Saint-Quentin qui est devant. La remise en jeu, la balle qui est transmise à Barber, pardon. Cat Barber, et qui tout seul, il s'est un peu fait oublier face à Raton. Il lui a feinté la passe et derrière, il s'est dit, il y a de la place, j'y vais tout seul. Le long de la ligne, tel un funambule, hop, le petit panier à 2 points qui coûte pas cher, mais qui permet désormais d'avoir une petite avance de plus 5 pour Saint-Quentin. Et alors que Marcus Gomis n'ira pas au bout de son action, puisque Idowu a commis une petite faute. Et là, on vient essuyer avec le balai. On vient essuyer le parquet, parce qu'il y a énormément de transpiration une nouvelle fois. Allez, la balle qui est rendue à Saint-Quentin pour la touche de Schwartz dans la moitié de terrain Picard avec Onyang, le capitaine. Onyang, le pick and roll. À nouveau Schwartz face à Gomis. On décale à droite pour Barber, 10 secondes de possession. Barber dans la pâture pour ressortir peut-être sur Onyang qui retente sa chance. Il n'est pas attaqué, ça y va. Et il ne restait que 5 petites secondes et le PB qui a un petit peu plus de mal défensivement parlant. 33-26 et attention parce que ça commence à faire plus 7. Un petit écart qu'il serait bon de venir combler. Harley avec Amand. Harley à nouveau qui remet sur Amand, 8 secondes. Attention, Clifton Moore avec ses grands bras qui écarte tout le monde. Harley, à la régulière, épaule contre épaule, qui essaye d'enfoncer. Malheureusement, son tir, sa tentative n'ira pas au bout. Et c'est un ballon à nouveau pour Saint-Quentin avec Barber. Barber qui peut-être va perdre cette balle. Raton a tenté de déstabiliser le joueur dans son drive, mais ça arrive quand même sur Ognang qui prend un shoot un peu compliqué et s'est récupéré avec le rebond pour Amand. Mais Amand qui va devoir jouer une touche puisque Ognang ne s'était pas replié dans sa moitié de terrain. Donc la balle qui va être rendue à Poitiers et la touche à venir dans la moitié de terrain du PB86 avec Kevin Harley et Marcus Amand. 33-26, il reste 4 minutes dans ce deuxième carton. Ce serait bien de marquer sur cette possession. Le pick and roll avec Raton, malheureusement c'est récupéré par Cade Barber et avec Clifton Moore qui tente d'aller au dunk, et Ivan Rammeljack qui on va pas dire qu'il y a des fautes intelligentes, mais il vient couper le joueur dans son élan. Et Ivan Rammeljack va permettre d'éviter le panier. Il y aura du lancer franc à suivre pour Clifton Moore. Et alors que les deux camps en profitent pour demander un temps mort. À l'instant, temps mort demandé par le SQBB. Et les joueurs qui vont en profiter pour souffler. Parce que c'est encore un gros duel, un gros mano à mano entre ces deux formations qui ne veulent rien lâcher, même si là le PB est un petit peu plus dans le dur depuis quelques instants. Et que le score, si vous nous rejoignez sur ICI Poitou, c'est Saint-Quentin qui est devant, 33-26. Il reste 4 minutes à jouer dans ce deuxième quart-temps des quarts de finale retour de play-off d'Elite 2. Et donc Poitiers un petit peu en méforme là depuis une ou deux minutes. Surtout défensivement, on laisse un petit peu plus Saint-Quentin rentrer dans la raquette. On est un petit peu trop permissif et ça a été sanctionné à chaque fois par du panier. Et le retour dans un petit instant des acteurs sur le parquet. Et vous l'entendez toujours le public de Pirates qui continue de donner de la voix, mais aussi du souffle avec les cuivres et les grosses caisses qui sont sorties. C'est bien, ça fait l'animation aussi sur les temps morts et les joueurs qui vont pouvoir revenir sur le parquet avec du côté du 5 du PB86, Kevin Harley, Guillaume Ayongo, Jordan Raton, Marcus Amon, Emmanuel Pro. Et il va falloir défendre dur, alors que là, Clifton Moore va pouvoir accroître l'avance des joueurs axonais avec du lancer franc dans quelques instants. Allez, Clifton Moore Junior sur la ligne des lancers francs face au panier du PB et ça n'ira pas dedans. Ça ressort, le deuxième à venir. Il faut absolument être présent au rebond si jamais ça ne venait à ne pas rentrer. Cette balle, Clifton Moore, c'est dedans. Allez, le PB qui va se relancer avec Kevin Harley. Clifton Moore qui va retourner sur le banc et Eddie Ekior qui va revenir sur le parquet. 34-26 et Saint-Quentin qui est à plus 8. Plus gros écart de la partie, il me semble, depuis le début de la rencontre pour le SQBB. Rien de rédhibitoire bien évidemment, mais Poitiers doit réagir avec Kevin Harley qui transmet à Jordan Raton. On a fait rentrer Mr. Dynamite pour écarter finalement sur Marcus Amon qui a tenté un shoot à deux points. Il était loin du panier dans un angle très compliqué, ça ne rentrera pas. C'est récupéré par Cade Barber à grandes enjambées, il fait parler sa vitesse, il essaye d'enrhumer un défenseur avec son drive et derrière il met le panier. Et là ils sont plus en réussite, les joueurs de Saint-Quentin. 36-26 plus 10. Ah là, ça commence à être un peu salé l'addition. Jordan Raton, la petite passe dans le dos pour Emmanuel Pro et qui rate la ratable. C'est dommage parce que c'était très très bien combiné. Et c'est panier un peu facile qu'il rentrait il y a quelques instants. Les joueurs du PB les ratent, ça veut dire qu'ils sont dans un moment difficile. Et là pareil sur cette remontée de balle, interception de Nick Johnson et ça permet à nouveau à Saint-Quentin de tenter sa chance à 3 points avec Difuidi. Finalement c'est récupéré par Emmanuel Promet. Il ne faut pas se précipiter, et Yongo à 3 points et peut-être le rebond pour Kevin Harlan. Malheureusement non, ça va être récupéré par Difuidi. Et à nouveau du coast to coast, on va relancer sur Ognon qui ressort sur Barber. Barber de la peinture pour Equillon en deux temps. Et le lay-up, c'est dedans. Et autant Saint-Quentin est en réussite, autant le PB peine, même si là. Oh là là, Marcus Amon qui a vu que Emmanuel Pro était peut-être un peu tout seul. Eh ben non, il y avait des fusils sur le dos et il l'a contré. Il l'a contré alors qu'il partait au dunk, Emmanuel Pro. Le PB muselé en défense. Le PB qui n'y arrive plus. Et Saint-Quentin qui est à plus 12. Kevin Harlet, le capitaine, qui repart sur le banc. On va faire revenir Brenna Chemille. Et vous l'entendez, cette salle pirate qui s'enflamme dès le petit souffle positif pour son équipe. Elle s'embrasse, cette salle, elle n'a que cette envie. Et pour l'instant, elle n'y arrivait pas, elle ne sentait pas son équipe maîtriser, dominer son sujet. Et bien là, le PB lui a donné l'occasion. Et ça hausse le ton alors que Kevin Harlet se plaint, il grimace. Et il est allé carrément discuter avec le coach adverse. Il a pris un coup. Il a pris un coup, Kevin Harlet, je pense, au niveau du ventre. Il est soufflé, le capitaine du PB86, et il regarde avec des grands yeux noirs. Il se tient même le poignet. Ouh là là, alors là, c'est inquiétant. Kevin Harlet qui retourne au vestiaire. J'espère qu'il n'est pas blessé. Mais Kevin Harlet est retourné au vestiaire en se tenant le poignet. Peut-être un coup dur pour le PB86 qui a peut-être perdu son capitaine sur l'action précédente alors qu'il défendait. Et qu'on est à l'autre moitié du, à l'autre bout du terrain, dans l'angle opposé de la tribune de presse. Donc j'ai pas bien vu exactement la nature du contact, la nature du choc. Mais Kevin Harlet est parti au vestiaire. Est-ce qu'on le reverra? Ça, c'est la grosse question, le gros point d'interrogation. On ira bien évidemment prendre toutes les informations à la mi-temps pour vous tenir informé. On aura aussi le manager Arnaud Marius qui viendra au micro pour nous donner les dernières nouvelles concernant le capitaine du PB86. Mais là, forcément, ça jette un froid. Et Andy Thornton-Jones qui est debout et qui a le regard un petit peu noir, Eddie Equior, qui lui va tenter le premier lancer franc, et avec l'aide du cercle, ça rentre dedans. Là, ils sont dans leur momentum, ils sont dans un moment de grâce, les joueurs de Saint-Quentin, tout leur réussit. Et en plus de ça, eh bien, Kevin Harlet qui se fait mal. Ils n'en demandaient pas tant, les joueurs de Saint-Quentin. Alors que là, Jordan Raton, sur le deuxième lancer franc qui n'est pas rentré, s'est interposé. Et derrière, il récupère cette balle. Ça va être une remise en jeu ligne de fond pour le PB avec Marcus Amand et Marcus Gomis, les deux Marcus à la baguette, pour essayer de remonter dans la moitié de terrain. Pierre-Cart, 39 à 26 si vous nous rejoignez. Le PB en difficulté alors qu'il reste 2 minutes à jouer avant la fin de ce deuxième carton. Et encore cette transmission de Gomis à Marcus qui a failli être intercepté par Difudi. Et le PB qui fait tourner le chrono, mais il va falloir déclencher sur le buzzer. Gomis, c'est un peu court, peut-être le rebond pour Yango, mais ça avait sonné. Est-ce que le panier va être écordé? Ça m'étonnerait fort. Le panier ne sera pas accordé, c'était sur le buzzer. Et on va en rester donc là, 39 à 26. Et rien de réussi en ce moment à Poitiers. Poitiers qui n'arrive plus à contenir son adversaire, mais n'arrive plus non plus à l'attaque, à finaliser ses actions, à l'image de ce panier sur le buzzer qui n'est pas accordé parce que trop tardif, les joueurs du PB un petit peu empruntés. Il y a eu beaucoup d'énergie dépensée et là ils tirent un petit peu la langue. 39-26 plus 13 pour Saint-Quentin qui a clairement les commandes dans cette rencontre. À 1 minute 30 de la fin du deuxième carton, Gomis qui se fait contrer mais qui ne perd pas cette balle. On va ressortir sur Amand à 3 points. Elle est pas mal, elle partait bien, malheureusement elle joue avec le cercle et elle ressort, mais le rebond sera toujours point de 20 avec un nouveau de la possession. Gomis face à Ognon. Gomis, il va tenter de rentrer, il y va tout seul, et hop, c'est bon, hein, c'est rentré enfin. Mais que d'énergie, qu'est-ce qu'il faut s'employer pour aller chercher deux malheureux points. 39-28 grâce à Marcus Gomis, le PB remonte un peu la pente. Allez, 1 minute 9 à jouer. Barber qui nous fait les essuie-glaces et qui finalement, avec l'aide de Loïc, non, c'est Jonathan Onyang, eh bien, finalise cette action. Il n'avait plus qu'à pousser le ballon au fond. 41-28, 50 secondes. Marcus Amand à 3 points. On a un peu trop cherché les tirs primés du côté du PB86 et surtout on les vendange à chaque fois. Et encore un tir lointain raté de Marcus Hammond. Et on donne à nouveau la balle à l'adversaire qui n'en demande pas tant. 41-28. Poitiers n'y arrive plus. Poitiers est dans le dur. Avec la remise en jeu ligne de fond pour Nick Johnson. Nick Johnson avec Di Fuidi, Nick Johnson qui annonce un système. Nick Johnson en marchant. Ah bah ils vont pas se précipiter hein, les joueurs de Saint-Quentin là. Ils sont dans un fauteuil pour l'instant. Nick Johnson avec Daly à 3 points. Et elle part bien, elle est dedans. Et Pierrat qui exulte. 44-28. Le PB est en train de prendre un gros éclat. Et il faut absolument marquer peut-être au moins un dernier panier. Petit lot de consolation dans une fin de deuxième quart-temps assez catastrophique pour les joueurs d'Andy Thornton-Jones. Hammond, ah bah voilà, Hammond qui se fait légèrement toucher la balle par Nick Johnson. Derrière la balle va sortir en touche. Ça va être une touche rendue pour les Poitevins. Il reste 10 secondes de possession. On va faire venir Raton sur le banc. Et c'est le retour d'Idohou sur le parquet. Avec donc Pro, Idohou, Gomis et Brenna Chemi pour se rendre disponible. Avec la touche de Hammond, on va mettre sur Gomis à 3 points. Et ça ne rentrera pas. Le rebond sera pour Nick Johnson. Et on va en rester là. Il reste une seconde. Barber pour un shoot acrobatique qui ne donnera rien. C'est terminé ici pour ce deuxième quart-temps. Le PB 86 ne va pas bien après un premier quart-temps où les Poitevins avaient fait jeu égal 19 partout. Eh bien, les joueurs de la Vienne ont pris le bouillon, notamment sur les 5 dernières minutes. Ils ont peut-être aussi perdu leur capitaine. On va prendre des nouvelles dans un instant de Kevin Harlet, rentré au vestiaire en se tenant le poignet droit. 44-28, si vous nous rejoignez sur ICI Poitou, Poitiers est mené plutôt bien, ouais, et confortablement par Saint-Quentin. Voilà, c'est compliqué, hein. Compliqué, vous l'entendez, Florian.
1: 16 points d'écart entre Poitiers et Saint-Quentin. Pourtant, tout avait si bien commencé pour Poitiers face à cette équipe de Saint-Quentin. 19 partout à la fin du premier quart-temps. Et là, c'est la débâcle pour Poitiers qui n'y arrive pas. 16 points d'écart à la mi-temps. 44-28, c'est le score. Avec donc une incertitude autour de Kevin Harlet. Qu'est-ce qui peut expliquer, selon vous, William, justement ce manque de réussite et peut-être même ce manque de sérieux face au panier?
0: C'est assez irrationnel, parce que c'est ce que je vous disais au début du deuxième quart-temps. Poitiers était dans son match, on sentait de la sérénité, on sentait même une équipe qui anticipait et lisait plutôt bien les stratégies et la technique, les défenses ou les offensives mises en place par l'adversaire. On avait l'impression d'une équipe du PB, pas qui déroulait, mais en tout cas qui était pas du tout mise en difficulté. Et puis c'est le côté toujours assez fou du basket, hein. C'est vraiment en quelques minutes, en quelques actions ou quelques paniers d'abord qui ont été ratés en attaque, des paniers plutôt faciles, hein, qui étaient réussis dans le premier quart-temps. Du coup on a moins scoré et puis l'adversaire a commencé à prendre confiance, donc en face Saint-Quentin a rentré un panier, deux paniers, trois paniers, ouais. Et là clairement Saint-Quentin a réussi des trucs.
1: Il y a beaucoup de réussite aussi, hein, pour Saint-Quentin.
0: Oui, il y a eu de la réussite, mais en fait le problème c'est qu'on a un peu trop remis en confiance cette équipe qui jusqu'ici c'est pas un match extraordinaire. Et là Saint-Quentin s'est dit on peut quand même prendre la mesure de cet adversaire. En fait il y a de la place, cette défense elle est pas si imperméable que ça, et en fait au fil des minutes ils ont pris confiance, ils ont rentré des paniers qu'ils n'arrivaient pas à rentrer dans le premier quart-temps. Et puis vous l'avez entendu aussi, hein, la salle s'est enflammée et je pense que ça porte et ça galvanise les joueurs. Donc clairement deuxième quart-temps à oublier pour le PB 86, avec des joueurs qui étaient un peu discrets on va dire aussi du côté du SQBB, mais qui sont en train de monter en puissance, et il va falloir les cadenasser. Je pense notamment à Nick Johnson, parce que Nick Johnson ça y est, il est déjà à 10 points, hein. Ça sent pas très très bon. Est-ce que, alors j'ai Arnaud Marius qui, je suis en train de le voir, il va filer dans les vestiaires, le manager du PB 86, ouais. Je pense qu'il va aller aux nouvelles concernant Kevin Harlet, parce que ça c'est quand même l'info qu'il faut qu'on réussisse à obtenir. Comment ça va se passer pour Kevin Harlet? Est-ce qu'ils vont lui mettre une poche de glace? Est-ce que c'est juste une petite alerte? Est-ce qu'on va pouvoir quand même le récupérer. Voilà, il est en train de revenir du tunnel Arnaud Marius. Ce que je vous propose, si vous en êtes d'accord,
1: on va faire une petite pause musicale et on essaie de revenir vers vous avec Arnaud Marius dans quelques minutes.
0: Ouais, ça marche. Allez, à tout de suite.
1: Ça pour la musique. Voici Taylor Swift, Hoplite.

0: Coppolite, c'était Taylor Swift sur Ici Poitou.
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0: 19 partout, c'était le score il y a quelques minutes à la fin du premier quart-temps, oui, mais il y en a eu un second et à la mi-temps, 44-28, c'est le score maintenant en faveur de Saint-Quentin face au PB86. William Giraud, je crois que vous êtes avec Arnaud Marius, on va pouvoir prendre des nouvelles de Kevin Harlay qui visiblement est touché du côté du poignet.
2: Oui, alors effectivement, le manager du PB86 qui est à nouveau avec nous, merci à Arnaud. Vous êtes allé voir Kevin Harlay là, qui vient de sortir du vestiaire avec un bandage. Qu'est-ce qu'il a ?
3: Ouais, en fait, sur une torsion du doigt, au niveau de la première phalange, ça s'est ouvert, donc il a saigné assez abondamment. Là, il va essayer de jouer avec un gros pansement par-dessus, mais ça pourrait nécessiter des points de suture. Donc on verra, il va essayer comme ça, mais donc si, ouais, il s'est bien entaillé le doigt suite à une torsion.
2: Suite à une torsion, donc c'est, ouais, c'est même pas un choc.
3: La peau qui a lâché, tellement la torsion a été forte.
2: Waouh, ouais. Waouh, d'accord. Petite alerte et petite inquiétude.
3: Bah ouais, alors c'est sa main gauche, donc c'est pas la main du tir, mais malgré tout, oui, il va être un peu diminué. Et puis s'il doit y avoir des points, on verra pour dimanche, mais même ça, c'est jamais trop évident. On verra par la suite.
2: On verra par la suite. Arnaud Marius, on veut un peu votre analyse là sur ces deux premiers quart-temps. Vous faites un début de match vraiment jeu égal. On sent votre équipe plutôt dedans, qui prend la mesure de cet adversaire sans aucun souci. Et puis là, les cinq dernières minutes ont été beaucoup plus compliquées, avec un momentum aussi très fort pour les SQBB.
3: Ouais, on a réussi à, après un beau début de match de leur part dans les 2-3 premières minutes où ils ont vraiment voulu emballer le match tout de suite, on a réussi à laisser passer la tempête et puis à faire une très bonne deuxième moitié de premier quart-temps avec de l'adresse. Et cette adresse-là, elle nous a fui dans le deuxième quart-temps. Là, on est à 2 sur 17 à 3 points. En avant-match, je vous disais qu'il allait falloir faire un match plein à tous les niveaux. Le rebond, pour l'instant, on fait jeu égal ou presque. On est même 20 à 18. Par contre, 2 sur 17 à 3 points, eux sont beaucoup plus adroits et pilonnent un peu dans la raquette aussi avec leur grand gabarit. Donc si on veut que ça passe ce soir, là il y a 16 points, il va pas falloir que ça creuse trop en début de troisième quart-temps pour essayer de faire une série derrière et puis de recoller et de remettre le doute un peu dans les esprits. Parce qu'on a bien vu que dès qu'on avait trouvé un peu de rythme et un peu d'adresse, tout de suite la salle se calme un peu et tout de suite eux ont du mal.
2: Ouais.
3: Et eux fournissent pas un grand basket pour l'instant, c'est surtout beaucoup de talents individuels et d'actions individuelles. Malgré tout, il y a 16 points d'écart, et 16 points d'écart à Saint-Quentin, c'est pas si simple.
2: L'adresse, justement, ce sera une des clés. C'est bizarre parce que effectivement, dans ce deuxième quart-temps, on a vu des paniers qui rentraient dans le premier quart-temps et qui finalement là ne rentraient plus. Je pense à toujours cette séquence sur les deux points là, entre Imanol Pro notamment et Marcus Gomis, mais également sur les tirs primés. Il y a eu beaucoup de tirs primés qui ont été pris et pas avec suffisamment de réussite. C'est rédhibitoire à ce niveau-là.
3: Ouais, alors pas de réussite, mais c'est des bons tirs. C'est des tirs ouverts. Donc c'est ce qui fait le basket aussi, c'est la capacité à mettre les tirs ouverts. Et là, sur le deuxième quart-temps, effectivement, on n'a pas été capable de les mettre. Si les tirs continuent à être ouverts, on a quand même des shooters dans l'équipe, donc on peut se dire qu'à un moment ça va tomber dedans. Et si ça commence à tomber dedans, on pourra peut-être revoir l'opportunité de recoller à Saint-Quentin. Voilà, je suis plutôt. On va voir ce que ça donne aussi. On est derrière, mais Marcus Hammond a mis 0 points. C'est un joueur qui en vaut 15,5. Donc Marcus, il va pas faire un match à 0 points. Guillaume a pour l'instant pas mis ses tirs non plus. Je pense qu'il y a encore quand même un motif d'espoir. Et puis et même si on finit un peu court, on se revoit dimanche à Saint-Éloi.
2: on n'en est pas là et on sait que voilà. Même si l'écart est important, on sait que le basket ça peut aller vite.
3: C'est un match de série déjà.
2: Et puis le début, la reprise, le début de ce troisième quart-temps, il va être très important.
3: Ouais. Et puis on verra du coup si Kevin peut y retourner, parce que c'est un de nos meilleurs défenseurs, donc ça peut être quand même important sur leur poste extérieur, notamment Cat Barber et Nick Johnson.
2: Bon, pour l'instant, il est à l'échauffement avec ses coéquipiers et lui, je pense, a envie d'y retourner. Il faudra juste voir effectivement si
3: ça tient avec la doigt
2: gauche. Si ça tient au niveau du bandage. Merci beaucoup Arnaud Marius.
3: Merci.
2: On marque une courte pause sur Ici Poitou et puis on se retrouve dans un instant pour le coup d'envoi de cette deuxième période, ce quart de finale retour entre Saint-Quentin et Poitiers.
0: Et bien sûr, ce quart de finale, effectivement, on va le vivre ensemble dans les prochaines minutes. Ce sera juste après Alphaville.
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0: Big in Japan, c'était Alphaville sur ICI Poitou.
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0: Et priorité donc au direct, c'est le match qui reprend entre Saint-Quentin et le PB 86. Je vous redonne le score 44 à 28, William Giraud.
2: Effectivement, c'est reparti à Pierrette à l'instant pour le troisième carton de ce match, quart de finale retour des playoffs d'Elite 2. Et c'est Saint-Quentin qui a la possession avec Difidi. Difidi qui va contourner Emmanuel Pro pour remettre sur Nick Johnson à 3 points. Et c'est dedans, il a la main chaude. Et si en plus il s'enflamme, ce Phoenix là, on sait que ça peut faire mal à l'arrivée. 47-28. Poitiers qui va tenter de repartir avec Kevin Harlet, le capitaine, bandé à l'un des doigts de la main gauche. Attention à l'interception de Difidi. Et là, c'est pas du tout le beau début de troisième carton. Et vous voyez, je me suis fait enrhuber. Je tousse moi aussi parce que, oh là là, encore interception et le lay-up. Heureusement, Nick Johnson qui surjoue et qui ne le mettra pas. Mais là, les Poitevins, ils sont en train de prendre des déferlantes et Andy Tartan Jones qui s'énerve, qui réclamait de la part d'Imanol Pro beaucoup plus de vigilance. Voilà, les Poitevins qui prennent un petit peu encore le bouillon là sur ce début de troisième carton, 49-28. Amon, il faut être un petit peu plus vigilant avec Imanol Pro. Imanol Pro, éviter les pertes de balles. Imanol Pro qui fait tomber Difidi, finalement remet sur Raton et il peut hurler et avoir ce point rageur. Jordan Raton, il fait du bien hein, ce panier, ce 3 points, 49-31. Le PB86 qui encore une fois s'appuie sur son numéro 8, Jordan Raton, pour essayer de sonner la révolte. Alors que là, il y a eu un contact. Contact entre qui est-ce qu'il y a du côté du PB, j'ai l'impression. Est-ce que c'est Marcus Amon ou Ivan Rameljak qui est entré en contact avec Kat Barber et il a le souffle coupé, le meneur américain de cette formation de Saint-Quentin. Finalement, il va revenir sur le parquet sans souci. Et la remise en jeu, ligne de fond à venir dans quelques instants pour Saint-Quentin sous son panier. Et le PB qui doit bien jouer là au niveau de l'agressivité, même si ça n'est pas payant de la part d'Imanol Pro qui a tenté de couper la trajectoire de cette passe. Et le ballon qui ne pourra pas être récupéré, mais au moins les joueurs du PB font preuve d'agressivité, même si là et du coup ils ont commis la faute. Ils ont commis la faute et derrière ça va être du lancer franc à venir pour Neftali Difidi. Premier lancer franc pour Difidi. C'est ressortira, ça ne rentrera pas. Et toujours donc ce score de 49-31 si vous nous rejoignez sur ICI Poitou. 18 points d'écart entre les deux formations et c'est Saint-Quentin qui est devant. Désormais 19 points d'écart puisque le deuxième lancer franc de Neftali Difidi vient de rentrer et que Saint-Quentin vient de passer la barre des 50, le cap des 50, 50-31. Il reste 18 minutes à jouer dans cette partie. Et les Poitiers qui doivent sonner absolument la révolte avec Marcus Amon. Amon qui contourne complètement pour finalement écarter dans le corner à droite sur Emmanuel Pro à 3 points. Ça joue avec le cercle, ça ressort. Et le rebond qui sera pour Saint-Quentin. Ah, même sur les rebonds, on est un petit peu moins tranchant, un petit peu moins puissant du côté du PB86. Alors que Kevin Harlet, le capitaine, est toujours là sur le parquet en ce début de troisième quart-temps. Lui qui est à la main bandée. Alors vous me direz, il va apporter son agressivité en défense. C'est ce qu'il est en train de faire. Il harcèle le meneur Nick Johnson et avec la bonne prise à deux d'Ivan Rameljak, ça s'est bien joué. Les deux joueurs du PB qui permettent de revenir dans la moitié de terrain de Saint-Quentin avec une touche à venir pour le capitaine Kevin Harlet. 14 secondes de possession à suivre pour les joueurs d'Andy Thornton Jones. Harley qui cherche une solution. Amon qui est bien pris. On va pas aller jouer sur lui. On va plutôt ressortir sur Rameljak. Rameljak qui écarte à nouveau à gauche sur Gomis. Il a du champ, il a de l'accélération. On va finalement remettre sur Jordan Raton le long de la ligne. Il est un peu freiné en dernier bout de ligne droite dans son élan. Il ne parvient pas à pousser les bras pour aller chercher le panier, mais il a récupéré la faute Jordan Raton et il y aura du lancer franc à venir. Et le joueur qui est averti du côté du SQBB, c'est Isaac Lokudika. Jordan Raton qui va... Non pardon, c'est Eddie Ekior qui a été averti sur cette faute. Et alors qu'il va y avoir très certainement du changement, peut-être que Eddie Keir va sortir parce que Clifton Moore vient de se lever au niveau du banc de Saint-Quentin. On va laisser d'abord Jordan Raton effectuer le lancer franc. Il est dedans. Ça fait 50 à 33, le PV qui revient à moins 17. Et je vous le disais, donc Eddie qui ressort. Parce que c'est sa troisième faute à Eddie Keir, troisième faute individuelle. Et donc c'est Clifton Moore qui revient sur le parquet. Attention, Cat Barber qui accélère sur l'aile droite. Il fait le show, le 180, le drive derrière, ça va peut-être permettre à Clifton Moore de récupérer le rebond. C'est pas terminé, les Poetva qui ont superbement bien défendu sur cette séquence, et Amon qui va récupérer pour peut-être le layup. Ouais, superbe action du PB. Avec quelle finition, Marcus Amon. Et ça fait donc moins 15, le PB qui redresse un petit peu la tête dans ce troisième carton. Et c'est quand même à signaler, Arnaud Marius, le manager, en parlait à la mi-temps. Marcus Amon était à 0 points, il a débloqué le compteur, et on sait que c'est un des gros scoreurs de l'équipe. Donc voilà, s'il marque ses points dans cette deuxième période, ça peut permettre à Poitiers de remonter la pente. Alors que là, coup de sifflet à nouveau, ils sont pas contents les joueurs de Saint-Quentin, mais malheureusement pour eux, le trio arbitral décide de redonner du lancer franc à Poitiers, et en l'occurrence à Marcus Amon qui sur sa remontée de balle sur le côté gauche dans la moitié de terrain du SQBB, eh bien on estime que Nick Johnson a freiné le joueur de manière irrégulière, et du coup ça va être deux lancers francs à venir pour Marcus Amon, qui, non content d'avoir marqué son premier panier de la soirée, peut continuer de marquer des points, même si là il y a un temps mort demandé par le coach de Saint-Quentin, Nuno Pedro Montero. Et tout le monde va en profiter pour revenir le long des bancs pour boire un petit coup, parce que ce soit Yvan Ramelja, que ce soit Gomis, Raton ou Kevin Harley, il y a soif, il fait très très chaud, et les corps sont soumis à rude épreuve, on est en surchauffe, et pourtant les joueurs sont revenus il y a à peine 3 minutes des vestiaires. Mais je peux vous dire qu'on est à nouveau en train de boire, parce que, eh bien, le PB a des joueurs déjà un petit peu fatigués, et forcément l'absence de Narcisse Ngoy, on commence aussi à la sentir. Il va falloir être vigilant dans cette seconde période, voir comment vont s'effectuer les rotations. Et d'ailleurs, on voit bien que Andy Thornton Jones, pour l'instant, ne fait pas beaucoup tourner. Et Kevin Harley, le capitaine, est toujours là sur le parquet, malgré son bandage. Le temps mort qui est terminé, le PB qui est à moins 15. Il reste 7 minutes 36 dans ce troisième quart-temps. Et il va y avoir une touche dans quelques instants. Je vous parlais de lancer franc. Non, finalement, c'est donc une touche. Le ballon qui est rendu à Poitiers. Touche pour Marcus Amon dans la moitié de terrain du SQBB. Allez, Amon avec Gomis. Gomis, il a des cannes. Gomis peut-être pour aller trouver Raton. Raton derrière la ligne à 3 points. Il est intercepté par Difudi. Toujours encore là quand il faut laisser traîner les bras. Vraiment encore un des meilleurs de Saint-Quentin ce soir sur le parquet, Neftali Difudi. Alors que là, il n'a pas pu aller au bout de son action, Jean-Baptiste Dali. Ah non, c'est Jovan Onyang, pardon. Jovan Onyang qui avait Jordan Raton sur le paletot et qui n'a pas pu marquer le panier. Il va quand même récupérer la faute, le capitaine de Saint-Quentin, avec donc du lancer franc à venir. 50 à 35. Allez, ça s'est calmé, c'est retombé d'un cran. On a quand même pas mal de fautes de part et d'autre. Le jeu est assez haché. Beaucoup de temps d'arrêt entre les temps morts et les coups de sifflet. Le premier lancer franc, il est rentré pour Jovan Onyang. Il est pas maladroit dans l'exercice. Il l'avait montré dimanche dernier à la salle Jean-Pierre Garnier. Le deuxième avec l'aide du cercle, ça rentre. Et 52 à 35, plus 17 à nouveau pour Saint-Quentin. Rien ne sera épargné pour le PB ce soir, alors que Johnson va retourner sur le banc et qu'on fait rentrer sur le parquet Loïc Schwartz du côté du SQBB. C'est Poitiers qui est à la main, c'est Poitiers qui a la possession avec Gomis, la petite balle en cloche, la petite passe en cloche pour Ramel Jack, le ballon lui brûle les doigts, on va redonner à nouveau à Gomis, 8 secondes, Gomis tout seul, oh, c'était osé, ce drive, mais il s'est lui-même surpris à se retrouver tout seul au milieu de la peinture et derrière le bras roulé n'aura pas été assez puissant pour permettre cette balle d'aller au bout. Allez, le rebond derrière avec l'action en coast to coast. Saint-Quentin qui repartait à l'attaque avec Clifton Moore et Eddie Fuidi qui ont voulu terminer cette action dans la peinture. Il y a eu un gros duel épaule contre épaule avec Ramel Jack et Ndewu. Et derrière, la balle qui est rendue à Saint-Quentin sous le panier du PB. Remise en jeu ligne de fond pour Schwarz. La passe en cloche pour Clifton Moore. Bien pris en tenaille par Ndewu et Ramel Jack. Ah, là, ces deux-là, quand ils s'y mettent, c'est de la grosse tenaille. Hein. Je peux vous dire que même Clifton Moore, qui n'est pas un petit gabarit, il n'a rien pu faire. Et la balle qui est redonnée au PB86, qui va pouvoir repartir à l'attaque. Avec Ndewu pour servir Amand. Amand, ouh, il était bien bien attaqué et il n'a pas pu rentrer sa tentative. Et le ballon qui est redonné à Saint-Quentin. 52-35. Le PB qui est toujours derrière, moins 17. Mais le PB qui se bat pour essayer d'exister dans ce troisième quart-temps. Oh, l'action, il est chaud, Loïc Schwarz, qui a pas trois défenseurs poids de 20. Et pour finalement mettre ce layup très vertical et cette balle qui finit par redescendre et ça rentre dedans. Oh, il est chaud derrière, il vient de retenter, ça n'est pas rentré. Et Onyang à 3 points ne sera pas plus en réussite. Mais attention parce que les joueurs de Saint-Quentin font le show et ce sont eux qui sont à l'attaque et la défense du PB est dans le dur à l'image à nouveau de Onyang qui vient cette fois-ci de ne pas laisser passer sa chance et il a le sourire le capitaine du SQBB. 2 points de plus et du lancer franc à venir, 56-35. On a passé la barre des 20 points d'avance pour les Saint-Quentinois, l'avant-dernier de Betclic Elite qui est dans une maîtrise totale et qui est en train de faire le break pour peut-être aller chercher un matelas qui lui permettrait d'assurer l'égalisation dans cette série. On n'en est pas là, mais on prend quand même le chemin et le lancer franc qui rentre à plus 3. Et ça fait donc 57-35, plus gros écart de cette partie, plus 22 pour Saint-Quentin à 5 minutes de la fin du troisième quart-temps. Poitiers a du mal, à l'image même là de Kevin Harlet qui est obligé de s'employer en deux temps pour rentrer son panier alors qu'il était vraiment sous la planche. 57-37, on est revenu à 20 points d'écart, mais ça commence à faire. Allez, 4 Barber, l'accélération de Barber, la petite passe pour Clifton Moore et qui va récupérer encore une fois la faute. Cette fois-ci c'est Ndewu qui est sanctionné et petit à petit le PB qui est obligé de s'employer, hein. Ngoy n'est pas là donc en défense on a souvent des mismatchs et pour cadenasser les joueurs de Saint-Quentin on a nos défensifs qui sont obligés de commettre des petites fautes par-ci par-là et mine de rien Samuel Ndewu, il en est à 3 fautes individuelles. C'est pas le joueur du PB, hein, le seul joueur du PB à 3 fautes. Jordan Raton aussi est à 3 fautes, ainsi que Guillaume Ngo. Donc attention parce que ça commence à faire pas mal de joueurs avertis. Et alors que là, encore du lancer franc rentré, 59-37. Et là, on a fait revenir Brenna Chemille, on a sorti Kevin Harlet. Ah non, Kevin Harlet est toujours là, non, c'est Marcus Gomis qui est sorti et donc Brenna Chemille est rentré sur le terrain. Allez, on décale justement pour Harlet avec Ndewu. Ndewu qui temporise, il reste 6 secondes. Brenna Chemille un peu enfermé qui va être obligé pourtant de déclencher. Et c'est bien joué, bien défendu de la part de Jovan Onyang qui avait vu le chrono et qui a complètement gêné Brenna Chemille. Et il n'y avait pas d'autre possibilité pour lui que de tenter ce tir un peu en catastrophe. Et derrière, le PB qui écope, 59-37, 22 points de retard. Alors vous me direz, Brenna Chemille, il a quand même réussi à récupérer la faute. Donc il y aura quand même du lancer franc. C'est le seul petit lot de consolation. Et vous l'entendez sous les sifflets. Et ça gronde à Pierre-Ratte au moment où Brenna Chemille tente son premier lancer franc. Et ça a réussi à déstabiliser le joueur puisque le meneur poids de 20 a raté son premier lancer franc. Il va quand même être le deuxième. Allez, 59-38. Le PB est en retard dans cette rencontre. Le PV a un gros retard. Est-il rédhibitoire? On va le savoir dans les 5-10 prochaines minutes. Est-il en capacité de remonter ce score? Et il a rentré le troisième lancé franc, parce qu'en fait, au moment où Jovan Onyang a commis la faute, Brenna Chemille était en position de tenter un tir primé. Donc on lui a accordé 3 lancers francs. Malheureusement, il n'en a rentré que 1 sur 3. Et ça fait donc 59-39. Allez, Kat Barber. On est passé sous la barre des 5 minutes dans ce troisième quart-temps. Kat Barber tout seul. Il y va, il n'est pas attaqué, le lay-up. Ah, c'est trop facile. C'est trop facile. Et là, il y a eu un petit peu de relâchement dans la défense du PB86. Allez, il ne faut pas abdiquer pour autant. Brenna Chemille sur Eyango. Eyango qui est revenu sur le parquet. La passe au sol avec Brenna Chemille. Brenna Chemille pour Idobu. On ressort complètement sur Gomis qui smatch cette balle sur Eyango. Ce s'est bien joué dans le corner. Et le 3 points qui rentre. Ou qu'il fait du bien ce tir primé. 61-42. Allez, attention à Schwarz derrière. Clifton Moore. Il faut défendre dur sans faire de faute. Ça ressort. Merci le cercle. Qui pour le coup aide bien le PB, mais le rebond sera quand même pour Saint-Quentin avec Barber qui accélère. Barber, ça ne donnera rien, ça tape la planche et Ramelja qui fait le ménage et qui récupère cette balle pour servir Gomis. Oula, Gomis qui vient s'emplâtrer dans Loïc Schwarz. Alors est-ce que c'est Loïc Schwarz qui va être sanctionné ou pas? En tout cas, la balle va être rendue normalement au PB86 parce que Loïc Schwarz était trop statique. Ouais, c'est ça. Loïc Schwarz va écoper d'une faute et on va aller directement sur la ligne des lancers francs. Puisque Loïc Schwarz a coupé Marcus Gomis dans sa remontée de balle. Et donc, Schwarz récupère sa troisième faute individuelle. Bon, ça c'est la bonne nouvelle. On a aussi deux joueurs à trois fautes du côté de Saint-Quentin avec Eddy et Kiyor et donc Loïc Schwarz désormais. Allez, Marcus Gomis à trois points. C'est difficile hein, de se concentrer pour aller marquer ce lancer franc parce que il y a les White Devils et les Blue Phoenix qui font un boucan de tous les diables. Heureusement, il est rentré. Le lancer franc de Marcus Gomis qui n'a pas tremblé sur cette fois-ci. 61-44. Allez, le PB doit absolument continuer petit à petit à regrignoter du terrain avec Nick Johnson qui est revenu sur le parquet. On n'aime jamais trop le voir parce que il est une courroie de transmission très précieuse et c'est ce qui vient de se passer avec l'aide de Jovan Enyang. On a pu servir Clifton Moore sous le panier et derrière le 2 points qui va bien. 63-44. Gomis qui se bat, qui fait le tour, oh là là, de Johnson pour aller chercher le panier, c'était compliqué. Et attention parce que derrière le contre éclair peut-être mené par Johnson qui tente de transmettre à Clifton Moore, ça n'ira pas au bout cette fois-ci. Et Brenna Chemille qui va pouvoir repartir avec Pro qui écarte sur Eyango et Brenna Chemille à la finition. Voilà, ça c'est des beaux rebonds offensifs comme on les aime. Le copain n'arrive pas à rentrer le panier, mais Brenna Chemille traînait et il va pouvoir terminer l'action. 63-46. Andy Thornton-Jones qui est manche retroussée, c'est mieux dans ce sens-là, pardon, j'en viens à bafouiller mon vocabulaire, et qui est devant son banc et qui essaye d'encourager.

justement lui va sortir. On va faire revenir Emmanuel Pro sur le parquet. Allez, si vous nous rejoignez sur Ici Poitou, il reste 2 minutes dans ce troisième quart-temps, quart de finale, retour d'Elite 2. Et le PB qui court toujours après le score, 65-46. Oui, vous entendez bien, 65 c'est pour Saint-Quentin, 46 c'est pour Poitiers. 19 points d'écart pour le PB 86, en difficulté, malgré un bon début de match. Le PB qui a pris un éclat dans le deuxième quart-temps et qui cravache toujours dans cette troisième période. Et Clifton Moore qui a récupéré une faute et du lancer franc. Clifton Moore qui vient de rentrer le premier lancer franc. C'est Emmanuel Pro qui a commis la faute. Lui aussi désormais est à 3 fautes. Ils sont quatre joueurs du PB à 3 fautes individuelles. Et le deuxième lancer franc de Clifton Moore rentre. Ah, ils sont pas maladroits hein, au lancer franc, les joueurs de SQBB. Ça n'aide pas. 67-46. Et derrière Poitiers qui repart malgré tout. Mais alors là, la défense est montée d'un cran du côté de Saint-Quentin. Et les meneurs ont du mal à l'image de Gomis et Brennan Chemille. Gomis, il essaye d'y aller tout seul, de terminer l'action. C'est des actions individuelles toujours très risquées. Mais bon, en général, même s'il n'y a pas le panier au bout, ça permet de récupérer la faute. Et c'est ce que vient de faire Marcus Gomis, qui va s'offrir du lancer franc. En prime, ça permet aussi à tout le monde de souffler, parce que je peux vous dire que les courses d'un terrain à l'autre, d'une partie du terrain à l'autre, ça fatigue et on sent que ça pioche des deux côtés. On rappelle hein, que dans les deux effectifs, il y a des absents. Elijah Clarence du côté de Saint-Quentin, le joueur qui est toujours en protocole commotion, qui est ménagé, et du côté du PB, Narcisse Ngoy suspendu. Donc voilà, ça fait des rotations en moins et les joueurs qui sont sur le paquet commencent à tirer la langue. Le PB 86 qui a rentré, un lancé franc sur deux et ça fait donc 67-48. Marcus Gomis en l'occurrence, 67-48. Allez, toujours cet écart de 19 points, mais le PB n'arrive pas à revenir dans la zone des moins 15. Même si là, il y a eu une très belle défense qui va permettre à nouveau d'attaquer sans avoir pris de panier. Il est beau ce panier à 3 points de Guillaume Young. Et c'est son deuxième ce soir, mais qu'il est précieux. Il faut absolument tenter de jouer sur lui, sur les tirs primés. C'est la main chaude du côté du PB 86, 67-51. Et on n'est plus très très loin des moins 15. Allez, il faut défendre dur sur Difuidi. Avec la bataille du rebond, elle sera remportée à nouveau par le PB 86. C'est Guillaume Yongo qui va transmettre à Brennan Chemille. Cette fois-ci, c'est Emmanuel Pro à 3 points. Le rebond sera à Saint-Quentinois. Et ça ne rentrera pas cette fois-ci. Mais le PB retrouve quelques couleurs. Alors qu'il reste 53 secondes dans ce troisième quart-temps, bien terminé, c'est Nick Johnson qui a la balle, qui a la possession, le meneur américain des joueurs des Hauts-de-France. Nick Johnson qui va perdre cette balle, ça c'est bien joué encore de la part de Guillaume Yango qui va pouvoir servir à Rameljack. Et peut-être la faute, il la réclame et il va en Rameljack. Il ne l'obtiendra pas, j'ai l'impression. 36 secondes, c'est le temps qu'il reste. Ivan Rameljack n'obtiendra pas la faute. Au contraire, la balle va être rendue à Saint-Quentin et à Neftali Difuidi qui, dans son duel avec Ivan Rameljack, eh bien, ressort vainqueur. Et c'est bel et bien Saint-Quentin qui va avoir du lancer franc. C'est dommage. Allez, le premier, il prend tout son temps. Et cette balle aussi prend tout son temps. Elle rebondit sur le cercle plusieurs fois, mais elle rentre bien dedans. Et le premier donc est dedans. 68-51 pour Neftali Difuidi. Et le deuxième aussi, cette fois-ci, ça fait ficelle. Et derrière, c'est reparti pour une des dernières possessions de ce troisième carton. 69-51. Le PB qui n'arrive pas à revenir dans la zone des moins 15. On est plus proche des moins 20. Oh, et là, cette balle perdue de Rameljack, alors que la passe semblait plutôt bonne de la part de Brennan Chemille, mais Ekiyor est venu lui mettre la pression. Et derrière, heureusement, c'est Ekiyor qui touche cette balle en dernier. La touche sera pour le PB. On est toujours dans la partie de terrain de Saint-Quentin, avec Rameljack qui tente un shoot un peu très approximatif même. Ça tape la planche, mais ça ne donnera pas autre chose qu'un rebond pour Saint-Quentin. Et il reste 8 secondes et c'est sans doute...

0: Saint-Quentin qui va terminer cette action et ce troisième quart-temps, puisqu'on va avoir une remise en jeu ligne de fond pour le SQBB sous le panier du PV 86. Et alors qu'il reste 8 secondes, c'est parti. Si je joue rapidement par Loïc Schwartz sur 4 Barber. Barber qui va tranquillement laisser le chrono tourner. Il tente un petit drive incroyablement compliqué. Il fait pas grand chose à part s'emplâtrer dans Emmanuel Pro et terminer sur les fesses. Ses coéquipiers vont le relever, mais il a récupéré la faute. Malin, 4 Barber, qui donc récupère 2 lancers francs et donc 2 cartouches pour à nouveau atteindre la barre des 20 points d'écart. Si jamais 4 Barber venait à rentrer ses 2 derniers lancers francs, alors qu'il reste 1 seconde et 40 dixièmes à jouer dans ce troisième quart-temps. Le PB86 n'a pas abdiqué, mais le PB86 est en très très grande difficulté dans cette salle de Saint-Éloi. Et on est quand même beaucoup plus proche d'un match dans cette salle de Saint-Éloi, dans cette salle de Pierre-Rade, pardon. J'en perds mon latin. On est quand même beaucoup plus proche, c'est pour ça que je pensais à Saint-Éloi, d'un match 3 dimanche prochain que d'une qualification directe pour le PB86. Et c'est dommage parce que bon, on pourra jamais refaire. C'est trop facile. Avec les six, on mettrait Paris et le PB en bouteille. Mais voilà, on ne saura jamais ce qu'aurait donné ce match 2 avec Narcisse Ngoy. Mais c'est pas la peine d'y penser parce que de toute façon, voilà, le joueur est suspendu pour cette rencontre et c'est terminé. On en restera là. Il n'y aura qu'un seul des deux lancers francs qui a été rentré par 4 Barber. Pas de rebond derrière. C'est terminé donc pour ce troisième quart-temps. Et donc Saint-Quentin qui est devant, plus 19, 70 à 51, mon cher Florian Lévesque.
1: Ouais, très très compliqué. On s'attendait à un match retour forcément très délicat pour le PV86. Bon bah la délicatesse, ce ne sera pas pour aujourd'hui, en tout cas pour du côté de Saint-Quentin qui ne joue pas dans la dentelle, qui ne fait pas dans la dentelle et qui n'épargne pas le PV86, plus 19 points avant le dernier quart-temps. Ça s'annonce très compliqué. On est clairement maintenant en train de se diriger vers le troisième match à Saint-Éloi.
0: Oui, oui, ah bah on en prend grandement la direction. Clairement, ça va être très très compliqué. Alors, le début de quatrième quart-temps va être très important parce que on sait qu'en basket, ça peut aller très vite. Si Poitiers parvient à revenir à moins 15 ou moins 10 à 5-6 minutes de la fin, bah, c'est encore énormément de temps. Donc, mais le problème, c'est que on sent que le PB n'a pas abdiqué, mais ils n'ont pas les clés. Et surtout, on a l'impression qu'ils n'ont pas les ressources physiques et humaines pour enclencher cette remontada. Autant dimanche, ils étaient parvenus à effectuer ce retour aux affaires, mais finalement plus rapidement en fait. Il y avait déjà eu des prémices dans le deuxième quart-temps, et puis dès le début du troisième quart-temps, Poitiers était resté au contact avec un petit matelas, hein, toujours autour d'une dizaine de points à l'orée du Money Time. Et là, bah, là on a quasiment le double. Donc ça va être compliqué. Ça va être compliqué. Clairement, le trou d'air, ça a été le deuxième quart-temps parce que on l'a dit au niveau des scores, il y a eu 19-10 partout dans le premier quart-temps. Le troisième quart-temps est plutôt sur un pied d'égalité, hein, parce que Saint-Quentin est devant, mais que d'une courte tête quand on regarde les statistiques, 26-23. Donc finalement, Poitiers est quand même bien revenu du retour des vestiaires. Le trou d'air, il a été dans le deuxième quart-temps avec ce 25-9. Et c'est 16 points d'écart. Bah, finalement, c'est quasiment ces 16 points qu'on retrouve là à l'arrivée, avant la reprise de ce troisième quart-temps. Et bah, on aimerait voir des joueurs offensifs comme Marcus Amon, comme Kevin Harley, peut-être un petit peu plus aussi, et comme Aurel Brenachemi, un petit peu plus en verve sur leur tentative, parce que Marcus Amon, il est qu'à 2 points pour l'instant. Aurel Brenachemi, 6 points, c'est déjà mieux, mais voilà, ces joueurs doivent marquer davantage, c'est pas du tout dans leur standard. Donc voilà, le moment de vérité, ça va être maintenant dans ce quatrième carton. Est-ce que Poitiers a les ressources pour essayer d'accrocher et d'emballer cette fin de match, ou est-ce qu'on va se diriger tranquillement vers une victoire de Saint-Quentin? On va le vivre en direct et en intégralité sur Ici Poitou, puisque c'est reparti à l'instant ce quatrième carton ici à Pierre-Rate, quart de finale retour des playoffs d'Elite 2 entre Poitiers et Saint-Quentin. Et le 5 qui démarre ce quatrième quart-temps du côté du PV, c'est Marcus Amand avec Guillaume Eyango, Jordan Raton et Van Rammel-Jacques et Marcus Gomis. Et Guillaume Eyango qui quand même fait partie des satisfactions poitevines ce soir, qui là encore s'est faufilé dans la raquette. Il a déployé énormément d'énergie pour aller chercher le panier. Il n'est pas parvenu à finaliser l'action, mais il fait partie avec Jordan Raton des joueurs qui arrivent parfois à illuminer le jeu et surtout à faire preuve d'une agressivité qui déstabilise toujours un petit peu la défense adverse. Ça a déstabilisé aussi le jeu tout court, cette percée de Yango, parce que du coup le jeu a été un petit peu arrêté. Il a fallu nettoyer la zone, nettoyer la peinture picarde avec les balais. Il y a eu de la transpiration qui a été laissée en route. Allez, c'est reparti dans le jeu avec Ed Barber qui essaye d'installer un système et qui se prend les pieds dans le tapis. Marcus Gomis avait essayé de gêner le meneur américain. Derrière, c'est bien défendu de la part du PB qui récupère cette balle. Gomis toujours, justement. Attention, il a Jean-Baptiste Dali face à lui. On va pouvoir trouver Marcus Amand. Shoot lointain, il était bien, shoot ouvert. Et là, effectivement, il faut les prendre, ces tirs primés là. Il n'était pas attaqué, pas de marquage, plein axe. Et ça rentre, et ça fait 3 points. Et le PB qui démarre ce quatrième quart-temps avec un tir primé, c'est bon pour la confiance, 70-54. Et mine de rien, bah, ça permet derrière à nouveau de défendre dur. Et Evan Rabeljak qui voit cette balle lui arriver directement dans les mains, il avait l'air même surpris, le Croate, de voir cette balle qui lui tombait aussi facilement entre les doigts. Et d'ailleurs, bah, elle est pleine de sueur, cette balle. Et donc Evan Rabeljak qui demande tout simplement à l'arbitre principal que la balle soit essuyée. Donc voilà, l'arbitre va donner cette balle à Arnaud Marius, le manager du PB, qui a la petite serviette magique et qui donc va essuyer la balle pour ensuite permettre de reprendre le jeu. On va faire la remise en jeu depuis la ligne de touche dans la moitié de terrain du PB 86. Et le PB qui revient à moins 16, hein, vous voyez Florian, je vous disais, ça peut aller vite. Hein. Là, Poitiers a la possession avec Marcus Amond. Et Poitiers retrouve des couleurs en début de quatrième quart-temps. Si on vient à scorer là, ça commence à devenir plutôt pas mal. C'est ce que fait, superbe Bourbia. Joué, Ivan Rammel-Jack, servi par Jordan Raton. Le dunk et le temps mort demandé par le coach de Saint-Quentin. Pas content du tout parce que ce dunk d'Ivan Rammel-Jack, 70-56, vous voyez, ça va vite, ouais, le basket.
1: Ça va vite, on espère quand même que cette dynamique, ce sera celle qui va nous accompagner jusqu'à la fin du match. Il y a encore 14 points d'écart, hein, William.
0: Oui, oui, je ne vais pas m'emballer, hein, bien sûr, mais quand même, ça va mieux. Ça va mieux et surtout, on est parvenu à faire ce qu'on n'a pas réussi à faire de tout le troisième quart-temps. On est enfin repassé sous la barre des 15. Et on sent surtout une équipe de Saint-Quentin qui peut-être se repose un petit peu sur ses lauriers. N'était pas très agressive là sur ce début de quatrième quart-temps. Est-ce qu'ils se sentaient un peu trop en sécurité? Et d'ailleurs, Pirates ne s'y est pas trompé parce qu'ils sont en train de redonner à nouveau un petit peu d'ambiance, parce que tout le monde s'était un peu endormi. Ces 20 points d'écart, ça avait un peu anesthésié tout le monde. Et ça a réveillé Pirates, hein, le 3 points, le tir primé de Marcus Amond, et derrière le dunk d'Ivan Rammel-Jack, ça a été la petite piqûre de rappel. Et derrière, Pirates, vous l'entendez, qui donne de la voix, le temps mort qui est terminé et les joueurs qui vont pouvoir revenir sur le parquet avec la remise en jeu à venir dans la moitié de terrain du SQBB. Et c'est Loïc Schwarz qui va pouvoir, depuis la ligne de fond, transmettre à Nick Johnson pour Cat Barber, qui s'est fait enfermer par Rammel-Jack et Gomis, et ils sont obligés de battre en retrait. Il y a un retour en zone pour les joueurs du SQBB et c'est encore une offensive de perdu. Ils y sont pas du tout là, les joueurs de Saint-Quentin, sur ce début de quart-temps. Et c'est Poitiers qui va pouvoir effectuer la touche dans la moitié de terrain picarde avec Amond, Rammel-Jack Ramon Jacques qui est bien en forme là, les deux là, ils sont plutôt saignants sur ce début. Oh, Maud à 3 points, elle partait bien, malheureusement ça n'ira pas au bout, le rebond a failli être pour Jordan Raton mais c'est récupéré in extremis par Kate Barber. Allez, joueurs de Saint-Quentin qui pour le coup pioche un peu là dans ce début de quatrième quart-temps. Nick Johnson qui essaye de trouver une solution avec son capitaine Onyang. Onyang a 3 points, c'est loin, ça rebondit, il faut absolument être sur ses ballons et malheureusement c'est Schwarz qui redonne une occasion à Kate Barber de briller et surtout un panier à l'arrivée. 72-56. Ah, les rebonds, il faut pas leur laisser de miettes à ces joueurs de Saint-Quentin. Et là, c'est dommage parce que ça vient couper un petit peu l'élan du PB. Même si Marcus Gomis nous fait un festival, il n'a pas été attaqué. Les joueurs de SQBB qui ne voulaient pas commettre la faute. Et tout seul, il est allé directement s'offrir le panier. 72-58. Allez, le PB toujours à moins 14, qui doit continuer de défendre dur. Nick Johnson à la main. 15 secondes de possession pour Saint-Quentin. Nick Johnson qui ressort sur Onyang. Passe au sol pour je vais mélanger mes mots. C'était bien Eddie Ekior, voilà. Qui a perdu cette balle d'ailleurs. Et s'est rendu au PB 86. Allez, le PB qui repart à l'assaut avec Amand qui décale sur Ramel Jack. Tu vois, 3 points, c'est fort, ça tape la planche et ça revient dans les mains de Nick Johnson. De toute façon, le chrono avait tourné, il fallait se débarrasser de cette balle qui devenait brûlante. Nick Johnson qui a tenté un tir compliqué, ça ne rentre pas malheureusement. Jordan Raton commet la faute sur Ekiyor. Coup de sifflet et du lancer franc à venir. Ou pas, non, ça va être de la... Si, c'est, ça va être... Non, ça... On est en train d'attendre, est-ce que c'est une technique qui est sifflée? Et il n'est pas content, là, Jordan Raton, forcément. Ouais, non, ça va être une remise en jeu, ligne de fond. Et on fait tourner du côté de Saint-Quentin, le capitaine Onyang qui repart sur le banc, et le retour de Dali dans la peinture. On fait rentrer des centimètres avec Ekiyor et Dali. Allez, Raton et Ramel Jacques sont là, Emmanuel Pro aussi, il faut gêner les joueurs de Saint-Quentin, leur empêcher l'accès au panier. 3 secondes, Johnson qui prend un shoot compliqué, merveilleux saut de Marcus Gomis qui est pourtant pas le plus grand pour se saisir de cette balle sur le rebond. Allez, la petite passe en cloche pour Ramel Jacques dans la peinture, pour Emmanuel Pro qui ressort peut-être à 3 points pour Jordan Raton, plein axe, shoot ouvert mais c'est pas le meilleur, mais il va quand même prendre le rebond et le panier derrière pour Jordan Raton qui fait le service après-vente. Mon tir à 3 points ne rentrera pas, ben c'est pas grave, je vais aller chercher le rebond et marquer derrière. 72-60, le PB qui revient à moins 12 et l'interception d'Emmanuel Pro dans les bras de Nick Johnson et Jordan Raton, épaule contre épaule. Oh là, il a été viril ce duel avec Ekiyor. Ekiyor qui finit par terre et Jordan Raton qui va, je pense, prendre sa quatrième faute individuelle. Et ça devient musclé cette fin de match. 5 minutes 40 à jouer dans le temps réglementaire. On va faire revenir Ekiyor sur le banc parce que c'est bien Ekiyor au final, c'est pas Jordan Raton qui était en position d'attaque et donc c'est bien le défenseur Picard qui a été sanctionné. Quatrième faute individuelle pour Ekiyor et donc du lancer franc à venir pour Jordan Raton. Donc possiblement, s'il rentre ses lancers francs, Jordan Raton, il peut le permettre au PB 90 de revenir à 10 points. 10 points d'écart. Et il reste 5 minutes 40. On va pas s'emballer, Florian Lévesque, mais ça commence à être une réduction de score intéressante. Ouais. Je sais pas si on peut parler de début de remontada. Le premier, peut-être, il est dedans peut-être. Pour Jordan Raton. Là, c'est vraiment au bon moment, hein, dans ces moments-là, il faut les rentrer.
2: Il faut y croire, c'est tout.
0: Ah, il faut y croire. Et puis, j'ai même envie de vous dire qu'à chaque fois qu'il en rentre un, ça anesthésie un peu plus les groupes de supporters adverses. Là, il donne beaucoup moins de voix que dans le troisième quart-temps. Et il a rentré le deuxième. Allez, 72-62, 5 minutes 36 à jouer. Le PB reste dans le coup à 10 points. 10 points de Saint-Quentin pour peut-être aller chercher un exploit. Allez, on a envie d'y croire parce que cette équipe de Poitiers, même quand elle a pris des vagues, même quand elle a pris des écarts, elle a toujours su faire le dos rond pour petit à petit grignoter son retard. Et c'est ce qu'elle est en train de faire. Même si là, il va falloir défendre dur. Jordan Raton va sortir, on va faire revenir Eyongo sur le parquet. Allez, pro Eyongo Ramel-Jack, voilà pour les grands garçons qui doivent défendre sur les Saint-Quentinois. Avec Johnson. Johnson qui essaye de transmettre à Dali, qui a failli perdre la balle. On va remettre sur Johnson. Le chrono qui tourne, 8 secondes, 7 secondes. Johnson toujours avec une grosse défense de Gomis. Et Kiyork. Et pardon, Clifton Moore qui ne pourra pas conclure. Et Amon qui récupère et le PB qui repart à l'attaque. Et encore une fois, très très belle défense. Le PB s'en sort par sa défense. Malheureusement, on a tenté de transmettre dans la peinture à Ramel-Jack. Ça n'a pas pu aller au bout. Oh là là, dommage. Le PB avait l'occasion de repasser sous la barre des 10 points. Et c'est à nouveau Saint-Quentin qui est à l'attaque. Quel match! Et Kat Barber qui eh bien, profite, j'allais dire des largesses. C'est pas facile de défendre sur lui. Et les joueurs du PB ont voulu éviter d'être averti, on l'a laissé scorer sur ce coup-là, 74-62. Allez, Ramel-Jack, la passe malheureusement complètement ratée. Derrière, c'est du pain béni pour Jean-Baptiste Dali qui vient scorer 76-62. Et en plus de ça, est-ce qu'il va récupérer la faute derrière? En tout cas, il risque d'y avoir un temps mort peut-être demandé par Andy Thornton-Jones. Parce que là, le PB86 vient de prendre 4 points coup sur coup, alors qu'on était plutôt dans une bonne phase, 76-62. Et temps mort demandé par Andy Thornton-Jones, qui a voulu couper absolument tout de suite l'élan de Saint-Quentin, qui commençait à retrouver des couleurs. 76-62. Non, quand même, 74-62. Le dernier panier n'a pas été accordé. Ah. Il y a eu un marché d'un des joueurs de Saint-Quentin. Donc le panier vient d'être retiré. Donc ça, c'est la bonne nouvelle. 74-62, on reste à 12 points d'écart. Mais que c'est usant, que c'est fatigant. Parce que bah là, ouais, 4 minutes 36, si proche, si loin, quoi. 12 points, c'est beaucoup. Et en même temps, c'est pas énormissime. Et les joueurs de Poitiers qui reviennent, alors que ceux de Saint-Quentin sont encore autour de leur coach. Les dernières consignes de Pedro Nuno Montero, qui sait très bien que là, les décisions qui sont prises, elles sont importantissimes. Faut pas se rater, parce que si son équipe vient à perdre, c'est terminé. C'est terminé pour Saint-Quentin. C'est la descente en Pro B. L'épée de Damoclès, elle est aussi sur la tête du SQBB, qui a encore 12 points d'avance, mais qui peut aussi perdre un petit peu les pédales. Ça sera peut-être un facteur, on le verra dans les minutes qui viennent. Alors que le PB86 repart à l'attaque avec Amanda Alamen, qui essaie de décaler pour Idowu. Idowu qui a un gros duel avec Clifton Moore. On ressort sur Amon. Il faut être précis dans les transmissions. Ça s'est bien joué, rapidement joué avec Brenna Chemi. Emmanuel Pro qui va pouvoir transmettre tout de suite cette balle, ce shoot, essai dedans. Et il restait 3 petites secondes. Emmanuel Pro qui va pouvoir entrer son panier à 2 points, 74-64. On est revenu à 10 points. Et là, encore une fois, très bon compte de Brenna Chemi qui vient peut-être récupérer la touche dans les bras de Kat Barber, qui réclame une petite faute, mais il n'en sera rien. Duel à la régulière. Et du coup, la touche à venir pour le PB86. Et Marcus Amon qui va pouvoir jouer cette touche rapidement. Amon pour Aurel Brenachemi. Brenachemi à 3 points. C'est dedans, Aurel Brenachemi. Oui, il peut faire le signe du pistolero. Il dégaine pile au bon moment, 74-67. Il a climatisé Pierre Ratte, même si les supporters sont encore en train de pousser. Mais là, ça commence à être pas mal ce que fait le PB. Il reste 3 minutes 39. Et le PB a de l'orgueil. Et le PB ne veut pas abdiquer. Pas de faute. Ça s'est bien joué encore de la part de. Ah, alors que la balle arrive sur mon ordinateur. À l'instant. Je suis juste devant le panier du PB86. Emmanuel Pro a défendu dur. Et la balle a rebondi. Elle est passée au-dessus des LED. Elle n'a pas cassé. Je tiens à rassurer notre responsable technique. Elle n'a pas touché l'ordinateur d'ici Poitou. J'ai été le plus rapide. Hop, j'ai refermé l'ordinateur, c'est bon.
2: Quelle rapidité, quoi.
0: Quelle rapidité. Non, mais surtout, le cardio qui commence à s'emballer parce que, voilà, Clifton Moore va repartir sur le banc. Barber, allez, 74-67, Barber qui déclenche à 3 points parce qu'on était sur la fin de possession. Et c'est bien défendu par le PB qui récupère le rebond avec Emmanuel Pro. Allez, Marcus Amon qui repart à l'attaque. Le PB peut éventuellement encore faire son retard avec des derniers. Cette fois-ci, c'est Idowu qui déclenche à 3 points. Hammond encore. Le PB continue d'insister. Ça ne rentre pas. Mais Brenna Chemille pour le rebond. Hammond, toujours une deuxième tentative. Il est dedans. Il est énorme. Il est énorme sur la fin de possession. 3 secondes et temps mort demandé par Saint-Quentin. 74-70. Le PB est revenu.
1: Incroyable.
0: À 4 petits points.
1: Incroyable.
0: 4 petits points à 3 minutes. C'est
1: ils
0: fou.
1: Vont nous le refaire.
0: Et je vous l'ai dit, Florian, ça va très vite dans le basket. C'est excellent. Excellent ce que fait le PB.
1: Si il gagne, on vous offre un ordinateur.
0: Ouais. Ah non, mais j'ai, entre préserver le matériel technique et préserver mon petit cœur, je sais pas ce qu'il faut.
1: Le cœur, c'est mieux.
0: Ouais, c'est mieux, vous avez raison. Mais qu'est-ce qu'ils nous font plaisir, les joueurs du PB? Parce que franchement, ils ont attaqué ce quatrième carton. Ouais, mais il y a quand même des petits signes et ils ont attaqué ce quatrième carton comme il fallait. Ils ont bousculé en fait Saint-Quentin, et une des questions qui se posera, alors après bien sûr on est à moins 4 et il y a encore 3 minutes, c'est beaucoup et il peut se passer encore énormément de choses, mais d'avoir laissé leur adversaire du soir revenir à 4 petites longueurs, c'est quand même de la part de Saint-Quentin une grosse erreur. Et il y a eu un peu de nonchalance, je pense, quand même sur le début du quatrième quart-temps. Je pense que Saint-Quentin s'est vu un peu trop dans le confort en se disant c'est bon, il y a 20 points d'écart, on va la ramener cette égalisation et il y aura un match 3. Je pense quand même que dans certaines têtes l'affaire était un peu pliée. Et donc, non.
1: Mais c'est incroyable de voir qu'il y avait quand même quasiment plus de 20 points d'écart à un moment.
0: Ah oui, on est monté à plus 22, je crois.
1: Et de voir que là, on n'a plus que 4 points d'écart entre les deux formations, il y a un peu moins de 3 minutes.
0: Et puis là vous imaginez, j'aimerais pas être dans la peau des joueurs de Saint-Quentin, parce que là, ça commence, la pression, elle commence à être méchante.
1: Elle est de leur côté.
0: Elle est de leur côté, hein, bien sûr. Poitiers n'a rien à perdre à part une qualification directe. Ils ont tout à gagner, les joueurs du PB. Et là, petit accrochage d'Idowo dans la peinture face à Eddy Ekior, qui va peut-être récupérer du lancer franc. Mais en tout cas, c'était encore une fois bien défendu de la part des joueurs d'Andy Thornton Jones. Et il n'y aura même pas la faute, il y aura directement la remise en jeu ligne de fond pour Kate Barber sous le panier du PB et 14 secondes de possession. Il faut défendre, mais là ils ont retrouvé des couleurs en défense, hein, les joueurs de Poitiers. Raton et Yango Pro sont là et c'est plutôt toujours de bonnes assurances défensivement, alors que là Emmanuel Pro a gêné Nick Johnson dans sa tentative de shoot. Et ça va être du lancer franc à venir cette fois-ci pour le meneur US, l'américain de Saint-Quentin, qui est quand même moins tout sourire, hein, qu'on a pu le voir dans cette série. Dans le troisième quart-temps, il avait plutôt le sourire. On se rappelle aussi à Saint-Éloi en fin de match, il avait le sourire un peu par provocation. Mais voilà, il a quand même lancé son premier lancer franc et on le sent pas d'une sérénité folle. Mais voilà, le premier lancer franc qui rentre, 75-70 plus 5 pour Saint-Quentin à 2 minutes 40 de la fin de cette rencontre. Ouais, il peut se concentrer, il peut reprendre son souffle et sa respiration. Il ne rentrera pas le deuxième et le rebond, il sera pour Kevin Harley, qui est sorti comme un beau diable sur cette balle. Et c'est reparti avec Brenna Chemille pour installer un système. Allez, le T-Basket 86 doit scorer pour revenir à 2 ou 3 longueurs. Allez, Kevin Harley pour Ayango à 3 points dans le corner. Il a été un des plus en forme. On va pas lui en vouloir, ça n'est pas rentré cette fois-ci. Et Hammond était là peut-être pour le rebond. Malheureusement, c'est récupéré par Kurt Barber qui fonce à grandes enjambées vers le panier et qui va réclamer la faute sur Jordan Raton. Coup de sifflet des arbitres. Jordan Raton n'est pas du tout convaincu d'une faute. Il demande l'assistance vidéo. Est-ce que le staff Wadvin Andy Thornton Jones va suivre le joueur? A priori non, on va faire confiance aux arbitres et on va faire revenir Jordan Raton, parce que ça, c'est pas une bonne nouvelle. C'est la cinquième faute individuelle de Jordan Raton, donc on ne reverra plus Jordan Raton dans ce match. C'est le deuxième joueur à 5 fautes, hein, du côté du PB 86, puisque Emmanuel Pro également est à 5 fautes. Donc là, on a perdu des centimètres dans la raquette Poitvin et ça sera un facteur important à mon avis sur cette fin de match. Ça, c'est pas une bonne nouvelle, hein. Raton et Pro qui ne sont plus là, à part Eyongo, il va y avoir des mismatchs et la 4 Barber qui va pouvoir, avec son premier lancer franc, c'est dedans, remettre la barre à plus 6, 76-70. Ouais. Il nous aura manqué, s'il nous manque à l'arrivée des points, Narcisse Ngoy, forcément. Mm. Kate Barber pour le deuxième, ça ne rentrera pas. Et Ivan Ramljak qui heureusement lui aussi a quand même des centimètres mais malheureusement il s'est battu pour être le premier sur cette balle. Sauf qu'au moment de récupérer la balle, eh bien cette balle touche son pied et elle sort. Et ça va donc être une remise en jeu, ligne de fond pour le PB86 sous le panier de Poitiers. Et il n'en faut pas plus pour enflammer Pierrat. Allez Saint-Quentin, tes supporters sont là, vous l'entendez, avec 4 Barber. Et 15 secondes à nouveau. 4 Barber pour remettre sur Nick Johnson. Allez, il faut une grosse défense. On met les barbelés, on met la grande muraille, on met tout ce que vous voulez. C'est dedans pour Nick Johnson avec un shoot ouvert, 78-70. Le PB qui reprend un petit écart, 8 points d'écart, il reste une 58. Marcus Amon à l'attaque. Amon tout seul. Amon, il fait le tour de la défense, il cherche des solutions. Amon qui a encore du jus pour effacer ses vis-à-vis avec le drive. Il va chercher Kevin Harlay pour finir ce panier. Kevin Harlay, ça tient le bandage et le panier, il sera au bout. 78-72. Capitaine courage ce soir, Kevin Harlay, malgré son doigt sanguinolent et son bandage, il a mal. Hein. Il grimace, le capitaine. Il serre les dents, mais il est toujours là. Et les deux points étaient très importants parce que derrière, il y a eu une faute commise. Il va y avoir à nouveau du lancer franc pour Saint-Quentin. Et toujours donc 78-72. Cet écart, il n'est pas énormissime, mais il est suffisant encore pour l'instant pour le SQBB, 78-72. Et c'est Eddie Kior qui va s'installer sur la ligne des lancers francs. Et vous l'entendez,
2: ouais.
0: On clame son nom. Il l'entend, il la sent, cette ferveur, il s'en nourrit. On le voit à son visage, Eddie Kior, pour essayer de réussir ses lancers francs. Et alors que là, c'est Idou qui a été averti, quatrième faute pour lui. Donc on a possiblement deux joueurs du côté du PB86, Samuel Idovu et Ivan Ramljak, encore deux intérieurs qui pourraient se retrouver avec une cinquième faute. On n'en est pas là heureusement encore pour l'instant. Allez, le premier lancer franc, il n'est rentré pas le deuxième. Et encore une fois Kevin Harlay qui se bat comme un beau diable pour obtenir le rebond. Et il conteste cette sortie de balle en faveur des Picards. Dali, lui, peut avoir le sourire. Il ne comprend pas Kevin Harlay, mais la balle sera bel et bien rendue à Kate Barber, même si on va demander un challenge vidéo. C'est Andy Thornton-Jones qui va demander cette vérification, parce qu'à 1:40 de la fin, il estime qu'on ne va pas redonner une possession à Saint-Quentin si d'aventure, comme le dit Kevin Harlay, c'est bel et bien Dali qui a touché cette balle en dernier. 79-72, si vous nous rejoignez, le PB86 est mené de 7 points ici à Pierrat dans ce quart de finale retour des playoffs d'élite 2, dans une atmosphère suffocante ici avec un public chaud bouillant. On savait que ce serait l'enfer, mais Poitiers malgré tout résiste. Poitiers est encore dans le coup, Poitiers est encore au contact. Il reste 1:41 à jouer. L'assistance vidéo est terminée et le trio arbitral fait signe qu'il va y avoir une remise en jeu pour le PB86. Non ? Oui, c'est en train de discuter. Est-ce que c'est Kevin Harlay ? Allez, la balle n'en sera bel et bien rendue à 4 Barber. C'est bien Saint-Quentin qui va effectuer cette remise en jeu. Ligne de fond sous le panier du PB86, légèrement excentré côté droit. Sur le côté droit de la raquette Poitvin. Allez, Barber pour essayer de transmettre à Johnson. Mais Kevin Harlay s'est bien rattrapé, s'est bien vengé. Il a le sourire et il a été le plus rapide pour venir sur Nick Johnson. Et on voit que les joueurs sont fatigués. Hein, parce qu'en fait, donc, je vous refais la petite action très rapidement. Je vous la redécris. Donc, Kate Barber a voulu transmettre à Nick Johnson sur cette remise en jeu ligne de fond. Et Kevin Harlay est venu vraiment jaillir au dernier moment, ce qui fait que Johnson a perdu la balle et cette balle est sortie. Donc normalement il y a une touche à venir, sauf que donc Kevin Harley dit c'est pour nous, c'est pour le PB à nouveau. Et là Nick Johnson dit non, moi je n'ai pas eu le temps de la toucher, c'est bien Kevin Harley qui l'a touché en dernier. Donc là cette fois-ci c'est Nick Johnson qui a demandé à challenge vidéo, mais bon là il n'y aura pas besoin de challenge vidéo parce que la scène s'est passée juste devant la tribune de presse et juste devant mon ordinateur. Donc je peux vous dire que cette balle elle va bien être rendue au PB86 parce que c'est bien Kevin Harley qui avait raison, c'est bien Nick Johnson qui a touché cette balle en dernier. Donc voilà, c'est ce que font les arbitres. On va redonner la balle à Poitiers et c'est reparti dans le jeu avec Brenna Chemie qui va provoquer dans la raquette avec un shoot en recul qui était compliqué à prendre. Et derrière, c'est Difudi Oudali qui s'est retrouvé au sol en voulant récupérer cette balle. Et là, pour le coup, c'est pas juste devant moi. Donc, qu'est-ce qui va se passer? Qu'est-ce qu'on va faire? Est-ce qu'on va rendre la balle à Poitiers ou à Saint-Quentin? En tout cas, je sais pas si c'est parce qu'il y a de la fatigue ou quoi, mais le jeu est très arrêté. Et il reste toujours 1 minute 27 à jouer. Et toujours 7 points de retard pour le PB. Et c'est Poitiers qui va engager cette remise en jeu ligne de fond avec Amon. Amon, on envoie très loin sur Eyango qui avait reculé fort pour ne pas subir le marquage adverse. On remet sur Brenna Chemie à 3 points. Il est pas mal ce shoot ouvert. Il est dedans. Oh, qu'il est important ce tir primé de Brenna Chemie. 79-75. Moins 4 pour Poitiers. 1-16. Brenna Chemie pour chipper peut-être le ballon dans les mains de Difudi. Et il est rageur, Aurel. Brenna Chemie, il le peut. Parce que là, il a fait un travail énorme et il y croit encore et il exhorte ses coéquipiers à y croire. À l'image de Kevin Harley et de Aurel Brenna Chemie, le PB n'abdi Grappa dans cette rencontre. 1-11, le PB à moins 4 et le PB qui récupère la touche dans la moitié de terrain Picard. Et c'est Marcus Amon qui va effectuer cette touche. Allez, il faut continuer à faire preuve d'agressivité. Il faut aller gratter tous les ballons. Allez, c'est parti avec Amon qui transmet Ramel Jacques. On va faire le petit écran, servir Brenna Chemie. Il a vu dans la peinture Ramel Jacques, c'était compliqué ce ballon, mais il l'a quand même sauvé. On va remettre sur Harley. Il restait une seconde sur le buzzer et on va pas pouvoir exploiter cette balle. Guillaume Eyango était derrière le panier carrément et donc impossible pour lui de mettre un shoot suffisamment. Juste dans l'adresse. Oh, cette interception de Marcus Amon avec Brenna Chemie, peut-être pour déclencher à 3 points. Oh, il est un peu court et Yango, mais c'est pas terminé. On récupère le rebond avec Ramel Jacques pour le 2 points et c'est récupéré par Difuidi. Ils ont eu chaud les Saint-Quentinois parce que le PV86 fait le siège de leur raquette et là c'est Johnson avec une prise à deux, Ramel Jacques et Brenna Chemie, mais cette fois-ci l'Américain va récupérer quand même une faute. Waouh, il reste 34 secondes et le PB qui ne lâche rien, qui se bat sur chaque ballon comme si c'était leur dernier match. Ah, ils ne veulent pas de match 3 pour l'instant les joueurs du PB 86, toujours moins 4 et le jeu qui a été arrêté, la balle qui va être redonnée à Saint-Quentin avec Nick Johnson qui récupère du lancer franc. Waouh, quelle fin de match. 79-75, Nick Johnson qui a la possibilité de peut-être mettre son équipe à l'abri. Kevin Harley demande à Guillaume Eyango d'être focus sur le rebond du deuxième lancer franc. Allez, le premier, c'est dedans. Et là, c'est les 3000, plus de 3500 supporters de Pirates qui sont debout parce qu'ils tremblent, hein. Personne ne fait le malin. 80-75, 34 secondes. Le PB a fait cette remontada. Il faudrait pas que ce soit pour rien quand même. 80-75. Ah, le deuxième rang, plus 6. Ouais, 34 secondes, là. C'est joué rapidement. La remise en jeu avec Eyango et Brenna Chemie. Brenna Chemie, il reste 30 secondes. Il faut pas cogiter, il faut aller chercher un gros shoot. Et Brenna Chemie qui récupérera peut-être une faute. Il a provoqué face à Difudi. Et c'est pas mal parce qu'il a vraiment été chercher cette faute rapidement. Donc il reste encore 26 secondes, 81-75. Si il met ses deux lancers francs, Aurel Brenna Chemie, on reviendrait à moins 4. 26 secondes, ça veut dire encore possiblement deux possessions.
2: Ça va être chaud, très chaud quand
0: ça
2: même.
0: Ça va être chaud, ouais, ça va être chaud, ça va être court. Il a rentré son premier, hein, Aurel Brenachemille. Il entretient l'espoir au bout du tunnel. C'est chaud, mais. Tant qu'il y a de la vie, il y a de l'espoir. Le deuxième, il est un peu court, il rebondit, il rentre. Il a rebondi deux fois, mais il est rentré. Il est rentré et il en aura même un troisième parce qu'en fait, quand il a obtenu sa faute, il était, je le pensais, avec un pied dans la zone des trois.
2: Ça change tout là.
0: Non, ouais, ça change tout. Ouais. Là, il a l'occasion de revenir à 23. Il est dedans.
1: Allez,
0: 81-78.
1: Faut décrocher le 3 points.
0: 25 secondes. C'est très chaud. 51 qui repart avec Difudi. Il faut lui piquer la balle. Johnson, qui demande à ses joueurs de s'écarter. Allez, Aurel Brenachemille qui tente de faire une faute. Bah oui, il est obligé. Oh. Et il est obligé. On demande même une anti-sportive de la part de Nick Johnson. Oh là là, 81-78, 14 secondes. 14 secondes. Ah, les spectateurs sont pas venus pour rien. On va. Ils ne lâchent rien, les joueurs du PB. Franchement, je ne sais pas ce que va donner l'issue de cette série. Je ne sais pas s'il y aura un match 3, mais c'est des morts de faim, les joueurs de Poitiers.
2: On est parti pour, mais bon.
0: Oui, mais quoi qu'il arrive, même s'il n'a s'incliné, quel match encore de Poitiers.
2: Ouais. Ils n'auront pas démérité.
0: Franchement, sans Narcisse Ngoy. Hein. Allez, le premier lancer franc, il est rentré pour Nick Johnson, 82-78. 4 points d'avance.
3: Ouais.
0: 4 points d'avance, allez, s'il pouvait avoir la bonne idée de le rater celui-là. c'est pas bien ce que je fais, mais quand
2: mais
0: même.
2: Si, mais si.
0: Allez, cette bonne guerre. Silence de cathédrale à Pirate. Ah oh là là, il a rentré le deuxième. 83-78, le PB qui se rue à l'attaque avec Aurel Brenachemille en seconde. Allez, à 3 points. Oh, il est dedans, il est énorme.
2: Oh là là.
0: 8 secondes. 83-81, le PB à moins 2. Il faut absolument attaquer Onyang sur la remise en jeu. Et malheureusement, ils ont commis la faute, les Poitevins. Oh. Ah là là là là. Ah, c'est... Oh, en tout cas, ils vont s'incliner, mais franchement, ça va être sur le fil. Hein. Je peux vous dire que Saint-Quentin, ils font pas les malins. Ils font pas les malins pour Pedro Montero, le coach. Il a plus beaucoup de cheveux déjà à la base, mais alors là, il s'arrache les derniers cheveux. C'est le capitaine Giovanni Onyang qui va pour le lancer franc. C'est dedans. Ah, c'est dedans. Ah, le PB qui aura été plombé par son nombre de fautes collectives qui font que dès qu'il y a des fautes sifflées désormais, c'est du lancer franc. Et là encore, hein, on aurait eu une rotation de plus, et ben ça aurait réparti le nombre de fautes sur un peu plus de défenseurs. Et 84-81, le premier lancé franc, le deuxième il n'est pas rentré. 6 secondes. Alors, qu'est-ce qui va se passer? Donc les arbitres qui sont en train de discuter. Andy Thornton juste qui va demander un temps mort. Donc on va refaire le film. Il reste 6 secondes. 20 dixièmes dans ce match. Ah, on a même remis le chrono. On va. Le coup de, en fait, entre le moment où le jeu a été arrêté et le coup de sifflet, il y a eu un petit décalage. Donc on remet un petit peu de chrono, une seconde. Donc il reste 7 secondes et 40 dixièmes dans ce match. Le PB est mené de 3 petits points, 84-81 pour Saint-Quentin.
2: C'est incroyable.
0: On est dans le quatrième quart-temps. Voilà, c'est le match retour des quarts de finale des playoffs d'Elite 2. Poitiers qui a remporté le match aller à Saint-Éloi après prolongation. Et Poitiers qui, je vous dis ça comme ça, hein, soyons fous, mais un petit shoot à 3 points d'un poids de 20. On va chercher une deuxième prolongation.
2: Allez. Ah ben ce sera incroyable, incroyable.
0: On a envie d'y croire. Bon, en tout cas, c'est waouh, c'est fou. Et franchement, coup de chapeau à des joueurs comme notamment Aurel Brenachemille. Mais ce garçon, vraiment, c'est une grinta et une oniaque. Quand on sait tout le temps qu'il a passé déjà sur le parquet, il a plus de 20 minutes hein, ce soir. C'est pas normalement un joueur titulaire. Il passe pas autant de temps normalement à jouer. Et ben, malgré tout, là, ce soir, il continue jusqu'au bout. Ils sont prêts à mourir, à rendre les armes à la main, mais ils sont prêts à mourir sur le parquet. C'est vraiment l'état d'esprit du PB 86. Et le temps mort se termine. Andy Thornton Jones s'essuie lui maintenant. Aussi le front parce que lui aussi il transpire. Et donc 7 secondes à jouer, 3 points à refaire. Il va y avoir la touche pour Marcus Gomis dans la moitié de terrain du SQBB. Et donc, sans doute, une des dernières, si ce n'est la dernière action de ce match, une occasion pour aller chercher une prolongation. Allez, Gomis, pour la touche, avec Amand avec Harley. Allez. Il y va tout seul, Amand, 3 points, c'est un peu court, et c'est dans les mains de 4 Barber. Oh. Et c'est terminé, Saint-Quentin s'impose dans la difficulté, mais il y aura bien un match 3 à Saint-Éloi dimanche prochain. Victoire du SQBB 84 à 81, victoire sur le fil, que ce fut dur pour l'avant-dernier de Betclic Elite, qui croyait avoir fait le plus gros en menant de plus de 20 points au retour des vestiaires. Eh bien non, Poitiers y a cru en seconde période pour remonter encore une fois, et ça prouve à quel point cette série elle va être serrée jusqu'au bout, parce que là effectivement Saint-Quentin s'impose dans le temps réglementaire, mais 84-81, on a encore deux équipes qui se sont rendues coup pour coup ce soir, et Poitiers a vraiment un coup à jouer dans ce troisième match, parce que je le rappelle, hein, Narcisse Ngoy sera là à Jean-Pierre Garnier dimanche prochain, et ça peut tout changer. Ça peut être vraiment un gros atout supplémentaire. Je pense que les joueurs de Poitiers n'auront pas de regrets. Alors bien sûr, oui, le regret de ne pas
2: être passé très loin finalement.
0: Ouais, c'est ça. On pourra faire le débrief bien évidemment, et on verra avec les interviews d'après-match. On va recueillir les réactions d'Andy Thornton-Jones et des joueurs en salle de presse. Mais voilà, il y a eu ce trou d'air dans le deuxième carton qui a été rédhibitoire, ce 25-9. Qui fait que oui, à l'arrivée il a manqué ouais. Au PB, mais franchement quel match
2: et puis surtout on retiendra quand même qu'il y a eu plus de 20 points d'écart à un moment, que le PB était en grande difficulté pendant le deuxième, le troisième et une partie du quatrième quart-temps. Ça a été très compliqué, ils ont réussi à se réveiller, à remonter petit à petit. Il n'y avait que vous peut-être qui y croyez, William, à un moment. Mais à la fin, le PB a montré un tout autre visage. J'ai même envie de dire que c'est très très très encourageant pour dimanche.
0: Ah oui, c'est très encourageant, parce qu'en fait, on voit bien que l'écart il est pas énorme, et le cœur que met cette équipe, est vraiment la combativité, le fait qu'ils abdiquent jamais. Alors après, oui, bien sûr, il y a peut-être eu un petit excès de confiance de la part de l'adversaire au retour des vestiaires, mais franchement, coup de chapeau au PB 86, parce que ils se sont quand même donné les moyens d'être dans le coup jusqu'au bout. Et Arnaud Marius, le manager, qui nous rejoint pour une petite réaction à chaud juste après match. Arnaud, 84-81, le PB a fait quand même une sacrée remontada en seconde période.
3: Ouais, bah le coup est pas passé loin. On a vraiment fait un match un peu de traînard là, en réussissant à revenir, mais c'est ce qu'on s'est dit à mi-temps. Quand on commence à mettre des tirs, forcément ça rend le jeu beaucoup plus facile. Malheureusement, on tombe à 3 points juste. Ça s'est pas joué à grand chose sur les pertes de balles. Non, on est pareil qu'eux. Sur les rebonds, on est à égalité. Voilà, ça s'est joué à rien finalement, alors qu'on partait de loin. Il y a eu jusqu'à 21 points d'écart, si j'ai pas de bêtises.
0: Un peu plus, ouais, 22. Ouais.
3: Donc rendez-vous dimanche à Saint-Éloi. On voit qu'on a le niveau de cette équipe-là, largement.
0: C'est ce que j'allais vous dire.
3: Sans Narcisse, qu'on fait ce soir, quand même, c'est costaud, très costaud. Ouais. Mais eux aussi vont être motivés. Eux, ils ont toujours une épée de Damoclès au-dessus de la tête. Dimanche, ça sera la descente en élite 2. On est à Saint-Éloi, on est chez nous. Il va falloir qu'on fasse respecter notre territoire comme on l'a fait dimanche dernier. C'est immanquable, dimanche. Cette série-là, elle pourrait durer 5 ou 7 matchs. Je pense qu'on se régalerait. Mais là, c'est... dans le caractère de l'équipe, dans la réaction, dans ce qu'on a réussi à montrer défensivement puis offensivement dans le dernier quart-temps, franchement, c'est en tant que directeur sportif, c'est une grande fierté, parce que on fait avec nos armes, et nos armes, elles sont pas si mal que ça.
0: Ouais, c'est ce que j'allais dire, il y a beaucoup de fierté dans vos yeux ce soir, Arnaud Marius. On voit à quel point cette série elle est serrée, et on se dit que ça peut tourner vraiment de votre côté dimanche. Il faudra que le public aussi que le public soit au rendez-vous.
3: Ah bah, de toute façon là.
0: Mais là, ça devrait
3: c'est
0: l'être.
3: Immanquable. Je vois pas comment on peut pas avoir un Saint-Éloi plein à craquer dimanche à 17h. Il y aura la place. Encore une fois, il y aura la place largement d'aller la chercher. Cette équipe de Saint-Quentin, elle est pas. Elle a des fortes individualités.
0: Mais il y a de la fatigue, même pour vous. Hein.
3: Oui, clairement. Mais collectivement, on est plus fort. Narcisse va revenir. On va avoir le temps de récupérer un peu.
0: Allez, on y croit.
3: On y croit.
2: Et d'ailleurs, la billetterie ouvre ce soir.
3: Et du coup, ouverture du match 3 ce soir, je pense que ça va pas tarder là déjà. Dépêchez-vous, parce que les places vont vite partir, je pense.
0: Merci beaucoup, Arnaud Marius. On va aller vous laisser réconforter toute l'équipe, parce que forcément il y aura un petit peu de déception, mais on est tous très très fiers des garçons, parce que vraiment encore un match majuscule ce soir dans une salle qui est jamais évidente, et franchement vraiment bravo, et on a hâte d'être à dimanche.
3: Ouais, merci. On les a vraiment fait douter, c'est très très bien.
0: Bonne soirée Arnaud Marius,
3: merci à vous,
0: qui nous a fait le plaisir d'être avec nous avant le match, à la mi-temps et même après le match. Voilà, on a encore vécu une soirée folle, et ouais. Bah écoutez Florian, on se donne rendez-vous dimanche aussi sur ICI Poitou.
2: Ce sera encore un bon moment qu'on va partager. On espère juste que la finalité sera un peu meilleure, quoique le visage était quand même très beau, celui du PB en fin de partie. On espère voilà voir le PB victorieux dimanche. On prend le rendez-vous, l'heure c'est 16h, toujours pareil.
0: C'est ça, à 16h pour le coup d'envoi de l'antenne sur ICI Poitou de l'avant-match. Et puis le coup d'envoi réel du match, ce sera à partir de 17h. Avec vous, Florian, et également, on retrouvera Arnaud Varane, notre compère du 7 à Poitiers, pour jouer les consultants basket à mes côtés.
2: Merci aussi à Adrien Trébouille qui était à la réalisation de ce match. Très bonne soirée, William. On se dit donc à dimanche.
0: Ouais, on va aller recueillir toutes les réactions que vous retrouvez dans quelques minutes sur ici.fr et à partir de demain matin dans les journaux dès 6h du matin.
2: Merci de nous avoir suivis. Très bonne soirée à l'écoute d'ici Poitou avec de la musique et tous vos programmes demain à partir de 6h, et notamment les réactions de ce match, je le rappelle, qui s'est terminé sur le score de 84 à 81 en faveur de 50.
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1: Saviez-vous que le titre cassé de Nolwenn Leroy était destiné à un autre artiste ?
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1: Décembre 2002, Nolwenn Leroy remporte la Star Academy. Ce titre cassé cache un secret de fabrication étonnant. Écrit par Lionel Florence, le parolier notamment de Florent Pagny, le morceau n'était pas du tout destiné à la jeune bretonne. Il a été composé à l'origine pour Johnny Hallyday. Nolwenn Leroy le trouve d'ailleurs très adulte, peut-être trop pour son âge. Mais à l'époque, le choix est stratégique. Le mot cassé est une déflagration phonétique parfaite pour la puissance de sa voix.

0: Le pari est gagné. Le titre cassé de Nolwenn Leroy devient instantanément culte.
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1: MC Solar, Hasta la Vista, la chanson préférée d'Eddie de Preto.
3: C'est un artiste qui m'a énormément aidé à définir mon écriture dans les années 2000. C'était mon père qui me l'offrait. C'est un des premiers albums que j'ai découvert avec 5e As.
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3: J'ai découvert une écriture remplie de poésie qui influencera plus tard énormément la mienne, mon écriture à moi, pour

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1: Vous avez lu l'histoire de Jesse James? Comment il vécu? Comment il est mort? Ça vous a plu, hein?

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3: Vous chantez ça, Michel Rivérol, parce que vous chantiez des chansons polissonnes sur les scènes il y a quelques années.
2: Pendant très longtemps, effectivement, avec un pianiste. C'était un spectacle piano-voix. Et j'ai par ailleurs payé mes études en chantant et j'étais CPE.
3: Ah oui, voilà, parce que ça, on va en parler. Vous étiez CPE à quel endroit?
2: Au collège de l'Onaguet. Puis quand un poste s'est libéré au lycée Saint-Sernin, je l'ai demandé, j'ai eu la chance de l'avoir et d'y rencontrer des élèves en option musique.
3: Et deux garçons célèbres.
2: Big Flo et Oli. Effectivement, j'ai eu cette chance pendant mes 17 années passées dans ce lycée. Oui.
3: Vous faisiez tampon parfois, c'est-à-dire?
2: Un enseignant, il doit faire passer un programme et quand ses élèves sont trop souvent absents, là, ça passe plus du tout. Et je me souviens de moments d'échanges avec un professeur de mathématiques qui me disait, non mais là, ça suffit, il faut les coller maintenant, il faut les punir, moi j'en peux plus, ils sont jamais là. Mais je t'assure qu'ils sont malades, je me disais. En fait, je savais qu'ils faisaient une première partie à l'Olympia, donc bon, ils étaient déjà très vite, ils ont atteint une sacrée notoriété et mener les choses de front devenait difficile à ce moment-là.
3: Et vous aviez des contacts avec la maman aussi?
2: Ah oui, ben la maman aussi. La maman voulait qu'ils aient le bac. Et elle a réussi. Elle disait sans le bac, non, je ne les lâche pas. Bon, après, elle était bien obligée de lâcher quand même, une fois qu'ils sont majeurs. Elle aussi, elle s'est retrouvée dans mon bureau à examiner les absences. Et vraiment, ils peuvent remercier Patricia, leur maman, qui m'a dit déjà, mais voyons, ça, ce n'est pas justifié, ça, ce n'est pas justifié. Ça, non, là, je compte sur vous, vous les punissez, ce n'est pas possible. Bon, elle veillait au grain et elle avait bien raison.
3: Alors, il y avait de la complicité avec eux, au point d'ailleurs qu'ils vous ont demandé de tourner dans un clip.
2: Ils m'ont demandé de tourner dans un clip qui s'appelle « Pourquoi pas nous ?» Et pour dire deux malheureuses phrases, il a fallu, alors je pensais, moi, du premier coup, avec mon expérience, pas du tout. Il a fallu recommencer et à un moment, c'est Florian qui me regarde complètement désappointé. Il me dit « Mais vous l'entendez pas, madame ?» Et là, c'était le renversement, quoi. Habituellement, c'est plus les adultes qui apportent aux élèves, effectivement. Et là, je les mettais dans l'embarras et je ne comprenais pas ce qui ne collait pas. Enfin, c'est une anecdote que je n'ai jamais racontée et je la raconte pour la première fois, là. Peut-être que j'avais ça au fond de moi, je n'osais pas trop m'en vanter, entre guillemets. Enfin, j'ai fini à la troisième fois, on m'a fait signe que c'était OK, j'ai été applaudi, la scène était dans la boîte, voilà. Mais ils m'ont fait douter de mes capacités.
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4: Bachata, Portugal, Madagascar, ça fait un beau mélange. Et nous sommes avec Étienne Arnold. Bonjour Étienne.
5: Manaono.
4: Manaono. Alors ça, c'est du malgache, hein, parce que vous avez un petit peu de malgache, de sang malgache en vous, du sang portugais également. Et nous allons découvrir votre passion qui prend énormément de place dans votre vie, à savoir la bachata.
5: Oui, alors mon papa est malgache, ma mère, c'est la portugaise.
4: Oui. Tout votre temps, vous le consacrez à votre passion. Vous êtes prof également de danse, mais revenons un petit peu à vos origines. De quoi vous souvenez-vous, les influences que ça a pu avoir dans votre quotidien, à la maison, avec papa, maman, peut-être frères et sœurs, lors de vos vacances, voyages et autres?
5: Déjà, la musique. Mon papa, c'est un musicien. Il jouait beaucoup de guitare à la maison quand on avait des réunions de famille. C'est vrai qu'on écoutait de la musique traditionnelle malgache du côté du papa. Et quand j'étais plutôt du côté de la maman, c'était des musiques aussi traditionnelles portugaises.
4: Il jouait de la guitare classique ou une guitare spéciale? Du pays?
5: Non, alors enfin, il joue quelques percussions, oui. Mais sinon, tout ce qui est blues.
4: Est-ce que vous voulez partager un titre avec nous, justement, de cette culture malgache? Alors, qui est-il et qu'est-ce que ça représente pour vous?
5: Le chanteur, c'est Justin Bali. Petite note d'instrument.
4: J'ai l'impression
5: cette voix aussi qui porte.
4: Dans vos souvenirs.
5: Ouais, ça met une petite pause dans le temps, je trouve, quand on écoute ces sons. J'ai un oncle à Bordeaux qui, quand on allait chez lui, il écoutait ça toute la journée.
4: C'est resté
5: c'était trop bien, j'adorais.
4: J'aperçois, dites-moi, des petites guitares là-bas. Mais alors, guitare d'enfant, a priori, vous avez envie que votre fils apprenne également à jouer. Enfin, en tout cas, la musique, il faut que ce soit essentiel.
5: On peut découvrir des choses soi-même, mais souvent on a des... La chose peut être transmise par nos proches. Et là, en l'occurrence, alors moi, j'ai jamais fait de guitare. En tout cas, j'ai jamais vraiment appris. Puis mon fils, je pense qu'en voyant mon père faire de la guitare, ça l'a intéressé. Et donc, il nous a demandé d'avoir des guitares, quoi, très rapidement. Et il joue beaucoup d'instruments, ouais. On a des percussions pour faire de la salsa, pour faire de la bachata.
4: Peut-être qu'un jour, il va vous accompagner. C'est lui qui jouera la musique.
5: Voilà, c'est ça. Pour l'instant, il y a plus de chances qu'il soit musicien. Alors, peut-être qu'il dansera, mais en tout cas, il pratique beaucoup la musique. Ouais. Il fait beaucoup de guitare.
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6: Parce que si le week-end, comme moi, vous entendez votre épouse vous dire « Tu sais quoi, j'ai réfléchi à... » Ou alors « Ah, tu sais ce qu'on pourrait faire ce week-end ?» Ben vous savez que vous allez passer le week-end entier dans des magasins de bricolage, seul, et à vous battre avec la perceuse et l'outillage, seul. Bon, là, il fallait que je rajoute une étagère dans une cloison. Mais bon, j'étais mal réveillé dimanche matin, j'ai percé un peu trop loin. Et maintenant, la cheville est trop enfoncée, ça lotte, ça bouge, c'est une galère, quoi. Alors ma maman, elle m'a regardé galérer, là, pour ressortir la cheville du mur, et elle m'a demandé « Mais pourquoi tu n'utilises pas du scotch ?» Je lui dis, mais le scotch, c'est pas assez solide pour retirer la tivle du mur. Et là, elle me répond, c'est pour mettre le tivle, la cheville, pas pour l'enlever. Bah oui, parce qu'elle m'a montré que pour ne pas percer plus loin qu'il ne faut, vous mesurez la longueur voulue, ou vous prenez la longueur de votre cheville et vous la mettez jusqu'au bout du forêt. Puis vous y mettez un scotch qui remonte bien un petit peu. Vous percez, en fait, Okay. Vous voyez exactement là où il faut que vous vous arrêtiez pour que la cheville n'aille pas trop loin dans la cloison. Et comme ça tient bien. Merci ma maman, mais j'aurais aimé avoir l'info avant de percer.
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2: Bonjour Olivier, on parle donc de cuisine aujourd'hui ?
1: Tout à fait, et on fait un viron du côté du nord du département. Bonjour les amis, petit tour du côté du pays rouennais aujourd'hui. Comme on y dit là-bas, la gastronomie c'est très important à Rouen, vous en avez peut-être écouté parler. Sur le plan linguistique, le Y pronom neutre, on y aime bien dans le nord du département. Et je vous rappelle que le verbe entendre n'existe quasiment pas. À Rouen, on écoute. Donc vous avez peut-être écouté parler de l'importance de la gastronomie là-bas. Alors la figure tutélaire, c'est la maison Trois Gros, 3 étoiles au guide Michelin. Le restaurant tenu à partir de 1930 à Rouen par Jean-Baptiste Trois Gros et son épouse Marie, puis par leurs fils Jean et Pierre, et enfin par leur petit-fils Michel, qui s'est installé depuis quelques années à Ouche près de Rouen, et maintenant son fils César. Vous avez remarqué comment je dis Rouen en une syllabe plutôt que Roanne en deux syllabes ? C'est comme ça qu'on y dit dans la région. Donc vous l'avez compris, la gastronomie c'est important, c'est number Rouen. Les gens aiment bien les douceurs aussi. Hein. La région rouennaise, c'est la terre où l'on a fait la vraie papillote, celle qui est faite chez Révillon au Coteau, ça va être de saison. Et puis nous avons la praluline, une brioche au beurre et aux pralines roses, créée par Auguste Pralu en 1955. Au fait, la pâtisserie et chocolaterie Pralu, c'est bien d'origine rouennaise, même si on en trouve un peu partout aujourd'hui, et même si les Lyonnais tentent de se l'approprier. Non les gones, Pralu, c'est rouennais. Les pralulines, ils en font tellement qu'il faut qu'ils prennent très tôt le matin. Prendre, ça peut vouloir dire embaucher, commencer le travail dans le parler rouennais. Alors, attention quand même avec les papillotes et les pralulines, hein, si vous avez une chemise blanche, parce que vous pouvez vous faire une catole, c'est-à-dire une tache. Par contre, après avoir mangé, vous aurez la caisse. À d'autres termes, vous serez en forme. Les ch'tis, ils adorent. Oui, à Rouen, on parle volontiers de ch'tis pour désigner les enfants. Ne pas confondre avec le ch'timi du Schnorr. Un événement incontournable de la région rouennaise, c'est Rouen Table Ouverte, RTO pour les intimes, dans lequel gastronomie et spectacle vivant se rencontrent pour le plaisir des papilles, des yeux et des oreilles. Un autre grand rendez-vous, c'est le Salon de la Gastronomie, organisé par le comité des fêtes au Coteau et qui se tient depuis quelques années dans la grande salle du Scarabée à Riorges. On y propose le meilleur de la production d'une centaine d'exposants et leur savoir-faire. Et même si ça pleut, et si la pluie vous y craignez, comme on dit volontiers à Rouen, c'est-à-dire si vous n'aimez pas ça, vous serez bien à l'abri au Scarabée. Au Scarabée, on peut s'étendre, mot du patois rouennais qui veut dire se réchauffer. Voilà, voilà.
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3: Voici Pauline Guillouche, hépato-gastro-entérologue à Nantes. C'est un médecin très suivi sur les réseaux sociaux. Elle y partage sa passion pour la médecine avec l'envie de la rendre simple, claire et accessible à tous. Mais comment devient-on hépato-gastro-entérologue ?
4: Dès la quatrième année de médecine, quand on passe en stage en fait, pendant nos études, moi j'ai été happée par le service de gastro-entérologie du CHU de Nantes, hein, où j'ai fait toutes mes études et mon internat et mon clinica et quelques années de praticien hospitalier. Et c'est une rencontre avec les médecins, avec les seniors, avec nos mentors en fait. Et là, je me suis dit, ok, c'est vraiment cette spécialité que je veux faire.
3: Qu'est-ce que vous aimez le plus dans votre métier aujourd'hui, Pauline ?
4: Les rencontres avec les gens, le fait de les suivre. Comme je suis installée en libéral, je peux voir les patients des années et des années après. Donc en fait, je suis leur évolution. Je suis leur vieillissement aussi. Je suis leur petit parcours de vie, leurs accidents de vie parfois. Et ça, c'est en dehors, évidemment, de la consultation et de ce qui les amène. Mais c'est ça qui rend la relation hyper intéressante entre le patient et le praticien. Moi, je ne serais pas la même sans toutes les rencontres que j'ai faites depuis le début de ma carrière. J'ai toujours des histoires qui m'ont marquée, qui m'ont inspirée. Et bien sûr que c'est ces rencontres qui, aujourd'hui, font que j'ai envie de continuer ce métier.
3: Vous êtes présente sur les réseaux sociaux, Pauline, pour vulgariser un peu la médecine. Vous avez plus de 200 000 followers, donc 200 000 personnes qui vous suivent sur les réseaux sociaux. Ça veut dire que même les médecins doivent s'y mettre ?
4: Tous les médecins doivent s'y mettre pour contrer les fausses informations en santé, ça c'est clair et net. Donc oui, j'encourage chaque confrère et chaque consoeur à s'y mettre. C'est passionnant, c'est un autre terrain de jeu, on va dire, un autre terrain d'exploration que sont les réseaux sociaux.
3: Vous êtes surprise justement de l'intérêt qu'on porte à toutes les vidéos que vous pouvez publier, à tout ce que vous pouvez dire sur les réseaux sociaux ?
4: En ce qui concerne ma spécialité, je vois que le ventre, effectivement, intéresse les gens, probablement les angoisses. Donc, ils sont allés chercher l'information ailleurs que sur mes vidéos. Et puis, ils ont plein d'idées qui sont fausses. Et l'idée, c'est de se dire, revenez vers peut-être la parole du professionnel de santé. Donc, j'essaye de les rattraper et peut-être de contrer effectivement ce qu'ils ont vu. Parce que ce qu'on sait, c'est que l'information fausse, elle diffuse de façon virale par rapport à une information vraie qui a beaucoup plus de mal à circuler. Donc c'est pour ça qu'il faut qu'on soit

0: Et le cocktail américain, c'est quoi?
1: C'est un cocktail grillé avec une sauce américaine, tomate, échalote, une pointe de cognac, du vin blanc. C'est un peu relevé.
2: Un déca,
3: pâté, jambon, sauce d'oreillette, gruyère, cantal, rosbif, jambon de pays.
4: Eh ben, tout ça, ça va aller dans la blanquette.
1: Bon appétit.
5: Le goutillon n'a rien à voir avec le goupillon, instrument liturgique qui sert à répandre de l'eau bénite sur les fidèles. Non, il s'agirait plutôt d'humidifier sa glotte au Beaujolais, Mâcon, Sancerre ou Quincy, agrémenté de quelques amuse-bouches ou charcuteries diverses sur les coups de 18-19 heures. Une espèce de tea time à la française, pratique remise au goût du jour par une équipe sympathique de journalistes de l'agroalimentaire. Nous nous sommes faufilés une fin d'après-midi au café-restaurant Lindé dans le 12e arrondissement et nous avons succombé à la pratique du goutillon.
6: Ah, c'est une sorte de confrérie informelle qui a été créée par M. Bazbeau qui passe devant moi là, qui réunit essentiellement des journalistes de la presse agricole et agroalimentaire et tous les professionnels qui gravitent autour, c'est-à-dire des représentants de fédérations professionnelles dans la meunerie, dans les produits de terroir ou autres, et les gens qui travaillent beaucoup aussi sur le marché de Rungis. Donc c'est tous des gens qui ont la particularité d'aimer la France, les produits français de qualité comme nous. Et c'est pour ça qu'on se réunit tout simplement autour d'un bon verre et de petites assiettes pour profiter de la vie et se rappeler combien c'est important.
5: Et dans ce cénacle de journalistes bon vivant se trouvait Bruno Carlian, lauréat du prix Bistrot de Paris de notre radio ici Paris-Île-de-France, pour son livre « La tournée des patrons » édité chez Vendredi Conseil. L'occasion de lui demander pourquoi les brasseries, cafés et bistrots sont-ils aussi importants dans le noble métier de journaliste de presse.
7: C'était au tout début de ma carrière professionnelle de journaliste et à l'époque, le bistrot faisait complètement partie de la vie des journalistes. On allait au bistrot tout simplement pour rencontrer des contacts de manière off. Ce qui se disait là n'était pas destiné à être dans le journal, mais on rencontrait des syndicalistes, des organisations professionnelles, des policiers, enfin tout le monde. Il y en avait beaucoup dans le quartier des Halles, qui était le quartier de la presse à l'époque. Ça faisait vraiment partie de la vie du journaliste que d'aller au bistrot. Et moi, je considère que ça en fait toujours partie. Et j'aime toujours fréquenter ces endroits pour les rencontres qu'on y fait.
5: Mais le goutillon ne serait rien sans Olivier Masbou de l'agence de presse Socopag, inspirateur de cette belle idée.
8: Le goutillon, c'est le pendant du machon. Le machon, c'est le petit déjeuner et le goutillon, c'est le goûter.
5: Alors, mais d'où ça vient ce mot-là?
8: Je crois que c'est le vocabulaire des bistrots lyonnais. En réalité, on voulait faire une soirée conviviale avec à la fois amis et relations, mais on ne voulait pas l'appeler d'un horrible anglicisme qui s'appelle afterwork.
5: Oh, quelle horreur!
8: Quelle horreur! Donc on l'a appelé le goutillon.
5: Un mot bien français, goutillon.
8: Voilà.
5: Mais alors, parce que en fait, j'ai regardé avant de venir, j'ai lu ça, que ça vient du fait que c'était un goûter pour les jeunes enfants nobles. À l'époque de Louis XVI et Marie-Antoinette.
8: Alors ça, je ne sais pas. Je ne sais pas. Faudra me décapiter pour que je réponde.
6: Ben donc, vive le roi.
5: Bon goutillon, et personne ne sera décapité, c'est la République.
8: Voilà. Vive la République et vive la France.
5: Alors, une citation que les journalistes aiment bien, tirée du western L'homme qui tua Liberty Valance. Quand la légende est plus belle que la réalité, publiez la légende. Et même si le goutillon a plusieurs origines, c'est surtout celle de la convivialité et du partage d'un casse-croûte de fin d'après-midi et entre amis qui prime.
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1: Elle est complètement dingue cette histoire, Hugo, et pourtant son nom ne vous dit rien. Je pense presque à personne. Marcel Chaumien, un homme discret devenu vauclusien d'adoption, maire d'un petit village quand même du Luberon, et en même temps l'un des personnages clés des services secrets français de l'après-guerre.
2: On peut dire un maire espion.
1: Exactement. En fait, maire, c'était sa couverture. C'est quand même assez dingue cette histoire. Marcel Chaumien n'est pas né en Provence, il voit le jour à Reims, dans la Marne, mais tout change en 1944 lorsqu'il est envoyé en mission dans le Vaucluse en pleine Seconde Guerre. C'est là en fait qu'il découvre le territoire et qu'il va s'engager autour de la résistance locale, aux côtés de la résistance surtout vauclusienne, et qui ensuite s'installera après la guerre chez nous. Alors avant ça, Chaumien était un militaire d'élite, un parachutiste d'essai. C'était un métier assez risqué, puisqu'il consiste en fait à mettre au point des parachutes, les équipements, mais aussi les techniques de saut.
2: Et sûr déjà que ça s'ouvre ou pas, en fait, c'est
1: ouais,
2: ça.
1: Oui, puis surtout les ennemis aussi. Ouais. Il pouvait sauter de nuit, dans les forêts, voilà, donc c'est assez dur, et cette expertise va faire de lui en fait un homme clé des opérations clandestines.
2: Et c'est là qu'il bascule dans le renseignement.
1: Bah oui, parce que son CV est super beau, ancien résistant, parachutiste, membre du service Action. Marcel Chaumien va travailler d'abord pour le SDECE, c'est l'ancêtre de la DGSE en fait. On le retrouve dans les années 40-50 sur des missions ultra sensibles, et en fait il va entraîner nos agents secrets dans le parachutage notamment. Il va participer aux opérations du rideau de fer en Afrique, en Europe de l'Est, et dans les archives, son nom apparaît, alors son nom d'emprunt, puisqu'il avait un pseudo, vous imaginez bien, oui. Aux côtés de figures centrales. Tiens, par exemple, Jacques Faucard, c'est le conseiller très secret du général de Gaulle, s'il vous plaît. Donc c'est quand même du très haut niveau. Chaumien qui circule entre ambassades, pistes africaines, aéroports parisiens et réseaux clandestins. Et pendant ce temps-là, notre Marcel, donc, il est élu dans le Vaucluse.
2: Et oui, incroyable ce parcours.
1: Exactement. C'est là que l'histoire devient fascinante. Marcel Chaumien devient maire de Viens en 1959. Il va le rester jusqu'en 1977. Trois mandats, 18 ans donc au service du village. Il faut s'imaginer, la journée, il va s'occuper d'assainissement, d'école, de voirie. Et régulièrement, il reprend l'avion pour Paris-Orly, Roissy, pour retrouver les services secrets où il va mener cette double vie pendant des années.
2: Et on comprend mieux pourquoi on ne connaît pas son nom.
1: Oui, je vous ai parlé de Jacques Faucard, le conseiller très spécial de Gaulle. Il dira que c'est un homme très bien, courageux, un agent secret qui ne cherchait aucune reconnaissance. Marcel Chaumien meurt en 1979, décoré, respecté dans les cercles du pouvoir, mais finalement presque inconnu du grand public. Ce destin, c'est comme un roman d'espionnage, il faut le dire quand même. Et aujourd'hui, c'est Catherine Chaumien, sa fille, qui le raconte dans des conférences en Vaucluse. On a pas mal d'archives aussi qui existent, notamment au service historique de la Défense. On a des ouvrages sur l'histoire du service secret français où il est nommé souvent.
2: Ouais.
1: Et aujourd'hui, je vous mets tous les documents et les photos grâce à sa fille Catherine, que je salue, sur notre appli. Ici, vous le voyez au bras de Gaulle et aussi pendant ses missions. Enfin, c'est juste exceptionnel ce discours et surtout ce destin de Marcel Chaumien.
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3: Wikisdef, petit guide à l'usage des étrangers du sud du péage d'Arras en vacances dans notre belle région.
4: Nous sommes de retour dans la famille. En ce moment, il fait beau, il fait froid. On est dans le nord, il y avait un indice. Et en plus, il y a un vent de voleur. C'est une situation que j'aime peu parce qu'en général, quand on dit « Oh, il fait froid », on nous répond « Ben non, il fait pas froid, c'est le vent qui est froid ». Je pourrais la taper, la personne qui me dit ça. Parce que la conséquence directe du vent froid, c'est qu'il fait froid. Du coup, avance et ferme votre gif. Donc je résume, il fait froid, mais il fait beau. Il y a quelqu'un qui a allumé la lumière et d'un coup, vous voyez votre cousine enlever son manteau, tirer sur son col et pousser un soupir. Je sais pas ce que j'ai étouffe d'un coup. Et son mari de répondre, qu'est-ce que t'as tes vapeurs de belle-mère? Ne paniquez pas, Wikisdef est là pour vous aider. Je vous comprends, ça surprend. Bon, ce n'est pas très 21e siècle comme expression. Mais c'est celle qu'utilisait ma grand-mère quand elle avait une bouffée de chaleur. Ou quand elle remarquait que quelqu'un avait anormalement chaud. Cocteau, tête rouge, t'as des vapeurs de belle-mère ou quoi?
5: Définition.
4: Les vapeurs de belle-mère sont originellement les bouffées de chaleur dont souffre la majorité de la gente féminine lors du dérèglement hormonal conséquent de l'arrivée de la ménopause. Quand je parle des filles et de leurs soucis, en général, je préfère partir dans le médical par les temps qui courent, c'est plus sûr. Et puis c'est imagé, parce que dans l'esprit de ma grand-mère, que je rappelle est enterrée au cimetière de l'Est depuis les années 80, je replace dans le contexte. La ménopause atteignait essentiellement les belles-mères. Ou si vous préférez, si t'es belle-mère, t'es forcément ménopausée. Et je tiens à préciser qu'elle disait ça aussi aux hommes. Mais quand est-ce que ça peut vous arriver d'avoir des vapeurs de belle-mère, par exemple?
5: Exemple.
4: En écoutant le discours de Vladimir Poutine, en s'apercevant que son match Tinder, c'est sa sœur, avec leur nouvelle mode de pas mettre la photo en plus. Et alternative à vapeur de belle-mère, il y a j'ai chaud, je crois que j'ai un buée.

0: C'est bien, Laetitia, c'est mieux.
1: Ça fait décharger toute la semaine, là. C'est très bien. Ah oui.
0: Et qu'est-ce que tu me fais alors?
2: C'est pas évident, hein?
1: Oui.
2: De faire de la connerie, c'est pas évident.
0: Est-ce que tout le monde est OK?
3: Virginie et vous.
4: La danse country est arrivée en France dans les années 90. Et depuis, les chiffres augmentent. En 2022, il y avait 4 millions d'amateurs en France, plutôt dans les campagnes et autour des villes. Qu'on se le dise, la country est une danse populaire. La preuve, à Saint-Pargoire, gros village de 2500 habitants dans le canton de Gignac. C'est là, dans la salle Max Pox, que Céline Cabel donne ses cours hebdomadaires. 3 cours d'une heure, le soir, du plus simple au plus avancé. Quand on arrive, le cours a déjà commencé, zut. Thierry, le technicien, va vite poser sa perche au-dessus de la tête de l'animatrice. En face d'elle, une vingtaine de femmes de 35 à 75 ans, pantalons, petites bottines et chapeaux de cow-boy sur la tête. L'ambiance est à la fois joyeuse et studieuse.
0: Est-ce que tout le monde a compris les pas, la danse? Si vous devez parler, c'est maintenant.
4: Vous vous taisez à jamais.
0: Je mets la musique.
4: Je m'approche rapidement de Régine, Josiane et Séverine.
5: Bonjour mesdames. Toutes les trois, vous avez déjà le t-shirt? C'est obligatoire quand on est là, on a le t-shirt? Let's go girls.
6: C'est-à-dire nous, ça fait 3 ans déjà.
2: Et puis on fait des démonstrations dans la rue, pour le carnaval, les associations.
5: Et le t-shirt, c'est drôle, c'est un chapeau de cow-boy sur des Santiago, et il y a marqué Let's go girls, c'est le titre de Shania Twain. Et alors vous, c'est venu comment la country? Parce que vous dites que ça fait 3 ans, donc dès qu'elle est arrivée, vous avez tout de suite embrayé.
6: Oui, ça m'a tenté, je suis venue.
5: C'est génial.
2: J'ai fait les 3 premiers cours gratuits. Pour voir si vraiment ça nous plaît ou pas, il faut quand même. C'est pas évident, hein.
5: Oui.
2: De faire de la country, c'est pas évident.
6: Puis il y a une bonne ambiance, donc voilà.
5: Oui, puis la salle, même la salle, je la trouve sympa. Elle est très haute de plafond, la salle. Il y a des poutres en bois. Ça fait pas la salle un peu où tu te gèles au mois de novembre, où tu t'attends.
2: Figurez-vous que l'année dernière, on était dans une salle comme ça.
5: Ah, moche.
2: Une grande salle moche.
0: Allez, on y va. En ligne, nickel. Mon premier cours de country, il y a 22 ans, c'était cette danse-là, Duchesse. J'en ai les larmes aux yeux, parce que ça me fait nostalgique.

0: c'est cool, super.
1: Eh, écoute.
0: Oh, c'est génial.
1: Yes. Alors, ça, ce sont les nouvelles du mois de septembre.
0: Ah ouais.
1: Et le reste, bah, ce sont des anciennes. On est sur notre troisième année d'association Country Saint-Parois. Troisième année. Troisième année.
0: Donc que... ça finit par se savoir.
1: Oui.
0: Il y a du monde.
1: Le bouche à oreille fonctionne bien dans les villages.
0: Alors que le premier cours est terminé, les filles enchaînent avec le deuxième. Visiblement, personne n'a envie de partir.
1: Tout le monde reste au niveau 2. Yes.

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1: Bonjour Serge Papagali.
2: Eh bien, monsieur Thomas, j'ai envie de dire bonjour et dauphinoise, dauphinois, bien le bonjour également.
1: Alors,
2: voilà.
1: Pour ce Dauphiné Tour, où est-ce qu'on part aujourd'hui?
2: Oh, vous allez voir, on ne va pas partir très loin, ça va vous surprendre. Aujourd'hui, allons nous promener dans la grande agglomération grenobloise. Oui. Saint-Égrève.
1: Ah, je connais bien.
2: Ben justement, taisez-vous, ne dites rien, dites pas de bêtises, s'il vous plaît. Admettez qu'on a beaucoup battu la campagne ces derniers temps, alors qu'elle ne nous avait pas fait grand-chose, cette pauvre campagne. Non. Mais on l'a bas. Alors hop, c'est la journée urbaine. Plusieurs raisons nous font venir dans cette ville iséroise. Bon, ben la première, vous alliez le dire, bien évidemment, maintenant les gens vont le savoir, c'est que c'est là où demeure Monsieur Thomas.
1: Eh oui.
2: C'est votre ville, vous êtes né là-bas?
1: Non. Non, mais j'y habite depuis
2: un petit
1: moment.
2: Vous êtes né en Allemagne, vous? Non plus. Bon, d'accord. Monsieur Thomas, qui bien sûr connaît le nom des habitants des lieux. Alors, pas tous les noms propres, hein, mais...
1: Non.
2: Donc ce sont les...
1: Saint-Égrévois et les Saint-Égrévoises.
2: Bravo, eh bien voilà, tout le monde ne le sait pas forcément. Et non, Saint-Égrivoise.
1: Non.
2: Bien évidemment, ça n'est pas le genre du coin. Enfin, à moins que vous ayez quelques noms à me citer, peut-être.
1: Non.
2: Restons-en là. Faut pas qu'on passe un quart d'heure. Mais nous sommes aussi à Saint-Égrève parce que c'est la ville qui a reçu en 2021 le label Ville Internet 5@. Ah, j'ai découvert ça. Le niveau le plus élevé dans la classification, d'ailleurs même, des villes qui s'engagent dans le développement du numérique local. Bon, comme disait mon grand-père, qui n'utilisait pas Internet, pourtant, on reste sur le cul. C'est une formule qu'il avait comme ça. Vous le saviez, ça, bien
1: oui,
2: évidemment.
1: Ça...
2: Vous savez tout de votre ville. C'est parce que tous les gens savent forcément tout de leur ville. Hein, vous savez. Bon. Saint-Égrève aurait donc un petit côté, on va dire, Silicon Valley, bien sûr. Hein, on va dire un petit côté comme ça, mais sans de silicone. Évidemment, les belles femmes saint-égrévoises n'ont pas besoin de ça. À moins que vous ayez quelques noms également à nous fournir.
1: Non,
2: vous n'avez aucun nom, en fait. Vous habitez Saint-Égrève, mais vous connaissez
1: rien.
2: Personne.
1: Je ne dirai rien.
2: Voilà. Plutôt, vous les connaissez toutes, mais vous ne dites rien. C'est tout à votre honneur. Ça n'est pas fini. La ville de Monsieur Thomas a été également labellisée 3 fleurs au concours national des villes fleuries. Vous le saviez également, mais c'est extraordinaire. Comme disait ma grand-mère, cette fois-ci, pour changer un peu, on se retrouve comme 2 ronds de flanc, elle disait l'expression.
1: D'accord.
2: Comme 2 ronds de flanc, vous savez pas, voilà. 5 pour l'honnête, 3 pour les fleurs. Écoutez, on attend avec impatience le chiffre qui va suivre, hein. Je sais pas, il va bien y avoir un label inconnu et donc nouveau. Je sais pas, moi, la ville où il y a le plus de chauves, par exemple, un truc comme ça. Non, vous avez pas de nom à fournir non plus. Bon. Le label 6 boules à 0, vous voyez, un truc comme ça. 6 boules à Z, j'en sais un truc, le label 6 boules à Z. Bon. Le plus, enfin bref, bon écoutez, mais je voudrais pas passer sous silence également que Saint-Égrève fait partie d'ailleurs de la Znief. Ah, je vous ai piégé quand même, qui m'est particulièrement cher. Alors vous savez pas ce qu'est la Znief.
1: Ça me parle pas.
2: Alors c'est pas une jeune femme qui s'appelle la Josiane Znief, c'est pas ça du tout. C'est la zone naturelle et d'intérêt écologique, faunistique et floristique. Ah oui, vous savez.
1: À vos souhaits,
2: Serge. Je vous aurais appris un truc con. Hein. Zone naturelle d'intérêt. Voilà. Bon, alors étant moi-même très proche de la faune, de la flore, surtout de la faune, vous allez me dire, mais de la flore particulièrement, de notre beau Dauphiné, je suis très attaché donc au parc naturel régional de Chartreuse.
1: Oui.
2: Chartreuse. Dernier mot de cette phrase justifie amplement à lui tout seul d'ailleurs mon engouement pour cette partie de notre département. J'ai envie de, vous savez, je vais vous dire un truc. On a fait un quart d'heure, on a fait trop long, donc je vais vous dire, vive le Dauphiné, vive Saint-Égrève, et tous ensemble on va le dire, on n'est pas des quand même.
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3: Et je suis ravie de retrouver dans cette rubrique celle qui a été la révélation littéraire drômoise de 2024, Valérie Patureau, avec sa cuisinière des Kennedy, qui a conquis 100 000 lecteurs l'année dernière. Elle publie cette rentrée aux Escales un très très beau 3e roman qui s'appelle L'Enseveli. L'Enseveli, c'est d'abord l'histoire d'Abel, poilu de la Grande Guerre, blessé au combat en sauvant un inconnu. Il est transféré dans un hôpital de fortune où il va faire la connaissance d'un mystérieux voisin de lit, une gueule cassée qui, incapable de parler, va communiquer avec lui à l'aide d'un petit carnet. Adrien, c'est son nom, est médecin et officier, tandis qu'Abel, simple soldat, vient de la Drôme paysanne. Mais là, pour passer les journées, ils vont se raconter l'un à l'autre et tisser un lien si puissant que lorsqu'ils seront séparés, il faudra à tout prix se retrouver. Pourquoi Valérie Pattureau a-t-elle voulu redonner vie à des combattants de la Grande Guerre? C'est la question que je lui ai posée.
4: Peut-être parce que je suis la dernière génération à les avoir croisés. Je m'en souviens très bien, je devais avoir 7-8 ans et le frère de ma grand-mère me terrorisait parce que quand on allait chez lui, il retirait son œil de verre et donc il avait eu un terrible sur un obus pendant la guerre de 14. Moi j'ai un intérêt très fort pour l'histoire, pour cette période particulière de l'histoire aussi, parce qu'elle représente vraiment, je trouve, au même titre que la Révolution française, elle représente le socle de notre société moderne. Et je ne suis pas historienne, donc je n'ai pas du tout voulu écrire un livre sur la guerre. J'ai voulu écrire un livre sur l'amitié et surtout poursuivre ma quête que j'avais déjà dans Nésida, de cette interrogation sur le déterminisme social qui fait que nous rencontrons tous, sans que ce soit vraiment conscient, des gens qui partageons à peu près les mêmes choses, les mêmes... Voilà. Et il n'y a pas 36 circonstances. Il y a l'hôpital qui parfois vous amène à partager une chambre d'hôpital avec quelqu'un qui n'a pas du tout la même vie que vous, ni en âge, ni en lieu, ni rien. Et puis la guerre. Et c'était vraiment ça mon sujet. Et là, j'ai eu envie de m'intéresser, de m'interroger sur la sensibilité des hommes qui, en fait, n'est pas si lointaine de la nôtre.
3: Et puis, contrairement à la cuisinière des Kennedy, on est dans un roman du temps long.
4: C'est vrai que dans la cuisinière, je suivais sa vie, et Dieu sait que sa vie est assez trépidante et qu'elle nous emmenait d'épisode en épisode. Là, c'est un temps long, c'est un livre à la fois de terre, je dirais, parce que la terre est présente tout le temps, la terre qui vous engloutit, la terre qui... Enfin, c'est vraiment un livre de terre, et un livre sur le temps, parce qu'il n'y a que dans ce temps long qu'on arrive aussi à se connaître, à se livrer, à apprendre les uns des autres. La grosse différence aussi avec mes deux premiers romans, c'est que c'était des histoires qui parlaient de personnages qui avaient existé. Là, ils sortent tous les deux de mon imagination. Ils sont nourris de tout mon imaginaire qui a été bercé par tous ces livres formidables sur cette période. Et beaucoup de choses de ma propre vie, sans s'en rendre compte, les deux grand-mères présentes dans ce livre, ce sont les miennes. Mais je ne sais pas si je l'ai vraiment décidé. Je crois que c'est vraiment arrivé au fil de l'eau.
3: Et de cette écriture puissante de Valérie Pattureau qui, en quelques mots, fait naître des images fortes, des émotions qui vous envahissent, c'est vraiment une magnifique écrivaine que je vous conseille de découvrir avec L'Enseveli qui est paru aux Escales.
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5: Tous les jeudis, vous partagez avec nous un lieu de Provence. Et ce matin, vous allez nous faire découvrir une source.
6: Eh ben non.
5: Ah bon?
6: Non.
5: Mais qu'est-ce que vous m'avez écrit alors? C'est faux ce que
6: non, mais sur le coup, je voulais, puis après, je me suis dit non, une source, ça se dit pas.
5: Vous faites un peu comme vous voulez.
6: Exactement. Non, ça se dit pas une source. Alors, c'est pas moi qui le dis, c'est l'île des Bellons dans le château de ma mère. Voilà. Mais je vais quand même vous parler de source à travers.
5: C'est gentil,
6: Manon. Oui. Hier, vous vous rappelez, je vous ai parlé de l'expression patin couffin.
5: Oui.
6: Hein, qu'on emploie dans le sens de etc. Et j'ai mentionné l'expression et le con de Manon. Et pour n'offenser personne, j'ai dit ne le prenez pas pour vous les Manon, c'est juste une expression. Et j'ai ajouté on vous aime d'amour. Ok. Le problème, c'est qu'à peine ma chronique finie, ma chérie m'a demandé c'est qui cette Manon que tu aimes d'amour? Alors, c'est vrai. Alors je lui ai dit mais personne, c'est une expression. Et elle me dit mais pourquoi tu me dis que tu l'aimes d'amour? J'ai dit mais non, t'as pas la ref, c'est Pagnol, c'est Manon des Sources, c'est Pagnol, Manon des Sources, c'est Hugolin. Hein. Vous savez, Manon, je t'aime d'amour.
5: Oui, en fait, c'est non, Eric.
6: Manon, je t'aime d'amour.
5: Je t'aime, Manon.
6: Voilà, on est d'accord. Voilà. Mais désolé, on va quitter la poésie bucolique et romantique de Manon des Sources et les collines pour que je vous explique cette expression, le conte de Manon. Alors, pour tout vous dire, on sait pas trop d'où elle vient, elle semble pas typiquement provençale, en tout cas, on la connaît dans le sud-ouest, chez Francis Cabrel, même si elle est très attachée à la Provence, notamment à travers l'œuvre de Pagnol, bien sûr. Comme je vous l'ai dit, on l'emploie pour exprimer, là aussi, une suite que l'on n'énumérera pas, comme pour dire, etc., hein. Exemple, dans un roman de Jean-Paul Delfino, et tout le con de Manon et tout le tremblement. Ou encore, chez Maurice Gouirand, hein, il regrettait la prospérité de Marseille, mais aussi le respect de la religion, de la morale, de la discipline, du patin couffin et du con de Manon. Oui, le con de Manon, c'est l'équivalent de patin couffin et tutti quanti. Autre subtilité décrite par Rivonora dans son dictionnaire des parlers régionaux, l'expression serait utilisée pour couper court aux exigences de son interlocuteur. Exemple, et le con de Manon, non, pendant que tu es, leur dire, allez, c'est bon, hein, arrête-toi, tu m'as gonflé. Dans la lignée des fatio de, fan de chichoulo, fan de pute, ou même, autre expression avec d'autres prénoms, je suis désolé, la putain d'Adèle ou la putain de la Caroline, on va avoir des problèmes.
5: Je pense, oui.
6: Cette interjection est aussi utilisée pour marquer la surprise. En voici un exemple sous la plume de Maurice Gouirand, cette fois dans le théorème de Langambi, le con de Manon, mais c'est mon riri. Et on la trouve aussi chez Gilles Del Papas, sous la variante la con de Manon. Selon Robert Bouvier, dans le Parler Marseillais, l'expression exprime aussi le dépit ou l'irritation, hein, et il donnait cet exemple, le con de Manon, ça a encore foiré. On trouve aussi des variantes avec le con de Madon, et on vous aime aussi d'amour, les Madons. Non, je vais rien dire, parce que je vais avoir des problèmes avec Magaté. Magaté, c'est toi que j'aime d'amour. En tout cas, tous les auteurs s'accordent à dire que Manon est sûrement là juste pour la rime, sans aucun lien avec une quelconque Manon qui aurait existé.
5: Ben bien sûr.
6: Et je vous le confirme parce que j'ai vérifié toutes mes sources.
5: Parfait. Un petit bonjour à votre gâté qui nous écoute ce matin.
7: Manon des sources.
5: Oui, non, mais c'est pardon.
7: Il a bien Manon des sources.
6: Non, je vérifie mes sources. Manon, je ne sais pas s'il l'a vérifié.
5: Oui, non, mais bien sûr. Non, bien sûr. Mais vous me prenez.
6: On vérifie. Hein, on vérifie.
5: C'est possible, ça.
6: C'est comme ça.
5: Non, mais si vous voulez, je vous laisse.
6: Mais non, thème d'amour, Eric.
5: Bon, donc un petit bonjour à votre gâté. Oui. Je le confirme, mais Eric est sage comme une image.
6: Mais exactement.
5: Enfin, chérie, je t'aime.
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8: Bonjour, je m'appelle Laureline, je suis artiste de cabaret et je suis chanteuse sur l'établissement de Périgueux.
9: Laureline, on peut vous retrouver sur la scène du Voulez-vous à Marsac-sur-l'Isle dans le rôle d'Opaline. J'ai pas vu tout le spectacle, mais il me semble que c'est quand même le personnage principal. Qu'est-ce qui lui arrive à cette fonctionnaire?
8: Alors, ce qui lui arrive, c'est qu'elle devient une star de la chanson. Une star du musical. Et donc elle a toute une transformation physique, vocale et surtout une transformation de vie. Et voilà, donc ça devient une superstar et qui oublie peut-être un petit peu sa vie personnelle d'avant.
9: Est-ce qu'il y a des échos à votre propre vie?
8: Non, pas vraiment. Et c'est pour ça que j'adore jouer ce rôle, parce qu'en fait, Opaline est une personne très introvertie et ce qui n'est pas du tout mon cas. Et je trouve ça plus amusant et plus confortable d'aller jouer sur un rôle qui ne ressemble pas à ce qu'on est dans la vraie vie.
9: Ça fait une dizaine d'années, Laureline, que vous êtes professionnelle dans le spectacle. Est-ce que vous vous souvenez de la première fois où vous êtes montée sur scène?
8: Je sais que la première fois que je suis montée sur scène, c'était quand j'avais 2 mois. Ça, je ne me rappelle pas.
9: 2 mois?
8: Oui. Mes parents faisaient des colonies et faisaient des spectacles à la fin des séjours avec les enfants. Et l'année où je suis née, donc en 92, c'était le spectacle sur le magicien des couleurs. Et donc j'étais le bébé violet qui était né de la naissance du bleu et du rouge. Et alors moi je n'ai aucun souvenir de ce qui s'est passé, mais ma mère me dit que elle a vu dans mes yeux que j'étais hyper attirée par les lumières, par ce qui se passait là, quoi. Avant d'être professeur de danse, j'étais moi-même élève dans des écoles où je faisais des galas.
9: Quel retour vous avez du public périgourdin depuis le lancement de Star du Musical?
8: Ils sont vachement contents, hein. On a un public principalement senior. Moi, c'est mon public préféré parce qu'en fait, ils sont toujours émerveillés. Et puis, ils ont toutes les références parce que moi, j'ai des codes assez rétro, des goûts assez rétro. Et du coup, j'adore parler avec eux à la fin du spectacle parce qu'ils sont toujours super enchantés de ce qu'ils ont vu, de ce qu'ils ont entendu. Et c'est hyper agréable.
9: Pour vous, c'est qui l'artiste suprême, celui ou celle qui vous a donné envie de faire ce métier?
8: Charles Aznavour.
9: Ok, d'accord, pas d'hésitation. À votre plus beau souvenir de scène?
8: J'ai envie de vous répondre que moi, mes plus beaux souvenirs de scène, c'est plutôt avec les élèves avec qui je donne des cours. Je trouve que dans l'amateurisme, il y a un truc qui est encore plus beau que dans le professionnel, c'est qu'à la fin, on arrive à faire quelque chose alors que c'est pas notre métier. Mon plus beau souvenir de scène professionnel, je pense que c'est ma première ici en tant que chanteuse. Parce que comme je disais, moi j'étais danseuse professionnelle, j'étais dans une production et une école qui formait des artistes à être pluridisciplinaires. Donc j'ai appris à chanter, je voulais chanter et c'est le voulez-vous qui m'a donné ma chance et l'opportunité de le faire. On est une équipe très soudée et on n'est pas les uns au-dessus des autres, on est les uns à côté des autres.
9: Merci.
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10: À Dun-le-Palestel, vous êtes peut-être déjà passé par la Palette, un lieu social et culturel où on peut tout aussi bien avoir une aide administrative pour faire des papiers que découvrir un atelier cuisine. Mais c'était quoi ici avant?
11: Laurence, je suis à l'atelier pâtisserie que Béatrice anime, très sympathique. Pour l'instant, je suis en train de faire mon coulis de framboise. Ici, c'est un cabinet dentaire. C'était le docteur Souverain qui a exercé ici pendant des années et des années. Et moi, j'étais une de ses patientes. J'étais gamine, hein, je me souviens. Et je venais ici, j'avais un appareil dentaire.
10: C'était ici, dans cette salle qui est en bas?
11: Alors non, c'était à l'étage.
12: Béatrice Guimino.
10: La chef pâtissière. La Palette.
12: C'est un lieu social où on peut demander n'importe quoi. Le moindre papier, quand on a des problèmes, ils sont toujours là. Et au niveau animation, et tout.
13: Anna, ici, on se rencontre, on se retrouve entre nous. Des fois, on s'est perdu de vue plus longtemps.
7: Et on se retrouve autour d'une expo ou simplement autour d'un papier qu'on a besoin de faire imprimer. Donc du coup, ouais, c'est un espace aussi de rencontre. C'est ouvert à tout le monde.
10: Hélène.
13: J'ai habité dans le Palestel depuis 18 ans. Je suis une artiste ici. Je connais le palette bien. Et aussi, j'ai un petit souvenir d'une maison, une part de la palette avant. Avant, c'est deux bâtiments séparés. Et une, c'est le dentiste et une, c'est une petite maison. Je connais les deux propriétaires. Une, c'est une coupe, s'appelle Les et Jill Davis. C'est une coupe anglaise. Et avant ça, c'est une dame, s'appelle, elle est française. C'est Madame Disbourey, Madeleine, gentille dame. Quand j'étais arrivée en France, elle est super gentille avec moi. Elle avait son maison dans l'après-midi. Elle offert le biscuit, le poisson dans son cuisine. C'est une petite cuisine. C'est toujours existe le carrelage.
10: Ah oui, c'est vrai, il y a un magnifique carrelage dans la salle à côté de l'ancien cabinet de dentiste.
13: Oui, et ça, c'est la cuisine de Madeleine. Les deux familles, c'est vraiment adorable. Même bonnes énergies de son caractère qui toujours existe, je trouve, dans le bâtiment de la palette. C'est comme une deuxième maison pour moi. Aussi.
10: Dentiste, maison, puis lieux socio-culturels, les bonnes ondes ont traversé le temps à la palette.
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15: Il a pour le coup des histoires qui nous restent bien dans la tête, c'est Arnaud Fromage qui est avec nous. Bonjour Arnaud.
16: Bonjour, bonjour à tous.
15: Arnaud, ça faisait longtemps que vous ne nous aviez pas déterré une vieille loi de l'époque révolutionnaire.
16: Oui, mais cette fois j'en ai trouvé une qui sert vraiment à quelque chose. Je dirais même que c'est une loi qui a tout changé. Il s'agit de celle qui, en 1799, a instauré en France le système métrique. Ou plutôt, le système MKPS pour mètre kilogramme poids seconde. Trois unités de base pour les unir toutes et en finir enfin avec les toises, les perches, les pouces, les lieux, les livres et les boisseaux. Il faut dire que chaque région et parfois même chaque ville possédait sa propre unité de mesure. À Besançon, c'était l'Aune, par exemple, qui mesurait un peu plus de 81 cm. Pour éviter les embrouilles, eh bien une tige en métal, une aune étalon, avait été scellée dans la pierre au XVIe siècle à l'extrémité gauche de la façade de l'hôtel de ville. Et elle y est toujours, d'ailleurs, elle est toujours en place. Mais voilà, à la demande des commerçants de l'époque, un système identique était nécessaire et ce fut donc le système métrique.
15: Le système métrique qui a depuis été adopté par presque tous les pays du monde, on peut le dire. Hein.
16: Oui, en gros, il n'y a que les États-Unis, le Libéria et la Birmanie qui refusent toujours le système métrique. Et c'est vrai que le Royaume-Uni l'utilise en traînant des pieds. Le système métrique, qui a évolué d'ailleurs depuis, il a intégré le système SI, le système international, qui rassemble toutes les unités de mesure de base desquelles on peut calculer toutes les autres. Et elles ne sont que 7. Le kilogramme, la seconde et le mètre, donc, auxquels s'ajoutent le kelvin pour la température, l'ampère pour l'intensité électrique, la mole pour la quantité de matière et le candela pour l'intensité lumineuse.
15: Et avec ça, on peut tout calculer ?
16: En grande partie, oui, les autres unités se déduisent de ces sept-là, mais il y a malgré tout un monde qui résiste encore et toujours au système métrique et je dirais même à la logique humaine, celui des pointures de chaussures. Personne n'y comprend rien, alors j'ai mené des petites recherches. Tout part du point de Paris, inspiré du quart de pouce britannique. La pointure d'une chaussure est calculée en divisant la longueur de l'intérieur de la chaussure en centimètres par le point de Paris. En gros, une pointure 40, ça fait environ un pied de 26 cm de long. Pour les Italiens, c'est le même calcul, mais avec une pointure en moins. Les Américains commencent à compter à partir de la taille 1, qui correspond à notre 31. Les Anglais, c'est pareil, mais eux, ils commencent à 0. Les seuls qui ont un système à peu près compréhensible, ce sont les Japonais. En gros, un pied de 26 cm correspond à la taille 26, et ensuite on décale, mais toujours en fonction du fameux point de Paris. En résumé, il serait peut-être temps de mettre un bon coup de botte là-dedans, parce que, rayon chaussure, moi, je ne sais plus sur quel pied danser.
15: Ah, c'est le cas de le dire, oui. C'est vrai qu'on a un petit peu perdu avec tout ça. Merci beaucoup, notre cher Arnaud Fromage, avec ses nécessaires minutes comptoises. Et puis à très bientôt.
16: À demain.
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y a des chansons dans sa guitare, Julien continue sa croisière musicale. Ses dernières compositions résolument folk explorent le temps qui passe. À écouter avec une chemise à carreaux, la vitre baissée, une main sur la portière.

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2: À quoi servent les maths ?
3: Par exemple, si on est coiffeuse, pour faire payer ses clients, au lieu que de prendre une calculette, le faire de tête comme ça, le plus rapidement, comme ça on n'utilise pas trop notre téléphone. Puis c'est intéressant les mathématiques.
4: Moi je trouve que ça sert à tout et à rien. Les profs, ils disent faut savoir convertir, mais ça sert à rien quand on est grand en fait.
5: Dans n'importe quel métier, il faut savoir les maths. Convertir s'il faut, parce que ça se trouve, à un moment donné, l'occasion elle va venir, tu vas pas savoir et ça va être compliqué. Et moi je préfère les maths que le français.
6: Moi je me dis, c'est comme toutes les autres matières, plus tu sais de choses et tu es bon en maths, français, grammaire, plus tu auras plusieurs métiers à ta disposition.
7: J'ai jamais trop aimé les maths, mais je sais que je pense que ça va beaucoup servir.
8: En fait, les maths, c'est une des premières matières à être inventée. Les maths, c'est la base de l'école. Hein.
9: Pour payer quelque chose, il faut se servir des maths pour, par exemple, compter les pièces, les billets, etc. En fait, les maths, il y a beaucoup de choses qui servent à beaucoup de choses. Il y a des choses où tu vas jamais t'en servir en mathématiques, quoi. Par exemple, la géométrie, tu t'en sers que dans quelques métiers. Tu vas pas t'en servir dans tous les métiers du monde.
10: On était parti à Cultura et j'avais pris des sous, mais j'avais mal compté. Donc, je demande à ma mère de payer parce que j'avais pas assez. Mais du coup, faut compter tout. Faut compter les centimes et les euros et tout ça.
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11: Dimanche matin, levé avant le soleil, vers 9h, vous descendez prendre un café que vous pensez amplement mérité. 8 heures de sommeil, franchement, on mérite une pause café. Et devant la cafetière, votre cousin regarde attentivement le café couler. Ça s'appelle une sentinelle de cafetière. Et là, il se retourne et dit « Bon, t'es déjà debout ? Il fait corps noir, t'as qu'est tali ou quoi ?» Ne paniquez pas, Wikizef est là pour vous aider. Taquet tali. C'est une réflexion semi-désagréable, parce qu'il y a plusieurs niveaux de réflexion désagréable. Ça dépend de l'heure qu'il est.